de trouver de tes enfants qui marchent dans la vérité selon le commandement que nous avons reçu du Père. Et maintenant, Kyria, ce que je t'écris ainsi n'est pas un commandement nouveau, mais seulement celui que nous avons eu dès le commencement. Je te demande que nous nous aimions les uns les autres. Et l'amour consiste à marcher selon ses commandements. C'est là le commandement dans lequel vous devez marcher, comme vous l'avez appris dès le commencement. Car dans le monde sont entrés plusieurs séducteurs qui ne confessent pas Jésus-Christ venu dans la chair. Voilà le séducteur et l'antichrist. Prenez garde à vous-même, afin de ne pas perdre le fruit de notre travail, mais de recevoir une pleine récompense. Quiconque va plus loin et ne demeure pas dans la doctrine du Christ n'a pas Dieu. Celui qui demeure dans la doctrine a le Père et le Fils. Si quelqu'un vient à vous et n'apporte pas cette doctrine, ne le recevez pas dans votre maison et ne lui dites pas « Salut ». Car celui qui lui dit « Salut » participe à ses mauvaises œuvres. Quoique j'aie beaucoup à vous écrire, je n'ai pas voulu le faire avec le papier et l'encre, mais j'espère aller chez vous et vous parler de vive voix, afin que notre joie soit complète. Les enfants de ta sœur, l'élu, te saluent. Troisième épître de Jean, chapitre 1. L'ancien, à Gaïus, le bien-aimé que j'aime dans la vérité. Bien-aimé, je souhaite que tu prospères à tous égards et que tu sois en bonne santé, comme prospère ton âme. Je me suis beaucoup réjoui lorsque des frères sont arrivés et ont rendu témoignage de la vérité qui est en toi et de la manière dont tu marches dans la vérité. Je n'ai pas de plus grande joie que d'entendre dire de mes enfants qu'ils marchent dans la vérité. Bien-aimé, tu agis fidèlement dans ce que tu fais pour les frères, même étrangers. Ils ont rendu témoignage de ton amour devant l'Église. Tu feras bien de pourvoir à leur voyage d'une manière digne de Dieu. Car c'est pour le nom du Seigneur qu'ils sont partis sans rien recevoir des païens. Nous devons donc accueillir de tels hommes afin d'être ouvriers avec eux pour la vérité. J'ai écrit quelques mots à l'Église, mais Diotrephe, qui aime à être le premier parmi eux, ne nous reçoit pas. C'est pourquoi, si je viens, je rappellerai les actes qu'il commet, en répandant contre nous des paroles mauvaises. Non content de cela, lui-même ne reçoit pas les frères, et ceux qui voudraient le faire, il les en empêche et les chasse de l'Église. Bien-aimé, n'imite pas le mal, mais le bien. Celui qui fait le bien est de Dieu. Celui qui fait le mal n'a pas vu Dieu. Tous, et la vérité elle-même, rendent un bon témoignage à Démétrius. Nous aussi, nous lui rendons témoignage, et tu sais que notre témoignage est vrai. J'aurais beaucoup à t'écrire, mais je ne veux pas le faire avec l'encre et la plume. J'espère te voir bientôt, et nous parlerons de vive voix. Que la paix soit avec toi. Les amis te saluent. Salut les amis, chacun en particulier. Épître de Jude, chapitre 1. Jude, serviteur de Jésus-Christ et frère de Jacques, à ceux qui sont appelés aimés en Dieu le Père et gardés pour Jésus-Christ, que la miséricorde, la paix et l'amour vous soient multipliés. Bien-aimés, comme je désirais vivement vous écrire au sujet de notre salut commun, je me suis senti obligé de le faire afin de vous exhorter à combattre pour la foi qui a été transmise aux saints une fois pour toutes. Car il s'est glissé parmi vous certains hommes dont la condamnation est écrite depuis longtemps, impies qui changent en dérèglement la grâce de notre Dieu et qui renient notre seul Maître et Seigneur Jésus-Christ. À vous qui connaissez tout cela une fois pour toutes, je veux vous rappeler que le Seigneur, après avoir sauvé le peuple d'Israël du pays d'Égypte, a fait ensuite périr les incrédules.
les anges qui n'ont pas gardé la dignité de leur rang, mais qui ont quitté leur propre demeure, il les a gardés dans des chaînes perpétuelles, au fond des ténèbres, en attendant le grand jour du jugement. De même, Sodome et Gomorre, et les villes voisines, qui se livrèrent de la même manière à la débauche et recherchèrent des unions contre nature, sont données en exemple, soumises à la peine d'un feu éternel. Malgré cela, ces hommes aussi, dans leur rêverie, souillent la chair, méprisant l'autorité du Seigneur, injuriant les gloires. Or, lorsqu'ils contestaient avec le diable et discutaient au sujet du corps de Moïse, l'archange Michel n'osa pas porter contre lui un jugement injurieux, mais il dit « Que le Seigneur te réprime ». Eux, au contraire, ils parlent de manière injurieuse de ce qu'ils ignorent, et ce qu'ils savent par instinct, comme des animaux sans raison, ne sert qu'à les corrompre. Malheur à eux, car ils ont suivi la voie de Caïn. C'est dans l'égarement de Balaam que, pour un salaire, ils se sont jetés, et c'est par la révolte de Corée qu'ils ont péri. Ce sont les écueils de vos agapes, où sans crainte ils festoient et se repaissent, nuées sans eau emportées par les vents, arbres d'automne sans fruits, deux fois morts, déracinés, vagues sauvages de la mer rejetant l'écume de leur turpitude, astres errants, auquel l'obscurité des ténèbres est réservée pour l'éternité. C'est aussi pour eux qu'Enoch, le septième patriarche depuis Adam, a prophétisé en ces termes. Voici que le Seigneur est venu avec ses saintes myriades pour exercer le jugement contre tous et pour faire rendre compte à tous les impies de tous les actes d'impiété qu'ils ont commis et de toutes les paroles dures qu'ont proférées contre lui les pécheurs impies. Ce sont des gens qui murmurent, des mécontents qui marchent selon leur propre convoitise, dont la bouche parle avec grandiloquence et qui flattent les gens par intérêt. Mais vous, bien-aimés, souvenez-vous des prédictions faites par les apôtres de notre Seigneur Jésus-Christ. Ils vous disaient, « À la fin des temps, il y aura des moqueurs qui marchent dans l'impiété selon leur convoitise. Les voilà, les fauteurs de division. » Les êtres charnels, dépourvus de l'esprit. Mais vous, bien-aimés, édifiez-vous vous-même sur votre sainte foi, priez par le Saint-Esprit. Maintenez-vous dans l'amour de Dieu, en attendant la miséricorde de notre Seigneur Jésus-Christ pour la vie éternelle. Ayez pitié des uns, de ceux qui doutent, sauvez-les en les arrachant au feu. Ayez pour les autres une pitié mêlée de crainte, haïssant jusqu'à la tunique souillée par la chair, à celui qui peut vous préserver de toute chute et vous faire paraître devant sa gloire irréprochable dans l'allégresse. À Dieu seul, notre Sauveur par Jésus-Christ, notre Seigneur, soit gloire, majesté, force et autorité, dès avant tous les temps, maintenant et dans tous les siècles. Amen.

et par les bêtes sauvages de la terre. Quand il ouvrit le cinquième sceau, je vis sous l'autel les âmes de ceux qui avaient été égorgés à cause de la parole de Dieu et du témoignage rendu. Ils crièrent d'une voix forte, « Jusqu'à quand, Maître saint et véritable, tardes-tu à faire justice et à venger notre sang sur les habitants de la terre ?» Une robe blanche fut donnée à chacun d'eux, et il leur fut dit de se tenir en repos quelque temps encore, jusqu'à ce que soit au complet leurs compagnons de service et leurs frères qui allaient être mis à mort comme eux. Je regardai, quand il ouvrit le sixième sceau, il y eut un grand tremblement de terre, le soleil devint noir comme un sac de crin, la lune entière devint comme du sang, et les étoiles du ciel tombèrent sur la terre, comme lorsqu'un figuier secoué par un grand vent laisse tomber ses figues. Le ciel se retira tel un livre qu'on roule, et toutes les montagnes et les îles furent écartées de leur place. Les rois de la terre, les grands, les chefs militaires, les riches, les puissants, tous les esclaves et les hommes libres se cachèrent dans les cavernes et dans les rochers des montagnes. Et ils disaient aux montagnes et aux rochers, « Tombez sur nous et cachez-nous loin de la face de celui qui est assis sur le trône et de la colère de l'agneau, car le grand jour de leur colère est venu. Et qui pourrait subsister ?» Apocalypse, chapitre 7. Après cela, je vis quatre anges debout aux quatre coins de la terre. Ils retenaient les quatre vents de la terre, afin qu'il ne souffle pas de vent sur la terre, ni sur la mer, ni sur aucun arbre. Et je vis un autre ange qui montait du côté du soleil levant et qui tenait le sceau du Dieu vivant. Il cria d'une voix forte aux quatre anges à qui il avait été donné de faire du mal à la terre et à la mer. « Ne touchez pas à la terre, ni à la mer, ni aux arbres, jusqu'à ce que nous ayons marqué du sceau le front des serviteurs de notre Dieu. » Et j'entendis le nombre de ceux qui avaient été marqués du sceau, 144 000 de toutes les tribus des fils d'Israël, de la tribu de Juda, 12 000 marqués du sceau, de la tribu de Ruben, 12 000, de la tribu de Gad, 12 000, de la tribu d'Asser, 12 000, de la tribu de Nephtali, 12 000, de la tribu de Manassé, 12 000, de la tribu de Siméon, 12 000, de la tribu de Lévi, 12 000, de la tribu d'Issacar, 12 000, de la tribu de Zabulon, 12 000, de la tribu de Joseph, 12 000, de la tribu de Benjamin, 12 000, marqués du sceau. Après cela, je regardai, et voici une grande foule que nul ne pouvait compter, de toute nation, de toute tribu, de tout peuple et de toute langue. Ils se tenaient devant le trône et devant l'agneau, vêtus de robes blanches et des palmes à la main. Et ils criaient d'une voix forte, « Le salut est à notre Dieu, qui est assis sur le trône et à l'agneau. » Et tous les anges se tenaient autour du trône, des anciens et des quatre êtres vivants. Ils tombèrent la face contre terre devant le trône et ils adorèrent Dieu en disant « Amen, la louange, la gloire, la sagesse, l'action de grâce, l'honneur, la puissance et la force sont à notre Dieu au siècle des siècles. Amen. » Alors l'un des anciens prit la parole et me dit « Ceux qui sont vêtus de robes blanches, qui sont-ils et d'où sont-ils venus ?» Je lui répondis « Mon Seigneur, tu le sais. » Et il me dit, « Ce sont ceux qui viennent de la grande tribulation. Ils ont lavé leurs robes et les ont blanchies dans le sang de l'agneau. C'est pourquoi ils sont devant le trône de Dieu et ils lui rendent un culte, jour et nuit, dans son temple. Celui qui est assis sur le trône dressera sa tente sur eux. Ils n'auront plus faim, ils n'auront plus soif, et le soleil ne les frappera plus, ni aucune chaleur. » Car l'agneau qui est au milieu du trône les fera paître et les conduira aux sources des eaux de la vie, et Dieu essuiera toutes larmes de leurs yeux. » Apocalypse, chapitre 8. Quand il ouvrit le septième sceau, il y eut dans le ciel un silence d'environ une demi-heure. Je vis les sept anges qui se tiennent devant Dieu, et sept trompettes leur furent données. Et un autre ange vint se placer sur l'autel. Il tenait un encensoir d'or. On lui donna beaucoup de parfums pour les offrir avec les prières de tous les saints.

sur l'autel d'or devant le trône. La fumée des parfums monta avec les prières des saints de la main de l'ange devant Dieu. L'ange prit l'encensoir, le remplit du feu de l'autel et le jeta sur la terre. Il y eut des tonnerres, des voix et des éclairs et un tremblement de terre. Et les sept anges qui tenaient les sept trompettes se préparèrent à en sonner. Le premier sonna de la trompette. Il y eut de la grêle et du feu mêlés de sang qui furent jetés sur la terre. Le tiers de la terre fut consumé, le tiers des arbres fut consumé, et toute herbe verte fut consumée. Le deuxième ange sonna de la trompette. Une sorte de grande montagne embrasée fut jetée dans la mer. Le tiers de la mer devint du sang. Le tiers des créatures qui étaient dans la mer et qui avaient souffle de vie périt, et le tiers des navires fut détruit. Le troisième ange sonna de la trompette et tomba du ciel une grande étoile qui brûlait comme un flambeau. Elle tomba sur le tiers des fleuves et sur les sources des eaux. Le nom de cette étoile est Absinthe. Le tiers des eaux fut changé en absinthe et beaucoup d'hommes moururent de ces eaux devenues amères. Le quatrième ange sonna de la trompette. Le tiers du soleil fut frappé ainsi que le tiers de la lune et le tiers des étoiles, afin que le tiers en soit obscurci et que le jour perde un tiers de sa clarté et la nuit de même. Je regardai et j'entendis un aigle qui volait au milieu du ciel et disait d'une voix forte « Malheur, malheur, malheur aux habitants de la terre à cause des autres sons de trompette que les trois anges vont faire retentir. » Apocalypse, chapitre 9. Le cinquième ange sonna de la trompette. Je vis une étoile qui était tombée du ciel sur la terre. La clé du puits de l'abîme lui fut donnée. Elle ouvrit le puits de l'abîme. Il monta du puits une fumée, comme la fumée d'une grande fournaise, et le soleil et l'air furent obscurcis par la fumée du puits. De la fumée, des sauterelles sortirent sur la terre. Et il leur fut donné un pouvoir pareil au pouvoir des scorpions de la terre. Il leur fut dit de ne pas toucher à l'herbe de la terre, ni à aucune verdure, ni à aucun arbre, mais seulement aux hommes qui n'ont pas le sceau de Dieu sur le front. Il leur fut donné non de les tuer, mais de les tourmenter pendant 5 mois. Et le tourment qu'elles causaient était comme le tourment causé par un scorpion lorsqu'il pique un homme. En ces jours-là, les hommes chercheront la mort et ne la trouveront point. Ils désireront mourir et la mort fuira loin d'eux. Ces sauterelles ressemblaient à des chevaux équipés pour le combat. Il y avait sur leur tête comme des couronnes semblables à de l'or et leurs visages étaient comme des visages humains. Elles avaient des cheveux comme des cheveux de femmes et leurs dents étaient comme celles des lions. Elles avaient des poitrales comme des cuirasses de fer, et le bruit de leurs ailes était comme le bruit de chars à plusieurs chevaux qui courent au combat. Elles avaient des queues semblables à des scorpions et des aiguillons, et c'est dans leurs queues qu'était leur pouvoir de nuire aux hommes pendant 5 mois. Elles ont sur elles comme roi l'ange de l'abîme, dont le nom hébreu est Abaddon, et qui en grec se nomme Apollyon. Le premier malheur est passé. Voici que 2 malheurs viennent encore après cela. Le sixième ange sonna de la trompette, et j'entendis une voix venir des 4 cornes de l'autel d'or qui est devant Dieu, et dire au sixième ange qui avait la trompette, « Délie les 4 anges qui sont enchaînés sur le grand fleuve, l'Euphrate. » Et les 4 anges qui étaient prêts pour l'heure, le jour, le mois et l'année furent déliés pour tuer le tiers des hommes. Le nombre des combattants de la cavalerie était de 2 myriades de myriades. J'entendis le nombre. Ainsi, dans la vision, je vis les chevaux et ceux qui les montaient. Ils avaient des cuirasses couleur de feu, d'hyacinthe et de soufre. Les têtes des chevaux étaient comme des têtes de lions. De leur bouche sortait du feu, de la fumée et du soufre. Le tiers des hommes fut tué,
par ces trois fléaux, par le feu, par la fumée et par le soufre qui sortait de leur bouche. Car le pouvoir des chevaux est dans leur bouche et dans leur queue. Leurs queues sont semblables à des serpents. Elles ont des têtes et c'est par elles qu'elles font du mal. Les autres hommes qui ne furent pas tués par ces fléaux ne se repentirent pas des œuvres de leurs mains. Ils ne cessèrent pas d'adorer les démons et les idoles d'or, d'argent, de bronze, de pierre et de bois, qui ne peuvent ni voir, ni entendre, ni marcher. Ils ne se repentirent pas de leur meurtre, ni de leur sortilège, ni de leur inconduite, ni de leur vol. Apocalypse, chapitre 10. Je vis un autre ange puissant qui descendait du ciel, vêtu d'une nuée. Sur sa tête était l'arc-en-ciel. Son visage était comme le soleil et ses jambes comme des colonnes de feu. Il tenait à la main un petit livre ouvert. Il posa le pied droit sur la mer et le gauche sur la terre. Et il cria d'une voix forte, comme rugit un lion. À son cri, les sept tonnerres firent entendre leur voix. Quand les sept tonnerres eurent parlé, j'allais écrire, mais j'entendis du ciel une voix dire « Ferme d'un sceau ce qu'ont dit les sept tonnerres et ne l'écris pas. » Et l'ange que j'avais vu debout sur la mer et sur la terre leva la main droite vers le ciel. Puis il jura par celui qui vit au siècle des siècles, qui a créé le ciel et ce qui s'y trouve, la terre et ce qui s'y trouve, la mer et ce qui s'y trouve, il jura qu'il n'y aurait plus de délai. Mais qu'au jour de la voix du septième ange, quand il s'apprêtait à sonner de la trompette, alors le mystère de Dieu s'accomplirait, comme il en avait annoncé la bonne nouvelle à ses serviteurs les prophètes. Et la voix que j'avais entendue venir du ciel me parla de nouveau en ces termes. « Va, prends le petit livre ouvert dans la main de l'ange qui se tient debout sur la mer et sur la terre. » J'allai vers l'ange en lui disant de me donner le petit livre. Et il me dit « Prends-le et avale-le. Il remplira d'amertume tes entrailles, mais dans ta bouche il sera doux comme du miel. » Je pris le petit livre de la main de l'ange et je l'avalai. Il fut dans ma bouche doux comme du miel, mais quand je l'eus mangé, mes entrailles furent remplies d'amertume. Puis on me dit, « Il faut que tu prophétises de nouveau sur beaucoup de peuples, de nations, de langues, de rois. » Apocalypse, chapitre 11. On me donna un roseau semblable à une baguette, en disant, « Lève-toi et mesure le temple de Dieu, l'autel et ceux qui adorent là. Mais le parvis extérieur du temple, laisse-le de côté et ne le mesure pas, car il a été donné aux nations. Et elles fouleront aux pieds la ville sainte pendant 42 mois. J'accorderai à mes deux témoins le don de prophétiser, revêtus de sacs pendant 1260 jours. Ce sont là les deux oliviers et les deux chandeliers qui se tiennent devant le Seigneur de la terre. Si quelqu'un veut leur nuire, du feu sort de leur bouche et dévore leurs ennemis. Oui, si quelqu'un veut leur nuire, il faut qu'ils soient tués de cette manière. Ils ont le pouvoir de fermer le ciel afin qu'il ne tombe pas de pluie pendant les jours de leur prophétie. Et ils ont le pouvoir de changer les eaux en sang et de frapper la terre de toute espèce de plaie chaque fois qu'ils le veulent. Quand ils auront achevé leur témoignage, la bête qui monte de l'abîme leur fera la guerre, les vaincra et les tuera. Et leurs cadavres resteront sur la place de la grande ville qui est appelée dans un sens spirituel Sodome et Égypte, là même où leur Seigneur a été crucifié. Des hommes d'entre les peuples, les tribus, les langues et les nations verront leurs cadavres pendant 3 jours et demi, et ils ne permettront pas qu'on mette leurs cadavres dans une tombe. Les habitants de la terre se réjouiront à leur sujet et seront dans l'allégresse.
Ils s'enverront des présents les uns aux autres, parce que ces deux prophètes ont tourmenté les habitants de la terre. Après les 3 jours et demi, un esprit de vie venant de Dieu entra en eux, et ils se tinrent sur leurs pieds. Une grande crainte fondit sur ceux qui les voyaient. Ils entendirent du ciel une voix forte leur dire « Montez ici !» Ils montèrent au ciel dans la nuée, et leurs ennemis les virent. À cette heure-là, il y eut un grand tremblement de terre, et la 1/10 partie de la ville s'écroula. 7 000 hommes furent tués dans ce tremblement de terre. Les autres furent effrayés et donnèrent gloire au Dieu du ciel. Le second malheur est passé, voici que le troisième vient bientôt. Le 7e ange sonna de la trompette, et des voix fortes retentirent dans le ciel en disant « Le royaume du monde est passé à notre Seigneur et à son Christ. Il règnera au siècle des siècles. Les 24 anciens qui étaient assis devant Dieu sur leur trône tombèrent la face contre terre et adorèrent Dieu, en disant « Nous te rendons grâce, Seigneur Dieu, Tout-Puissant, qui est et qui était, d'avoir saisi ta grande puissance et d'avoir établi ton règne. Les nations s'étaient irritées, ta colère est venue, ainsi que le temps de juger les morts, de récompenser tes serviteurs, les prophètes, les saints et ceux qui craignent ton nom, les petits et les grands, et de détruire ceux qui détruisent la terre. Le temple de Dieu dans le ciel fut ouvert, et l'arche de son alliance apparut dans son temple. Il y eut des éclairs, des voix, des tonnerres, un tremblement de terre et une forte grêle. » Apocalypse, chapitre 12. Un grand signe apparut dans le ciel, une femme revêtue du soleil, la lune sous les pieds et une couronne de 12 étoiles sur la tête. Elle était enceinte et elle criait dans le travail et les douleurs de l'enfantement. Un autre signe apparut dans le ciel, et voici, un grand dragon rouge feu qui avait 7 têtes et 10 cornes et sur ses têtes 7 diadèmes. Sa queue entraînait le tiers des étoiles du ciel et les jetait sur la terre. Le dragon se tint debout devant la femme qui allait enfanter, afin de dévorer son enfant dès qu'elle l'aurait enfanté. Elle enfanta un fils, un mâle, qui doit faire paître toutes les nations avec un sceptre de fer. Et son enfant fut enlevé vers Dieu et vers son trône. Et la femme s'enfuit au désert, où elle avait un lieu préparé par Dieu, afin d'y être nourrie pendant 1260 jours. Il y eut une guerre dans le ciel. Michel et ses anges combattirent le dragon. Le dragon combattit, lui et ses anges. Mais il ne fut pas le plus fort, et il ne se trouva plus de place pour eux dans le ciel. Il fut précipité, le grand dragon, le serpent ancien, appelé le diable et Satan, celui qui séduit toute la terre habitée. Il fut précipité sur la terre, et ses anges furent précipités avec lui. Alors j'entendis dans le ciel une voix forte qui disait « Maintenant est arrivé le salut, ainsi que la puissance et le règne de notre Dieu et l'autorité de son Christ. Car il a été précipité l'accusateur de nos frères, celui qui les accusait devant notre Dieu jour et nuit. Ils l'ont vaincu à cause du sang de l'agneau et à cause de la parole de leur témoignage, et ils n'ont pas aimé leur vie jusqu'à craindre la mort. C'est pourquoi réjouissez-vous, cieux, et vous qui habitez les cieux, malheur à la terre et à la mer, car le diable est descendu vers vous, plein de fureur, sachant qu'il a peu de temps. Quand le dragon vit qu'il avait été précipité sur la terre, il poursuivit la femme qui avait mis au monde l'enfant mâle. Alors, les 2 ailes du grand aigle furent données à la femme pour s'envoler au désert vers son lieu, où elle est nourrie un temps des temps et la moitié d'un temps, loin de la face du serpent. De sa gueule, le serpent lança de l'eau comme un fleuve derrière la femme,
afin de la faire entraîner par le fleuve. Mais la terre secourut la femme, elle ouvrit sa bouche et engloutit le fleuve que le dragon avait lancé de sa gueule. Le dragon fut irrité contre la femme, et il s'en alla faire la guerre au reste de sa descendance, à ceux qui gardent les commandements de Dieu et qui retiennent le témoignage de Jésus. Et il se tint debout sur le sable de la mer. Apocalypse, chapitre 13. Puis je vis monter de la mer une bête qui avait 10 cornes et 7 têtes, et sur ses cornes 10 diadèmes et sur ses têtes des noms de blasphème. La bête que je vis était semblable à un léopard. Ses pattes étaient comme celles d'un ours et sa gueule comme la gueule d'un lion. Le dragon lui donna sa puissance, son trône et un grand pouvoir. Et je vis l'une de ses têtes comme frappée à mort, mais sa blessure mortelle fut guérie. Rempli d'admiration, la terre entière suivit la bête. Ils se prosternèrent devant le dragon parce qu'il avait donné le pouvoir à la bête. Ils se prosternèrent devant la bête en disant « Qui est semblable à la bête et qui peut la combattre ?» Il lui fut donné une gueule qui proférait des paroles arrogantes et des blasphèmes, et il lui fut donné le pouvoir d'agir pendant 42 mois. Elle ouvrit sa gueule en blasphème contre Dieu, pour blasphémer contre son nom, son tabernacle et ceux qui l'habitent dans le ciel. Il lui fut donné de faire la guerre aux saints et de les vaincre. Il lui fut donné pouvoir sur toute tribu, tout peuple, toute langue et toute nation. Et tous les habitants de la terre se prosterneront devant elle. Ceux dont le nom n'a pas été inscrit sur le livre de vie de l'agneau immolé dès la fondation du monde. Si quelqu'un a des oreilles qui l'entendent. Si quelqu'un est destiné à la captivité, il ira en captivité. Si quelqu'un tue par l'épée, il faut qu'il soit tué par l'épée. C'est ici la persévérance et la foi des saints. Puis je vis monter de la terre une autre bête. Elle avait 2 cornes semblables à celles d'un agneau, et elle parlait comme un dragon. Elle exerce tout le pouvoir de la première bête en sa présence, et elle fait que la terre et ses habitants se prosternent devant la première bête, dont la blessure mortelle a été guérie. Elle opère de grands signes jusqu'à faire descendre le feu du ciel sur la terre à la vue des hommes. Elle séduit les habitants de la terre par les signes qu'il lui fut donné d'opérer devant la bête, en disant aux habitants de la terre de faire une image de la bête qui a été blessée par l'épée et qui a survécu. Il lui fut donné d'animer l'image de la bête, afin que l'image de la bête parle et fasse mettre à mort tous ceux qui ne se prosterneraient pas devant l'image de la bête. Elle fait que tous, les petits et les grands, les riches et les pauvres, les hommes libres et les esclaves reçoivent une marque sur la main droite ou sur le front, et que nul ne puisse acheter ni vendre sans avoir la marque, le nom de la bête ou le chiffre de son nom. C'est ici la sagesse que celui qui a de l'intelligence calcule le chiffre de la bête, car c'est un chiffre d'homme et son chiffre est 666. Apocalypse, chapitre 14. Je regardai, et voici l'agneau debout sur la montagne de Sion, et avec lui 144 000 personnes, qui avaient son nom et le nom de son père écrit sur leur front. J'entendis du ciel une voix comme la voix de grandes eaux, comme le bruit d'un fort coup de tonnerre, et le son que j'entendis était comme celui d'un joueur de harpe jouant de la harpe. Il chante un cantique nouveau devant le trône et devant les 4 êtres vivants et les anciens. Personne ne pouvait apprendre le cantique, sinon les 144 000 qui avaient été rachetés de la terre. Ce sont ceux qui ne se sont pas souillés avec des femmes, car ils sont vierges. Ils suivent l'agneau partout où il va. Ils ont été rachetés d'entre les hommes
comme des prémices pour Dieu et pour l'agneau. Et dans leur bouche, il ne s'est pas trouvé de mensonge, ils sont irréprochables. Je vis un autre ange qui volait au milieu du ciel. Il avait un évangile éternel pour l'annoncer aux habitants de la terre, à toute nation, tribu, langue et peuple. Il disait d'une voix forte, « Craignez Dieu et donnez-lui gloire, car l'heure de son jugement est venue. Et prosternez-vous devant celui qui a fait le ciel, la terre, la mer et les sources d'eau. » Un autre, un second ange, suivit, disant, « elle est tombée, Babylone la grande, qui a fait boire à toutes les nations du vin de la fureur de son inconduite. » Un autre, un troisième ange, les suivit, en disant d'une voix forte, « Si quelqu'un se prosterne devant la bête et son image et reçoit une marque sur le front ou sur la main, il boira, lui aussi, du vin de la fureur de Dieu, versé sans mélange dans la coupe de sa colère, et il sera tourmenté dans le feu et le soufre devant les saints anges et devant l'agneau. La fumée de leur tourment monte au siècle des siècles, et ils n'ont de repos ni jour ni nuit, ceux qui se prosternent devant la bête et devant son image, et quiconque reçoit la marque de son nom. C'est ici la persévérance des saints qui gardent les commandements de Dieu et la foi en Jésus. J'entendis du ciel une voix qui disait « Écris, heureux les morts qui meurent dans le Seigneur dès à présent. » « Oui, dit l'Esprit, afin qu'ils se reposent de leurs travaux, car leurs œuvres les suivent. » Je regardai, et voici une nuée blanche, et sur la nuée était assis quelqu'un qui ressemblait à un fils d'homme. Il avait une couronne d'or sur la tête, et une faucille tranchante à la main. Un autre ange sortit du temple en criant d'une voix forte à celui qui était assis sur la nuée, « Lance ta faucille et moissonne, l'heure est venue de moissonner, car la moisson de la terre est mûre. » Et celui qui était assis sur la nuée jeta sa faucille sur la terre, et la terre fut moissonnée. Un autre ange sortit du temple qui est dans le ciel. Il avait lui aussi une faucille tranchante. Un autre ange qui avait pouvoir sur le feu sortit de l'autel et s'adressa d'une voix forte à celui qui avait la faucille tranchante en disant « Lance ta faucille tranchante et vendange les grappes de la vigne de la terre, car ses raisins sont mûrs. » L'ange jeta sa faucille sur la terre, il vendangea la vigne de la terre et jeta la vendange dans la grande cuve de la fureur de Dieu. Et la cuve fut foulée hors de la ville. Du sang sortit de la cuve jusqu'aux morts des chevaux sur une étendue de 1600 stades. Apocalypse, chapitre 15. Puis je vis dans le ciel un autre signe, grand et admirable. Sept anges qui tenaient sept plaies, les dernières, car c'est par elles que s'accomplit la colère de Dieu. Et je vis comme une mer de cristal mêlée de feu, et les vainqueurs de la bête, de son image et du chiffre de son nom debout sur la mer de cristal. Ils tiennent les harpes de Dieu. Ils chantent le cantique de Moïse, le serviteur de Dieu, et le cantique de l'agneau. Tes œuvres sont grandes et admirables, Seigneur Dieu Tout-Puissant. Tes voies sont justes et véritables, Roi des nations. Seigneur, qui ne craindrait et ne glorifierait ton nom? Car seul tu es saint. Et toutes les nations viendront et se prosterneront devant toi, parce que ta justice a été manifestée. Après cela, je regardai, et le sanctuaire du tabernacle du témoignage fut ouvert dans le ciel. Les sept anges qui tenaient les sept plaies sortirent du sanctuaire. Ils étaient revêtus d'un lin pur, éclatant, et portaient des ceintures d'or autour de la poitrine. L'un des quatre êtres vivants donna aux sept anges sept coupes d'or, pleines de la fureur de Dieu, qui vit au siècle des siècles. Et le sanctuaire fut rempli de fumée à cause de la gloire de Dieu et de sa puissance,
et personne ne pouvait entrer dans le sanctuaire jusqu'à ce que les sept plaies des sept anges soient achevées. Apocalypse, chapitre 16. J'entendis une voix forte qui venait du sanctuaire et qui disait aux anges, « Allez, versez sur la terre les sept coupes de la fureur de Dieu. » Le premier partit et versa sa coupe sur la terre. Un ulcère malin et douloureux atteignit les hommes qui avaient la marque de la bête et qui se prosternaient devant son image. Le second versa sa coupe dans la mer, qui devint du sang, comme celui d'un mort, et tous les êtres vivants moururent, ceux qui étaient dans la mer. Le troisième versa sa coupe dans les fleuves et les sources d'eau. Ils devinrent du sang. Et j'entendis l'ange des eaux dire, « Tu es juste, toi qui es et qui étais, toi le saint d'avoir exercé ces jugements. Car ils ont versé le sang des saints et des prophètes, et tu leur as donné du sang à boire, ils le méritent. » Et j'entendis l'autel dire, « Oui, Seigneur Dieu Tout-Puissant, tes jugements sont véritables et justes. » Le quatrième versa sa coupe sur le soleil. Il lui fut donné de brûler les hommes par le feu. Et les hommes furent brûlés par une chaleur torride. Ils blasphémèrent le nom du Dieu qui a l'autorité sur ses plaies. Et ils ne se repentirent pas pour lui rendre gloire. Le cinquième versa sa coupe sur le trône de la bête. Son royaume fut obscurci. Les hommes se mordaient la langue de douleur. Et ils blasphémèrent le Dieu du ciel à cause de leurs douleurs et de leurs ulcères. Mais ils ne se repentirent pas de leurs œuvres. Le sixième ange versa sa coupe sur le grand fleuve, l'Euphrate. Et l'eau en tarit pour préparer la voie aux rois qui viennent de l'Orient. Je vis sortir de la gueule du dragon, de la gueule de la bête et de la bouche du faux prophète, trois esprits impurs, semblables à des grenouilles. Ce sont des esprits de démons qui opèrent des signes et qui s'en vont vers les rois de toute la terre, afin de les rassembler pour le combat du grand jour de Dieu, le Tout-Puissant. Voici, je viens comme un voleur, heureux celui qui veille et garde ses vêtements, afin qu'il ne marche pas nu et qu'on ne voie pas sa honte. Ils les rassemblèrent dans le lieu appelé en hébreu Armageddon. Le septième versa sa coupe dans l'air. Il sortit du sanctuaire une voix forte qui venait du trône et disait, « C'en est fait !» Il y eut des éclairs, des voix, des tonnerres et un grand tremblement de terre, tel qu'il n'y en a pas eu de si grand depuis que les hommes sont sur la terre. La grande ville fut divisée en trois parties. Les villes des nations tombèrent, et Dieu se souvint de Babylone, la grande, pour lui donner la coupe du vin de son ardente colère. Toutes les îles s'enfuirent, et les montagnes ne furent pas retrouvées. Une grosse grêle, dont les grêlons pesaient environ un talent, tomba du ciel sur les hommes. Et les hommes blasphémèrent Dieu à cause de la plaie de la grêle, parce que cette plaie était violente à l'extrême. Apocalypse, chapitre 17. Puis l'un des sept anges qui tenait les sept coupes vint et m'adressa la parole. « Viens, je te montrerai le jugement de la grande prostituée assise sur les grandes eaux. C'est avec elle que les rois de la terre se sont livrés à l'inconduite et les habitants de la terre se sont enivrés du vin de son inconduite. Il me transporta en esprit dans un désert et je vis une femme assise sur une bête écarlate, pleine de noms de blasphème et qui avait sept têtes et dix cornes. Cette femme était vêtue de pourpre et d'écarlate, et parée d'or, de pierres précieuses et de perles. Elle tenait à la main une coupe d'or remplie d'abomination et d'impureté de son inconduite. Sur son front était inscrit un nom, un mystère, Babylone la Grande,
la mère des prostituées et des abominations de la terre. Je vis cette femme ivre du sang des saints et du sang des témoins de Jésus. À sa vue, je fus frappé d'un grand étonnement. Et l'ange me dit, « Pourquoi t'étonner ? Je te dirai le mystère de la femme et de la bête qui la porte et qui a sept têtes et les 10 cornes. La bête que tu as vue était, et elle n'est plus. Elle va monter de l'abîme et s'en aller à la perdition. Et les habitants de la terre, dont le nom n'a pas été inscrit dès la fondation du monde dans le livre de vie, s'étonneront à la vue de la bête, parce qu'elle était, qu'elle n'est plus et qu'elle reparaîtra. Il faut ici l'intelligence qui a de la sagesse. Les sept têtes sont sept montagnes sur lesquelles la femme est assise. Ce sont aussi sept rois. Cinq sont tombés. L'un existe, l'autre n'est pas encore venu. Et quand il sera venu, il doit rester peu de temps. La bête qui était et qui n'est plus est elle-même un huitième roi. Elle est aussi l'un des sept, et elle s'en va à la perdition. Les 10 cornes que tu as vues sont 10 rois, qui n'ont pas encore reçu de royaume, mais qui reçoivent le pouvoir comme roi pendant 1 heure avec la bête. Ils ont un même dessein et donnent leur puissance et leur pouvoir à la bête. Ils combattront l'agneau, et l'agneau les vaincra, parce qu'il est seigneur des seigneurs et roi des rois. Et les appelés, les élus et les fidèles qui sont avec lui les vaincront aussi. Il me dit, « Les eaux que tu as vues sur lesquelles la prostituée est assise, ce sont des peuples, des foules, des nations et des langues. Les 10 cornes que tu as vues et la bête haïront la prostituée, la dépouilleront et la mettront à nu, mangeront sa chair et la consumeront par le feu. Car Dieu a mis dans leur cœur d'exécuter son dessein, d'exécuter un même dessein et de donner leur royauté à la bête, jusqu'à ce que les paroles de Dieu soient accomplies. Et la femme que tu as vue, c'est la grande ville qui a la royauté sur les rois de la terre. » Apocalypse, chapitre 18. Après cela, je vis descendre du ciel un autre ange qui avait une grande autorité, et la terre fut illuminée de sa gloire. Il cria d'une voix forte, « elle est tombée, Babylone la grande. Elle est devenue une habitation de démons, un repaire de tout esprit impur et un repaire de tout oiseau impur et détesté. Parce que toutes les nations ont bu du vin de la fureur de son inconduite, que les rois de la terre se sont livrés à l'inconduite avec elle et que les marchands de la terre se sont enrichis par la puissance de son luxe. Et j'entendis du ciel une autre voix, « Sortez du milieu d'elle, mon peuple, afin de ne point participer à ses péchés et de ne pas recevoir votre part de ses plaies. Car ses péchés se sont accumulés jusqu'au ciel, et Dieu s'est souvenu de ses injustices. Payez-la comme elle a payé et rendez-lui au double de ses œuvres. Dans la coupe où elle a versé, versez-lui au double. Autant elle s'est glorifiée et plongée dans le luxe, autant donnez-lui de tourments et de deuil, parce qu'elle dit en son cœur, « Je suis assise en reine, je ne suis pas veuve et je ne verrai point de deuil. À cause de cela, en un seul jour, ses plaies viendront, mort, deuil, famine, et elle sera consumée par le feu, car il est fort le Seigneur Dieu qui l'a jugée. » Tous les rois de la terre qui se sont livrés avec elle à l'inconduite et au luxe pleureront et se lamenteront à son sujet quand ils verront la fumée de son embrasement. Retenus à distance par la crainte de son tourment, ils diront « Malheur, malheur, la grande ville, Babylone, la ville forte, en une seule heure est venu ton jugement. » Et les marchands de la terre pleurent et sont dans le deuil à cause d'elle, parce que personne n'achète plus leur cargaison. Cargaison d'or, d'argent, de pierres précieuses, de perles, de fin lin, de pourpre
de soie, d'écarlate, de tout bois, de senteur, de tout objet en ivoire, de tout objet en bois très précieux, en bronze, en fer et en marbre, de la cannelle, des aromates, des parfums, de la myrrhe, de l'encens, du vin, de l'huile, de la fleur de farine, du blé, des bœufs et des brebis, des chevaux, des chars, des corps et des âmes d'hommes. Le fruit mûr de la convoitise de ton âme s'en est allé loin de toi. Toutes les choses délicates ou éclatantes sont perdues pour toi et on ne les retrouvera plus. Les marchands qui se sont enrichis par elle seront tenus à distance par la crainte de son tourment. Ils pleureront et seront dans le deuil. Ils diront « Malheur, malheur !» La grande ville vêtue de fin lin, de pourpre et d'écarlate et parée d'or, de pierres précieuses et de perles, en une seule heure, tant de richesses ont été détruites. Tous les pilotes, tous les caboteurs, les marins et tous les travailleurs de la mer se tenaient à distance et s'écriaient en voyant la fumée de son embrasement. Quelle ville était semblable à la grande ville? Ils jetaient de la poussière sur leur tête, ils pleuraient, ils étaient dans le deuil et ils criaient « Malheur, malheur !» La grande ville où se sont enrichis par son opulence tous ceux qui ont des navires sur la mer. En une seule heure, elle est devenue un désert. Réjouis-toi sur elle, ciel, et vous aussi les saints, les apôtres et les prophètes, car Dieu vous a fait justice en la jugeant. Alors un ange puissant prit une pierre semblable à une grande meule, et il la jeta à la mer en disant, « Ainsi sera précipitée avec violence Babylone, la grande ville, et on ne la trouvera plus. » Et l'on n'entendra plus chez toi les sons des joueurs de harpe, des musiciens, des joueurs de flûte et de trompette. On n'y trouvera plus aucun artisan d'un métier quelconque. On n'y entendra plus le bruit de la meule. La lumière de la lampe n'y brillera plus, et la voix de l'époux et de l'épouse n'y sera plus entendue. Car tes marchands étaient les grands de la terre. Toutes les nations ont été séduites par tes sortilèges. Et on a trouvé chez toi le sang des prophètes et des saints et de tous ceux qui ont été égorgés sur la terre. Apocalypse, chapitre 19. Après cela, j'entendis comme une voix forte d'une foule nombreuse dans le ciel qui disait « Alléluia ! Le salut, la gloire et la puissance sont à notre Dieu, parce que ses jugements sont véritables et justes. Il a jugé la grande prostituée qui corrompait la terre par son inconduite, et il a vengé le sang de ses serviteurs en le réclamant de sa main. Et ils dirent une seconde fois « Alléluia !» et sa fumée monte au siècle des siècles. Les 24 anciens et les 4 êtres vivants se prosternèrent et adorèrent Dieu assis sur le trône en disant « Amen, Alléluia !» Une voix sortit du trône, « Louez notre Dieu, vous tous ses serviteurs, vous qui le craignez, petits et grands. » Et j'entendis comme la voix d'une foule nombreuse, comme la voix de grandes eaux et comme la voix de forts tonnerres, disant « Alléluia, car le Seigneur Dieu, le Tout-Puissant, a établi son règne. Réjouissons-nous, soyons dans l'allégresse et donnons-lui gloire, car les noces de l'agneau sont venues. » Et son épouse s'est préparée. Il lui a été donné de se vêtir de fin lin éclatant et pur. Le fin lin, ce sont les œuvres justes des saints. L'ange me dit, « Écris, heureux ceux qui sont appelés au festin de noces de l'agneau. » Puis il me dit, « Ce sont les paroles véritables de Dieu. » Et je tombai à ses pieds pour l'adorer, mais il me dit, « Garde-toi de le faire, je suis ton compagnon de service et celui de tes frères qui ont le témoignage de Jésus. Adore Dieu, le témoignage de Jésus est l'esprit de la prophétie. » Puis je vis le ciel ouvert, et voici un cheval blanc. Celui qui le monte s'appelle fidèle et véritable. Il juge et combat avec justice. Ses yeux sont une flamme de feu. Sur sa tête se trouvent plusieurs diadèmes.
Il porte un nom écrit que nul ne connaît sinon lui. Et il est vêtu d'un manteau trempé de sang. Son nom est la parole de Dieu. Les armées qui sont dans le ciel le suivaient sur des chevaux blancs, revêtus de fin lin blanc et pur. De sa bouche sort une épée tranchante pour frapper les nations. Il les fera paître avec un sceptre de fer et il foulera la cuve du vin de l'ardente colère du Dieu Tout-Puissant. Il a sur son manteau et sur sa cuisse un nom écrit « Roi des rois et Seigneur des seigneurs ». Je vis un ange debout dans le soleil. Il cria d'une voix forte à tous les oiseaux qui volaient au milieu du ciel. « Venez, rassemblez-vous pour le grand festin de Dieu, afin de manger la chair des rois, la chair des chefs militaires, la chair des puissants, la chair des chevaux et de ceux qui les montent, la chair de tous, libres et esclaves, petits et grands. Je vis la bête, les rois de la terre et leurs armées rassemblés pour faire la guerre à celui qui monte le cheval et à son armée. Et la bête fut prise, et avec elle le faux prophète qui avait opéré devant elle les signes par lesquels il avait séduit ceux qui avaient reçu la marque de sa bête et qui se prosternaient devant son image. Tous deux furent jetés vivants dans l'étang de feu où brûle le soufre. Et les autres furent tués par l'épée qui sortait de la bouche de celui qui montait le cheval, et tous les oiseaux se rassasièrent de leur chair. » Apocalypse, chapitre 20. Puis je vis descendre du ciel un ange qui tenait la clé de l'abîme et une grande chaîne à la main. Il saisit le dragon, le serpent ancien qui est le diable et Satan, et il le lia pour 1000 ans. Il le jeta dans l'abîme, qu'il ferma et scella au-dessus de lui, afin qu'il ne séduise plus les nations, jusqu'à ce que les 1000 ans soient accomplis. Après cela, il faut qu'il soit délié pour un peu de temps. Je vis des trônes. À ceux qui s'y assirent fut donné le pouvoir de juger. Et je vis les âmes de ceux qui étaient morts sous la hache à cause du témoignage de Jésus et de la parole de Dieu, et de ceux qui ne s'étaient pas prosternés devant la bête ni devant son image, et qui n'avaient pas reçu la marque sur le front ni sur la main. Ils revinrent à la vie, et ils régnèrent avec Christ pendant 1000 ans. Les autres morts ne revinrent pas à la vie, jusqu'à ce que les 1000 ans soient accomplis. C'est la première résurrection. Heureux et saints ceux qui ont part à la première résurrection. La seconde mort n'a pas de pouvoir sur eux, mais ils seront sacrificateurs de Dieu et du Christ, et ils régneront avec lui pendant les 1000 ans. Quand les 1000 ans seront accomplis, Satan sera relâché de sa prison, et il sortira pour séduire les nations qui sont aux quatre coins de la terre, Gog et Magog, afin de les rassembler pour la guerre. Leur nombre est comme le sable de la mer. Ils montèrent à la surface de la terre, et ils vinrent investir le camp des saints et la ville bien-aimée. Mais un feu descendit du ciel et les dévora. Le diable qui les séduisait fut jeté dans l'étang de feu et de soufre où sont la bête et le faux prophète, et ils seront tourmentés jour et nuit au siècle des siècles. Puis je vis un grand trône blanc et celui qui y était assis. Devant sa face s'enfuirent la terre et le ciel, et il ne fut plus trouvé de place pour eux. Et je vis les morts, les grands et les petits, debout devant le trône. Des livres furent ouverts, et un autre livre fut ouvert, qui est le livre de vie. Les morts furent jugés d'après ce qui était écrit dans les livres, selon leurs œuvres. La mer donna les morts qui s'y trouvaient. La mort et le séjour des morts donnèrent les morts qui s'y trouvaient, et ils furent jugés, chacun selon ses œuvres. La mort et le séjour des morts furent jetés dans l'étang de feu. C'est la seconde mort, l'étang de feu. Quiconque ne fut pas trouvé inscrit dans le livre de vie fut jeté dans l'étang de feu. Apocalypse, chapitre 21.
Je vis un nouveau ciel et une nouvelle terre, car le premier ciel et la première terre avaient disparu, et la mer n'était plus. Et je vis descendre du ciel d'auprès de Dieu la ville sainte, la nouvelle Jérusalem, prête comme une épouse qui s'est parée pour son époux. J'entendis du trône une forte voix qui disait « Voici le tabernacle de Dieu avec les hommes. Il habitera avec eux. Ils seront son peuple et Dieu lui-même sera avec eux. Il essuiera toutes larmes de leurs yeux. La mort ne sera plus. Il n'y aura plus ni deuil, ni cri, ni douleur, car les premières choses ont disparu. Celui qui était assis sur le trône dit « Voici, je fais toutes choses nouvelles. » Et il dit « Écris, car ces paroles sont certaines et vraies. » Il me dit « C'est fait, je suis l'alpha et l'oméga, le commencement et la fin. À celui qui a soif, je donnerai de la source de l'eau de la vie gratuitement. Tel sera l'héritage du vainqueur. Je serai son Dieu et il sera mon fils. Mais pour les lâches, les incrédules, les abominables, les meurtriers, les débauchés, les magiciens, les idolâtres et tous les menteurs, leur part sera dans l'étang brûlant de feu et de soufre. Cela, c'est la seconde mort. » Puis un des sept anges qui tenait les sept coupes remplies des sept dernières plaies vint et me parla en disant « Viens, je te montrerai l'épouse, la femme de l'agneau. » Il me transporta en esprit sur une grande et haute montagne et il me montra la ville sainte, Jérusalem, qui descendait du ciel d'auprès de Dieu. Elle avait la gloire de Dieu. Son éclat était semblable à celui d'une pierre très précieuse, d'une pierre de jaspe transparente comme du cristal. Elle avait une grande et haute muraille. Elle avait 12 portes et sur les portes 12 anges. Des noms y étaient inscrits, ceux des 12 tribus des fils d'Israël. À l'orient, 3 portes. Au nord, 3 portes. Au midi, 3 portes. Et à l'occident, 3 portes. La muraille de la ville avait 12 fondements, et sur eux les 12 noms des 12 apôtres de l'agneau. Celui qui me parlait avait pour mesure un roseau d'or afin de mesurer la ville, ses portes et ses murailles. La ville avait la forme d'un carré. Sa longueur était égale à sa largeur. Il mesura la ville avec le roseau, 12 000 stades. La longueur, la largeur et la hauteur en étaient égales. Il mesura la muraille, 144 coudées, mesure d'homme qui était celle de l'ange. La muraille était construite en jaspe, et la ville était d'or pur, semblable à du verre pur. Les fondements de la muraille de la ville étaient ornés de pierres précieuses de toute espèce. Le premier fondement était de jaspe, le deuxième de saphir, le troisième de chalcédoine, le quatrième d'émeraude, le cinquième de sardonyx, le sixième de sardoine, le septième de chrysolite, le huitième de béryl, le neuvième de topaze, le dixième de chrysoprase, le onzième d'hyacinthe, le douzième d'améthyste. Les 12 portes étaient 12 perles, chacune des portes était d'une seule perle. La place de la ville était d'or pur, comme du verre transparent. Je n'y vis pas de temple, car le Seigneur Dieu Tout-Puissant est son temple, ainsi que l'agneau. La ville n'a besoin ni du soleil ni de la lune pour y briller, car la gloire de Dieu l'éclaire, et l'agneau est son flambeau. Les nations marcheront à sa lumière, et les rois de la terre y apporteront leur gloire. Ses portes ne se fermeront point pendant le jour, car là, il n'y aura pas de nuit. On y apportera la gloire et l'honneur des nations. Il n'y entrera rien de souillé, ni personne qui se livre à l'abomination et au mensonge, mais ceux-là seuls qui sont inscrits dans le livre de vie de l'agneau. Apocalypse, chapitre 22. Il me montra le fleuve d'eau de la vie, limpide comme du cristal qui sortait du trône de Dieu et de l'agneau.
Au milieu de la place de la ville et sur les deux bords du fleuve se trouve l'arbre de vie, qui produit 12 récoltes et donne son fruit chaque mois. Les feuilles de l'arbre servent à la guérison des nations. Il n'y aura plus d'anathème. Le trône de Dieu et de l'agneau sera dans la ville. Ses serviteurs le serviront et verront sa face, et son nom sera sur leur front. La nuit ne sera plus. Ils n'auront besoin ni de la lumière d'une lampe, ni de la lumière du soleil, parce que le Seigneur Dieu les éclairera. Et ils régneront au siècle des siècles. Il me dit, « Ces paroles sont certaines et vraies. Le Seigneur, le Dieu des esprits des prophètes, a envoyé son ange pour montrer à ses serviteurs ce qui doit arriver bientôt. Voici, je viens bientôt. Heureux celui qui garde les paroles de la prophétie de ce livre. C'est moi, Jean, qui ai entendu et vu ces choses. Et quand j'eus entendu et vu, je tombai aux pieds de l'ange qui me les montrait pour l'adorer. Mais il me dit, garde-toi de le faire. Je suis ton compagnon de service et celui de tes frères, les prophètes, et de ceux qui gardent les paroles de ce livre. Adore Dieu. » Puis il me dit, « Ne ferme pas d'un seau les paroles de la prophétie de ce livre, car le temps est proche. Que celui qui est injuste soit encore injuste, que celui qui est souillé se souille encore, que le juste pratique encore la justice, et que celui qui est saint soit encore sanctifié. Voici, je viens bientôt, et j'apporte avec moi ma rétribution pour rendre à chacun selon son œuvre. Je suis l'alpha et l'oméga, le premier et le dernier, le commencement et la fin. Heureux ceux qui lavent leurs robes afin d'avoir droit à l'arbre de vie et d'entrer par les portes de la ville. Dehors les chiens, les magiciens, les débauchés, les meurtriers, les idolâtres et quiconque aime et pratique le mensonge. Moi, Jésus, j'ai envoyé mon ange pour vous attester ces choses dans les églises. Je suis le rejeton et la postérité de David, l'étoile brillante du matin. L'esprit et l'épouse disent « Viens ». Que celui qui entend dise « Viens ». Que celui qui a soif vienne. Que celui qui veut prenne de l'eau de la vie gratuitement. Je l'atteste à quiconque entend les paroles de la prophétie de ce livre. Si quelqu'un y ajoute, Dieu ajoutera à son sort les plaies décrites dans ce livre. Et si quelqu'un retranche des paroles du livre de cette prophétie, Dieu retranchera sa part de l'arbre de vie et de la ville sainte décrit dans ce livre. Celui qui atteste ces choses dit « Oui, je viens bientôt. Amen. Viens, Seigneur Jésus. Que la grâce du Seigneur Jésus soit avec tous. »

Chapitre 2, versets 12 à 14 inclus. Je vous écris, petits enfants, parce que vos péchés vous sont pardonnés à cause de son nom. Je vous écris, Père.

0: Psaume 101 de David, psaume. Je chanterai la bienveillance et le jugement. C'est en ton honneur, Éternel, que je psalmodierai. Je serai attentif à la voix des gens intègres. Quand viendras-tu à moi? Je marcherai dans l'intégrité de mon cœur au milieu de ma maison. Je mettrai rien de mauvais devant mes yeux. Je hais le comportement des infidèles. Il ne s'attachera pas à moi. Le cœur pervers se détournera de moi. Je ne connaîtrai pas le mal. Celui qui calomnie en secret son prochain, je le réduirai au silence. Celui qui a des yeux arrogants et un cœur enflé, je ne le supporterai pas. J'aurai les yeux sur les fidèles du pays pour qu'ils habitent auprès de moi. Celui qui marche dans la voie des gens intègres sera à mon service. Celui qui se livre à la fraude n'habitera pas au milieu de ma maison. Celui qui parle avec fausseté ne subsistera pas en ma présence. Chaque matin, je réduirai au silence tous les méchants du pays, afin de retrancher de la ville de l'Éternel tous ceux qui commettent l'injustice. Psaume 102. Prière d'un malheureux lorsqu'il est abattu et qu'il présente sa requête devant l'Éternel. Éternel, écoute ma prière et que mon cri parvienne jusqu'à toi. Ne me cache pas ta face au jour de ma détresse. Tends vers moi ton oreille au jour où je crie. Hâte-toi de me répondre, car mes jours s'évanouissent en fumée et mes os sont enflammés comme un tison. Mon cœur est frappé et se dessèche comme l'herbe. J'oublie même de manger mon pain. Mes gémissements sont tels que mes os s'attachent à ma chair. Je ressemble au pélican du désert. Je suis comme le chat-huant des ruines. Je veille et je suis comme l'oiseau solitaire sur un toit. Tout le jour, mes ennemis me déshonorent et c'est par toi que jurent mes adversaires frénétiques. Je mange de la cendre au lieu de pain et je mêle mes larmes à ma boisson. À cause de ta fureur et de ton indignation, car tu m'as soulevé et jeté au loin. Mes jours sont comme l'ombre qui s'étend et je me dessèche comme l'herbe. Mais toi, Éternel, tu sièges à perpétuité et ton souvenir dure de génération en génération. Tu te lèveras, tu auras compassion de Sion. Car le temps de lui faire grâce, le moment fixé est arrivé. Car tes serviteurs en affectionnent les pierres. Ils prennent en pitié sa poussière. Alors les nations craindront le nom de l'Éternel et tous les rois de la terre ta gloire. Oui, l'Éternel rebâtit Sion. Il se montre dans sa gloire. Il tourne la face vers la prière du misérable. Il ne dédaigne pas sa prière. Que cela soit écrit pour la génération future, et le peuple qui sera créé louera l'Éternel, car il se penche du haut de son lieu saint. Des cieux, l'Éternel regarde sur la terre pour écouter les soupirs du prisonnier, pour délivrer ceux qui sont en danger de mort, afin qu'il publie dans Sion le nom de l'Éternel et sa louange dans Jérusalem. Quand les peuples se réuniront ensemble et les royaumes pour rendre un culte à l'Éternel. Il a fait fléchir ma force en chemin, abrégé mes jours. Je dis, mon Dieu, ne m'enlève pas au milieu de mes jours. Toi dont les années durent d'âge en âge, tu as autrefois fondé la terre. Et les cieux sont l'ouvrage de tes mains. Eux, ils périront, mais toi, tu subsisteras. Ils s'useront tous comme un vêtement, tu les changeras comme un habit et ils seront changés. Mais toi, tu restes le même et tes années ne finiront pas. Les fils de tes serviteurs auront une demeure et leur descendance s'affermira devant toi. Psaume 103 de David. Mon âme, bénis l'Éternel. Que tout en moi bénisse son saint nom. Mon âme, bénis l'Éternel et n'oublie aucun de ses bienfaits. C'est lui qui pardonne toutes tes fautes, qui guérit toutes tes maladies, qui rachète ta vie du gouffre, qui te couronne de bienveillance et de compassion, qui rassasie de bien ta vieillesse, qui te fait rajeunir comme l'aigle. L'Éternel fait justice, il fait droit à tous les opprimés. Il a fait connaître ses voies à Moïse, ses hauts faits aux fils d'Israël. L'Éternel est compatissant et il fait grâce. Il est lent à la colère et riche en bienveillance. Il ne conteste pas sans cesse, il ne garde pas sa colère à toujours. Il ne nous traite pas selon nos péchés et ne nous rétribue pas selon nos fautes. Mais autant les cieux sont élevés au-dessus de la terre, autant sa bienveillance est efficace pour ceux qui le craignent. Autant l'Orient est éloigné de l'Occident, autant il éloigne de nous nos offenses. Comme un père a compassion de ses fils, l'Éternel a compassion de ceux qui le craignent. Car il sait de quoi nous sommes formés. Il se souvient que nous sommes poussière. L'homme, ses jours sont comme l'herbe. Il fleurit comme la fleur des champs. Lorsqu'un vent passe sur elle, elle n'est plus, et le lieu qu'elle occupait ne la reconnaît plus. Mais la bienveillance de l'Éternel dure d'éternité en éternité pour ceux qui le craignent, et sa justice pour les fils de leurs fils, pour ceux qui gardent son alliance et se souviennent de ses préceptes afin de les accomplir. L'Éternel a établi son trône dans les cieux, et son règne domine sur toutes choses. Bénissez l'Éternel, vous ses anges, qui êtes puissants en force et qui exécutez sa parole, en obéissant à la voix de sa parole. Bénissez l'Éternel, vous toutes ses armées, qui êtes à son service et qui faites sa volonté. Bénissez l'Éternel, vous toutes ses œuvres, dans tous les lieux où il domine. Mon âme bénit l'Éternel. Psaume 104. Mon âme bénit l'Éternel. Éternel, mon Dieu, tu es infiniment grand. Tu es revêtu d'éclat et de magnificence. Il s'enveloppe de lumière comme d'un manteau. Il étend les cieux comme une tenture. Il fixe sur les eaux ses hautes demeures. Il prend les nuées pour son char. Il s'avance sur les ailes du vent, il fait des vents ses messagers, des flammes de feu ses serviteurs. Il a établi la terre sur ses fondements. À tout jamais, elle est inébranlable. Tu l'avais couverte de l'abîme comme d'un vêtement. Les eaux se tenaient sur les montagnes, elles fuyaient devant ta menace, elles se précipitaient à la voix de ton tonnerre. Des montagnes s'élevaient, des vallées s'abaissaient au lieu que tu leur avais établi. Tu as posé une limite que les eaux ne doivent pas franchir. Il conduit les sources dans des torrents qui coulent entre les montagnes. Elles abreuvent tous les animaux des champs. Les ânes sauvages y étanchent leur soif. Les oiseaux du ciel demeurent près d'elles et elles font retentir leur voix parmi le feuillage. De ses hautes demeures, il arrose les montagnes. La terre est rassasiée du fruit de tes œuvres. Il fait germer l'herbe pour le bétail et les plantes pour le service des humains, pour tirer le pain de la terre. Le vin qui réjouit le cœur de l'homme et fait plus que l'huile resplendir son visage, et le pain qui soutient le cœur de l'homme. Les arbres de l'Éternel se rassasient. Les cèdres du Liban qu'il a plantés, c'est là que les oiseaux font leur nid. La cigogne a sa demeure dans les cyprès. Les montagnes élevées sont pour les bouquetins. Les rocs sont le refuge des damans. Il a fait la lune pour marquer les époques. Le soleil sait quand il doit se coucher. Tu amènes les ténèbres et il fait nuit. Alors tous les animaux de la forêt se mettent en mouvement. Les lionceaux rugissent après la proie pour demander à Dieu leur nourriture. Le soleil se lève, ils se retirent et se couchent dans leur tanière. L'homme sort pour se rendre à son ouvrage et à son travail jusqu'au soir. Que tes œuvres sont en grand nombre, ô Éternel. Tu les as toutes faites avec sagesse. La terre est remplie de ce que tu possèdes. Voici la grande et vaste mer. Là se meuvent sans nombre les animaux petits et grands, Là se déplacent les navires et le Léviathan que tu as formé pour y jouer. Tous ces animaux mettent leur espoir en toi, pour que tu leur donnes leur nourriture en son temps. Tu la leur donnes et ils la recueillent. Tu ouvres ta main et ils se rassasient de bien. Tu caches ta face, ils sont épouvantés. Tu leur retires le souffle, ils expirent et retournent dans leur poussière. Tu envoies ton souffle, ils sont créés, et tu renouvelles la face du sol. Que la gloire de l'Éternel subsiste à jamais. Que l'Éternel se réjouisse de ses œuvres. Il regarde la terre et elle tremble. Il touche les montagnes et elles fument. Je chanterai l'Éternel tant que je vivrai. Je psalmodierai en l'honneur de mon Dieu tant que j'existerai. Que ma requête lui soit agréable. Moi, je veux me réjouir en l'Éternel. Que les pécheurs disparaissent de la terre et que les méchants ne soient plus. Mon âme bénit l'Éternel, louez l'Éternel. Psaume 105. Célébrez l'Éternel, invoquez son nom. Faites connaître parmi les peuples ses hauts faits. Chantez pour lui, psalmodiez en son honneur. Réfléchissez à toutes ses merveilles. Glorifiez-vous de son saint nom. Que le cœur de ceux qui cherchent l'Éternel se réjouisse. Recherchez l'Éternel et sa force. Cherchez continuellement sa face. Souvenez-vous des merveilles qu'il a faites, de ses prodiges et des jugements de sa bouche. Descendance d'Abraham, son serviteur, fils de Jacob, ses élus. C'est lui, l'Éternel, notre Dieu. Ses jugements s'exercent sur toute la terre. Il se souvient à toujours de son alliance, de sa parole pour 1000 générations, de l'alliance qu'il a conclue avec Abraham et de son serment à Isaac. Il l'a établi comme une prescription pour Jacob, pour Israël en alliance éternelle, disant « Je te donnerai le pays de Canaan comme héritage qui vous est échu. » Ils étaient alors en petit nombre, peu de choses, et ils séjournaient là. Ils s'en allaient d'une nation à l'autre et d'un royaume vers un autre peuple. Mais il ne permit à aucun homme de les opprimer. Il fit des reproches à des rois à leur sujet. « Ne touchez pas à mes oints et ne faites pas de mal à mes prophètes. » Il appela la famine sur le pays. Il leur retira la miche de pain. Il envoya devant eux un homme, Joseph, fut vendu comme esclave. On serra ses pieds dans les entraves, on le mit au fer, jusqu'au temps où sa parole s'accomplit, et où la déclaration de l'Éternel lui fit surmonter l'épreuve. Le roi donna l'ordre de le relâcher, le maître des peuples le fit délier. Il lui donna la place de seigneur sur sa maison, et de maître de tout ce qu'il possédait, pour contraindre à son gré ses ministres, et rendre sages ses anciens. Alors Israël vint en Égypte, et Jacob séjourna dans le pays de Cam. Il rendit son peuple très fécond, et plus puissant que ses adversaires. Il changea leur cœur, et alors ils eurent de la haine pour son peuple, et traitèrent ses serviteurs avec perfidie. Il envoya Moïse, son serviteur, et Aaron, qu'il avait choisi. Ils accomplirent par son pouvoir des signes au milieu d'eux. Des prodiges dans le pays de Cam. Il envoya des ténèbres et amena l'obscurité, et ils ne furent pas rebelles à sa parole. Il changea leurs eaux en sang et fit mourir leurs poissons. Leur pays grouilla de grenouilles jusque dans les chambres de leur roi. Il dit et parurent les mouches venimeuses, les moustiques sur tout leur territoire. Il leur donna pour pluie de la grêle, des flammes de feu dans leur pays. Il frappa leurs vignes et leurs figuiers, et brisa les arbres de leur territoire. Il dit, et survinrent les sauterelles, des grillons sans nombre qui dévorèrent toute l'herbe de leur pays, qui dévorèrent les fruits de leur sol. Il frappa tout premier-né dans leur pays, prémisse de toute leur vigueur. Il fit sortir son peuple avec de l'argent et de l'or, et nul ne chancela parmi ses tribus. L'Égypte se réjouit de leur sortie, car la peur qu'ils inspiraient s'était abattue sur elle.
1: Il étendit la nuée pour les couvrir et le feu pour éclairer la nuit. À leur demande, il fit venir des cailles et il les rassasia du pain du ciel. Il ouvrit le rocher et des eaux coulèrent. Elles se répandirent comme un fleuve dans des lieux arides, car il se souvint de sa parole sainte et d'Abraham, son serviteur. Il fit sortir son peuple dans l'allégresse, ses élus au milieu des acclamations. Il leur donna les terres des nations, et du travail des peuples ils possédèrent le fruit, afin d'observer ses prescriptions et de garder ses lois. Louez l'Éternel. Psaume 106. Louez l'Éternel. Célébrez l'Éternel, car il est bon, car sa bienveillance dure à toujours. Qui dira les exploits de l'Éternel? Qui fera entendre toute sa louange? Heureux ceux qui observent le droit, qui pratiquent la justice en tout temps. Éternel, souviens-toi de moi dans ta faveur pour ton peuple. Interviens pour moi par ton salut, afin que j'arrête ma vue sur le bonheur de tes élus, que je me réjouisse dans la joie de ta nation et que je m'en félicite avec ton héritage. Nous avons péché comme nos pères. Nous avons commis des fautes, des méchancetés. Nos pères en Égypte n'ont pas discerné tes miracles. Ils ne se rappelèrent pas la multitude de tes actes bienveillants. Ils furent rebelles près de la mer des gens, mais il les sauva à cause de son nom. Pour faire connaître sa puissance, il menaça la mer des gens. Elle se dessécha, et il les fit marcher à travers les abîmes comme dans un désert. Il les sauva de la main de celui qui les haïssait. Il les racheta de la main de l'ennemi. Les eaux couvrirent leurs adversaires. Il n'en resta pas un seul. Ils crurent à ses paroles. Ils chantèrent sa louange. Mais ils se hâtèrent d'oublier ses œuvres. Ils n'attendirent pas l'exécution de son dessein. Dans le désert, ils furent remplis de convoitises. Ils tentèrent Dieu dans la terre aride. Il leur accorda ce qu'ils demandaient. Puis il envoya le dépérissement dans leur personne. Dans le camp, ils furent jaloux de Moïse et d'Aaron, le saint de l'Éternel. La terre s'ouvrit et engloutit Dathan. Elle recouvrit la troupe d'Abiram. Le feu consuma leur troupe. La flamme embrasa les méchants. Ils firent un veau en Horeb. Ils se prosternèrent devant du métal fondu. Ils changèrent leur gloire en la figure d'un bœuf qui mange de l'herbe. Ils oublièrent Dieu, leur sauveur, qui avait fait de grandes choses en Égypte. Des miracles dans le pays de Cam, des œuvres redoutables sur la mer des gens. Il parla de les détruire, sauf Moïse, son élu, qui se tint sur la brèche devant lui pour détourner sa fureur et l'empêcher de les exterminer. Ils méprisèrent un pays enviable. Ils ne crurent pas à la parole de l'Éternel. Ils murmurèrent dans leur tente. Ils n'obéirent pas à la voix de l'Éternel. Et il leva la main contre eux pour les faire tomber dans le désert, pour faire tomber leur descendance parmi les nations, pour les disperser au milieu des pays. Ils s'attachèrent à Baal Péor et mangèrent des sacrifices destinés à des morts. Ils irritèrent l'Éternel par leurs agissements. Et une plaie fit irruption parmi eux. Phinéas se leva pour régler l'affaire, et la plaie s'arrêta. Cela lui fut compté comme justice de génération en génération pour toujours. Ils provoquèrent l'indignation de l'Éternel près des eaux de Mériba, et il advint du mal à Moïse à cause d'eux. Car ils aigrirent son esprit, et il s'exprima légèrement des lèvres. Ils ne détruisirent pas les peuples que l'Éternel leur avait indiqués.

et il prit en horreur son héritage. Il les livra aux mains des nations. Ceux qui les haïssaient dominèrent sur eux. Leurs ennemis les opprimèrent, et ils furent humiliés sous leurs mains. Bien souvent, il les délivra, mais ils se montrèrent rebelles dans leurs desseins et s'enfoncèrent dans leurs fautes. Il arrêta sa vue sur leur détresse lorsqu'il entendit leurs cris. Il se souvint en leur faveur de son alliance. Il eut pitié selon sa grande bienveillance et leur fit trouver compassion devant tous ceux qui les tenaient captifs. Sauve-nous, Éternel notre Dieu, et rassemble-nous du milieu des nations, afin que nous célébrions ton saint nom et que nous mettions notre gloire à te louer. Béni soit l'Éternel, le Dieu d'Israël, d'éternité en éternité, et que tout le peuple dise « Amen, louez l'Éternel ». Psaume 107. Célébrez l'Éternel, car il est bon, car sa bienveillance dure à toujours. Que les rachetés de l'Éternel le disent, ceux qu'il a rachetés de la main de l'adversaire, et rassemblés de tous les pays, de l'est et de l'ouest, du nord et de la mer. Ils erraient dans le désert, en chemin sur une terre aride. Ils ne trouvaient pas de ville habitable. Ils souffraient de la faim et de la soif. Leur âme était abattue. Dans leur détresse, ils crièrent à l'Éternel, et il les délivra de leurs angoisses. Il les conduisit par le droit chemin pour qu'ils aillent vers une ville habitable. Qu'ils célèbrent l'Éternel pour sa bienveillance et pour ses merveilles en faveur des humains. Car il a rassasié l'âme avide, il a comblé de bien l'âme affamée. D'autres habitaient les ténèbres et l'ombre de la mort, prisonniers dans le malheur et dans les fers, parce qu'ils s'étaient révoltés contre les paroles de Dieu. Parce qu'ils avaient dédaigné le conseil du Très-Haut, il humilia leur cœur par la peine. Ils trébuchèrent et personne ne les secourut. Dans leur détresse, ils crièrent à l'Éternel et il les sauva de leur angoisse. Il les fit sortir des ténèbres et de l'ombre de la mort et il rompit leurs liens. Qu'ils célèbrent l'Éternel pour sa bienveillance et pour ses merveilles en faveur des humains. Car il a brisé les portes de bronze, il a rompu les verrous de fer. Les insensés, par leur conduite criminelle et par leur faute, s'étaient rendus malheureux. Leur gosier avait en horreur toute nourriture, et ils touchaient aux portes de la mort. Dans leur détresse, ils crièrent à l'Éternel, et il les sauva de leur angoisse. Il envoya sa parole et les guérit. Il les délivra de leur infection. Qu'ils célèbrent l'Éternel pour sa bienveillance et pour ses miracles en faveur des humains. Qu'ils offrent des sacrifices de reconnaissance et qu'ils redisent ses œuvres avec des cris de joie. Ceux qui voyageaient sur la mer dans des navires et qui faisaient des affaires sur les grandes eaux, ceux-là virent les œuvres de l'Éternel et ses merveilles dans les bas-fonds. Il parla et il fit lever un vent de tempête qui souffla les flots. Ils montaient vers les cieux, ils descendaient dans les abîmes. Leur âme se fondait dans le malheur. Saisis de vertige, ils chancelaient comme un homme ivre. Et toute leur sagesse était engloutie. Dans leur détresse, ils crièrent à l'Éternel et il les fit sortir de leur angoisse. Il arrêta, calma la tempête et les flots se turent. Ils se réjouirent de ce qu'ils s'étaient apaisés. Et l'Éternel les conduisit au port désiré. Qu'ils célèbrent l'Éternel pour sa bienveillance et pour ses merveilles en faveur des humains. Qu'ils l'exaltent dans l'assemblée du peuple et qu'ils le louent dans la réunion des anciens. Ils changent les fleuves en désert et les sources d'eau en terre desséchée. Le pays fertile en pays salé à cause de la méchanceté de ses habitants. Il change le désert en étang et la terre aride en source d'eau, et il y fait habiter les affamés. Ils fondent une ville habitable, ils ensemencent des champs, plantent des vignes qui produisent un fruit abondant. Il les bénit, ils deviennent très nombreux et ils ne diminuent pas leur bétail. D'autres sont diminués et humiliés,

0: par l'étreinte du malheur et de la souffrance. Il verse le mépris sur les nobles, il les fait errer dans un chaos sans chemin. Il relève le pauvre de la misère, il multiplie les familles comme des troupeaux. Les hommes droits le voient et se réjouissent, mais toute injustice ferme la bouche. Que celui qui est sage prenne garde à ces choses et comprenne les actes bienveillants de l'Éternel. Psaume 108, Cantique, Psaume de David. Mon cœur est affermi, ô Dieu. Je chanterai, je psalmodierai, ô ma gloire. Réveille-toi, mon luth, ainsi que ma harpe. Je réveillerai l'aurore, je te célébrerai parmi les peuples éternels. Je psalmodierai en ton honneur parmi les nations, car ta bienveillance s'élève au-dessus des cieux, et ta vérité jusqu'aux nues. Élève-toi sur les cieux, ô Dieu, et que ta gloire soit sur toute la terre, afin que tes bien-aimés soient délivrés. Sauve par ta droite et réponds-moi. Dieu a parlé dans sa sainteté, je triompherai. Je partagerai Sichem, je mesurerai la vallée de Soukhot. À moi Galaad, à moi Manassé, Éphraïm est le rempart de ma tête, et Juda mon sceptre. Moab est le bassin où je me lave, sur Édom je jette ma chaussure. Je pousse une clameur contre le pays des Philistins. Qui me mènera dans la ville forte? Qui me conduit en Édom? N'est-ce pas toi, ô Dieu, qui nous avait repoussés et qui ne sortait plus, ô Dieu, avec nos armées? Donne-nous du secours contre l'adversaire. Le salut de l'homme n'est que vanité. Avec Dieu, nous agirons vaillamment. C'est lui qui écrasera nos adversaires. Psaume 109, au chef de chœur, psaume de David. Dieu de ma louange, ne te tais point. Car ils ouvrent contre moi une bouche méchante, une bouche rusée. Ils me parlent avec une langue mensongère. Ils m'environnent de paroles haineuses et me font la guerre sans cause. Tandis que je les aime, ils m'accusent. Mais moi, je recours à la prière. Ils me rendent le mal pour le bien et de la haine pour mon amour. Place-le sous l'autorité d'un méchant, et qu'un accusateur se tienne à sa droite. Quand il sera jugé, qu'il soit condamné, et que sa prière passe pour un péché. Que ses jours soient peu nombreux, qu'un autre prenne sa charge. Que ses fils deviennent orphelins, et sa femme veuve. Que ses fils soient vagabonds et qu'ils mendient. Qu'ils aillent quémander loin des ruines de leur demeure. Que le créancier jette le filet sur tout ce qui est à lui. Et que les étrangers pillent ce pourquoi il s'est fatigué. Que nul ne conserve pour lui de la bienveillance, et que nul ne fasse grâce à ses orphelins. Que ses descendants soient retranchés, et que leur nom soit effacé dans la génération suivante. Que la faute de ses pères reste en souvenir à l'Éternel, et que le péché de sa mère ne soit pas effacé. Qu'il soit toujours présent devant l'Éternel, et qu'ils retranchent de la terre leurs souvenirs. Parce que cet homme ne s'est pas souvenu d'exercer la bienveillance, qu'il a persécuté le malheureux et le pauvre jusqu'à faire mourir l'homme au cœur brisé. Il aimait la malédiction, qu'elle vienne sur lui. Il ne se plaisait pas à la bénédiction, qu'elle s'éloigne de lui. Qu'il revête la malédiction comme sa tunique, qu'elle pénètre au-dedans de lui comme de l'eau, comme de l'huile dans ses os, qu'elle soit comme le vêtement dont il s'enveloppe et la ceinture qu'il porte continuellement sur lui. Tel sera, de la part de l'Éternel, le salaire de mes accusateurs et de ceux qui disent du mal de moi. Et toi, Éternel, Seigneur, agis en ma faveur à cause de ton nom, car ta bienveillance est grande. Délivre-moi. Je suis malheureux et pauvre, et mon cœur est blessé au-dedans de moi. Je m'en vais comme une ombre qui s'étend. On me secoue comme la sauterelle. Mes genoux vacillent par l'effet du jeûne, et mon corps est épuisé de maigreur. Je suis pour eux un déshonneur. Ils me regardent et hochent la tête. Secours-moi, Éternel, mon Dieu, sauve-moi par ta bienveillance, et qu'ils reconnaissent que c'est ta main, que c'est toi, Éternel, qui as fait cela. Eux maudissent, mais toi, tu béniras. S'ils se lèvent, ils seront honteux, et ton serviteur se réjouira. Que mes accusateurs se revêtent de confusion, qu'ils s'enveloppent de leur honte comme d'un manteau. Je célébrerai à haute voix l'Éternel, je le louerai au milieu de la multitude, car il se tient à la droite du pauvre pour le sauver de ceux qui le condamnent. Psaume 110 de David, psaume. Oracle de l'Éternel à mon Seigneur. Assieds-toi à ma droite jusqu'à ce que je fasse de tes ennemis ton marchepied. L'Éternel étendra de Sion le sceptre de ta puissance. Domine au milieu de tes ennemis. Ton peuple est plein de dévouement au jour où tu rassembles ton armée avec des ornements sacrés du sein de l'aurore. À toi la rosée de ta jeunesse. L'Éternel l'a juré et ne le regrettera pas. Tu es sacrificateur pour toujours, à la manière de Melchisédek. Le Seigneur est à ta droite. Il écrase des rois au jour de sa colère. Il exerce le jugement parmi les nations. Tout est plein de cadavres. Il écrase le chef d'un vaste pays. En chemin, il boit au torrent. C'est pourquoi il relève la tête. Psaume 111. Louez l'Éternel. Je célébrerai l'Éternel de tout mon cœur, dans l'intimité des hommes droits et dans la communauté. Les œuvres de l'Éternel sont grandes, recherchées par tous ceux qui y prennent plaisir. Son action est éclat et magnificence, et sa justice subsiste à jamais. Il a laissé un souvenir de ses merveilles. L'Éternel fait grâce, il est compatissant. Il a donné de la nourriture à ceux qui le craignent, il se souvient à toujours de son alliance. Il a révélé à son peuple la puissance de ses œuvres en lui livrant l'héritage des nations. Les œuvres de ses mains, ce sont la vérité et le droit. Toutes ses ordonnances sont dignes de foi. À toujours inébranlables, faites avec vérité et droiture. Il a envoyé la libération à son peuple. Il a promulgué pour toujours son alliance. Son nom est saint et redoutable. Le commencement de la sagesse, c'est la crainte de l'Éternel. Ils ont du bon sang, tous ceux qui s'en inspirent. Sa louange subsiste à jamais. Psaume 112. Louez l'Éternel. Heureux l'homme qui craint l'Éternel, qui trouve un grand plaisir à ses commandements. Sa descendance sera vaillante dans le pays. La génération des hommes droits sera bénie. Il a dans sa main des biens et des richesses, et sa justice subsiste à jamais. La lumière se lève dans les ténèbres pour les hommes droits, pour celui qui fait grâce, qui est compatissant et juste. Il est bon qu'un homme fasse grâce et qu'il prête, qu'il règle ses affaires d'après le droit, car il ne chancellera jamais. Le souvenir du juste dure toujours. Il ne craint pas de mauvaises nouvelles. Son cœur est ferme, confiant en l'Éternel. Son cœur est inébranlable. Il n'a pas de crainte. À la fin, sa vue s'arrêtera sur ses adversaires. Il fait des largesses, il donne aux pauvres. Sa justice subsiste à jamais. Sa puissance s'élève avec gloire. Le méchant le voit et s'irrite. Il grince des dents et se consume. Le désir des méchants périra. Psaume 113. Louez l'Éternel. Serviteur de l'Éternel, louez, louez le nom de l'Éternel. Que le nom de l'Éternel soit béni, dès maintenant et à toujours, du lever du soleil jusqu'à son couchant. Que le nom de l'Éternel soit loué. L'Éternel est élevé au-dessus de toutes les nations. Sa gloire est au-dessus des cieux. Qui est semblable à l'Éternel, notre Dieu? Il s'élève très haut pour siéger. Il s'abaisse pour regarder les cieux et la terre. De la poussière, il redresse le faible. Du fumier, il relève le pauvre. Pour les faire siéger avec les notables de son peuple. Il fait habiter dans une maison celle qui était stérile, comme une mère joyeuse au milieu de ses fils. Louez l'Éternel. Psaume 114. Quand Israël sortit d'Égypte, la maison de Jacob du milieu d'un peuple barbare, Juda devint son sanctuaire, Israël fut son domaine. La mer le vit et s'enfuit, le Jourdain retourna en arrière, les montagnes bondirent comme des béliers, les collines comme des agneaux. Qu'as-tu, mer, pour t'enfuir, Jourdain pour retourner en arrière? Qu'avez-vous, montagne, pour bondir comme des béliers? Et vous, collines, comme des agneaux, tremble devant le Seigneur, ô terre, devant le Dieu de Jacob, qui change le rocher en étang, le granit en source d'eau. Psaume 115. Non pas à nous, Éternel, non pas à nous, mais à ton nom donne gloire, à cause de ta bienveillance, à cause de ta vérité. Pourquoi les nations, diraient-elles, où donc est leur Dieu? Notre Dieu est au ciel, il fait tout ce qu'il veut. Leurs idoles sont de l'argent et de l'or, œuvre de la main des hommes. Elles ont une bouche et ne parlent pas. Elles ont des yeux et ne voient pas. Elles ont des oreilles et n'entendent pas. Elles ont un nez et ne sentent pas. Elles ont leurs mains et ne touchent pas. Elles ont leurs pieds et ne marchent pas. Elles ne produisent aucun son dans leur gosier. Ils leur ressemblent ceux qui les fabriquent, tous ceux qui se confient en elles. Israël, confie-toi en l'Éternel. Il est leur secours et leur bouclier. Maison d'Aaron, confie-toi en l'Éternel. Il est leur secours et leur bouclier. Vous qui craignez l'Éternel, confiez-vous en l'Éternel. Il est leur secours et leur bouclier. L'Éternel se souvient de nous, il bénira. Il bénira la maison d'Israël, il bénira la maison d'Aaron. Il bénira ceux qui craignent l'Éternel, les petits et les grands. L'Éternel vous donnera l'accroissement, à vous et à vos fils. Soyez bénis par l'Éternel, qui a fait les cieux et la terre. Les cieux sont les cieux de l'Éternel, mais il a donné la terre aux êtres humains. Ce ne sont pas les morts qui louent l'Éternel, ni aucun de ceux qui descendent dans le lieu du silence, mais nous, nous bénirons l'Éternel. Dès maintenant et à toujours, louez l'Éternel. Psaume 116. J'aime l'Éternel, car il entend ma voix, mes supplications, car il a tendu son oreille vers moi, et je l'invoquerai toute ma vie. Les liens de la mort m'avaient enserré, et les angoisses du séjour des morts m'avaient atteint. J'avais atteint le fond de la détresse et du chagrin. Mais j'invoquai le nom de l'Éternel. Je t'en prie, Éternel, sauve mon âme. L'Éternel fait grâce, et il est juste. Notre Dieu est compatissant. L'Éternel garde les simples. J'étais affaibli, et il m'a sauvé. Mon âme, retourne à ton repos, car l'Éternel t'a fait du bien. Oui, tu as délivré mon âme de la mort, mes yeux des larmes, mes pieds de la chute. Je marcherai devant l'Éternel sur la terre des vivants. J'ai cru quand j'ai parlé, j'étais très malheureux. Je disais dans ma précipitation, tout homme est menteur. Comment rendrai-je à l'Éternel tous ses bienfaits envers moi? J'élèverai la coupe des délivrances et j'invoquerai le nom de l'Éternel. J'accomplirai mes vœux envers l'Éternel, en présence de tout son peuple. Elle a dû prier aux yeux de l'Éternel la mort de ses fidèles. Je te supplie, Éternel, car je suis ton serviteur fils de ta servante, tu as détaché mes liens. Je t'offrirai un sacrifice de reconnaissance, et j'invoquerai le nom de l'Éternel. J'accomplirai mes vœux envers l'Éternel en présence de tout son peuple, dans les parvis de la maison de l'Éternel, au milieu de toi, Jérusalem. Louez l'Éternel. Psaume 117. Louez l'Éternel, vous toutes les nations. Glorifiez-le, vous tous les peuples, car sa bienveillance pour nous est efficace, et la vérité de l'Éternel durera toujours. Louez l'Éternel. Psaume 118. Célébrez l'Éternel, car il est bon, car sa bienveillance dure à toujours. qu'Israël dise, car sa bienveillance dure à toujours. Que la maison d'Aaron dise, car sa bienveillance dure à toujours. Que ceux qui craignent l'Éternel disent, car sa bienveillance dure à toujours. Du sein de la détresse, j'ai invoqué l'Éternel. L'Éternel m'a répondu, il m'a mis à l'aise. L'Éternel est pour moi, je ne crains rien. Que peuvent me faire des hommes? L'Éternel est mon secours. J'arrêterai mes regards sur ceux qui me haïssent. Mieux vaut se réfugier en l'Éternel que se confier à l'homme. Mieux vaut se réfugier en l'Éternel que se confier aux nobles. Toutes les nations m'environnaient. Au nom de l'Éternel, je les taille en pièces. Elles m'environnaient, m'enveloppaient. Au nom de l'Éternel, je les taille en pièces. Elles m'environnaient comme des abeilles. Elles s'éteignent comme un feu d'épine. Au nom de l'Éternel, je les taille en pièces. Tu me poussais fort pour me faire tomber, mais l'Éternel m'a secouru. L'Éternel est ma force et mon chant. Il est devenu mon salut. Des cris de triomphe et de salut s'élèvent dans les tentes des justes. La droite de l'Éternel agit avec puissance. La droite de l'Éternel est élevée. La droite de l'Éternel agit avec puissance. Je ne mourrai pas, je vivrai, et je redirai les œuvres de l'Éternel. L'Éternel m'a châtié, mais il ne m'a pas livré à la mort. Ouvrez-moi les portes de la justice. Par elles, j'entrerai, je célébrerai l'Éternel. Voici la porte de l'Éternel, c'est par elle qu'entrent les justes. Je te célébrerai, parce que tu m'as répondu, parce que tu es devenu mon salut. La pierre qu'ont rejetée ceux qui bâtissaient est devenue la pierre principale, celle de l'angle. C'est de l'Éternel que cela est venu. C'est un miracle à nos yeux. C'est ici la journée que l'Éternel a faite. À cause d'elle, soyons dans l'allégresse et la joie. Éternel, accorde le salut. Éternel, donne le succès. Béni soit celui qui vient au nom de l'Éternel. Nous vous bénissons de la maison de l'Éternel. L'Éternel est Dieu, il nous éclaire. Attachez des branchages au cortège de fête jusqu'aux cornes de l'autel. Tu es mon Dieu et je te célébrerai. Mon Dieu, je t'exalterai. Célébrez l'Éternel car il est bon. Car sa bienveillance dure à toujours. Psaume 119. Heureux ceux qui sont intègres dans leur voie, qui marchent selon la loi de l'Éternel. Heureux ceux qui gardent ses préceptes, qui le cherchent de tout leur cœur. Certes, ils ne commettent pas d'injustice, ils marchent dans ses voies. Tu as promulgué tes statuts pour qu'on les observe avec soin. Puissent mes voies être bien réglées, afin que j'observe tes prescriptions. Alors je n'aurai pas honte en considérant tous tes commandements. Je te célébrerai dans la droiture de mon cœur, en étudiant les ordonnances de ta justice. Je veux observer tes prescriptions. Ne m'abandonne pas entièrement. Comment le jeune homme rendra-t-il pur son sentier? En observant ta parole. Je te cherche de tout mon cœur, ne me laisse pas dévier de tes commandements. Je serre ta promesse dans mon cœur afin de ne pas pécher contre toi. Béni sois-tu, Éternel, enseigne-moi tes prescriptions. De mes lèvres j'énumère toutes les ordonnances de ta bouche. Je me réjouis en suivant tes statuts, comme si je possédais toutes les richesses. Je médite tes préceptes. J'ai tes sentiers sous les yeux. Je fais mes délices de tes prescriptions. Je n'oublie pas ta parole. Fais du bien à ton serviteur pour que je vive et que j'observe ta parole. Ouvre mes yeux pour que je contemple les merveilles de ta loi. Je suis un étranger sur la terre. Ne me cache pas tes commandements. Mon âme est rongée par le désir qui en tout temps la porte vers tes ordonnances. Tu menaces les présomptueux maudits qui s'égarent loin de tes commandements. Décharge-moi du déshonneur et du mépris, car je garde tes statuts. Des princes ont beau s'asseoir et parler contre moi, ton serviteur médite tes prescriptions. Tes préceptes font mes délices, ce sont mes conseillers. Mon âme est attachée à la poussière, fais-moi vivre selon ta parole. Je raconte mes voies et tu me réponds. Enseigne-moi tes prescriptions, fais-moi comprendre la voie de tes statuts, et je méditerai sur tes merveilles. Mon âme pleure de chagrin. Relève-moi selon ta parole, écarte de moi la voie de la fausseté, et accorde-moi la grâce de suivre ta loi. Je choisis la voie de la fidélité, je me conforme à tes ordonnances, je m'attache à tes préceptes éternels, ne me rends pas honteux. Je cours dans la voie de tes commandements, car tu mets mon cœur à l'aise. Instruis-moi, Éternel, dans la voie de tes prescriptions, pour que je les garde jusqu'à la fin. Donne-moi l'intelligence pour que je garde ta loi et que je l'observe de tout mon cœur. Conduis-moi dans le sentier de tes commandements, car j'y prends plaisir. Incline mon cœur vers tes préceptes et non vers le gain. Détourne mes yeux de la vue des choses vaines. Fais-moi vivre dans ta voie. Accomplis envers ton serviteur ta promesse, qui est pour ceux qui te craignent. Détourne de moi le déshonneur que je redoute, car tes ordonnances sont bonnes. Voici que je soupire après tes statuts. Fais-moi vivre dans ta justice, Éternel, que ta bienveillance vienne sur moi, ton salut selon ta promesse, et je pourrai répondre à celui qui me déshonore, car je me confie en ta parole. N'arrache pas entièrement de ma bouche la parole de la vérité, car je m'attends à tes jugements. J'observerai ta loi constamment, à toujours et à perpétuité je marcherai à l'aise, car je recherche tes statuts. Je parlerai de tes préceptes devant les rois, et je ne serai pas dans la honte. Je fais mes délices de tes commandements que j'aime. Je lève mes mains vers tes commandements que j'aime, et je veux méditer tes prescriptions. Souviens-toi de ta parole en faveur de ton serviteur, puisque tu m'as donné l'espérance. C'est ma consolation dans mon malheur, car ta promesse me fait vivre. Des présomptueux me chargent de raillerie. Je ne dévie pas de ta loi. Je me souviens de tes jugements d'autrefois, Éternel, et je me console. Une vive ardeur me saisit à cause des méchants qui abandonnent ta loi. Tes prescriptions sont le sujet de mes psaumes dans la maison où je suis étranger. La nuit, je me rappelle ton nom, ô Éternel, et j'observe ta loi. C'est là ce qui m'est propre, car je garde tes statuts. Ma part, ô Éternel, je le dis, c'est d'observer tes paroles. Je t'implore de tout mon cœur. Fais-moi grâce selon ta promesse. Je réfléchis à mes voies et je ramène mes pas vers tes préceptes. Je me hâte, je ne diffère pas d'observer tes commandements. Les pièges des méchants m'obsèdent, je n'oublie pas ta loi. Au milieu de la nuit, je me lève pour te célébrer à cause des jugements de ta justice. Je suis le compagnon de tous ceux qui te craignent et de ceux qui observent tes statuts. Ta bienveillance, ô Éternel, remplit la terre. Enseigne-moi tes prescriptions. Tu fais du bien à ton serviteur, Éternel, selon ta parole. Enseigne-moi le bon sens et la connaissance, car je crois à tes commandements. Avant d'avoir été humilié, je m'égarais. Maintenant, j'observe ta parole. Tu es bon et bienfaisant. Enseigne-moi tes prescriptions. Des présomptueux accumule contre moi des faussetés. Moi, je garde tout mon cœur tes statuts. Leur cœur est insensible, comme la graisse. Moi, je fais mes délices de ta loi. Il m'est bon d'être humilié, afin que j'apprenne tes prescriptions. Mieux vaut pour moi la loi de ta bouche que 1000 objets d'or et d'argent. Tes mains m'ont façonné, elles m'ont affermi. Donne-moi l'intelligence pour que j'apprenne tes commandements. Ceux qui te craignent me voient et se réjouissent, car je m'attends à ta parole. Je reconnais, Éternel, que tes jugements sont justes. C'est par fidélité que tu m'as humilié. Que ta bienveillance soit donc ma consolation, selon ta promesse à ton serviteur. Que tes compassions viennent sur moi pour que je vive, car ta loi fait mes délices. Qu'ils soient couverts de honte, les présomptueux qui à tort me maltraitent. Moi, Je médite sur tes statuts. Qu'ils reviennent à moi ceux qui te craignent et ceux qui connaissent tes préceptes. Que mon cœur soit intègre dans tes prescriptions, afin que je ne sois pas couvert de honte. Mon âme languit après ton salut. Je m'attends à ta parole. Mes yeux languissent après ta promesse. Je dis, quand me consoleras-tu? Car je suis comme une outre dans la fumée. Je n'oublie pas tes prescriptions. Quelle est la durée de la vie de ton serviteur? Quand exerceras-tu le jugement contre mes persécuteurs? Des présomptueux creusent des fosses devant moi, ce qui n'est pas conforme à ta loi. Tous tes commandements ne sont que fidélité. On me persécute à tort, secours-moi. Pour peu, l'on m'aurait exterminé. Et moi, je n'abandonne pas tes statuts. Fais-moi vivre selon ta bienveillance, afin que j'observe les préceptes de ta bouche. À toujours, ô Éternel, ta parole subsiste dans les cieux. Ta fidélité dure de génération en génération. Tu as affermi la terre, et elle subsiste. C'est d'après tes ordonnances que les choses subsistent aujourd'hui, car toutes sont à ton service. Si ta loi n'avait fait mes délices, j'aurais alors péri dans mon malheur. Je n'oublierai jamais tes statuts, car par eux tu me fais vivre. Je suis à toi, sauve-moi, car je recherche tes statuts. Des méchants m'attendent pour me faire périr. Je suis attentif à tes préceptes. Je vois une fin à tout ce qui est parfait. Ton commandement est d'une ampleur sans limite. Combien j'aime ta loi. Elle est tout le jour ma méditation. Ton commandement me rend plus sage que mes ennemis, car je l'ai toujours avec moi. Je suis plus avisé que tous mes maîtres, car tes préceptes font ma méditation. J'ai plus d'intelligence que les vieillards, car je garde tes statuts. Je retiens mon pied loin de toute mauvaise voie, afin d'observer ta parole. Je ne m'écarte pas de tes ordonnances, car c'est toi qui m'instruis. Que tes promesses sont douces à mon palais, plus que le miel à ma bouche. Par tes statuts, je deviens intelligent. Aussi, je déteste toute voie de la fausseté. Ta parole est une lampe à mes pieds et une lumière sur mon sentier. Je jure, et je le tiendrai, d'observer les ordonnances de ta justice. Je suis très humilié, Éternel. Fais-moi vivre selon ta parole. Agrée, ô Éternel, l'offrande de mes lèvres, et enseigne-moi tes ordonnances. Ma vie est continuellement exposée, mais je n'oublie pas ta loi. Des méchants me tendent un piège, mais je ne m'égare pas loin de tes statuts. Tes préceptes sont pour toujours mon héritage, car ils sont la joie de mon cœur. J'incline mon cœur à pratiquer tes prescriptions toujours, jusqu'à la fin. Je hais les hommes indécis. Et j'aime ta loi. C'est toi mon asile et mon bouclier. Je m'attends à ta parole. Écartez-vous de moi, méchants, afin que je garde le commandement de mon Dieu. Soutiens-moi selon ta promesse, afin que je vive et ne me couvre pas de honte dans mon espoir. Sois mon appui pour que je sois sauvé et que j'aie toujours les yeux sur tes prescriptions. Tu repousses tous ceux qui s'égarent loin de tes prescriptions, car leur tromperie est sans effet. Tu élimines comme des scories tous les méchants de la terre. C'est pourquoi j'aime tes préceptes. Ma chair frissonne de la peur que tu m'inspires, et j'ai la crainte de tes jugements. Je pratique le droit et la justice. Ne me livre pas à mes oppresseurs. Porte-toi garant de ton serviteur pour son bien. Ne me laisse pas opprimer par des présomptueux. Mes yeux languissent après ton salut et après la promesse de ta justice. Agis envers ton serviteur selon ta bienveillance et enseigne-moi tes prescriptions. Je suis ton serviteur, donne-moi l'intelligence pour que je connaisse tes préceptes. Il est temps que l'Éternel agisse. On viole ta loi, c'est pourquoi j'aime tes commandements plus que l'or, même que l'or fin. C'est pourquoi, en tout, je considère tous tes statuts comme droits. Je déteste toute voie de fausseté. Tes préceptes sont merveilleux. C'est pourquoi mon âme les garde. La révélation de tes paroles est claire, elle donne de l'intelligence aux simples. J'ouvre la bouche et je soupire, car je suis avide de tes commandements. Tourne-toi vers moi et fais-moi grâce, selon ta coutume à l'égard de ceux qui aiment ton nom. Affermis mes pas dans ta promesse et ne laisse aucune injustice dominer sur moi. Libère-moi de l'oppression des hommes, afin que j'observe tes statuts. Fais briller ta face sur ton serviteur et enseigne-moi tes prescriptions. Mes yeux répandent des torrents d'eau parce qu'on n'observe pas ta loi. Tu es juste, ô Éternel, et tes jugements sont droits. Tu as promulgué tes préceptes avec justice et une grande fidélité. Mon zèle me coupe la voix parce que mes adversaires oublient tes paroles. Ta promesse est entièrement éprouvée. Et ton serviteur l'aime. Je suis chétif et méprisé. Je n'oublie pas tes statuts. Ta justice est une justice éternelle. Et ta loi est la vérité. La détresse et l'angoisse m'atteignent. Tes commandements font mes délices. À toujours, tes préceptes sont justice. Donne-moi l'intelligence pour que je vive. Je t'invoque de tout mon cœur. Réponds-moi, Éternel, afin que je garde tes prescriptions. Je t'invoque, sauve-moi, afin que j'observe tes préceptes. Je devance l'aurore et je crie, je m'attends à ta parole. Mes yeux devancent les veilles de la nuit pour méditer ta promesse. Écoute ma voix selon ta bienveillance. Éternel, fais-moi vivre selon ton jugement. Ils s'approchent ceux qui poursuivent l'infamie. Ils s'éloignent de la loi. Tu es proche, ô Éternel, et tous tes commandements sont la vérité. Dès longtemps, je sais, par tes préceptes, que tu les as fondés pour toujours. Vois mon malheur et délivre-moi, car je n'oublie pas ta loi. Défends ma cause et rachète-moi, fais-moi vivre selon ta promesse. Le salut est loin des méchants, car ils ne recherchent pas tes prescriptions. Tes compassions sont grandes, ô Éternel, fais-moi vivre selon tes ordonnances. Mes persécuteurs et mes adversaires sont nombreux. Je ne dévie pas de tes préceptes. Je vois, avec dégoût, des traîtres qui n'observent pas ta promesse. Considère que j'aime tes statuts. Éternel, fais-moi vivre selon ta bienveillance. Le principe de ta parole est la vérité, et toute ordonnance de ta justice est éternelle. Des princes me persécutent sans cause, mais mon cœur ne tremble qu'à ta parole. Je me réjouis de ta promesse, comme celui qui trouve un grand butin. J'ai de la haine et de l'horreur pour la fausseté. J'aime ta loi. Sept fois le jour, je te loue à cause des ordonnances de ta justice. Il y a beaucoup de paix pour ceux qui aiment ta loi, et rien ne les fait trébucher. Je mets mon espoir en ton salut, ô Éternel, et je pratique tes commandements. Mon âme observe tes préceptes, et je les aime beaucoup. J'observe tes statuts et tes préceptes, car toutes mes voies sont devant toi. Que mon cri parvienne jusqu'à toi, Éternel. Donne-moi l'intelligence selon ta parole. Que ma supplication arrive jusqu'à toi. Délivre-moi selon ta promesse. Que mes lèvres fassent jaillir la louange, car tu m'enseignes tes prescriptions. Que ma langue entonne un hymne à ta promesse, car tous tes commandements sont justice. Que ta main vienne à mon secours, car j'ai choisi tes statuts. Je soupire après ton salut, ô Éternel, et ta loi fait mes délices. Que mon âme vive et qu'elle te loue, et que tes jugements me secourent. Je suis errant comme une brebis perdue. Cherche ton serviteur, car je n'oublie pas tes commandements. Psaume 120, Cantique des montées. C'est à l'Éternel que dans ma détresse j'ai crié. Et il m'a répondu, Éternel, délivre mon âme de la lèvre mensongère, de la langue trompeuse. Que te donne, que te rapporte une langue trompeuse, les traits aigus du guerrier avec les charbons ardents du genêt. Malheureux que je suis de séjourner à Méchec, de demeurer parmi les tentes de Kédar. Trop longtemps mon âme a demeuré auprès de ceux qui haïssent la paix. Je suis pour la paix, mais dès que je parle, eux, ils sont pour la guerre. Psaume 121, Cantique pour les montées. Je lève les yeux vers les montagnes. D'où me viendra le secours? Le secours me vient de l'Éternel, qui a fait les cieux et la terre. Il ne permettra pas que ton pied chancelle. Celui qui te garde ne sommeillera pas. Voici, il ne sommeille ni ne dort celui qui garde Israël. L'Éternel est celui qui te garde. L'Éternel est ton ombre à ta main droite. Pendant le jour, le soleil ne te frappera point, ni la lune pendant la nuit. L'Éternel te gardera de tout mal. Il gardera ton âme. L'Éternel gardera ton départ et ton arrivée, dès maintenant et à toujours. Psaume 122, Cantique des montées, de David. Je suis dans la joie quand on me dit « Allons à la maison de l'Éternel ». Nos pieds se sont arrêtés à tes portes, Jérusalem. Jérusalem, toi qui es bâtie comme une ville qui forme un ensemble bien uni. C'est là que montent les tribus de l'Éternel, comme témoignage pour Israël, afin de célébrer le nom de l'Éternel. Car là sont installés les trônes pour le jugement, les trônes pour la maison de David. Demandez la paix de Jérusalem. Qu'ils vivent tranquilles ceux qui t'aiment. Que la paix soit dans tes remparts et la tranquillité dans tes donjons, à cause de mes frères et de mes amis. Je dirai donc que la paix soit en toi. À cause de la maison de l'Éternel notre Dieu, je recherche ton bonheur. Psaume 123, Cantique des montées. Je lève mes yeux vers toi qui siège dans les cieux. Voici comme les yeux des serviteurs se tournent vers la main de leur Seigneur, et les yeux de la servante vers la main de sa maîtresse, ainsi nos yeux se tournent vers l'Éternel notre Dieu, jusqu'à ce qu'il nous fasse grâce. Fais-nous grâce, Éternel, fais-nous grâce, car nous sommes par trop rassasiés de mépris. Notre âme est par trop rassasiée des moqueries, des satisfaits, du mépris des hautains. Psaume 124, Cantique des montées, de David. Sans l'Éternel qui était pour nous, qu'Israël le dise, sans l'Éternel qui était pour nous, quand les hommes s'élevèrent contre nous, alors ils nous auraient engloutis tout vivants. Quand leur colère s'enflamma contre nous, alors les eaux nous auraient submergés. Un torrent aurait passé sur notre âme, alors auraient passé sur notre âme les flots impétueux. Béni soit l'Éternel, qui ne nous a pas livrés en proie à leurs dents. Notre âme s'est échappée comme l'oiseau du filet des oiseleurs. Le filet s'est rompu et nous nous sommes échappés. Notre secours est dans le nom de l'Éternel qui a fait les cieux et la terre. Psaume 125, Cantique des montées. Ceux qui se confient en l'Éternel sont comme la montagne de Sion qui ne chancelle pas. Ils subsistent à toujours. Jérusalem est entourée de montagnes. Ainsi l'Éternel entoure son peuple, dès maintenant et à toujours, car le sceptre de la méchanceté ne reposera pas sur le lot des justes, afin que les justes ne tendent pas les mains vers la fraude. Éternel, sois bienfaisant pour les gens de bien, et pour ceux dont le cœur est droit. Mais ceux qui s'engagent dans des voies tortueuses, que l'Éternel les emmène avec ceux qui commettent l'injustice, que la paix soit sur Israël. Psaume 126, Cantique des montées. Quand l'Éternel ramena les captifs de Sion, nous étions comme ceux qui font un rêve. Alors notre bouche riait de joie, et notre langue poussait des cris de triomphe. Alors on disait parmi les nations, « L'Éternel a fait pour eux de grandes choses, l'Éternel a fait pour nous de grandes choses, nous sommes dans la joie. Éternel, ramène nos captifs, comme des torrents dans le Négeb. Ceux qui sèment avec larmes moissonneront avec des cris de triomphe. Celui qui s'en va en pleurant quand il porte la semence à répandre s'en revient avec cris de triomphe quand il porte ses gerbes. » Psaume 127, Cantique des montées, de Salomon. Si l'Éternel ne bâtit la maison, ceux qui la bâtissent travaillent en vain. Si l'Éternel ne garde la ville, celui qui la garde veille en vain. En vain vous levez-vous matin, vous couchez-vous tard et mangez-vous le pain d'affliction. Il en donne autant à son bien-aimé pendant qu'il dort. Voici que des fils sont un héritage de l'Éternel. Le fruit des entrailles est une récompense. Comme les flèches dans la main d'un héros, ainsi sont les fils de la jeunesse. Heureux l'homme qui en a rempli son carquois. Ils n'auront pas honte quand ils parleront avec des ennemis à la porte. Psaume 128, Cantique des montées. Heureux quiconque craint l'Éternel et marche dans ses voies. Tu jouis alors du travail de tes mains. Tu es heureux, tu prospères. Ta femme est comme une vigne féconde dans l'intérieur de ta maison. Tes fils sont comme des plants d'olivier autour de ta table. C'est ainsi qu'est béni l'homme qui craint l'Éternel. L'Éternel te bénira de Sion, et tu contempleras le bonheur de Jérusalem tous les jours de ta vie. Tu verras les fils de tes fils, que la paix soit sur Israël. Psaume 129, Cantique des montées. Souvent ils m'ont attaqué dès ma jeunesse, qu'Israël le dise. Souvent ils m'ont attaqué dès ma jeunesse, mais ils ne l'ont pas emporté sur moi. Des laboureurs ont labouré mon dos, ils y ont tracé de longs sillons. L'Éternel est juste, il a détaché les cordes des méchants. Qu'ils soient honteux et qu'ils reculent, tous ceux qui ont de la haine pour Sion. Qu'ils soient comme l'herbe des toits, qui sèche avant qu'on l'arrache. Le moissonneur n'en remplit pas sa main, ni le lieur de gerbe sa poche. Et les passants ne disent pas, « Que la bénédiction de l'Éternel soit sur vous. Nous vous bénissons au nom de l'Éternel. » Psaume 130, Cantique des montées. Des profondeurs de l'abîme je t'invoque, Éternel. Seigneur, écoute ma voix. Que tes oreilles soient attentives à la voix de mes supplications. Si tu gardais le souvenir des fautes, Éternel, Seigneur, qui pourrait subsister? Mais le pardon se trouve auprès de toi, afin qu'on te craigne. J'espère en l'Éternel, mon âme espère, et je m'attends à sa parole. Mon âme compte sur le Seigneur, plus que les gardes ne comptent sur le matin, que les gardes ne comptent sur le matin. Israël, attends-toi à l'Éternel, car la bienveillance est auprès de l'Éternel, et la libération abonde auprès de lui. C'est lui qui libérera Israël de toutes ses fautes. Psaume 131, Cantique des montées, de David. Éternel, je n'ai ni un cœur arrogant, ni des regards hautains. Je ne m'engage pas dans des questions trop grandes et trop merveilleuses pour moi. Loin de là, j'ai imposé le calme et le silence à mon âme, comme un enfant sevré auprès de sa mère. Mon âme est en moi comme un enfant sevré. Israël, attends-toi à l'Éternel, dès maintenant et à toujours. Psaume 132, Cantique des montées. Éternel, souviens-toi de David, de toutes ses plaintes. Il fit ce serment à l'Éternel, ce vœu au puissant de Jacob. Je n'entrerai pas dans la tente où j'habite, et je ne monterai pas sur le lit où je couche. Je ne donnerai ni sommeil à mes yeux, ni assoupissement à mes paupières, jusqu'à ce que j'aie trouvé un lieu pour l'Éternel, une demeure pour le puissant de Jacob. Voici que nous en avons entendu parler à Ephrata. Nous l'avons trouvé dans la campagne de Yahar. Allons à sa demeure, prosternons-nous devant son marchepied. Lève-toi, Éternel, viens à ton lieu de repos. Toi et ton arche imposante, que tes sacrificateurs soient revêtus de justice et que tes fidèles poussent des cris de joie. À cause de David, ton serviteur, ne repousse pas ton Messie. L'Éternel a fait serment à David. En vérité, il n'y reviendra pas. C'est un de tes descendants que je mettrai sur le trône, si tes fils observent mon alliance et mes préceptes que je leur enseigne. Leurs fils aussi pour toujours siégeront sur ton trône. Oui, l'Éternel a choisi Sion. Il l'a désiré pour son habitation. C'est mon lieu de repos à toujours. J'y habiterai car je l'ai désiré. Je comblerai de bénédictions ses ressources. Je rassasirai de pain ses pauvres. Je revêtirai de salut ses sacrificateurs et ses fidèles pousseront des cris de joie. Là, J'élèverai la puissance de David. Je préparerai un successeur à mon Messie. Je revêtirai de honte ses ennemis et sur lui brillera son diadème. Psaume 133, Cantique des montées de David. Voici qu'il est bon, qu'il est agréable pour des frères d'habiter unis ensemble. C'est comme l'huile la meilleure qui, répandue sur la tête, descend sur la barbe d'Aaron, qui descend sur le bord de ses vêtements. C'est comme la rosée de l'Hermon qui descend sur les montagnes de Sion. Car c'est là que l'Éternel donne la bénédiction, la vie pour l'éternité. Psaume 134, Cantique des montées. Voici, bénissez l'Éternel, vous tous, serviteurs de l'Éternel, qui vous tenez dans la maison de l'Éternel pendant les nuits. Élevez vos mains vers le sanctuaire et bénissez l'Éternel. Que l'Éternel te bénisse de Sion, lui qui a fait les cieux et la terre. Psaume 135. Louez l'Éternel, louez le nom de l'Éternel. Louez-le, serviteur de l'Éternel, qui vous tenez dans la maison de l'Éternel, dans les parvis de la maison de notre Dieu. Louez l'Éternel, car l'Éternel est bon. Psalmodiez en l'honneur de son nom, car il est favorable. Car l'Éternel s'est choisi Jacob, Israël, pour qu'il lui appartienne en propre. En effet, j'ai reconnu que l'Éternel est grand, et que notre Seigneur est au-dessus de tous les dieux. Tout ce que l'Éternel veut, il le fait, dans les cieux et sur la terre, dans les mers et dans tous les abîmes. Il fait monter les brumes des extrémités de la terre. Il produit les éclairs avec la pluie. Il tire le vent de ses trésors. Il frappa les premiers-nés de l'Égypte, depuis les hommes jusqu'au bétail. Il envoya des signes et des prodiges au milieu de toi, terre d'Égypte, contre le Pharaon et contre tous ses serviteurs. Il frappa des nations nombreuses et tua des rois puissants, Sion, roi des Amoréens, Og, roi de Bassan, et tous les rois de Canaan. Et il donna leur pays en héritage à Israël, son peuple. Éternel, ton nom subsiste à toujours. Éternel, ton souvenir de génération en génération. Car l'Éternel jugera son peuple, et il aura pitié de ses serviteurs. Les idoles des nations sont de l'argent et de l'or, œuvre de la main des hommes. Elles ont une bouche et ne parlent pas. Elles ont des yeux et ne voient pas. Elles ont des oreilles et n'écoutent pas. Elles n'ont pas de souffle dans leur bouche. Ils leur ressemblent ceux qui les fabriquent, tous ceux qui se confient en elles. Maison d'Israël, bénissez l'Éternel. Maison d'Aaron, bénissez l'Éternel. Maison de Lévi, bénissez l'Éternel. Vous qui craignez l'Éternel, bénissez l'Éternel. Béni soit l'Éternel depuis Sion. Lui qui demeure à Jérusalem, louez l'Éternel. Psaume 136. Célébrez l'Éternel, car il est bon, car sa bienveillance dure à toujours. Célébrez le Dieu des cieux, car sa bienveillance dure à toujours. Célébrez le Seigneur des seigneurs, car sa bienveillance dure à toujours. Celui qui seul fait de grands miracles, car sa bienveillance dure à toujours. Celui qui a fait les cieux avec intelligence, car sa bienveillance dure à toujours. Celui qui a étendu la terre sur les eaux, car sa bienveillance dure à toujours. Celui qui a fait les grands astres lumineux, car sa bienveillance dure à toujours. Le soleil pour dominer sur le jour, car sa bienveillance dure à toujours. La lune et les étoiles pour dominer sur la nuit, car sa bienveillance dure à toujours. Celui qui frappa les Égyptiens dans la personne de leur premier-né, car sa bienveillance dure à toujours. Et il fit sortir Israël du milieu d'eux, car sa bienveillance dure à toujours. À main forte et à bras étendus, car sa bienveillance dure à toujours. Celui qui coupa en deux la mer des gens, car sa bienveillance dure à toujours. Qui fit passer Israël au milieu d'elle, car sa bienveillance dure à toujours. Et précipita le Pharaon et son armée dans la mer des gens, car sa bienveillance dure à toujours. Celui qui conduisit son peuple dans le désert, car sa bienveillance dura toujours. Celui qui frappa de grands rois, car sa bienveillance dura toujours. Qui tua des rois majestueux, car sa bienveillance dura toujours.
1: Sion, roi des Amoréens, car sa bienveillance dure à toujours, et Og, roi de Bassan, car sa bienveillance dure à toujours. Et donna leur pays en héritage, car sa bienveillance dure à toujours, en héritage à Israël, son serviteur, car sa bienveillance dure à toujours. Celui qui se souvint de nous quand nous étions abaissés, car sa bienveillance dure à toujours, et nous délivra de nos oppresseurs, car sa bienveillance dure à toujours. Celui qui donne du pain à toute chair, car sa bienveillance dure à toujours. Célébrez le Dieu des cieux, car sa bienveillance dure à toujours. Psaume 137. Auprès des fleuves de Babylone, là nous étions assis et nous pleurions en nous souvenant de Sion. Au sol de la contrée, nous avions suspendu nos harpes. Là, nos vainqueurs nous demandaient des cantiques et nos bourreaux de la joie. Chantez-nous quelques-uns des cantiques de Sion. Comment chanterions-nous le cantique de l'Éternel sur un sol étranger? Si je t'oublie, Jérusalem, que ma droite m'oublie, que ma langue s'attache à mon palais, si je ne me souviens de toi, si je ne mets Jérusalem au-dessus de toute autre joie. Éternel, souviens-toi des Édomites qui, au jour du malheur de Jérusalem, disaient « Rasez, rasez jusqu'à ses fondations, fille de Babylone qui va être dévastée, heureux qui te rend l'appareil, le mal que tu nous as fait, heureux qui saisit tes enfants et les écrase sur le roc. » Psaume 138 de David. Je te célèbre de tout mon cœur, je psalmodie en la présence de Dieu. Je me prosterne dans ton saint temple et je célèbre ton nom, à cause de ta bienveillance et de ta vérité. Car tu as magnifié ta promesse par-delà toute renommée. Le jour où je t'ai invoqué, tu m'as répondu. Tu m'as donné de la hardiesse, de la force à mon âme. Tous les rois de la terre te célébreront, Éternel, en entendant les paroles de ta bouche. Ils chanteront selon les directives de l'Éternel, car la gloire de l'Éternel est grande. L'Éternel est élevé, il voit ce qui est abaissé, et reconnaît de loin les arrogants. Si je marche au milieu de la détresse, tu me fais vivre. Tu étends ta main sur la colère de mes ennemis, et ta droite me sauve. L'Éternel mène tout à bonne fin pour moi. Éternel, ta bienveillance dure à toujours. N'abandonne pas les œuvres de tes mains. Psaume 139 au chef de chœur de David. Éternel, tu me sondes et tu me connais. Tu sais quand je m'assieds et quand je me lève. Tu comprends de loin ma pensée. Tu sais quand je marche et quand je me couche, et tu pénètres toutes mes voies. Car la parole n'est pas sur ma langue que déjà, Éternel, tu la connais entièrement. Tu m'entoures par derrière et par devant, et tu mets ta main sur moi. Une telle science est trop merveilleuse pour moi, trop élevée pour que je puisse la saisir. Où irais-je loin de ton esprit, et où fuirais-je loin de ta face? Si je monte aux cieux, tu y es. Si je me couche au séjour des morts, t'y voilà. Si je prends les ailes de l'aurore et que j'aille demeurer au-delà de la mer, là aussi ta main me conduira et ta droite me saisira. Si je dis « au moins les ténèbres me submergeront », la nuit devient lumière autour de moi. Même les ténèbres ne sont pas ténébreuses pour toi. La nuit s'illumine comme le jour et les ténèbres comme la lumière. C'est toi qui as formé mes reins, qui m'as tenu caché dans le sein de ma mère. Je te célèbre car je suis une créature merveilleuse. Tes œuvres sont des merveilles et mon âme le reconnaît bien. Mon corps n'était pas caché devant toi lorsque j'ai été fait en secret, tissé dans les profondeurs de la terre. Quand je n'étais qu'une masse informe, tes yeux me voyaient et sur ton livre étaient tous inscrits les jours qui étaient fixés avant qu'aucun d'eux existe. Que tes pensées, ô Dieu, me semblent impénétrables. Que la somme en est grande. Si je les compte, elles sont plus nombreuses que les grains de sable. Je m'éveille et je suis encore avec toi. Ô Dieu, si seulement tu faisais mourir le méchant, homme de sang, écartez-vous de moi. Ils parlent de toi d'une manière infâme. Ils prennent ton nom en vain, eux, tes adversaires. Éternel, n'aurais-je pas de la haine pour ceux qui te haïssent, de la haine pour ceux qui te haïssent, du dégoût pour ceux qui se soulèvent contre toi? Je les hais d'une

moi des hommes violents qui méditent de mauvais desseins dans leur cœur et chaque jour complotent la guerre. Ils aiguisent leur langue comme un serpent. Ils ont sous leurs lèvres un venin de vipère. Éternel, préserve-moi des mains du méchant. Garde-moi des hommes violents qui méditent de me faire tomber. Des orgueilleux tendent un piège et des lacets contre moi. Ils placent des filets le long du sentier. Ils me dressent des embûches. Je dis à l'Éternel, tu es mon Dieu. Éternel, prête l'oreille à la voix de mes supplications. Éternel, Seigneur, force de mon salut, tu couvres ma tête au jour où l'on prend les armes. Éternel, ne laisse pas s'accomplir les desseins du méchant. Ne laisse pas aboutir ses projets de peur qu'ils ne s'élèvent. Que sur la tête de ceux qui m'environnent retombe l'iniquité de leurs lèvres. Que des charbons ardents se déversent sur eux. Qu'on les précipite dans le feu, dans les fondrières, d'où ils ne se relèvent plus. Le beau parleur ne s'affirmera pas sur la terre, et l'homme violent, le malheur, le pourchassera sans tarder. Je reconnais que l'Éternel fait justice aux malheureux et droit aux pauvres. Oui, les justes célébreront ton nom. Les hommes droits habiteront devant ta face. Psaume 141. Psaume de David. Éternel, je t'invoque, viens en hâte auprès de moi. Prête l'oreille à ma voix quand je t'invoque. Que ma prière monte devant ta face comme l'encens et l'élévation de mes mains comme l'offrande du soir. Éternel, veille sur ma bouche, garde la porte de mes lèvres. N'incline pas mon cœur au mal, à la pratique des méchantes actions. Avec les hommes qui commettent l'injustice, que je ne goûte pas à leur banquet. Que le juste me frappe, c'est une faveur. Qu'il me fasse des reproches, c'est de l'huile sur ma tête. Ma tête ne s'y refusera pas, mais de nouveau ma prière s'élèvera contre leur méchanceté. Que leur juge soit précipité au flanc des rochers, et l'on écoutera mes paroles, car elles sont agréables. Comme lorsqu'on laboure et fend la terre, ainsi nos os sont dispersés à l'entrée du séjour des morts. C'est vers toi, éternel Seigneur, que se tournent mes yeux. C'est en toi que je me réfugie. N'expose pas ma vie. Préserve-moi du piège qu'ils me tendent et des embûches de ceux qui commettent l'injustice. Que les méchants tombent dans leurs filets et que j'échappe en même temps. Psaume 142. Poème de David lorsqu'il était dans la caverne. Prière. De ma voix je crie à l'Éternel, de ma voix je supplie l'Éternel. Je présente ma requête devant lui, j'expose devant lui ma détresse. Quand mon esprit est abattu au-dedans de moi, toi, tu connais mon sentier. Sur la route où je dois marcher, ils m'ont tendu un piège. Regarde à droite et vois, personne ne me reconnaît. Toute fuite m'est impossible, nul ne s'inquiète de ma vie. Éternel, c'est à toi que je crie. Je dis, tu es mon refuge, mon partage sur la terre des vivants. Sois attentif à mon cri, car je suis très affaibli. Délivre-moi de ceux qui me poursuivent, car ils sont plus forts que moi. Fais sortir mon âme de la prison, afin que je célèbre ton nom. Les justes viendront m'entourer quand tu m'auras fait du bien. Psaume 143. Psaume de David. Éternel, écoute ma prière, prête l'oreille à mes supplications. Réponds-moi dans ta fidélité, dans ta justice. N'entre pas en jugement avec ton serviteur, car aucun vivant n'est juste devant toi. L'ennemi poursuit mon âme, il écrase à terre ma vie. Il me fait habiter dans les ténèbres, comme ceux qui sont morts depuis longtemps. Mon esprit est abattu au-dedans de moi, mon cœur est frappé de stupeur dans mon sein. Je me souviens des jours d'autrefois, je médite sur toutes tes actions. Je réfléchis à l'œuvre de tes mains. J'étends mes mains vers toi, mon âme est devant toi comme une terre épuisée. Hâte-toi de me répondre, Éternel, mon esprit est à bout. Ne me cache pas ta face,

Je serai semblable à ceux qui descendent dans la fosse. Fais-moi entendre dès le matin ta bienveillance, car je me confie en toi. Fais-moi connaître le chemin où je dois marcher, car j'élève à toi mon âme. Délivre-moi de mes ennemis, ô Éternel. Je me cache auprès de toi. Enseigne-moi à faire ta volonté, car c'est toi, mon Dieu. Que ton bon esprit me conduise sur une terre aplanie. À cause de ton nom, Éternel, fais-moi vivre. Dans ta justice, retire mon âme de la détresse. Dans ta bienveillance, tu réduiras au silence mes ennemis. Et tu feras périr tous les adversaires de mon âme, car je suis ton serviteur. Psaume 144 de David. Béni soit l'Éternel, mon rocher, qui exerce mes mains au combat, mes doigts à la bataille, mon bienfaiteur et ma forteresse, ma haute retraite et mon libérateur, mon bouclier auprès de qui je me réfugie, qui me soumet mon peuple. Éternel, qu'est-ce que l'homme pour que tu le connaisses, le fils de l'homme pour que tu penses à lui? L'homme est semblable à un souffle, ses jours sont comme l'ombre qui passe. Éternel, incline tes yeux et descends, touche les montagnes et qu'elles fument, fais éclater les éclairs et disperse mes ennemis. Lance tes flèches et disloque leurs troupes, étends tes mains d'en haut, délivre-moi, arrache-moi aux grandes eaux, à la main des ressortissants étrangers, dont la bouche prononce des paroles vaines et dont la droite est une droite pleine de fausseté. Ô Dieu, je te chanterai un cantique nouveau, je psalmodierai en ton honneur sur le luth à 10 cordes. Il donne le salut au roi, il délivre de l'épée cruelle David, son serviteur. Délivre-moi et arrache-moi à la main des ressortissants étrangers, dont la bouche prononce des paroles vaines et dont la droite est une droite pleine de fausseté. Nos fils sont comme des plants qui grandissent dans leur jeunesse, nos filles comme des figues d'angle sculptées dans la construction d'un palais. Nos greniers sont pleins, regorgeant de toute espèce de produits. Notre petit bétail se multiplie par milliers, par 10 milliers dans nos campagnes. Nos bœufs sont chargés, point de brèche, point de captivité, point de cri sur nos places. Heureux le peuple pour lequel il en est ainsi. Heureux le peuple dont l'Éternel est le Dieu. Psaume 145. Louange de David. Je t'exalterai, mon Dieu, mon roi, et je bénirai ton nom à toujours et à perpétuité. Chaque jour, je te bénirai, et je louerai ton nom à toujours et à perpétuité. L'Éternel est grand et très digne de louange. Sa grandeur est insondable. Que chaque génération glorifie tes œuvres, qu'elle raconte tes exploits, la magnificence éclatante de ta gloire. Je méditerai le récit de tes merveilles, on parlera de ta force redoutable, et je redirai ta grandeur. On évoquera le souvenir de ton immense bonté, et l'on acclamera ta justice. L'Éternel fait grâce, il est compatissant, lent à la colère et rempli de bienveillance. L'Éternel est bon envers tous, et ses compassions s'étendent sur toutes ses œuvres. Toutes tes œuvres te célébreront, Éternel, et tes fidèles te béniront. Ils diront la gloire de ton règne et parleront de ta puissance, pour faire connaître aux humains tes exploits et la gloire magnifique de ton règne. Ton règne est un règne de tous les siècles, et ta domination subsiste dans toutes les générations. L'Éternel soutient tous ceux qui tombent et redresse tous ceux qui sont courbés. Tous, avec espoir, tournent les yeux vers toi. C'est toi qui leur donnes leur nourriture en son temps. Tu ouvres ta main et tu rassasies à souhait tout ce qui a vie. L'Éternel est juste dans toutes ses voies et bienveillant dans toutes ses œuvres. L'Éternel est près de tous ceux qui l'invoquent, de tous ceux qui l'invoquent avec vérité. Il réalise les souhaits de ceux qui le craignent. Il entend leurs cris et les sauve. L'Éternel garde tous ceux qui l'aiment et détruit tous les méchants.
Que ma bouche dise la louange de l'Éternel, et que toute chair bénisse son saint nom à toujours et à perpétuité. Psaume 146. Louez l'Éternel. Mon âme loue l'Éternel. Je louerai l'Éternel tant que je vivrai. Je psalmodierai en l'honneur de mon Dieu tant que j'existerai. Ne vous confiez pas au noble, à un être humain, à qui n'appartient pas le salut. Son souffle s'en va, il retourne à sa poussière, et ce même jour ses intentions périssent. Heureux celui qui a pour secours le Dieu de Jacob, qui met son espoir en l'Éternel son Dieu. Il a fait les cieux et la terre, la mer et tout ce qui s'y trouve. Il garde la vérité à toujours, il fait droit aux opprimés, il donne du pain aux affamés, l'Éternel relâche les prisonniers. L'Éternel ouvre les yeux des aveugles. L'Éternel redresse ceux qui sont courbés. L'Éternel aime les justes. L'Éternel garde les étrangers. Il soutient l'orphelin et la veuve, mais il fait dévier la voie des méchants. L'Éternel règnera éternellement. Ton Dieu, ô Sion, subsiste de génération en génération. Louez l'Éternel. Psaume 147. Louez l'Éternel, car il est bon de psalmodier en l'honneur de notre Dieu, car il est agréable et beau de le louer. L'Éternel rebâtit Jérusalem, il rassemble les exilés d'Israël. Il guérit ceux qui ont le cœur brisé et panse leurs blessures. Il compte le nombre des étoiles, il leur donne à toutes des noms. Notre Seigneur est grand. D'une force immense, son intelligence n'a point de limite. L'Éternel soutient les humbles, il abaisse les méchants jusqu'à terre. Entonnez un hymne à l'Éternel avec reconnaissance, psalmodiez en l'honneur de notre Dieu avec la harpe. Il couvre les cieux de nuages, il prépare la pluie pour la terre. Il fait germer l'herbe sur les montagnes. Il donne sa nourriture au bétail, aux petits du corbeau quand il crie. Ce n'est pas dans la vigueur du cheval qu'il se complaît. Ce n'est pas la robustesse de l'homme qu'il agrée. L'Éternel agrée ceux qui le craignent, ceux qui s'attendent à sa bienveillance. Jérusalem, glorifie l'Éternel. Sion, loue ton Dieu. Car il renforce les verrous de tes portes, il bénit tes fils au milieu de toi. Il établit la paix dans ton territoire, il te rassasie du meilleur froment. Il envoie sa promesse sur la terre, sa parole court avec rapidité. Il donne la neige comme de la laine, il répand le givre comme de la cendre. Il lance sa glace par morceaux. Qui peut résister devant son froid? Il envoie sa parole et les fait fondre. Il fait souffler son vent et les eaux coulent. Il révèle ses paroles à Jacob, ses prescriptions et ses ordonnances à Israël. Il n'a pas agi de même pour toutes les nations. Elles ne connaissent pas ses ordonnances. Louez l'Éternel. Psaume 148. Louez l'Éternel. Louez l'Éternel du haut des cieux. Louez-le dans les hauteurs. Louez-le, vous tous ses anges, louez-le, vous toutes ses armées, louez-le, soleil et lune, louez-le, vous toutes étoiles lumineuses, louez-le, cieux des cieux, et vous, les eaux qui êtes au-dessus des cieux. Qu'il loue le nom de l'Éternel, car il a donné un ordre et ils ont été créés. Il les a établis pour toujours et à perpétuité. Il a donné une règle qu'il ne violera pas. Louez l'Éternel depuis la terre, monstres marins, et vous tous, abîmes, feu et grêle, neige et brouillard, vent de tempête, exécuteurs de sa parole, montagnes et toutes les collines, arbres fruitiers et tous les cèdres, animaux et tout le bétail, reptiles et oiseaux ailés, rois de la terre et tous les peuples, princes et tous les juges de la terre, jeunes hommes et jeunes filles, vieillards et enfants, qu'ils louent le nom de l'Éternel, car son nom seul est élevé, sa majesté domine la terre et les cieux.
Il a relevé la force de son peuple, sujet de louange pour tous ses fidèles, pour les Israélites, le peuple qui lui est proche. Louez l'Éternel. Psaume 149. Louez l'Éternel. Chantez à l'Éternel un cantique nouveau. Chantez sa louange dans l'assemblée des fidèles. Qu'Israël se réjouisse en celui qui l'a fait. Que les fils de Sion soient dans l'allégresse à cause de leur roi. Qu'ils louent son nom avec des danses. Qu'ils psalmodient en son honneur avec le tambourin et la harpe. Car l'Éternel prend plaisir à son peuple. Il donne aux humbles le salut pour parure. Que les fidèles exultent dans la gloire. Qu'ils lancent des acclamations même sur leur lit. Que les louanges de Dieu soient dans leur bouche et l'épée à deux tranchants dans leurs mains pour exercer la vengeance sur les nations, des châtiments parmi les peuples, pour lier leur roi avec des chaînes et leur dignitaire avec des entraves, pour exécuter contre eux le jugement qui est écrit. C'est un honneur éclatant pour tous ses fidèles. Louez l'Éternel. Psaume 150. Louez l'Éternel. Louez Dieu dans son saint lieu. Louez-le dans l'étendue céleste où se déploie sa puissance. Louez-le pour ses hauts faits. Louez-le selon l'immensité de sa grandeur. Louez-le avec la sonnerie du cor. Louez-le avec le luth et la harpe. Louez-le avec le tambourin et avec des danses. Louez-le avec les instruments à cordes et le chalumeau. Louez-le avec les cymbales sonores. Louez-le avec les cymbales éclatantes. Que tout ce qui respire loue l'Éternel, louez l'Éternel.

chapitre 2, versets 12 à 14 inclus. Je vous écris, petits enfants, parce que vos péchés vous sont pardonnés à cause de son nom. Je vous écris, Père,

chapitre 2, versets 12 à 14 inclus. Je vous écris, petits enfants, parce que vos péchés vous sont pardonnés à cause de son nom.

chapitre 2, versets 12 à 14 inclus. Je vous écris, petits enfants, parce que vos péchés vous sont pardonnés à cause de son nom. Je vous

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1: Nous allons lire les cinq premiers versets. Quiconque croit que Jésus est le Christ, est né de Dieu, et quiconque aime celui qui l'a engendré, aime aussi celui qui est né de lui. Nous connaissons que nous aimons les enfants de Dieu lorsque nous aimons Dieu et que nous pratiquons ses commandements. Car l'amour de Dieu consiste à garder ses commandements et ses commandements ne sont pas pénibles parce que tout ce qui est né de Dieu triomphe du monde et la victoire qui triomphe du monde, c'est notre foi. Qui est celui qui a triomphé du monde, sinon celui qui croit que Jésus est le Fils de Dieu. Amen. Ici, Jean revient à la base. Quiconque croit que Jésus est le Christ est né de Dieu. La naissance nouvelle, nouvelle naissance, naissance de Dieu. Il revient à la base, cette naissance provient de la foi en Jésus venu en chair, mais d'une foi qui est de celle dont ne parle, de parle exclusivement le Nouveau Testament, la foi du cœur, une foi qui est véritablement une force. Dans notre époque moderne, hélas, nous parlons, tout se dissout, tout tend à se dissoudre dans le cœur et dans la bouche des hommes qui ne sont pas consacré à Dieu, n'est-ce pas? Et la foi devient quelque chose comme une adhésion simplement à une doctrine. Toute évangélisation qui n'a pas autre chose à proposer qu'une adhésion à une doctrine n'est pas la bonne évangélisation, elle ne procure pas le salut. C'est la foi du cœur, foi qui consiste à manger la chair et boire le sang de Jésus. C'est là que nous trouvons la vraie force de la foi qui sauve. Alors, Jean revient donc à cela. Il emploie là l'expression qui lui est chère, « né de Dieu », très belle expression, plus formelle que « né de nouveau ». Nous employons souvent l'expression « né de nouveau », mais cette dernière expression est employée en dehors de la foi chrétienne. Il y a, je ne veux pas vous dire quoi, mais enfin, dans certaines œuvres ou certaines, disons, catégories d'hommes, dans certaines idéologies même, on emploie volontiers cette expression « né de nouveau », n'est-ce pas? L'homme va naître de nouveau. Alors, « né de Dieu », on ne peut pas l'employer, ça, n'est-ce pas? « Né de Dieu », c'est véritablement l'expression et qui est réservé à la réalité chrétienne. Et puis, cette expression « née de Dieu » marque l'abîme entre les non-croyants et les croyants. Ces derniers ont reçu une vie qui est celle du Christ. Il faudra qu'un jour, peut-être, enfin peut-être, je ne sais pas s'ils auront le temps, oui, peut-être au cours, avant la fin de cette retraite, de revoir ce problème de la différenciation entre ceux qui ont la vie et ceux qui ne l'ont pas. Dans l'Église, on tendrait, n'est-ce pas, et cela parce que souvent la foi s'éteint, le formalisme entre, s'installe dans l'Église, et l'on tendrait souvent à laisser s'estomper, s'effacer la différence entre ceux qui ont reçu la vie de Dieu, qui sont nés de Dieu, ça c'est une réalité, n'est-ce pas? Et puis ceux qui ne sont pas nés, sous prétexte d'une espèce de fausse charité, voudrait, n'est-ce pas, ne plus voir de différence entre les uns et les autres, si bien que les églises arrivent à être des sociétés dans laquelle il y a un mélange, l'église multitudiniste, selon l'expression qu'on a souvent employée. Eh bien, pourtant, il est indispensable de savoir qui est né de Dieu et qui ne l'est pas. Ce n'est pas pour infliger à ceux qui ne le sont pas une humiliation injustifiée, si vous voulez, n'est-ce pas? Ce n'est pas pour les écraser, ce n'est pas pour les avilir, mais il faut que la réalité se voie. Le Christ l'a très bien situé, cette réalité, n'est-ce pas? Et ça, nous sommes, si nous voulons être fidèles, amenés à la faire également. Dans la seconde partie de ce verset premier, il est dit « Quiconque aime celui qui l'a engendré, aime aussi celui qui est né de lui. » C'est la phrase, évidemment, paraît un petit peu difficile. D'ailleurs, il faut bien dire que les versets que nous avons lus ne sont pas des plus faciles, loin de là, des plus faciles à comprendre, tellement la concision est grande. Ceci, c'est une reprise du verset 21, Au fond, c'est une reprise du verset 21 du chapitre précédent, chapitre 4. « Et nous avons de lui ce commandement, que celui qui aime Dieu aime aussi son frère. » Là, n'est-ce pas, « Quiconque aime celui qui l'a engendré, donc aime Dieu, aime aussi celui qui est né de lui, donc le frère qui est né de lui. » C'est une reprise sous une forme nouvelle. « Celui qui l'a engendré, d'une part, et celui qui est né de Dieu, né de lui, d'autre part. « Celui qui est né de lui, c'est la justification du terme frère. » Le terme frère n'est pas un terme de convention, conventionnel, c'est un terme qui découle d'une réalité. Ben, si on s'appelle frère et sœur, c'est parce qu'il y a une réalité. Autrement, n'est-ce pas, ce serait quelque chose de factice. Eh bien, la justification du terme frère est là, n'est-ce pas, dans l'expression « celui qui est né de lui ». Si je regarde quelqu'un dans l'Église, n'est-ce pas, un autre membre de l'Église, eh bien, je dois voir en lui quelqu'un qui est né de Dieu, comme moi. Et c'est pour ça qu'il est mon frère. Nous avons le même Père céleste. Et c'est à cause de l'engendrement par Dieu que le croyant aime un autre homme qui a été aussi, tout comme lui, engendré par Dieu. Il est engendré par Dieu, Jean veut souligner cela, n'est-ce pas? Si je suis engendré par Dieu, j'aime quelqu'un qui est aussi comme moi engendré par Dieu. Le croyant et son frère sont donc tous deux engendrés par le Père Céleste, c'est pourquoi ils ne peuvent que s'aimer. Il ne peut pas être question d'autre chose entre eux que de l'amour, n'est-ce pas? L'amour du Père. Tous deux sont unis à Jésus-Christ et à Dieu par le même lien, et tous deux participent à la vie nouvelle en Jésus-Christ. C'est là une constatation simple, n'est-ce pas? Mais c'est quelque chose qui demande à être médité. Verset 2. « Nous connaissons que nous aimons les enfants de Dieu lorsque nous aimons Dieu et que nous pratiquons ses commandements. » Ça ne paraît pas, mais quand on suit l'Épître dans un même travail, n'est-ce pas, on s'aperçoit peut-être mieux des difficultés. En tout cas, là, il y a une difficulté qui est assez grande, et personnellement, elle m'a donné pas mal de fil à retordre. C'est pas facile, n'est-ce pas, d'essayer d'expliquer un verset comme celui-là. D'abord, nous devons constater ici que Jean renverse l'ordre des facteurs. Car précédemment, il avait dit que l'amour envers Dieu entraînait l'amour envers les frères. Et en aimant les frères, nous montrons que nous aimons Dieu. Là, il nous dit que si nous aimons Dieu, par là, nous avons la preuve que nous aimons les enfants de Dieu, que nous aimons par conséquent les frères. Alors, voyez, l'ordre des facteurs est renversé. Précédemment, il nous a montré que si nous nous aimons les uns les autres, eh bien, et le Seigneur l'avait dit aussi, n'est-ce pas, par là nous montrons que nous sommes les disciples de Christ, par là nous montrons que nous aimons Dieu. Mais là, voici que Jean nous dit, nous connaissons, nous nous rendons compte, si vous voulez, que nous aimons les enfants de Dieu lorsque nous aimons Dieu. Voilà, n'est-ce pas, la chose renversée. Autrement dit, aimer Dieu, ça c'est la chose qui est dans notre cœur, c'est l'invisible. L'amour des frères, lui, il est plus concret, il est plus visible, il se traduit tout de même d'une façon concrète, par des contacts, par des paroles, par des attitudes, n'est-ce pas ? Ce sont celles de l'amour fraternel. Alors, en somme, là, il va nous dire, c'est l'invisible qui va être la preuve du visible. C'est trapu, n'est-ce pas ? Et comme c'est la parole de Dieu, et que, je vous dis, la grande difficulté de la comprendre et de l'expliquer en des choses comme celle-ci, c'est la concision. Nous allons nous tirer d'affaire, bien entendu, n'est-ce pas ? Mais vous voyez qu'il y a là une difficulté, parce que brusquement, Jean renverse les choses. Nous connaissons, ça veut dire nous nous rendons compte que, n'est-ce pas, nous aimons les enfants de Dieu, nous aimons les autres frères, lorsque nous aimons Dieu. Et que nous pratiquons ses commandements. En somme, Jean établit maintenant l'amour pour les frères d'après l'amour que nous avons pour Dieu. L'amour pour les frères, il l'établit sur un autre test, l'amour que nous avons pour Dieu. Mais cet amour que nous avons pour Dieu, il faut que nous le connaissions. Si nous le connaissons, alors nous allons connaître que nous aimons les frères. Ce que Jean veut nous dire, c'est que notre vie intérieure de communion, notre amour pour le Père, notre vie intérieure de communion, nous dira si notre amour pour les frères est réel. Si nous avons de l'amour pour Dieu, si nous avons une vie intérieure de communion, n'est-ce pas, un amour pour Dieu, alors là, par cet amour-là, dont nous devons, n'est-ce pas, nous rendre compte, eh bien, nous saurons que nous aimons les frères. Vous voyez ? Alors, il résulte de cela deux choses, et c'est ainsi que je vais expliquer ce verset. La première, nous connaissons que nous aimons les enfants de Dieu lorsque nous aimons Dieu. Lorsque nous aimons Dieu et que nous pratiquons ses commandements. C'est que Jean, ici, regarde l'amour de Dieu comme l'amour obéissance. L'amour engagement, plein engagement avec Dieu. La vie est engagée avec Dieu. Il parle de l'amour, en somme, sanctification, l'amour qui pratique les commandements. C'est un amour qui est engagé dans la sanctification, qui est une marche selon l'esprit, pour prendre une expression de Paul. Voilà quel est l'amour dont il parle ici dans ce verset 2. Il parle donc de l'amour obéissant. Je vais l'appeler d'une façon plus brève ainsi, l'amour obéissance au commandement de Dieu, à la parole de Dieu. L'amour obéissance. Voilà, il parle de celui-là, pas d'un autre. Il s'agit donc de l'amour envers Dieu qui se manifeste par une vie chrétienne effective. Ah, bon, alors, c'est en somme notre vie chrétienne effective qui va être le test de notre amour pour les frères. Vous comprenez, n'est-ce pas ? L'amour dont il parle, c'est un amour qui a réalisé ce que Dieu attend, n'est-ce pas, ce que Dieu veut, la volonté de Dieu. Donc, par conséquent, c'est un amour qui nous place dans une vie chrétienne réelle, effective, une vie de sanctification. Ben, alors, c'est par cette vie, si nous nous rendons compte que nous avons cette vie effective, n'est-ce pas, cette vie chrétienne effective, alors nous savons que nous aimons les frères. Nous allons en déduire que nous aimons les frères. N'allons pas regarder maintenant avec ce verset, non pas regarder ce que nous faisons aux frères, n'est-ce pas, nous allons regarder quelle est notre vie. Et si vraiment, n'est-ce pas, nous nous tenons jour par jour, en veillant bien sur notre voie, n'est-ce pas, par la piété qui convient, si nous nous tenons dans une vie chrétienne effective, alors nous allons en déduire, nous aimons les frères. Mais ce n'est pas fini. Si mon amour pour Dieu, donc, se traduit par une vie soumise à la volonté de Dieu. Hein, mon amour, c'est ma soumission. C'est ça, mon amour. C'est ma soumission à la volonté de Dieu. Alors, si j'en suis conscient, si je suis conscient que je suis soumis à la volonté de Dieu, donc, Alors je sais que mon amour pour les frères est réel. Parce que mon amour pour les frères, j'aurais tort d'essayer de le voir, de le jauger, par des petites observations, ce que j'ai fait pour un frère, ce que je lui ai dit, le bien que j'ai pu lui procurer. J'aurais tort. Jean me dit, n'est-ce pas, si ta vie est soumise à la volonté de Dieu, tu en déduis que tu aimes tes frères. Ton amour pour les frères est réel. Il est réel. Il est authentique. Il sera un amour selon Dieu, un amour de la nature de Dieu, parce que tu ne pourras pas faire autrement. Et c'est là que nous voyons, ça rejoint ce que Jean a dit avant. Bien qu'il ait inversé l'ordre des facteurs, ça rejoint ce qu'il a dit avant. Mais c'est assez subtil, vous savez, n'est-ce pas? Et quand on lit, n'est-ce pas, son évangile comme ça, 3-4 chapitres par jour, n'est-ce pas, je ne sais pas comment on peut faire pour pénétrer vraiment la richesse qu'il y a dans ces textes-là. Deuxièmement, j'ai dit qu'il y avait deux choses. Alors donc, n'est-ce pas, nous allons dire que notre amour pour les frères est réel si notre vie est une vie de soumission à la volonté de Dieu. Bon, deuxième chose, l'amour envers les frères ne sera pas une chose donc qui proviendra de l'homme. Ce n'est pas un amour qui naîtra des sentiments propres à l'homme. C'est un amour qui devra être fondé sur l'amour envers Dieu. Il est fondé uniquement sur l'amour envers Dieu. Il n'y a que l'amour envers Dieu qui fonde véritablement l'amour envers les frères. Et l'amour envers Dieu, bien sûr, n'est-ce pas, qui est un amour, comme j'ai dit, un amour obéissance, un amour soumission à la volonté de Dieu, un amour qui m'a fait entrer dans la pratique de la justice. C'est une expression de Jean, ça, n'est-ce pas? La pratique de la justice. Alors, je suis dans la pratique de la justice, n'est-ce pas? J'aime les frères, mais, n'est-ce pas, dans mon amour sera authentique et réel, parce que il sera dépouillé même, dépouillé de tout ce qui vient de l'homme, de tout cet appareil sensible dont l'homme est capable, et qui n'est pas l'amour authentique et vrai fraternel, l'amour fraternel authentique et vrai. Si bien que cet amour fraternel ne s'exerce pas au niveau de ce que j'appellerais les choses vaines, les choses de la terre, les futilités de l'existence. Cet amour fraternel ne s'exerce pas à ce niveau-là. Ce n'est pas ça, l'amour fraternel. Ah, je ne dis pas que si, par exemple, je fais quelque chose en commun avec un frère, c'est nécessairement mal, n'est-ce pas? Je ne dis pas ça. Mais je dis, je ne peux pas appeler ça l'amour fraternel. Parce que ça, je pourrais le faire avec un païen aussi. Je pourrais très bien, n'est-ce pas, m'entendre avec un païen pour aller faire un travail quelconque, une expédition quelconque, n'est-ce pas? C'est pas ça, l'amour fraternel. Voilà ce que Jean, n'est-ce pas, veut nous dire, qui se déduit de son verset ici. C'est pas ça qu'il faut appeler l'amour fraternel. Nous avons vite fait, n'est-ce pas, de faire dévier les notions. Il s'agit de notions purement spirituelles ici. Cet amour fraternel, l'amour envers mes frères, c'est aussi une œuvre de justice. Alors si je me tiens, moi, dans la pratique de la justice, je fais des œuvres justes. Les œuvres justes des saints, je les fais. Et dans les œuvres justes des saints, il y a l'amour fraternel. Il est là, il est placé là, il est à ce niveau-là. Il y a l'amour fraternel dans mes œuvres de justice, n'est-ce pas? L'amour fraternel va donc être cet amour qui recherche le bien des frères de la même manière que Dieu cherche le bien de ses enfants. Voyez-vous? De la même manière que Dieu cherche le bien de ses enfants. C'est-à-dire en les aidant à vivre de la vie nouvelle. L'amour fraternel ne consistera donc pas à se dépenser pour les frères en actions inutiles, même en une foule de petits services qu'on peut leur rendre, n'est-ce pas, en invitation, par exemple, ne consistera pas à satisfaire tous les désirs des autres. Enfin, mes frères peuvent avoir des désirs qui me mobiliseraient inutilement, n'est-ce pas? Et que je n'ai pas, c'est pas ça, c'est pas l'amour fraternel qui va me dire, n'est-ce pas? Il faut que tu fasses leur mille et une volontés, n'est-ce pas? C'est pas ça du tout. C'est pas ça l'amour fraternel. L'amour fraternel va œuvrer pour leur croissance et pour leur édification, ce que le reste du Nouveau Testament nous montre, n'est-ce pas? Que nous ayons entre nous des paroles qui nous édifient les uns les autres. C'est les paroles d'édification. Et si moi-même, je suis soumis à la volonté de Dieu, mais je suis pour mes frères un exemple. Je mets le jeu impersonnel, n'est-ce pas? Bon, si je suis soumis, n'est-ce pas, à la volonté de Dieu, n'est-ce pas, si vraiment je pratique la justice, mais je suis pour mes frères un exemple, je suis un témoignage vivant, j'ai l'amour fraternel nécessairement, n'est-ce pas? Voyez-vous? Et si je vis mal, et si je les choque, et si j'offense leur foi, si j'offense par exemple, comme on le voit dans les épîtres de Paul, la foi du jeune frère, n'est-ce pas, qui vient de naître de Dieu, n'est-ce pas, qui est encore sensible à toutes sortes de choses, qui je risque ça de le faire chuter, n'est-ce pas, je risque d'être pour lui un achoppement, une cause d'achoppement, n'est-ce pas, eh bien, à ce moment-là, je n'aime pas le frère. Même si je lui fais toutes sortes de grâces et de gentillesse. Je n'aime pas le frère. En résumé, pour ce verset, n'est-ce pas, verset 2, je vais résumer parce qu'il est excessivement important et il n'est pas facile, bien sûr, n'est-ce pas, à comprendre d'emblée, du premier coup. Si je me place dans l'obéissance à Dieu, par la

Et je vais les aider à leur salut. Si je fais tout le contraire, je les fais à choper sur la voie du salut. Chers amis, on l'a dit de toutes les manières, notre vie, oh, que de responsabilité dans nos mouvements d'humeur, dans notre manière d'être, de parler avec les autres, tout ça. Si notre vie manifeste l'amour pour Dieu, la soumission à la volonté de Dieu, elle est une stimulation pour les autres. Jésus était une stimulation, de Jésus venait une stimulation. Un jour, les apôtres l'ont entendu prier un peu. En général, ils priaient à l'écart. L'ont vu prier, l'ont entendu un peu prier. Ah, apprends-nous, Seigneur, à prier. Pourtant, ils étaient des juifs, ils avaient prié, ils savaient ce que c'était que la prière. Ben, apprends-nous à prier. Ça, je voulais dire, apprends-nous à prier comme tu pries, toi. Et alors, ça a été le Notre Père. Le verset 2, donc, nous enjoint de contrôler l'origine de nos relations fraternelles. Ces relations seront celles du véritable amour fraternel de source divine si notre propre vie est celle de l'amour appliqué à la justice, à la pratique de la justice. Mais si nos relations fraternelles sont essentiellement humaines, faites de sympathie, faites du plaisir de se rencontrer, de manger ensemble, n'est-ce pas? Elles ne sont pas l'amour fraternel authentique. Je ne dis pas pour autant qu'il n'est peut-être pas bon que nous mangions ensemble, n'est-ce pas? C'est pas ce que je veux dire. Mais si ce n'est fait que de ça, si c'est là que nous disons « j'aime mon frère », nous nous trompons. Et nous nous tromperons lourdement et terriblement si, en même temps, nous ne sommes pas, nous, consacrés à Dieu dans une soumission dans la pratique de la justice. Mais Jean nous dit, voyons, quel est ton amour pour Dieu d'abord? Regarde ton amour pour Dieu. Tu pratiques la justice, tu es soumis à la volonté de Dieu. Bon, eh bien, tu peux en inférer que tu aimes tes frères. Et alors, à ce moment-là, tu peux regarder, en effet, bah, tu seras utile à tes frères, tu vas être un exemple à tes frères. Mes chers amis, je vais entrer un petit peu là, n'est-ce pas, dans la pratique, et vous dire ceci, il y a des aveux nécessaires, n'est-ce pas? C'est que je vais, évidemment, dans beaucoup de familles. D'abord, quand je vais dans des assemblées, il arrive souvent, n'est-ce pas, que je doive répondre à des invitations de frères et de sœurs. C'est pas le pasteur qui a arrangé ça. Bon, alors on va. C'est pas mauvais, notez, parce qu'on fait connaissance de frères et de sœurs, et puis on y va. Bien sûr, si on va déjeuner chez eux, par exemple, n'est-ce pas, déjeuner ou dîner, eh bien, c'est pour se retrouver entre frères et sœurs. Et c'est bien entendu, n'est-ce pas, pour parler de choses qui édifient. Eh bien, il y a des maisons où l'on ne peut pas parler de choses qui édifient, n'est-ce pas? Des maisons où la conversation tombe, se traîne sur toutes sortes de choses terrestres, vaines, inutiles. Si les relations fraternelles sont cela, si on se voit ensemble pour s'amuser, pour rire, pour faire un bon festin à l'occasion, en même temps, n'est-ce pas? Mais que l'on soit là, n'est-ce pas, en quelque sorte en marge de la vie de sanctification, de la vie chrétienne. Eh bien, chers amis, nous ne pouvons pas dire que nous pratiquons l'amour fraternel entre nous. C'est pas vrai. C'est pas vrai. Nous pratiquons des relations humaines, agréables. Nous pratiquons, il y a des chrétiens qui vous diront qu'ils vont chez certains parents ou chez certains inconvertis, et qu'ils les aiment beaucoup, qu'ils se trouvent très bien, ils se trouvent à l'aise chez eux, on me l'a dit quelquefois, cela, n'est-ce pas? Ils se trouvent très bien. Moi, je n'y vais pas. Mais enfin, ça c'est une autre affaire, n'est-ce pas? Mais enfin, n'est-ce pas, disons que cela, nous ne pouvons pas appeler ça amour fraternel. Si nous sommes réunis pour un repas autour d'une table, qui d'ailleurs sera servi modérément, n'est-ce pas? Pas d'excès de table, ça c'est écrit, c'est un commandement aussi ça, n'est-ce pas?
Une table qui pourra contenir de bonnes choses, mais rien d'excessif.

N'est-ce pas? On n'est pas là pour faire de grosses mangeailles. Eh bien, si l'on est ensemble autour d'une table, mais on va honorer le Seigneur, on va louer le Seigneur, on va s'édifier mutuellement, n'est-ce pas? On va au besoin même, peut-être, n'est-ce pas, se dire l'un à l'autre ses difficultés. Ça, c'est encore possible. Mais si, n'est-ce pas, il s'agit de chrétiens qui, les uns et les autres, vivent dans la soumission à la volonté de Dieu, ils vont vraiment, entre eux, connaître l'amour fraternel. L'amour fraternel les unira vraiment. Et c'est, ils seront ensemble de par cet amour fraternel. Et qu'il n'y ait donc pas entre frères d'autres mobiles que l'amour venant de Dieu, aucun, n'est-ce pas, membre de l'Église ne doit se faire le maître, par exemple, ou l'esclave de son frère pour les choses terrestres. Ce n'est pas ça, l'amour fraternel. Seule la foi en Jésus-Christ, seule la vie abandonnée à Dieu font de mon amour pour le frère une relation d'esprit juste et bonne. Une relation d'esprit juste et bonne, voilà ce qu'est l'amour fraternel. Toute autre relation ou affection n'est que la contrefaçon de l'amour fraternel. Ah, c'est une chose qu'il faut bien savoir. L'amour fraternel se situe dans un contexte essentiellement spirituel, surnaturel. Et verset 3. Car l'amour de Dieu consiste à garder ses commandements et ses commandements ne sont pas pénibles. Je ne vais pas insister beaucoup sur ce verset. Les commandements de Dieu sont dictés par son amour. Nous avons déjà vu dans l'étude de cette épître que par commandement il fallait entendre la parole annoncée, n'est-ce pas? Pas une suite de préceptes et de règles, mais il fallait entendre, n'est-ce pas, la volonté de Dieu manifestée par l'ensemble biblique, par l'ensemble de l'Évangile, n'est-ce pas? L'Évangile nous montre, l'Évangile n'a pas, ni même la Bible dans son entier, n'a pas la prétention de régler toutes les petites choses de la vie, n'est-ce pas? Tout ce qu'il faut faire ou ne pas faire, ce qu'on peut faire ceci, ce qu'on peut faire cela, c'est pas ça les commandements de Dieu. Les commandements de Dieu, c'est ce qui est demandé par Dieu, c'est les demandes de Dieu, ce sont les sollicitations de Dieu en vue de réaliser la vie nouvelle. Un amour qui n'obéirait pas aux commandements de Dieu serait illusoire, il serait inexistant, comme la foi sans les œuvres, n'est-ce pas? Exactement pareil. C'est la nature de l'amour d'obéir. La nature de l'amour a cela, n'est-ce pas, contient cela, l'obéissance. Les commandements de Dieu ne sont pas pénibles. Textuellement, c'est « ne sont pas lourds ». Ne sont pas lourds. Et ça nous fait penser à cette parole de Jésus qui disait que son joug était léger. C'est pas léger. Par contre, il va dire aux pharisiens qu'ils sont en train de lier de lourds fardeaux sur le dos des pauvres gens, n'est-ce pas? Voilà comment ils font. Et dans l'Église, efforçons-nous de ne pas faire ainsi, de ne pas placer sur les autres des fardeaux que nous n'avons pas nous-mêmes pu porter. Comme faisaient les pharisiens. Le pharisaïsme n'est pas mort, vous savez. Alors, il faut y prendre garde. Pas de commandement, pas de légalisme dans l'Église. L'incitation à la foi, l'édification en vue d'un rapprochement toujours plus étroit avec le Seigneur, une vie dans la communion, et cela réalisera la loi de Dieu. Les commandements ne sont pas lourds, par conséquent, le joug du Christ est léger, parce que si l'on vit dans la communion, nous allons voir, n'est-ce pas, c'est Christ lui-même qui apporte sa victoire. Versets 4 et 5. « Parce que tout ce qui est né de Dieu triomphe du monde, et la victoire qui triomphe du monde, c'est notre foi. Qui est celui qui a triomphé du monde, sinon celui qui croit que Jésus est le Fils de Dieu ?» Triomphe du monde, c'est-à-dire triomphe de cette puissance des ténèbres,
Ici, le monde, n'est-ce pas, il faut le regarder comme le réceptacle des ténèbres. C'est le monde, c'est la société, j'en ai parlé du monde, n'est-ce pas, je ne veux pas y revenir, c'est la société des hommes sans Dieu, qui a un statut juridique, ce statut juridique, sa constitution, si vous voulez, à cette société des hommes sans Dieu, eh bien, fait de Satan le prince, le roi, le régnant, le gouvernant. C'est lui qui gouverne, et il gouverne d'après ses principes à lui, n'est-ce pas? Eh bien, pour triompher des principes du mal, triompher des ténèbres, il faut être né de Dieu. Mais tout ce qui est vraiment né de Dieu possède le triomphe, la victoire, la suprématie, n'est-ce pas, peut dominer sans être entraîné la puissance des ténèbres. Notre foi, ici, n'est-ce pas, dont il est question, la victoire qui triomphe du monde, c'est notre foi. Et notre foi est destinée à quoi? À établir un lien entre nous et le Seigneur et le Sauveur. Lien qui nous met en possession des acquis du Christ au cours de son ministère terrestre. Au cours de son ministère terrestre, le Seigneur a fait une œuvre. Il a réalisé un acquis. Il a dit sur la croix, tout est accompli. Eh bien, quand il vient, quand nous sommes dans un lien spirituellement organique, je dis deux mots qui semblent s'exclure, mais pourtant, il y a tout de même, n'est-ce pas, de la puissance, il y a beaucoup de puissance dans le spirituel. Lorsque nous avons un lien spirituel avec le Christ, nous avons du Christ, là, pour nous-mêmes, pour notre propre expérience, nous avons sa victoire, nous avons son acquis. La foi, donc, c'est ce qui relie, après nous avoir rapprochés du Christ, elle nous relie au Christ, et c'est elle qui nous procure la victoire. La victoire qui triomphe du monde, c'est notre foi. Celui qui croit que Jésus est le Fils de Dieu, et le Fils de Dieu a triomphé du monde, nous dit le verset 5. Christ est venu en chair. C'est-à-dire que, pour reprendre une expression de l'Ancien Testament, il est devenu chair de notre chair et os de nos os, une chair semblable à celle du péché. Il est devenu cela. Il a pris donc la lutte de la chair, de l'humanité, il a pris cette lutte à son compte, en opposant l'obéissance absolue, c'est-à-dire la sainteté, si vous voulez, aux assauts du malin, et en mourant pour engloutir non seulement le péché, mais la condamnation que valait le péché, et en ressuscitant, pour qu'il y ait un échappement à la mort, bien sûr, vers une vie nouvelle. Il a infligé, par conséquent, l'échec à la puissance du mal, et en triomphant lui-même, il a obtenu une domination sur cette puissance du mal. Il a obtenu une domination en triomphant lui-même. Et un principe, n'est-ce pas? On est soumis à ce qui a triomphé de soi. Eh bien, le diable, la puissance du diable est soumise à Christ. Et c'est pour ça que Christ est déjà condamné, parce que Christ a triomphé de cette puissance. Il a triomphé de la puissance, il a triomphé. Et si bien que le diable y est soumis, c'est ce qui fait que dans les épîtres, n'est-ce pas, on va nous dire, mais si vous prenez les armes de Dieu, ben vous allez résister au diable facilement, vous allez lui résister, il va s'en aller, vous avez avec vous, n'est-ce pas, le principe actif d'un triomphe, d'une victoire sur lui, d'un triomphé sur lui, n'est-ce pas? C'est plus lui qui triomphe sur vous. Quand on n'est pas converti, n'est-ce pas, le diable utilise son triomphe sur l'homme. Il a obtenu, n'est-ce pas, soumission de l'homme, et bien entendu, l'homme s'est soumis à lui, il a triomphé de l'homme. Mais là, Christ a triomphé de sa puissance,
et de lui-même. Il a donc obtenu une domination. Et notre foi nous unit à Christ. Elle nous unit donc à toute son œuvre. Ben, nous unit pas à un Christ qui viendrait séparé de son œuvre. Mais non, si Christ est en nous, Christ est là avec son œuvre, avec son acquis. Par conséquent, notre foi qui nous unit à Christ, nous unit à toute son œuvre, elle nous unit à la vie triomphante, à sa victoire. J'ai rappelé hier, j'ai vaincu le monde, prenez courage, j'ai vaincu le monde, c'est-à-dire la puissance qui est dans le monde. Entre cette victoire de Christ et nous, il y a une solidarité qui existe du fait de la communion. Vous voyez comme la communion est au centre de la vie chrétienne et de sa réussite et de son succès. Enfin, il y a donc, n'est-ce pas, une solidarité entre la victoire du Christ et nous. Une solidarité par le lien que nous avons avec Christ. La victoire du Christ s'implante en nous par la présence même du Christ. Or, ce triomphe est la condition de la vie nouvelle. Il ne peut pas y avoir de vie nouvelle, ici il est question d'être né de Dieu, n'est-ce pas, tout celui qui est né de Dieu triomphe du monde, il ne peut pas y avoir de vie nouvelle sans ce triomphe. On n'est pas dans la vie nouvelle si l'on n'a pas ce triomphe. La grâce donc est donnée pour un triomphe assuré d'avance. Et non pas un triomphe que nous aurions, nous, chacun, pour notre compte, à refaire, à réobtenir. Nous ne pourrions pas, chers amis. Nous en serions incapables. Enfin, alors, ce serait, Dieu nous demanderait quelque chose. Et nous le voyons bien quand nous voulons nous-mêmes lutter contre ce qui est négatif dans notre vie, n'est-ce pas, et ce qui cause l'offense, la transgression, le péché, n'est-ce pas, eh bien, quand nous voulons lutter par nous-mêmes, voyons bien que nous sommes incapables. Par conséquent, il nous faut, n'est-ce pas, un triomphe assuré, nous l'avons, la grâce nous le procure, un triomphe assuré et qui n'est pas pénible, qui n'est pas lourd, qui est aisé par conséquent, qui est aisé. Aussi, ne nous fions pas à notre raison, ne nous fions pas à notre sentiment, ne vivons pas une religion faite de sentiments, n'est-ce pas, et de rites. Ne nous abandonnons-nous à Jésus par une foi du cœur, et il nous sanctifiera, lui, de son souffle, par sa présence en nous, il nous sanctifiera du dedans, et le dehors manifestera le triomphe sur le monde, sur la puissance du monde, et manifestera la sanctification. Amen. Chapitre 2, versets 12 à 14 inclus. Pardonner à cause de son

chapitre 2, versets 12 à 14 inclus. Je vous écris, petits enfants, parce que vos péchés vous sont pardonnés à cause de son nom. Je vous écris, Père.

0: Bonjour à tous, c'est Axel Thibault-Feffé du réseau d'évangélisation en ligne Médiacrist ou du ministère Médiacrist. Bienvenue à notre émission La Pensée de la Semaine. Aujourd'hui, pour cette semaine, la pensée de la semaine se trouve, le verset lié à la pensée de la semaine se trouve dans Luc chapitre 17, verset 9. Lisons le verset en question. Doit-il de la reconnaissance à ses serviteurs parce qu'il a fait ce qui lui était ordonné? Vous de même, quand vous avez fait tout ce qui vous a été ordonné, dites, nous sommes des serviteurs inutiles. Nous avons fait ce que nous devions faire. Les thèmes ou l'intitulé de notre pensée de la semaine est serviteur utile ou inutile. Pourquoi ces versets ou ces thèmes choisis? Nous remarquons dans la francophonie, aujourd'hui, il y a une éclosion de serviteurs de Dieu. Pour la plupart d'eux, ils ont un message qui est très souvent véhiculé au moyen des sites internet que je dis clairement, qui ont pollué la francophonie, véhiculé ou axé sur l'élévation, la percée, la grandeur et tout ce qui vient avec. Mais quand nous lisons ce verset dans Luc chapitre 17, verset 9, le maître, c'est Jésus-Christ qui dit, vous de même, quand vous avez fait tout ce qui vous a été ordonné, dites, nous sommes des serviteurs inutiles. Nous avons fait ce que nous devions faire. Luc 17, 10. Il est important de comprendre la notion du service ordonné par le maître. Quand je parle du maître, je parle de Jésus-Christ. Un disciple n'est pas quelqu'un qui travaille au-dessus de ce qui ne lui a pas été ordonné. Un disciple, c'est quelqu'un qui travaille sur les traces ou le pas de son maître. Il a appris pour ensuite communiquer ou véhiculer ce qu'il a appris auprès d'un maître. Voilà le rôle d'un disciple. Et Jésus-Christ nous dit clairement d'annoncer son royaume. Premièrement, que ne constatons-nous pas? Nous avons vu ces 20 dernières années, dans la francophonie, comme je l'ai dit tantôt, une éclosion de maîtres à penser. Je ne parle pas de serviteurs de Dieu, mais de maîtres à penser qui ont introduit des enseignements. Il n'y a pas très comme tel avec la mission enseignée par le maître qui est d'annoncer son royaume au peuple. Et pour nous, ce qui est effrayant, c'est de voir ces gens, pour la plupart, de gens qui, entre guillemets, ont expérimenté une certaine bénédiction qui est vraiment relative. Ils nous parlent de la grandeur, de l'élévation, de la gloire. Et bizarrement, quand nous lisons la Bible, nous retrouvons les ingrédients que le diable a exposés à Jésus-Christ lors de la tentation dans le désert, où il a dit « Toute la gloire du monde m'est donnée ». Et nous voyons ces gens, le même message, ils ont introduit ça. Ou disent que l'évangile est synonyme de grandeur, d'élévation. Moi, la question que j'ai à poser à ces imposteurs est de savoir, quand vous parlez d'élévation, c'est par rapport à quoi? Par rapport à qui? Comme nous l'avons dit avec David, dans un des psaumes, il dit, il m'amène dans mes lieux élevés. Donc, Dieu t'amène là où il a prévu que tu dois arriver. Dieu ne t'amène pas là où il n'a jamais prévu que tu dois à atteindre. Et ici, Jésus-Christ est clair. Jésus-Christ nous dit que ce que tu feras, c'est ce que lui t'a ordonné. C'est ta part. Moi, je n'ai pas à imiter X, Y, Z. J'ai fait ce que le Seigneur me demande de faire et je m'arrête là. Quand tu fais autre chose que le maître t'a demandé, mon frère, ma soeur, désolé, mais tu ne lui appartiens plus. Tu n'appartiens plus à Dieu. Dieu ne vous demande pas de chercher à passer sur tous les sites internet. Moi, j'entends des gens qui parlent de réveil, d'autres choses. Je me dis, il est là, il donne l'argent, il passe. Il va à gauche, il passe. Mais écoute, on devient insensé finalement. Si Dieu t'a dit, toi, ton travail, c'est de faire des publications écrites, c'est ton travail. Si Dieu t'a dit, toi, ton travail, c'est de mettre en ligne des radios web, c'est ton travail. Si Dieu a dit, toi, ton travail, c'est d'amener les gens d'entrer dans leur destinée, c'est ton travail. Si Dieu t'a dit, toi, ton travail, c'est aider, les jeunes à s'épanouir, c'est ton travail. Mais ici, nous voyons des gens qui cherchent à tout prix à être connus. Allez voir sur Internet. Tout le monde devient personnalité publique. Le matin, il se réveille pour regarder, il y a des nombres, le nombre de vues ou le nombre d'abonnés. Ils dorment pareil. Ils font des vidéos pour être vus et ensuite recevoir la manne de YouTube et tout. Je pense qu'il est grand temps de comprendre une chose. Dieu veut, le maître veut, que vous puissiez les servir tout en étant des serviteurs utiles à son royaume et non utiles à vos propres yeux. Tu n'as pas besoin de chercher une élévation quelconque. Tu n'as pas besoin de chercher une reconnaissance quelconque. Vous savez ce qui est triste? Je vois comment le diable est tellement malin, abusé, comment il arrive à s'introduire dans la vie des gens. Des gens comme Michael Jackson, malgré toute la gloire qu'il a eue, comment il a achevé sa course? Des gens comme Prince, excusez-moi pour le bruit. Des gens comme, je sais pas, qui on a attendu, on a vu tous ces gens avec la gloire, la renommée. Mais ils sont partis. Et ce qui est malheureux de voir cet esprit de grandeur, de la recherche, de percer. Ils aiment bien dire percer, ou élévation, ou grandeur, ou gloire. De quelle gloire ils parlent? De la gloire manifesté par Lucifer sur la montagne avec Jésus-Christ en lui disant, cette gloire m'a été donnée, ou de la gloire qui vient d'une personne qui réellement sert Dieu. Jésus-Christ dit, sentez-vous comme étant de personnes qui font tout simplement la mission qui leur a été assignée, et croyez en moi, mes bien-aimés dans le Seigneur. Cela va vous procurer plus de paix et de joie. De savoir que vous vous êtes acquitté de la mission que Dieu vous a donnée. Ce n'est pas synonyme d'avoir des millions, de milliers de dollars, comme il rêve de rouler carrosse, ou d'habiter la plus grande villa, ou de voir sa tête. Excusez-moi, je peux vous parler même sans, je suis mélange, quoi. La tête ou la vilaine tête, je sais pas. Dans toutes les affiches qui ne mentionnent même pas un verset sur le nom de Jésus-Christ, être satisfait de ça? Je plains énormément ces gens. Je me pose la question si réellement ils ont fait la rencontre de Jésus-Christ. Parce que je sais une chose, quand tu rencontres véritablement Jésus-Christ, il y a quelque chose qui se passe dans ton cœur. Il y a une vie qui est communiqué, et cette vie te rappelle toujours que sans ce Jésus-Christ, tu ne vaux rien. L'œuvre de la croix t'amène à l'humilité, pas une façade d'humilité, parce que beaucoup ont cette façade d'humilité, mais une humilité réelle du cœur, une humilité reconnaissante, qui reconnaît réellement que Jésus-Christ a tout fait pour toi, à la croix, et que sans lui, tu ne vaux rien, tu sens au fond de toi que tu es un serviteur inutile, mais utile dans la main de Dieu. Inutile à tes propres yeux, mais utile dans la main de Dieu. C'est ça le problème. Nous avons. Les réveils ne viendront pas dans des rêveries. Les réveils ne viendront pas avec des principes de grandeur, d'élévation. Les réveils viendront quand le cœur réellement appartenant à Dieu vont sentir ce besoin de l'œuvre de la croix qui est caractérisé par l'amour de la parole de Dieu, l'amour de son prochain. Le réveil viendra quand on prend conscience qu'il y a un enfer et un paradis et qu'il faut travailler en fait que le plus grand nombre d'hommes aillent au paradis. Les réveils ne viennent pas dans des rêveries, dans des soi-disant principes de grandeur, d'élévation. Non! L'élévation appartient à Dieu. Si Dieu veut rendre ton nom grand comme Abraham, ça c'est lui. C'est pas tes oignons, c'est pas tes affaires. Toi, c'est de servir Dieu là où Dieu t'a placé. Et ne pas suivre tous ces aventuriers qui passent leur temps à faire miroiter des gens, à devenir célèbres. Ça, c'est du satanisme. Cet évangile n'a rien du tout à voir avec l'évangile de Jésus-Christ. Alors, avant de clore cette pensée de la semaine, nous allons relire encore le verset de la semaine, de notre pensée, qui se trouve dans l'évangile selon Luc, chapitre 17, versets 9 à 10. Doit-il de la reconnaissance à ses serviteurs parce qu'il a fait ce qui lui était ordonné? Vous de même, et c'est Jésus-Christ qui parle, je ne verrai pas un aventurier me dire que c'est le contraire. Jésus-Christ dit, vous de même, toi qui me suis, toi serviteur qui passe tout ton temps à comptabiliser le nombre de vues, d'abonnés, toi qui veux à tout prix être une célébrité, une personnalité publique, que ta tête soit vue partout, Jésus-Christ te dit, vous de même, quand vous avez fait tout ce qui vous a été ordonné, dites, nous sommes des serviteurs inutiles. Nous avons fait ce que nous devions faire. Je n'ai pas besoin que du monde ait une reconnaissance à mon égard. Moi, je fais ce que Dieu me demande de faire. Je fais ma part. Je n'ai pas besoin d'être adulé. Je n'ai pas besoin que ma photo, Axel Thibault Fefe, soit vue partout. Je n'ai pas besoin de tourner impérativement une vidéo où qu'on voit ma tête après un temps de maquillage. Non! Moi, j'ai besoin de faire ce que Dieu me demande. Et ma satisfaction est totale d'avoir fait ce qu'il m'a demandé. Et je retourne à ma place. C'est tout. Alors, je vous souhaite une très bonne semaine à tous. Et nous croyons à la miséricorde de Dieu dans la francophonie ainsi que dans le monde au sujet du COVID-19. Et nous croyons fermement, et je l'ai dit, je le répète, je crois fermement que cette histoire est en arrière, est passée maintenant devant nous projeter comment gagner réellement le monde à Jésus-Christ. Que Dieu vous bénisse et bonne semaine à tous.
1: Chapitre 2, versets 12 à 14.

chapitre 2, verset 3 de la première épître de Jean. Si nous gardons ses commandements, par là nous savons que nous l'avons connu. Celui qui dit « je l'ai connu » et qui ne garde pas...

L'Ecclésiaste, chapitre 1. Parole de l'Ecclésiaste, fils de David, roi à Jérusalem. Vanité des vanités, dit l'Ecclésiaste. Vanité des vanités, tout est vanité. Que reste-t-il à l'homme de toute la peine qu'il se donne sous le soleil? Une génération s'en va, une génération vient, et la terre subsiste toujours. Le soleil se lève, le soleil se couche, il aspire à retourner vers le lieu d'où il se lèvera. Allant vers le sud, tournant vers le nord, tournant, tournant ainsi va le vent qui reprend ses circuits. Tous les fleuves vont à la mer, et la mer n'est point remplie. Vers le lieu où il coule, les fleuves continuent à couler. Toute chose se fatigue au-delà de tout ce qu'on peut dire. L'œil ne se rassasie pas de voir et l'oreille ne se lasse pas d'entendre. Ce qui a été, c'est ce qui sera, et ce qui s'est fait, c'est ce qui se fera. Il n'y a rien de nouveau sous le soleil. Y a-t-il une chose dont on dise « Vois ceci, c'est nouveau » Elle a déjà eu lieu dans les siècles qui nous ont précédés. On n'a point souvenir du passé. Et ce qui arrivera dans l'avenir ne laissera pas de souvenir chez ceux qui viendront dans la suite. Moi, l'Ecclésiaste, je suis devenu roi sur Israël à Jérusalem. J'ai pris à cœur de rechercher et d'explorer par la sagesse tout ce qui se fait sous le soleil. C'est un souci fâcheux que Dieu donne aux humains comme moyen d'humiliation. J'ai vu tous les ouvrages qui se font sous le soleil. Voici que tout est vanité et poursuite du vent. Ce qui est courbé ne peut être redressé, et ce qui manque ne peut être porté au compte. J'ai dit en mon cœur, « Ainsi, moi, j'ai développé et amassé plus de sagesse que tous ceux qui étaient avant moi sur Jérusalem. » Et mon cœur a vu beaucoup de sagesse et de science. J'ai pris à cœur de connaître la sagesse et de connaître la démence et la folie. J'ai reconnu que cela aussi est poursuite du vent, car avec beaucoup de sagesse, on a beaucoup de tracas, et plus on a de science, plus on a de tourments. L'Ecclésiaste, chapitre 2. J'ai dit en mon cœur, « Allons, je vais t'éprouver par la joie, et n'arrêter ma vue que sur le bonheur, même cela n'est que vanité. » Du rire, j'ai dit, c'est de la démence et de la joie. Que vient-elle faire? Je me suis découvert le désir d'habituer ma chair au vin, tandis que mon cœur me conduirait avec sagesse, et de m'attacher à la folie jusqu'à ce que je voie s'il est bon pour les humains d'agir ainsi sous le soleil pendant le nombre des jours de leur vie. J'ai exécuté de grands ouvrages. Je me suis bâti des maisons. Je me suis planté des vignobles. Je me suis fait des jardins et des parcs, et j'y ai planté toutes sortes d'arbres fruitiers. Je me suis fait des bassins pour arroser de leur eau une forêt de jeunes arbres. J'ai acquis des esclaves, hommes et femmes, et j'ai eu leurs fils nés dans la maison. J'ai de plus été grand propriétaire de gros et de petits bétails, plus que tous ceux qui étaient avant moi dans Jérusalem. Je me suis aussi amassé de l'argent et de l'or, précieux trésors des rois et des provinces. Je me suis procuré des chanteurs et des chanteuses, et raffinement pour les humains, des dames en grand nombre. Je suis devenu grand, et j'ai surpassé tous ceux qui étaient avant moi à Jérusalem. Et même ma sagesse demeurait avec moi. Tout ce que mes yeux ont réclamé, je ne les en ai pas privés. Je n'ai refusé aucune joie à mon cœur, car mon cœur se réjouissait de tout mon travail, et c'est la part qui m'est revenue de tout ce travail. Puis, j'ai envisagé tous les ouvrages que mes mains avaient faits, et la peine que j'avais prise à les faire, et voici que tout est vanité et poursuite du vent. Il n'en reste rien sous le soleil. Alors j'ai envisagé de voir la sagesse, ainsi que la démence et la folie. En effet, que fera l'homme qui succédera au roi, ce qu'on a déjà fait? Et j'ai vu ceci.
Il reste quelque chose de plus à la sagesse qu'à la folie, comme il reste quelque chose de plus à la lumière qu'aux ténèbres. Le sage a ses yeux là où il faut, mais l'insensé marche dans les ténèbres. Pourtant, j'ai reconnu aussi qu'un même sort les attend tous deux. J'ai dit en mon cœur, le sort de l'insensé m'atteindra moi aussi. Pourquoi donc ai-je été plus sage? Et j'ai déclaré en mon cœur que c'est encore là une vanité, car le sage ne laisse point de souvenirs perpétuels, pas plus que l'insensé. Au fur et à mesure que passent les jours, tout est oublié. Le sage meurt bel et bien comme l'insensé. J'ai donc haï la vie, car pour moi l'ouvrage que l'on fait sous le soleil est mauvais, puisque tout est vanité et poursuite du vent. J'ai haï toute la peine que je me donne sous le soleil, et dont je dois laisser la jouissance à l'homme qui me succédera. Et qui sait s'il sera sage ou insensé? Pourtant, il sera maître de toute la peine que je me suis donnée en usant de sagesse sous le soleil. C'est encore là une vanité. Et j'en suis venu à me décourager, à m'être donné toute cette peine sous le soleil. Y a-t-il un homme qui ait peiné avec sagesse, science et succès? Voilà que sa part est donnée à un homme qui n'y a pris aucune peine. C'est encore là une vanité et un grand mal. Que revient-il, en effet, à l'homme de toute la peine et de la préoccupation qu'il s'est donnée sous le soleil? Tous ses jours ne sont que tourments, ses soucis le tracassent, son cœur n'a pas de repos, même pendant la nuit. C'est là encore une vanité. Il n'y a de bon pour l'homme que de manger et de boire, et de voir pour lui-même le bon côté de sa peine, mais j'ai vu que cela aussi vient de la main de Dieu. Qui, en effet, peut manger et jouir, sauf moi? Car à l'homme qui lui est agréable, Dieu donne la sagesse, la science et la joie, mais au pécheur, il donne le souci de recueillir et d'amasser, afin de donner à celui qui est agréable à Dieu. C'est encore là une vanité et la poursuite du vent. L'Ecclésiaste, chapitre 3. Il y a un moment pour tout, un temps pour toutes choses sous le ciel, un temps pour enfanter et un temps pour mourir, un temps pour planter et un temps pour arracher le plant, un temps pour tuer et un temps pour guérir, un temps pour démolir et un temps pour bâtir, un temps pour pleurer et un temps pour rire, un temps pour se lamenter et un temps pour danser, un temps pour jeter des pierres et un temps pour ramasser des pierres, un temps pour étreindre et un temps pour s'éloigner de l'étreinte, un temps pour chercher et un temps pour perdre, un temps pour garder et un temps pour jeter, un temps pour déchirer et un temps pour recoudre, un temps pour se taire et un temps pour parler, un temps pour aimer et un temps pour haïr, un temps de guerre et un temps de paix. Que reste-t-il à celui qui travaille de la peine qu'il prend? J'ai vu le souci que Dieu donne aux humains comme moyen d'humiliation. Tout ce qu'il a fait est beau en son temps. Et même il a mis dans leur cœur la pensée de l'éternité, bien que l'homme ne puisse pas saisir l'œuvre que Dieu a faite du commencement à la fin. J'ai reconnu qu'il n'y a rien de bon pour lui, sinon de se réjouir et de faire ce qui est bon pendant sa vie. Et aussi que pour tout homme, manger, boire et voir ce qui est bon au milieu de tout son travail est un don de Dieu. J'ai reconnu que tout ce que Dieu fait dure à toujours. Il n'y a rien à y ajouter et rien à en retrancher. Dieu agit ainsi afin qu'on ait de la crainte en sa présence. Ce qui est a déjà existé et ce qui existera est déjà là. Dieu ramène ce qui a disparu. Voici encore ce que j'ai vu sous le soleil. À la place du droit, là est la méchanceté. À la place de la justice, là est la méchanceté. J'ai dit en mon cœur, Dieu jugera le juste et le méchant, car il y a un temps pour toute chose
et un jugement sur toute œuvre. J'ai dit en mon cœur, au sujet des humains, que Dieu allait les éprouver. Alors ils verront eux-mêmes qu'ils ne sont que des bêtes. Car le sort des humains et le sort de la bête ne sont pas différents. L'un meurt comme l'autre, ils ont tous un même souffle, et la supériorité de l'homme sur la bête est nulle, car tout est vanité. Tout va dans un même lieu, tout provient de la poussière, et tout retourne à la poussière. Qui connaît le souffle des humains, lequel monte en haut, et le souffle des bêtes, lequel descend en bas vers la terre? Et j'ai vu qu'il n'y a rien de mieux pour l'homme que de se réjouir de ses œuvres. C'est là sa part. En effet, qui le ramènera pour voir ce qui arrivera après lui? L'Ecclésiaste, chapitre 4. J'ai vu, d'autre part, toutes les oppressions qui se commettent sous le soleil. Voici les larmes des opprimés, et personne pour les consoler. La force est du côté de leurs oppresseurs, et personne pour les consoler. Moi, je déclare les morts plus heureux d'être déjà morts que les vivants d'être encore vivants. Mais mieux encore que les uns et les autres, celui qui n'a pas encore existé et qui n'a pas vu l'œuvre mauvaise qui se fait sous le soleil. J'ai vu que toute peine et que tout succès d'une œuvre ne sont que jalousie de l'homme à l'égard de son prochain. Cela encore est vanité et poursuite du vent. L'insensé se croise les bras et mange sa propre chair. Mieux vaut le creux de la main plein de repos que deux poignées de peine et de poursuite du vent. J'ai vu encore une autre vanité sous le soleil. Voilà un homme seul sans personne d'autre. Il n'a ni fils ni frère et pourtant son travail n'a point de fin. Même ses yeux ne sont jamais rassasiés de richesses. Pour qui donc est-ce que je travaille et prive mon âme de bonheur? C'est encore là une vanité et un souci malsain. Deux valent mieux qu'un, parce qu'ils ont un bon salaire de leur peine. Car s'ils tombent, l'un relève son compagnon, mais malheur à celui qui est seul et qui tombe sans avoir un second pour le relever. De même, si l'on se couche à deux, on a chaud, mais celui qui est seul, comment se réchauffera-t-il? Si quelqu'un maîtrise un homme seul, deux peuvent lui résister. La corde à trois brins ne se rompt pas vite. Un enfant indigent mais sage vaut mieux qu'un roi vieux et insensé, qui ne sait plus se contrôler. Car ce garçon peut sortir de prison pour régner. De même, celui qui règne peut être né pauvre. J'ai vu tous les vivants qui marchent sous le soleil être du côté de l'enfant qui se dressait comme successeur à la place de l'autre. Il n'y avait point de fin à tout ce peuple, à tous ceux à la tête desquels il se tenait. Et toutefois, ceux qui viendront après ne se réjouiront pas à son sujet, car cela aussi n'est que vanité et poursuite du vent. Prends garde à ton pied quand tu vas à la maison de Dieu. Et approche-toi pour écouter plutôt que pour offrir le sacrifice des insensés, car ils ne reconnaissent pas qu'ils font le mal. L'Ecclésiaste, chapitre 5. Ne te presse pas d'ouvrir la bouche et que ton cœur ne se hâte pas d'exprimer une parole devant Dieu, car Dieu est au ciel et toi sur la terre, que tes paroles soient donc peu nombreuses. En effet, le rêve vient de la foule des soucis, et la voix de l'insensé se fait entendre par une foule de paroles. Lorsque tu as fait un vœu à Dieu, ne tarde pas à l'accomplir, car il n'y a point de faveur pour les insensés. Accomplis le vœu que tu as fait. Mieux vaut pour toi ne pas faire de vœu que d'en faire un sans l'accomplir. Ne permets pas à ta bouche de faire pécher tout ton corps, et ne dis pas en présence de l'envoyé que c'est une inadvertance. Pourquoi Dieu devrait-il s'irriter de tes paroles et ruiner l'œuvre de tes mains? Car dans la foule des rêves, il y a des vanités, de même quand il y a beaucoup de paroles. C'est pourquoi crains Dieu.
Si tu vois dans une province qu'on opprime le pauvre et qu'on viole le droit et la justice, ne t'étonne pas de la chose, car un grand protège un autre grand, et il en est encore de plus grand au-dessus d'eux. Les produits de la terre sont pour tous, même un roi est tributaire de la campagne. Celui qui aime l'argent n'est pas rassasié par l'argent. Celui qui aime le faste n'a pas de revenu. C'est encore là une vanité. Quand les biens se multiplient, ceux qui en mangent se multiplient aussi. Quel bénéfice en ont les propriétaires, sinon qu'ils le voient de leurs yeux? Le sommeil du travailleur est doux, qu'il ait peu ou beaucoup à manger, mais la satiété du riche ne le laisse pas dormir. Il est un malheur funeste que j'ai vu sous le soleil, la richesse que son propriétaire garde pour son malheur. Cette richesse se perd par une mauvaise affaire. Le fils qu'il avait engendré n'a plus rien en main. Comme il est sorti du sein maternel, il s'en retourne nu comme il était venu. Il n'emportera de sa peine rien qu'il puisse emmener dans sa main. C'est encore là un malheur funeste. Il s'en ira exactement comme il est venu. Et que lui restera-t-il après avoir peiné pour du vent? Il consume ainsi toutes ses journées dans les ténèbres, beaucoup de tracas, de souffrances et d'irritations. Voici ce que j'ai vu. C'est déjà bien beau pour l'homme de manger, de boire et de voir le bonheur au milieu de toute la peine qu'il se donne sous le soleil, pendant le nombre des jours de vie que Dieu lui a donné, car c'est là sa part. D'ailleurs, pour tout homme à qui Dieu a donné richesse et ressources et qu'il laisse maître de s'en nourrir, d'en prendre sa part et de se réjouir au milieu de sa peine, c'est là un don de Dieu. En effet, quand il n'aura plus grand-chose, il se souviendra des jours de sa vie où Dieu lui répondait par la joie du cœur. L'Ecclésiaste, chapitre 6. Il est un malheur que j'ai vu sous le soleil et qui accable l'homme. Il y a tel homme à qui Dieu a donné richesse, ressources et gloire, à qui rien ne manque de tout ce qu'il désire. Mais Dieu ne l'a pas laissé maître de s'en nourrir, car c'est un étranger qui s'en nourrira. C'est là une vanité et un grand malheur. Si un homme engendrait 100 fils, vivait un grand nombre d'années, quelque nombreux que soient les jours de sa vie, si son âme ne se rassasie pas de bonheur et qu'il n'ait même pas de sépulture, je dis que l'avorton est plus heureux que lui. Car celui-ci est venu en vain, il s'en va dans les ténèbres et son nom reste couvert de ténèbres. Il n'a ni vu ni connu le soleil. Il y a plus de repos pour lui que pour l'autre. Qu'est-ce que vivre 2 fois 1000 ans sans jouir du bonheur? Tout ne va-t-il pas dans un même lieu? Toute la peine de l'homme est pour sa bouche, et cependant son gosier n'est pas rempli. Que reste-t-il au sage de plus qu'à l'insensé? Et quel avantage à l'homme humble qui sait se conduire devant les vivants? Mieux vaut voir de ses yeux que de laisser aller son imagination. C'est encore là une vanité et la poursuite du vent. Ce qui existe a déjà été appelé par son nom, et l'on sait ce qu'est l'homme. Il ne peut contester avec plus puissant que lui. Quand il y a beaucoup de paroles, il y a beaucoup de vanité. Qu'en reste-t-il à l'homme? Qui donc sait ce qui est bon pour l'homme pendant la vie, pendant le nombre des jours de sa vaine existence, qu'il mène comme une ombre? Et qui peut annoncer à l'homme ce qui sera après lui sous le soleil? L'Ecclésiaste, chapitre 7. Bonne renommée vaut mieux que l'huile parfumée, et le jour de la mort que le jour de la naissance. Mieux vaut aller dans une maison de deuil que d'aller dans une maison de festin. Dans celle-là se trouve la fin de tout homme, et le vivant en prend conscience. Mieux vaut le chagrin que le rire,
car malgré un visage triste, le cœur peut être heureux. Le cœur des sages est dans la maison de deuil, et le cœur des insensés dans la maison de joie. Mieux vaut écouter le reproche du sage qu'être homme à écouter la chanson des insensés. Comme les sarments crépitent sous la marmite, ainsi est le rire des insensés, c'est encore là une vanité. L'oppression affole le sage, et les cadeaux font perdre le sens. Mieux vaut l'aboutissement d'une affaire que son commencement. Mieux vaut un esprit patient qu'un esprit hautain. Ne te presse pas d'être mécontent dans ton esprit, car le mécontentement repose dans le sein des insensés. Ne dis pas « D'où vient que les jours d'autrefois étaient meilleurs que ceux-ci » car ta question ne proviendrait pas de la sagesse. La sagesse vaut mieux qu'un héritage et même davantage pour ceux qui voient le soleil. Car à l'ombre de la sagesse, on est comme à l'ombre de l'argent. L'avantage de la connaissance, c'est que la sagesse fait vivre ceux qui la possèdent. Regarde l'œuvre de Dieu. Qui pourra redresser ce qu'il a courbé? Au jour du bonheur, jouis du bonheur. Et au jour du malheur, réfléchis. Car Dieu a fait l'un exactement comme l'autre, de telle sorte que l'homme ne découvre rien de son avenir. J'ai vu tout cela pendant ma vaine existence. Il y a tel juste qui périt dans sa justice et tel méchant qui prolonge son existence dans sa méchanceté. Ne deviens pas juste à l'excès et ne te montre pas trop sage. Pourquoi te ruinerais-tu? Ne sois pas méchant à l'excès. Et ne deviens pas insensé. Pourquoi mourrais-tu avant ton temps? Il est bon que tu retiennes ceci sans laisser échapper cela, car celui qui craint Dieu trouve une issue en toute situation. La sagesse rend le sage plus fort que 10 gouverneurs qui sont dans une ville. Certes, il n'y a sur la terre point d'homme juste qui fasse le bien et qui ne pêche jamais. Ne prends donc pas à cœur toutes les paroles qu'on dit, de peur que tu n'entendes ton serviteur te maudire, car ton cœur reconnaît que tu as toi-même bien des fois maudit les autres. J'ai prouvé tout cela par la sagesse. J'ai dit, j'aurai de la sagesse, mais elle reste loin de moi. Ce qui existe est loin, profond, profond, qui peut l'atteindre? J'en suis venu de tout mon cœur à connaître, à explorer et à chercher la sagesse et la raison, à connaître aussi la méchanceté, l'insanité, la folie et la démence. Or, j'ai trouvé plus amer que la mort la femme qui est un piège, dont le cœur est un filet et dont les mains sont des liens. Celui qui est agréable à Dieu lui échappe, mais le pécheur deviendra sa capture. Voici ce que j'ai trouvé, dit l'Ecclésiaste, en examinant les choses, une à une, pour en trouver la raison. Voici ce que mon âme cherche encore et que je n'ai pas trouvé. J'ai trouvé un homme entre 1000, mais une femme entre elles toutes, je ne l'ai pas trouvée. Seulement, voici ce que j'ai trouvé. C'est que Dieu a fait les hommes droits, mais ils ont cherché bien des subtilités. Bien des subtilités. L'Ecclésiaste.

quelle qu'elle soit, la parole du roi fait autorité. Qui donc lui dira « Que fais-tu ? » Celui qui observe le commandement ne connaîtra pas de mauvaise cause, et le cœur sage connaîtra le temps opportun et le jugement. Car il y a pour toute chose un temps et un jugement, quand le malheur accable l'homme. En effet, il ne sait point ce qui arrivera. Qui donc lui annoncera comment cela arrivera? L'homme n'est pas maître de son souffle pour le retenir, et il n'a aucune autorité sur le jour de la mort. Il n'y a point de rémission dans ce combat, et la méchanceté ne donne à ceux qui l'exercent aucune échappatoire. J'ai vu tout cela en prenant à cœur tout l'ouvrage qui se fait sous le soleil. Il y a un temps où l'homme se rend maître de l'homme pour son malheur. Alors j'ai vu des méchants recevoir la sépulture et s'en aller. On venait du lieu saint en oubliant dans la ville comment ils avaient agi. C'est encore là une vanité, parce qu'une sentence contre une mauvaise action n'est point exécutée promptement. Le cœur des humains au-dedans d'eux est rempli du désir de faire le mal. Cependant, quoique le pécheur fasse 100 fois le mal et y prolonge ses jours, moi je reconnais tout de même que le bonheur est pour ceux qui craignent Dieu, parce qu'ils ont de la crainte en sa présence. Mais le bonheur n'est pas pour le méchant, et il ne prolongera pas ses jours, pas plus que l'ombre, parce qu'il n'a point de crainte en présence de Dieu. Il est une vanité qui se fait sur la terre. C'est qu'il y a des justes dont le sort est conforme à l'œuvre des méchants, et des méchants dont le sort est conforme à l'œuvre des justes. Je dis que c'est encore là une vanité. J'ai donc fait l'éloge de la joie, parce qu'il n'y a rien de bon pour l'homme sous le soleil, sinon de manger, de boire et de se réjouir. C'est là ce qui doit l'accompagner dans son travail pendant les jours de la vie que Dieu lui donne sous le soleil. Lorsque j'ai pris à cœur de connaître la sagesse et de voir le souci que l'on se fait sur la terre, car les yeux de l'homme ne voient le sommeil ni de jour ni de nuit, j'ai vu toute l'œuvre de Dieu. Eh bien, l'homme ne peut pas trouver l'œuvre qui se fait sous le soleil. Ce que l'homme cherche avec peine, il ne le trouvera pas. Et même si le sage prétend connaître, il ne peut pas trouver. L'Ecclésiaste, chapitre 9. Tout cela je l'ai pris à cœur, et voici ce que j'ai éprouvé. C'est que les justes, les sages et leurs labeurs sont dans la main de Dieu. Et l'amour aussi bien que la haine, l'homme n'en sait rien. Tout peut être envisagé. Tout arrive également à tous, même sort pour le juste et pour le méchant, pour celui qui est bon et pur et pour celui qui est impur, pour celui qui offre un sacrifice et pour celui qui n'offre point de sacrifice. Il en est du bon comme du pécheur, de celui qui prête serment comme de celui qui craint le serment. Voici un mal parmi tout ce qui se fait sous le soleil, c'est qu'il y a pour tous un même sort, et aussi le cœur des humains est rempli de mal, et la démence est dans leur cœur pendant leur vie. Après quoi, ils vont chez les morts. En effet, celui qui est associé à tous les vivants peut avoir confiance, et même un chien vivant vaut mieux qu'un lion mort. Les vivants, en effet, savent qu'ils mourront, mais les morts ne savent rien, et pour eux, il n'y a plus de salaire puisque leur souvenir est oublié. Leur amour, leur haine et leur jalousie ont déjà péri, et ils n'auront plus jamais aucune part à tout ce qui se fait sous le soleil. Va, mange avec joie ton pain et bois de bon cœur ton vin, car Dieu a déjà agréé tes œuvres. Quand tout temps tes vêtements soient blancs et que l'huile ne manque pas sur ta tête, jouis de la vie avec la femme que tu aimes pendant tous les jours de la vaine existence que Dieu t'a donnée sous le soleil, pendant tous les jours de vanité, car c'est ta part dans la vie au milieu de la peine que tu te donnes sous le soleil. Tout ce que ta main trouve à faire avec force, fais-le, car il n'y a ni activité, ni raison, ni science.

science ni sagesse dans le séjour des morts où tu vas. J'ai encore vu, sous le soleil, que la course n'est pas au plus agile, ni la guerre au plus vaillant, ni le pain au plus sage, ni la richesse au plus intelligent, ni la faveur au plus savant, car les circonstances bonnes ou mauvaises surviennent pour eux tous. Filet néfaste, ou les oiseaux qui sont pris au piège, comme eux, les humains sont enlacés à l'heure néfaste qui s'abat sur eux tout à coup. J'ai aussi vu sous le soleil cet exemple de sagesse qui m'a paru remarquable. Il y avait une petite ville avec peu d'hommes. Un roi puissant marcha sur elle, l'investit et construisit contre elle de vastes retranchements. Il s'y trouvait un homme pauvre et sage qui aurait pu délivrer la ville par sa sagesse. Et personne ne s'est souvenu de cet homme pauvre. J'ai dit, la sagesse vaut mieux que la vaillance. Cependant, la sagesse du pauvre est méprisée, et ses paroles ne sont point écoutées. Les paroles des sages écoutées dans le calme valent mieux que le cri de celui qui domine parmi les insensés. La sagesse vaut mieux que les armes de combat, mais un seul pécheur anéantit beaucoup de biens. L'Ecclésiaste, chapitre 10. Les mouches mortes infectent et font fermenter l'huile du parfumeur. Un peu de folie l'emporte sur la sagesse et sur la gloire. Le cœur du sage l'incline à sa droite et le cœur de l'insensé à sa gauche. Quand l'insensé marche dans un chemin, le sens lui manque et il dit de chacun « Voilà un insensé ». Si l'esprit de celui qui domine s'élève contre toi, ne quitte pas ta place, car le calme évite de grands péchés. Il est un malheur que j'ai vu sous le soleil, comme une inadvertance échappée à celui qui gouverne. La sottise est placée au poste très élevé, et des riches sont assis dans l'abaissement. J'ai vu des esclaves sur des chevaux, et des princes marcher à pied comme des esclaves. Celui qui creuse une fosse y tombera. Celui qui fait une brèche dans une clôture sera mordu par un serpent. Celui qui remue des pierres en sera blessé. Celui qui fend du bois court un risque. Si le fer est émoussé et qu'on n'en ait pas aiguisé le tranchant, on devra redoubler de vigueur. Mais la sagesse a l'avantage du succès. Si le serpent mord, faute de charme, il n'y a point d'avantage pour le charmeur. Les paroles de la bouche du sage sont pleines de grâce, mais les lèvres de l'insensé causent sa perte. Le début des paroles de sa bouche est une sottise, et la fin de son discours est la démence malfaisante. L'insensé multiplie les paroles. L'homme ne sait pas ce qui arrivera, et qui lui annoncera ce qui arrivera après lui. Le travail de l'insensé le fatigue, parce qu'il ne sait pas aller à la ville. Malheur à toi, pays dont le roi est un jeune garçon, et dont les ministres mangent dès le matin. Heureux toi, pays dont le roi est un fils de noble, et dont les ministres mangent au temps convenable pour prendre des forces et sans beuverie. Avec deux mains paresseuses, la charpente s'affaise. Avec deux mains lâches, la maison a des gouttières. On fait des repas pour se divertir. Le vin rend la vie joyeuse, et l'argent répond à tout. Ne maudis pas un roi, même dans ta pensée. Et dans ta chambre à coucher, ne maudis pas un riche, car l'oiseau du ciel en emporterait l'écho. La gent ailée redirait ce que tu as dit. L'Ecclésiaste, chapitre 11. Jette ton pain à la surface des eaux, car avec le temps, tu le retrouveras. Donne une part à sept et même à huit, car tu ne sais pas quel malheur peut arriver sur la terre. Quand les nuages sont gonflés de pluie,
il la déverse sur la terre. Et si un arbre tombe vers le sud ou vers le nord, c'est à la place où l'arbre tombera qu'il restera. Qui observe le vent ne sèmera point. Qui fixe les regards sur les nuages ne moissonnera pas. Comme tu ne connais point le mouvement du vent, ni l'embryon dans le ventre de la femme enceinte, tu ne connais pas non plus l'œuvre de Dieu qui fait tout. Dès le matin, sème ta semence, et le soir, ne laisse pas reposer ta main, car tu ne sais point ce qui réussira, ceci ou cela, ou si l'un et l'autre sont également bons. La lumière est douce, et c'est bon pour les yeux de voir le soleil. Si donc un homme vit beaucoup d'années, qu'il se réjouisse en elles toutes, et qu'il se rappelle que les jours des ténèbres seront nombreux. Tout ce qui arrive est vanité. Jeune homme, réjouis-toi pendant ton adolescence. Que ton cœur te rende heureux pendant les jours de ta jeunesse. Marche dans les voies de ton cœur et selon les regards de tes yeux. Mais sache que pour tout cela, Dieu te fera venir en jugement. Écarte de ton cœur le tracas et éloigne le mal de ton corps, car l'adolescence et l'aurore sont vanité. L'Ecclésiaste, chapitre 12. Mais souviens-toi de ton Créateur pendant les jours de ta jeunesse, avant que les jours du malheur viennent et que les années soient proches, dont tu diras « Je n'y trouve aucun agrément », avant que s'obscurcissent le soleil et la lumière, la lune et les étoiles, et que les nuages reviennent après la pluie. Ce jour-là, les gardiens de la maison tremblent, les hommes vaillants se courbent, celles qui doivent moudre s'arrêtent parce qu'elles sont devenues peu nombreuses, ceux qui regardent par les fenêtres sont obscurcis, les deux battants de la porte se ferment sur la rue quand s'abaisse le bruit de la meule. L'on se lève au chant de l'oiseau, toutes les chanteuses s'affaiblissent. L'on craint ce qui est élevé, l'on a des terreurs en chemin. L'amandier fleurit, la sauterelle devient pesante, la capre n'a plus d'effet, car l'homme s'en va vers sa demeure éternelle. Et les pleureurs circulent dans la rue, avant que le cordon d'argent se détache, que le globe d'or se casse, que la jarre se brise sur la source et que la roue se casse sur la citerne. Avant que la poussière retourne à la terre, comme elle y était, et que l'esprit retourne à Dieu qui l'a donné. Vanité des vanités, dit l'Ecclésiaste, tout est vanité. Outre que l'Ecclésiaste fut un sage, il a encore enseigné la connaissance au peuple. Il a écouté, sondé, mis en ordre un grand nombre de proverbes. L'Ecclésiaste a tâché de trouver des paroles agréables, transcrites exactement. Ce sont des paroles véridiques. Les paroles des sages sont comme des aiguillons. Les auteurs de recueils sont comme des clous plantés. C'est le don d'un seul pasteur. Du reste, mon fils, tire-en instruction. On ne finirait point de faire un grand nombre de livres et beaucoup d'études est une fatigue pour le corps. Écoutons la conclusion de tout le discours. Crains Dieu et observe ses commandements. C'est là tout l'homme. Car Dieu fera passer toute œuvre en jugement au sujet de tout ce qui est caché, soit bien, soit mal.

0: Carta... Le Cantique des Cantiques, chapitre 1. Le Cantique des Cantiques de Salomon. Qu'il me baise des baisers de sa bouche, car ta tendresse vaut mieux que le vin. La senteur de tes parfums est si bonne. Ton nom est un parfum qui se répand. C'est pourquoi les jeunes filles t'aiment. Entraîne-moi, nous courons à ta suite. Le roi m'a introduite dans ses appartements. Nous serons dans l'allégresse et la joie grâce à toi. Nous célébrerons ta tendresse plus que le vin. C'est à bon droit que l'on t'aime. Je suis bronzée, mais je suis charmante, fille de Jérusalem, comme les tentes de Kédar, comme les tentures de Salomon. Ne faites pas attention si je suis bronzée, c'est le soleil qui m'a bruni. Les fils de ma mère se sont emportés contre moi. Ils m'ont faite gardienne des vignes. Ma vigne à moi, je ne l'ai pas gardée. Révèle-moi, toi que mon cœur aime, où tu fais paître ton troupeau, où tu le fais reposer à midi. Car pourquoi serais-je comme égaré près des troupeaux de tes compagnons? Si tu ne le sais pas, ô la plus belle des femmes, sors sur les traces du menu bétail et fais paître tes chevreaux près des demeures des bergers. À la jument attelée au char du pharaon, je te compare, ô ma compagne. Tes joues sont charmantes au milieu des bijoux. Ton cou est beau au milieu des colliers. Nous te ferons des bijoux d'or avec des points d'argent. Tandis que le roi était avec son entourage, le nard sur moi exhalait son parfum. Mon bien-aimé est pour moi un bouquet de myrrhe qui repose entre mes seins. Mon bien-aimé est pour moi une grappe de Troène dans les vignes d'En-Gedi. Tu es belle, ma compagne, tu es belle, tes yeux sont des colombes. Que tu es beau, mon bien-aimé, que tu es aimable. Notre lit, c'est la verdure. Les solives de nos maisons sont des cèdres, nos lambris sont des cyprès. Le Cantique des Cantiques, chapitre 2. Je suis le narcisse du Saron, le lys des vallées. Comme un lys au milieu des ajoncs, telle est ma compagne parmi les jeunes filles. Comme un pommier au milieu des arbres de la forêt, tel est mon bien-aimé parmi les jeunes hommes. À son ombre j'ai désiré m'asseoir, et son fruit est doux à mon palais. Il m'a introduite dans la maison du vin, et la bannière qu'il déploie sur moi, c'est l'amour. Soutenez-moi avec des gâteaux de raisin, rafraîchissez-moi avec des pommes, car je suis malade d'amour. Que sa main gauche soit sous ma tête, et que sa main droite m'embrasse. Je vous en conjure, fille de Jérusalem, par les gazelles, par les biches de la campagne, n'éveillez pas, ne réveillez pas l'amour, avant qu'elle le souhaite. C'est la voix de mon bien-aimé. Le voici, il vient, sautant sur les montagnes, bondissant sur les collines. Mon bien-aimé est semblable à la gazelle, au fond des biches. Le voici. Il se tient derrière notre mur. Il observe par la fenêtre. Son œil brille au treillis. Il prend la parole, mon bien-aimé. Il me dit, « Lève-toi, ma compagne, ma belle, et viens. » Car voilà l'hiver passé. La pluie a cessé. Elle s'en est allée. Dans le pays, les fleurs paraissent. Le temps de psalmodie est arrivé. Et la voix de la tourterelle se fait entendre dans notre pays. Le figuier forme ses premiers fruits, et les vignes en fleurs exhalent leur parfum. Lève-toi, ma compagne, ma belle, et viens. Ma colombe, dans le creux des rochers, dans le secret des escarpements, fais-moi voir ton visage, fais-moi entendre ta voix, car ta voix est douce et ton visage est charmant. Saisissez pour nous les renards, les petits renards qui ravagent les vignes alors que nos vignes sont en fleurs. Mon bien-aimé est à moi et je suis à lui. Il fait paître son troupeau parmi les lys. Avant que souffle la brise du jour et que les ombres fuient, retourne. Mon bien-aimé, sois semblable à la gazelle au fond des biches sur les montagnes découpées. Le Cantique des Cantiques, chapitre 3. Sur ma couche, pendant les nuits, J'ai cherché celui que mon cœur aime. Je l'ai cherché et je ne l'ai pas trouvé. Je me lèverai donc et je ferai le tour de la ville. Dans les rues et sur les places, je chercherai celui que mon cœur aime. Je l'ai cherché et je ne l'ai pas trouvé. Les gardes qui font le tour de la ville m'ont trouvé. Avez-vous vu celui que mon cœur aime? À peine les avais-je dépassés que j'ai trouvé celui que mon cœur aime. Je l'ai saisi et ne le lâcherai plus. Jusqu'à ce que je l'ai introduit dans la maison de ma mère, dans la chambre de celle qui m'a conçue. Je vous en conjure, fille de Jérusalem, par les gazelles, par les biches des champs, n'éveillez pas, ne réveillez pas l'amour avant qu'elle le souhaite. Qu'est-ce qui monte du désert comme des colombes de fumée, dans une brume de myrrhe, d'encens, de toutes les poudres du parfumeur? C'est la litière de Salomon et autour d'elle 60 vaillants hommes, parmi les plus vaillants d'Israël. Tous sont armés de l'épée, exercés au combat. Chacun porte l'épée au côté, en vue des alarmes nocturnes. Le roi Salomon s'est fait un palanquin, en bois du Liban. Il en a fait des colonnes en argent, le support en or, le siège en pourpre. L'intérieur a été brodé avec amour par les filles de Jérusalem. Sortez, filles de Sion, contemplez le roi Salomon avec la couronne dont sa mère l'a couronné, le jour de ses noces, le jour de la joie de son cœur. Le Cantique des Cantiques, chapitre 4. Que tu es belle, ma compagne, que tu es belle. Tes yeux sont des colombes derrière ton voile. Ta chevelure est comme un troupeau de chèvres dévalant la montagne de Galaad. Tes dents sont comme un troupeau de brebis tondues qui remontent de l'abreuvoir. Elles ont toutes leurs sœurs jumelles, aucune d'elles n'en est privée. Tes lèvres sont comme un cordon écarlate et ton langage est charmant. Ta joue est comme une moitié de grenade. Derrière ton voile, ton cou est comme la tour de David, bâti pour être un arsenal. Les 1000 boucliers y sont suspendus, tous les écus des héros. Tes deux seins sont comme deux petits jumeaux d'une gazelle qui pèsent parmi les lys. Avant que souffle la brise du jour et que les ombres fuient, j'irai à la montagne de la myrrhe et à la colline de l'encens. Tu es toute belle, ma compagne. En toi, point de défaut. Viens avec moi du Liban, ma fiancée. Viens avec moi du Liban. Regarde du sommet de l'Amana, du sommet du Sénir et de l'Hermon, des tanières des lions, des montagnes des léopards. Tu me ravis le cœur, ma sœur, ma fiancée. Tu me ravis le cœur par un seul de tes regards, par une seule maille de tes colliers. Que de beauté dans ta tendresse, ma sœur, ma fiancée. Combien ta tendresse vaut mieux que le vin et la senteur de tes parfums que tous les aromates. Tes lèvres distillent le miel, ma fiancée. Il y a sous ta langue du miel et du lait et la senteur de tes vêtements est comme la senteur du Liban. Tu es un jardin clos, ma sœur, ma fiancée, une fontaine close, une source scellée. Tes ruisseaux arrosent un verger de grenadiers, aux fruits exquis, avec des troènes et du nard et du safran, du roseau aromatique et du cinnamome, avec tous les arbres qui donnent de l'encens, de la myrrhe et de l'aloès, avec tous les meilleurs aromates. C'est une source des jardins, c'est un puits d'eau vive, ce sont des ruissellements du Liban. Éveille-toi, vent du nord! Viens, vent du sud, souffle sur mon jardin et que ses aromates s'en exhalent. Que mon bien-aimé entre dans son jardin et qu'il mange de ses fruits exquis. Le Cantique des Cantiques, chapitre 5. J'entre dans mon jardin, ma sœur, ma fiancée. Je recueille ma myrrhe avec mes aromates. Je mange mon rayon de miel avec mon miel. Je bois mon vin avec mon lait. Mangez, amis, buvez, enivrez-vous de tendresse. J'étais endormi, mais mon cœur veillait. C'est la voix de mon bien-aimé qui frappe. Ouvre-moi, ma sœur, ma compagne, ma colombe, ma parfaite, car ta tête est couverte de rosée, mes boucles des gouttelettes de la nuit. J'ai ôté ma tunique, comment donc la remettrai-je? J'ai lavé mes pieds, comment donc les salirai-je? Mon bien-aimé a passé la main par l'ouverture, mes entrailles ont frémi à cause de lui. Je me suis levé pour ouvrir à mon bien-aimé, et de mes mains a découlé la myrrhe, de mes doigts la myrrhe s'est répandue sur la poignée du verrou. J'ai ouvert à mon bien-aimé, mais mon bien-aimé avait tourné le dos. Il était passé. Ses paroles me faisaient rendre l'âme. Je l'ai cherché, je ne l'ai pas trouvé. Je l'ai appelé, et il ne m'a pas répondu. Les gardes qui font le tour de la ville m'ont rencontré. Ils m'ont frappé, ils m'ont blessé. Ils m'ont enlevé ma mantille, les gardes des murailles. Je vous en conjure, fille de Jérusalem. Si vous trouvez mon bien-aimé, que lui direz-vous? Que je suis malade d'amour. Qu'a-t-on bien aimé de plus qu'un autre, ô la plus belle des femmes? Qu'a-t-on bien aimé de plus qu'un autre, pour que tu nous conjures ainsi? Mon bien-aimé est blanc et vermeil. Il se signale entre 10 000. Sa tête est de l'or pur. Ses boucles sont flottantes, noires comme le corbeau. Ses yeux sont comme des colombes, près des courants d'eau, se baignant dans le lait, reposant au sein de l'abondance. Ses joues sont comme un parterre d'aromates, des tours parfumées. Ses lèvres sont des lys d'où coule la myrrhe répandue. Ses mains sont des anneaux d'or, garnis de chrysolites. Son corps est de l'ivoire poli, couvert de saphir. Ses jambes sont des colonnes de marbre blanc, posées sur des bases d'or pur. Son aspect est comme le Liban. Il se distingue comme les cèdres. Son palais n'est que douceur, et toute sa personne est désirable. Tel est mon bien-aimé, tel est mon compagnon, fille de Jérusalem. Le Cantique des Cantiques, chapitre 6. Où est allé mon bien-aimé, ô la plus belle des femmes? De quel côté ton bien-aimé a-t-il tourné ses pas, que nous les cherchions avec toi? Mon bien-aimé est descendu à son jardin, au parterre d'aromates, pour faire paître son troupeau dans les jardins, et pour cueillir des lys. Je suis à mon bien-aimé, et mon bien-aimé est à moi. Il fait paître son troupeau parmi les lys. Tu es belle, ma compagne, comme Tirza, charmante comme Jérusalem, mais terrible comme des troupes sous leur bannière. Détourne de moi tes yeux, car ils me troublent. Ta chevelure est comme un troupeau de chèvres dévalant du Galaad. Tes dents sont comme un troupeau de brebis qui remontent de l'abreuvoir. Elles ont toutes leurs sœurs jumelles. Aucune d'elles n'en est privée. Ta joue est comme une moitié de grenade. Derrière ton voile, les reines sont 60, les concubines 80. Les jeunes filles sont innombrables. Unique est ma colombe, ma parfaite. Elle est l'unique de sa mère, la plus resplendissante pour celle qui lui donna le jour. Les jeunes filles la voient et la disent heureuse. Les reines et les concubines aussi, et elles la louent. Qui est celle-ci qui apparaît comme l'aurore, belle comme la lune, resplendissante comme le soleil, mais terrible comme des troupes sous leur bannière? Je descends au jardin des noyers pour voir les jeunes pousses du ravin, pour voir si la vigne bourgeonne, si les grenadiers fleurissent. Je ne sais, mais mon désir me rend semblable au char de mon noble peuple. Le Cantique des Cantiques, chapitre 7. Reviens, reviens, Sulamite, reviens, reviens, afin que nous te contemplions. Qu'avez-vous à contempler la Sulamite, comme une danse de deux troupes? Que tes pieds sont beaux dans tes sandales, fille de noble. Les contours de ta hanche sont comme des colliers, œuvre des mains d'un artiste. Ton ventre est une coupe arrondie où le vin parfumé ne manque pas. Ton corps est un amas de froment entouré de lys. Tes deux seins sont comme deux petits jumeaux d'une gazelle. Ton cou est comme une tour d'ivoire. Tes yeux sont comme les étangs de Ekbon, près de la porte de Bat Rabim. Ton nez est comme la tour du Liban, qui veille du côté de Dama. Ta tête se dresse comme le Carmel, et les nattes de ta tête sont comme la pourpre. Un roi est enchaîné dans leur ondulation. Que tu es belle, que tu es aimable, mon amour, mes délices. Ta stature ressemble au palmier et tes seins à des grappes. J'ai dit, je monterai au palmier, j'en saisirai les fruits. Que tes seins soient comme des grappes de raisin, le parfum de ton souffle comme celui des pommes et ta bouche comme le vin du bonheur. Il coule tout droit pour mon bien-aimé. Il glisse sur les lèvres de ceux qui dorment. Je suis à mon bien-aimé et ses désirs se portent vers moi. Viens, mon bien-aimé, sortons dans les champs, passons la nuit dans les villages. Au petit matin, nous irons au vignoble, voir si la vigne bourgeonne, si la fleur s'ouvre, si les grenadiers fleurissent. Là, je te donnerai ma tendresse. Les mandragores exhalent leur parfum et nous avons à nos portes tous les fruits exquis, les nouveaux comme les anciens. Mon bien-aimé, je les ai réservés pour toi. Le Cantique des Cantiques, chapitre 8. Oh, si tu étais mon frère, nourri au sein de ma mère, je te rencontrerais dehors, je t'embrasserais, et l'on ne me mépriserait pas. Je te conduirais, je t'introduirais dans la maison de ma mère, tu m'instruirais, et je te ferais boire du vin parfumé, du jus de mes grenades, que sa main gauche soit sous ma tête, et que sa droite m'embrasse. Je vous en conjure, fille de Jérusalem, n'éveillez pas, ne réveillez pas l'amour, avant qu'elle le souhaite. Qui est celle qui monte du désert, appuyée sur son bien-aimé? Je t'ai réveillée sous le pommier, là même où ta mère t'a conçue, là où te conçut celle qui t'a enfantée. Mets-moi comme un sceau sur ton cœur, comme un sceau sur ton bras, car l'amour est fort comme la mort, la jalousie est dure comme le séjour des morts. Ces fièvres sont des fièvres brûlantes, une flamme de l'Éternel. Les grandes eaux ne peuvent éteindre l'amour, et les fleuves ne le submergeraient pas. Quand un homme offrirait tous les biens de sa maison contre l'amour, on ne ferait que le mépriser. Nous avons une petite sœur qui n'a point encore de sein. Que ferons-nous pour notre sœur le jour où l'on parlera d'elle? Si elle est une muraille, nous bâtirons sur elle des créneaux d'argent. Si elle est une porte, nous disposerons sur elle une planche de cèdre. Je suis une muraille, et mes seins en sont comme les tours. Aussi ai-je été à ses yeux comme celle qui trouve la paix. Salomon avait une vigne à Baal-Hamon. Il remit la vigne à des gardiens. Chacun apportait pour son fruit 1000 pièces d'argent. Mon vignoble, à moi, je l'ai devant moi. À toi, Salomon, les 1000 pièces, dont 200 à ceux qui gardent le fruit. Habitante des jardins, des amis sont attentifs à ta voix. Fais-la entendre. Prends la fuite, mon bien-aimé. Sois semblable à la gazelle ou au fan des biches sur les monts des aromates.
1: Chapitre 2, versets 12 à 14 inclus. Je vous écris, petits enfants, parce que vos péchés...

0: Évangile selon Jean, chapitre 1. Au commencement était la parole, et la parole était avec Dieu, et la parole était Dieu. Elle était au commencement avec Dieu. Tout a été fait par elle, et rien de ce qui a été fait n'a été fait sans elle. En elle était la vie, et la vie était la lumière des hommes. La lumière brille dans les ténèbres, et les ténèbres ne l'ont pas accueillie. Il y eut un homme envoyé par Dieu, du nom de Jean. Il vint comme témoin pour rendre témoignage à la lumière, afin que tous croient par lui. Il n'était pas la lumière, mais il vint pour rendre témoignage à la lumière. C'était la véritable lumière qui, en venant dans le monde, éclaire tout homme. Elle était dans le monde, et le monde a été fait par elle, et le monde ne l'a pas connue. Elle est venue chez les siens, et les siens ne l'ont pas reçue. Mais à tous ceux qui l'ont reçue, elle a donné le pouvoir de devenir enfants de Dieu à ceux qui croient en son nom, et qui sont nés non du sang, ni de la volonté de la chair, ni de la volonté de l'homme, mais de Dieu. La parole a été faite chair et elle a habité parmi nous, pleine de grâce et de vérité. Et nous avons contemplé sa gloire, une gloire comme celle du Fils unique venu du Père. Jean lui a rendu témoignage et s'est écrié « C'est celui dont j'ai dit, celui qui vient après moi m'a précédé, car il était avant moi. » Et nous avons tous reçu de sa plénitude et grâce pour grâce, car la loi a été donnée par Moïse, la grâce et la vérité sont venues par Jésus-Christ. Personne n'a jamais vu Dieu. Dieu, le Fils unique, qui est dans le sein du Père, lui l'a fait connaître. Voici le témoignage de Jean lorsque les Juifs envoyèrent de Jérusalem des sacrificateurs et des Lévites pour lui demander « Toi, qui es-tu ? » Il confessa sans le nier, il confessa « Moi, je ne suis pas le Christ. » Et ils lui demandèrent « Quoi donc ? Es-tu Élie ? » Et il dit « Je ne le suis pas. Es-tu le prophète ? » Et il répondit « Non. » Ils lui dirent alors « Qui es-tu ? » afin que nous donnions une réponse à ceux qui nous ont envoyés. Que dis-tu de toi-même ? Il dit, « Je suis la voix de celui qui crie dans le désert. Rendez droit le chemin du Seigneur, comme a dit le prophète Ésaïe. » Ceux qui avaient été envoyés étaient des pharisiens. Ils l'interrogèrent et lui dirent, « Pourquoi donc baptises-tu si tu n'es pas le Christ, ni Élie, ni le prophète ? » Jean leur répondit, « Moi je baptise dans l'eau. » Au milieu de vous. Il en est un que vous ne connaissez pas et qui vient après moi. Je ne suis pas digne de délier la courroie de sa sandale. » Cela se passait à Béthanie, au-delà du Jourdain, où Jean baptisait. Le lendemain, il vit Jésus venir à lui et dit, « Voici l'agneau de Dieu qui ôte le péché du monde. C'est celui dont j'ai dit, « Après moi vient un homme qui m'a précédé, car il était avant moi. Et moi, je ne le connaissais pas, mais afin qu'il soit manifesté à Israël, je suis venu baptiser d'eau. » Jean rendit ce témoignage. « J'ai vu l'Esprit descendre du ciel comme une colombe et demeurer sur lui. Et moi, je ne le connaissais pas, mais celui qui m'a envoyé baptiser d'eau m'a dit, « Celui sur qui tu verras l'Esprit descendre et demeurer, c'est lui qui baptise d'Esprit Saint. Et moi, j'ai vu et j'ai rendu témoignage que c'est lui le Fils de Dieu. » Le lendemain, Jean était encore là avec deux de ses disciples. Il regarda Jésus qui passait et dit, « Voici l'agneau de Dieu. » Les deux disciples entendirent ces paroles et suivirent Jésus. Jésus se retourna, vit qu'ils le suivaient et leur dit, « Que cherchez-vous ? » Ils lui dirent, « Rabbi, ce qui se traduit « Maître, où demeures-tu ? » Il leur dit, « Venez et vous verrez. » Ils allèrent et virent où il demeurait. Ils demeurèrent auprès de lui ce jour-là. C'était environ la 10e heure. André, frère de Simon-Pierre, était l'un de ceux qui avaient entendu les paroles de Jean et qui avaient suivi Jésus. Il trouva d'abord son propre frère, Simon, et lui dit, « Nous avons trouvé le Messie, ce qui se traduit Christ. » Il le conduisit vers Jésus. Jésus le regarda et dit, « Tu es Simon, fils de Jonas, tu seras appelé Céphas, ce qui se traduit Pierre. » Le lendemain, il voulut se rendre en Galilée, et il trouva Philippe. Jésus lui dit, « Suis-moi. » Philippe était de Bethsaïda, la ville d'André et de Pierre. Philippe trouva Nathanaël et lui dit, « Nous avons trouvé celui dont il est parlé dans la loi de Moïse et dans les prophètes, Jésus de Nazareth, fils de Joseph. » Nathanaël lui dit, « Peut-il venir de Nazareth quelque chose de bon ?» Philippe lui dit, « Viens et vois. » Jésus vit venir à lui Nathanaël et dit de lui, « Voici vraiment un Israélite dans lequel il n'y a pas de fraude. » Nathanaël lui dit, « D'où me connais-tu ?» Jésus lui répondit, « Avant que Philippe t'ait appelé, quand tu étais sous le figuier, je t'avais vu. » Nathanaël reprit, « Rabbi, toi tu es le Fils de Dieu, toi tu es le roi d'Israël. » Jésus lui répondit, « Parce que je t'ai dit que je t'avais vu sous le figuier, tu crois ? Tu verras de plus grandes choses que celles-ci. En vérité, je vous le dis, vous verrez le ciel ouvert et les anges de Dieu monter et descendre sur le Fils de l'homme. » Évangile selon Jean, chapitre 2. 3 jours après, il y eut des noces à Cana, en Galilée. La mère de Jésus était là. Jésus fut aussi invité aux noces, ainsi que ses disciples. Comme le vin venait à manquer, la mère de Jésus lui dit, « Ils n'ont pas de vin. » Jésus lui dit, « Femme, qu'y a-t-il entre toi et moi? Mon heure n'est pas encore venue. » Sa mère dit au serviteur, « Faites tout ce qu'il vous dira. » Il y avait là 6 jarres de pierre destinées aux purifications des Juifs et contenant chacune 2 ou 3 mesures. Jésus leur dit, « Remplissez d'eau ces jarres. » Et ils les remplirent jusqu'en haut. « Puisez maintenant, leur dit-il, et portez-en à l'organisateur du repas. » Et ils lui emportèrent. L'organisateur du repas goûta l'eau changée en vin. Il ne savait pas d'où venait ce vin, tandis que les serviteurs qui avaient puisé l'eau le savaient. Il appela l'époux et lui dit, « Tout homme sert d'abord le bon vin, puis le moins bon, après qu'on s'est enivré. Toi, tu as gardé le bon vin jusqu'à présent. » Tel fut à Cana, en Galilée, le commencement des miracles que fit Jésus. Il manifesta sa gloire et ses disciples crurent en lui. Après cela, il descendit à Capernaum avec sa mère, ses frères et ses disciples, et ils n'y demeurèrent que peu de jours. La Pâque des Juifs était proche, et Jésus monta à Jérusalem. Il trouva établis dans le temple les vendeurs de bœufs, de brebis et de pigeons, et les changeurs. Il fit un fouet de cordes et les chassa tous hors du temple, ainsi que les brebis et les bœufs. Il dispersa la monnaie des changeurs, renversa les tables et dit aux vendeurs de pigeons, « Ôtez cela d'ici. Ne faites pas de la maison de mon père une maison de trafic. » Ses disciples se souvinrent qu'il est écrit, « Le zèle de ta maison me dévore. » Les Juifs prirent la parole et lui dirent, « Quel miracle nous montres-tu pour agir de la sorte ?» Jésus leur répondit, « Détruisez ce temple, et en 3 jours je le relèverai. » Les Juifs dirent, « Il a fallu 46 ans pour bâtir ce temple, et toi, en 3 jours, tu le relèveras ?» Mais il parlait du temple de son corps. Quand il fut ressuscité d'entre les morts, ses disciples se souvinrent qu'il avait dit cela, et crurent à l'Écriture et à la parole que Jésus avait dite. Pendant que Jésus était à Jérusalem, à la fête de Pâques, plusieurs crurent en son nom, à la vue des miracles qu'il faisait. Mais Jésus ne se fiait pas à eux, parce qu'il les connaissait tous, et parce qu'il n'avait pas besoin qu'on lui rende témoignage de quelqu'un. Il savait de lui-même ce qui était dans l'homme. Évangile selon Jean, chapitre 3. Mais il y avait parmi les pharisiens un chef des Juifs nommé Nicodème. Il vint de nuit auprès de Jésus et lui dit, « Rabbi, nous savons que tu es un docteur venu de la part de Dieu, car personne ne peut faire ces miracles que tu fais si Dieu n'est avec lui. » Jésus lui répondit, « En vérité, je te le dis, si un homme ne naît de nouveau, il ne peut voir le royaume de Dieu. » Nicodème lui dit, « Comment un homme peut-il naître quand il est vieux? Peut-il une seconde fois entrer dans le sein de sa mère et naître ?» Jésus lui répondit, « en vérité, je te le dis, si un homme ne naît d'eau et d'esprit, il ne peut entrer dans le royaume de Dieu. Ce qui est né de la chair, et ce qui est né de l'esprit est esprit. Ne t'étonne pas que je t'ai dit qu'il faut que vous naissiez de nouveau. Le vent souffle où il veut, et tu entends le bruit, mais tu ne sais pas d'où il vient ni où il va. Il en est ainsi de quiconque est né de l'esprit. » Nicodème reprit la parole. « Comment cela peut-il se faire ?» Jésus lui répondit, « Tu es le docteur d'Israël et tu ne sais pas cela. » « en vérité, je te le dis, nous disons ce que nous savons et nous rendons témoignage de ce que nous avons vu, et vous ne recevez pas notre témoignage. Si vous ne croyez pas quand je vous ai parlé des choses terrestres, comment croirez-vous quand je vous parlerai des choses célestes ?» Personne n'est monté au ciel, sinon celui qui est descendu du ciel, le Fils de l'homme qui est dans le ciel. Et comme Moïse éleva le serpent dans le désert, il faut, de même, que le Fils de l'homme soit élevé, afin que quiconque croit en lui ait la vie éternelle. Car Dieu a tant aimé le monde qu'il a donné son Fils unique, afin que quiconque croit en lui ne périsse pas, mais qu'il ait la vie éternelle. Dieu, en effet, n'a pas envoyé son Fils dans le monde pour juger le monde, mais pour que le monde soit sauvé par lui. Celui qui croit en lui n'est pas jugé, mais celui qui ne croit pas est déjà jugé parce qu'il n'a pas cru au nom du Fils unique de Dieu. Et voici le jugement. La lumière est venue dans le monde, et les hommes ont aimé les ténèbres plus que la lumière parce que leurs œuvres étaient mauvaises. Car quiconque fait le mal a de la haine pour la lumière et ne vient pas à la lumière de peur que ses œuvres ne soient réprouvées. Mais celui qui pratique la vérité vient à la lumière afin qu'il soit manifeste que ses œuvres sont faites en Dieu. Après cela, Jésus se rendit avec ses disciples dans la terre de Judée. Et là, il séjournait avec eux et baptisait. Jean aussi baptisait à Énom, près de Salim, parce qu'il y avait beaucoup de points d'eau. On s'y rendait pour être baptisé, car Jean n'avait pas encore été jeté en prison. Or, il s'éleva, de la part des disciples de Jean, une discussion avec un juif à propos de la purification. Ils allèrent auprès de Jean et lui dirent, « Rabbi, celui qui était avec toi au-delà du Jourdain et à qui tu as rendu témoignage, voici qu'il baptise et que tous vont à lui. » Jean répondit, « Un homme ne peut recevoir que ce qui lui a été donné du ciel. Vous-même êtes témoin que j'ai dit, « Moi, je ne suis pas le Christ, mais j'ai été envoyé devant lui. Celui qui a l'épouse, c'est l'époux. Mais l'ami de l'époux, qui se tient là et qui l'entend, éprouve une grande joie à cause de la voix de l'époux. Aussi cette joie qui est la mienne est complète. Il faut qu'il croisse et que je diminue. Celui qui vient d'en haut est au-dessus de tous. Celui qui est de la terre est de la terre, et il parle comme étant de la terre. Celui qui vient du ciel est au-dessus de tous. Il rend témoignage de ce qu'il a vu et entendu, et personne ne reçoit son témoignage. Celui qui a reçu son témoignage a certifié que Dieu est vrai. Car celui que Dieu a envoyé dit les paroles de Dieu, parce que Dieu donne l'Esprit sans mesure. Le Père aime le Fils et a tout remis dans sa main. Celui qui croit au Fils a la vie éternelle. Celui qui ne se confie pas au Fils ne verra pas la vie, mais la colère de Dieu demeure sur lui. » Évangile selon Jean, chapitre 4. Le Seigneur sut que les pharisiens avait appris qu'il faisait et baptisait plus de disciples que Jean. Toutefois, Jean ne baptisait pas lui-même, c'était ses disciples. Alors il quitta la Judée et repartit pour la Galilée. Or, il fallait qu'il traverse la Samarie. Il arriva donc dans une ville de Samarie nommée Sichar, près
1: près du champ que Jacob avait donné à Joseph, son fils. Là se trouvait le puits de Jacob. Jésus, fatigué du voyage, était assis au bord du puits. C'était environ la sixième heure. Une femme de Samarie vint puiser de l'eau. Jésus lui dit « Donne-moi à boire », car ses disciples étaient allés à la ville pour acheter des vivres. La femme samaritaine lui dit « Comment toi qui es juif, me demandes-tu à boire à moi qui suis une samaritaine ?» Les juifs, en effet, n'ont pas de relation avec les samaritains. Jésus lui répondit « Si tu connaissais le don de Dieu, et qui est celui qui te dit « Donne-moi à boire », c'est toi qui lui aurais demandé à boire, et il t'aurait donné de l'eau vive. « Seigneur, lui dit-elle, tu n'as rien pour puiser, et le puits est profond. D'où aurais-tu donc cette eau vive ? Es-tu plus grand que notre père Jacob, qui nous a donné ce puits, et qui en a bu lui-même ainsi que ses fils et ses troupeaux ?» Jésus lui répondit, « Quiconque boit de cette eau aura encore soif, mais celui qui boira de l'eau que je lui donnerai n'aura jamais soif, et l'eau que je lui donnerai deviendra en lui une source d'eau qui jaillira jusque dans la vie éternelle. » La femme lui dit, « Seigneur, donne-moi cette eau, afin que je n'aie plus soif et que je ne vienne plus puiser ici. » « Va, lui dit-il, appelle ton mari et reviens ici. » La femme répondit, « Je n'ai pas de mari. » « Je n'ai pas de mari. » « Car tu as eu cinq maris, et celui que tu as maintenant n'est pas ton mari. En cela, tu as dit vrai. » « Seigneur, lui dit la femme, je vois que tu es prophète. Nos pères ont adoré sur cette montagne. Et vous dites, vous, que l'endroit où il faut adorer est à Jérusalem. « Femme, lui dit Jésus, crois-moi, l'heure vient où ce ne sera ni sur cette montagne, ni à Jérusalem que vous adorerez le Père. Vous adorez ce que vous ne connaissez pas. Nous, nous adorons ce que nous connaissons, car le salut vient des Juifs. Mais l'heure vient, et c'est maintenant, où les vrais adorateurs adoreront le Père en esprit et en vérité. Car ce sont de tels adorateurs que le Père recherche. Dieu est esprit, et il faut que ceux qui l'adorent l'adorent en esprit et en vérité. » La femme lui dit, « Je sais que le Messie vient, celui qu'on appelle Christ. Quand il sera venu, il nous annoncera tout. » Jésus lui dit, « Je le suis, moi qui te parle. » Alors arrivèrent ses disciples, qui furent étonnés de ce qu'il parlait avec une femme. Toutefois, aucun ne dit, « Que demandes-tu ? » ou « De quoi parles-tu avec elle ?» La femme laissa donc sa cruche, s'en alla dans la ville et dit aux gens, « Venez voir un homme qui m'a dit tout ce que j'ai fait. Ne serait-ce pas le Christ ?» Ils sortirent de la ville et vinrent vers lui. Pendant ce temps, les disciples le priaient en disant, « Rabbi, mange !» Mais il leur dit, « J'ai à manger une nourriture que vous ne connaissez pas. » Les disciples se disaient donc les uns aux autres, « Quelqu'un lui aurait-il apporté à manger ?» Jésus leur dit, « Ma nourriture est de faire la volonté de celui qui m'a envoyé et d'accomplir son œuvre. Ne dites-vous pas qu'il y a encore 4 mois jusqu'à la moisson ? Eh bien, je vous le dis, levez les yeux et regardez les champs qui sont blancs pour la moisson. Déjà, le moissonneur reçoit un salaire et amasse du fruit pour la vie éternelle, afin que le semeur et le moissonneur se réjouissent ensemble. Car en ceci, ce qu'on dit est vrai. L'un sème, l'autre moissonne. Je vous ai envoyé moissonner ce qui ne vous a coûté aucun travail. D'autres ont travaillé, et c'est dans leur travail que vous êtes entrés. » Plusieurs Samaritains de cette ville crurent en Jésus à cause de la parole de la femme qui rendait ce témoignage. « Il m'a dit tout ce que j'ai fait. » Aussi, quand les Samaritains vinrent à lui, ils le prièrent de rester auprès d'eux, et il resta là 2 jours. Ils furent encore beaucoup plus nombreux à croire à cause de sa parole. Et il disait à la femme, « Ce n'est plus à cause de tes dires que nous croyons, car nous l'avons entendu nous-mêmes et nous savons que c'est vraiment lui le sauveur du monde. » Après ces 2 jours, Jésus partit de là pour se rendre en Galilée, car il avait témoigné lui-même qu'un prophète n'est pas honoré dans sa propre patrie. Lorsqu'il arriva en Galilée, les Galiléens l'accueillirent parce qu'ils avaient vu tout ce qu'il avait fait à Jérusalem pendant la fête, car eux aussi étaient allés à la fête. Il retourna donc à Cana en Galilée, où il avait changé l'eau en vin. Il y avait à Capernaum un officier royal dont le fils était malade. Il apprit que Jésus était venu de Judée en Galilée, alla vers lui et le pria de descendre et de guérir son fils qui était près de mourir. Jésus lui dit, « Si vous ne voyez des miracles et des prodiges, vous ne croirez donc point. » L'officier royal lui dit, « Seigneur, descends avant que mon petit enfant ne meure. » « Va, lui dit Jésus, ton fils vit. » Cet homme crut à la parole que Jésus lui avait dite, et il s'en alla. Comme déjà il descendait, ses serviteurs le rencontrèrent et lui dirent que son enfant était en vie. Il s'informa auprès d'eux de l'heure à laquelle il s'était trouvé mieux, et lui dit « Hier, à la septième heure, la fièvre l'a quitté. » Le père reconnut que c'était à l'heure même où Jésus lui avait dit « Ton fils vit. » Et il crut, lui et toute sa maisonnée. Jésus fit encore ce second miracle après être venu de Judée en Galilée.
0: Évangile selon Jean, chapitre 5. Après cela, il y eut une fête des Juifs et Jésus monta à Jérusalem. Or, à Jérusalem, près de la porte des brebis, il y a une piscine qui s'appelle en hébreu Bethesda et qui a 5 portiques. Sous ces portiques était couchée une multitude de malades, d'aveugles, de boiteux, d'estropiés, de paralytiques qui attendaient le mouvement de l'eau. Car un ange descendait périodiquement dans la piscine et agitait l'eau. Et celui qui descendait le premier, après que l'eau avait été agitée, était guéri, quelle qu'ait été sa maladie. Là se trouvait un homme malade depuis 38 ans. Jésus le vit couché et, sachant qu'il était déjà là depuis longtemps, lui dit « Veux-tu retrouver la santé ?» Le malade lui répondit « Seigneur, je n'ai personne pour me jeter dans la piscine quand l'eau est agitée, et pendant que j'y vais, un autre descend avant moi. « Lève-toi, lui dit Jésus, prends ton lit et marche. » Aussitôt, cet homme retrouva la santé. Il prit son lit et se mit à marcher. C'était le sabbat, ce jour-là. Les Juifs dirent donc à celui qui avait été guéri, « C'est le sabbat, il ne t'est pas permis de porter ton lit. » Il leur répondit, « Celui qui m'a rendu la santé m'a dit, « Prends ton lit et marche. » Ils lui demandèrent, « Qui est l'homme qui t'a dit, « Prends et marche ?» Mais celui qui avait été guéri ne savait pas qui c'était, car Jésus avait disparu dans la foule qui était à cet endroit. Après cela, Jésus le trouva dans le temple et lui dit, « Voici, tu as retrouvé la santé, ne pêche plus, de peur qu'il ne t'arrive quelque chose de pire. » Cet homme s'en alla et dit aux Juifs que c'était Jésus qui lui avait rendu la santé. C'est pourquoi les Juifs poursuivaient Jésus, parce qu'il faisait cela pendant le sabbat. Mais Jésus leur répondit, « Mon Père travaille jusqu'à présent. Moi aussi, je travaille. » À cause de cela, les Juifs cherchaient encore plus à le faire mourir, non seulement parce qu'il violait le sabbat, mais parce qu'il disait que Dieu était son propre Père, se faisant ainsi lui-même égal à Dieu. Jésus leur répondit donc, « en vérité, je vous le dis, le Fils ne peut rien faire par lui-même, mais seulement ce qu'il voit faire au Père. » Et tout ce que le Père fait, le Fils aussi le fait également. Car le Père aime le Fils et lui montre tout ce qu'il fait. Il lui montrera des œuvres plus grandes que celles-ci, afin que vous soyez dans l'étonnement. En effet, comme le Père ressuscite les morts et les fait vivre, de même aussi le Fils fait vivre qui il veut. De plus, le Père ne juge personne, mais il a remis tout jugement au Fils, afin que tous honorent le Fils comme ils honorent le Père. Celui qui n'honore pas le Fils n'honore pas le Père qui l'a envoyé. En vérité, je vous le dis, celui qui écoute ma parole et qui croit à celui qui m'a envoyé a la vie éternelle et ne vient pas en jugement, mais il est passé de la mort à la vie. En vérité, je vous le dis, L'heure vient, et c'est maintenant, je vous le dis, l'heure vient, et c'est maintenant, où les morts entendront la voix du Fils de Dieu.

parce que je ne cherche pas ma volonté, mais la volonté de celui qui m'a envoyé. Si c'est moi qui rends témoignage de moi-même, mon témoignage n'est pas vrai. C'est un autre qui rend témoignage de moi, et je sais que le témoignage qu'il rend de moi est vrai. Vous avez envoyé des messagers vers Jean, et il a rendu témoignage à la vérité. Pour moi, ce n'est pas d'un homme que je reçois le témoignage, mais je dis ceci afin que vous soyez sauvés. Jean était la lampe qui brûle et qui brille, et vous avez voulu vous réjouir une heure à sa lumière. Moi, j'ai un témoignage plus grand que celui de Jean, car les œuvres que le Père m'a données d'accomplir, ces œuvres mêmes que je fais, témoignent de moi que le Père m'a envoyé. Et le Père qui m'a envoyé a lui-même rendu témoignage de moi. Vous n'avez jamais entendu sa voix, ni vu sa face, et sa parole ne demeure pas en vous, puisque vous ne croyez pas à celui qui l'a envoyé. Vous sondez les Écritures parce que vous pensez avoir en elles la vie éternelle. Ce sont elles qui rendent témoignage de moi. Et vous ne voulez pas venir à moi pour avoir la vie. Je ne reçois pas de gloire des hommes, mais je vous connais. Vous n'avez pas en vous l'amour de Dieu. Je suis venu au nom de mon Père, et vous ne me recevez pas. Si un autre vient en son propre nom, vous le recevrez. Comment pouvez-vous croire, vous qui recevez de la gloire les uns des autres, et qui ne cherchez pas la gloire qui vient de Dieu seul? Ne pensez pas que moi je vous accuserai devant le Père. Celui qui vous accuse, c'est Moïse, en qui vous avez mis votre espérance. Car si vous croyiez Moïse, vous me croiriez aussi, parce qu'il a écrit à mon sujet. Mais si vous ne croyez pas à ses écrits, comment croirez-vous à mes paroles? Évangile selon Jean, chapitre 6. Après cela, Jésus s'en alla de l'autre côté de la mer de Galilée ou de Tibériade. Une foule nombreuse le suivait, parce qu'elle voyait les miracles qu'il opérait sur les malades. Jésus monta sur la montagne, et là il s'assit avec ses disciples. Or la Pâque, la fête des Juifs, était proche. Jésus leva les yeux, vit qu'une foule nombreuse venait à lui, et dit à Philippe, « Où achèterons-nous des pains pour que ces gens aient à manger ?» Il disait cela pour l'éprouver, car il savait ce qu'il allait faire. Philippe lui répondit, « Les pains qu'on aurait pour 200 deniers ne suffiraient pas pour que chacun en reçoive un peu. » Un de ses disciples, André, frère de Simon-Pierre, lui dit, « Il y a ici un jeune garçon qui a 5 pains d'orge et 2 poissons. Mais qu'est-ce que cela pour tant de personnes ?» Jésus dit, « Faites asseoir ces gens. » Il y avait à cet endroit beaucoup d'herbes. Ils s'assirent donc au nombre d'environ 5 000 hommes. Jésus prit les pains, rendit grâce et les distribua à ceux qui étaient là. Il en fit de même des poissons, autant qu'ils en voulurent. Lorsqu'ils furent rassasiés, il dit à ses disciples, « Ramassez les morceaux qui restent afin que rien ne se perde. » Ils les ramassèrent donc et ils remplirent 12 paniers avec les morceaux des pains d'orge qui restaient à ceux qui avaient mangé. Ces gens, à la vue du miracle que Jésus avait fait, disaient, « Vraiment, c'est lui le prophète qui vient dans le monde. » Jésus, sachant qu'ils allaient venir l'enlever pour le faire roi, se retira de nouveau sur la montagne, lui seul. Le soir venu, ses disciples descendirent jusqu'à la mer. Ils montèrent dans une barque pour se rendre à Capernaum, de l'autre côté de la mer. Les ténèbres étaient déjà venues, et Jésus ne les avait pas encore rejoints. Un vent violent soufflait et la mer se soulevait. Après avoir ramé environ 25 ou 30 stades, ils aperçurent Jésus qui marchait sur la mer et s'approchait de la barque, et ils furent dans la crainte. Mais Jésus leur dit, « C'est moi, soyez sans crainte. » Ils voulaient donc le prendre dans la barque, et aussitôt la barque toucha terre là où ils étaient. Le lendemain, la foule qui était restée de l'autre côté de la mer vit qu'il ne s'était trouvé là qu'une seule barque et que Jésus n'était pas monté dans cette barque avec ses disciples, mais que les disciples étaient partis seuls. Mais d'autres barques arrivèrent.

de Tibériade, près du lieu où ils avaient mangé le pain après que le Seigneur eut rendu grâce. Quand les gens de la foule virent que ni Jésus ni ses disciples n'étaient là, ils montèrent eux-mêmes dans ces barques et allèrent à Capernaum à la recherche de Jésus. Ils le trouvèrent de l'autre côté de la mer et lui dirent « Rabbi, quand es-tu venu ici ?» Jésus répondit « en vérité, je vous le dis, vous me cherchez non parce que vous avez vu des miracles, mais parce que vous avez mangé des pains et que vous avez été rassasiés. Travaillez non en vue de la nourriture qui périt, mais en vue de la nourriture qui subsiste, pour la vie éternelle, celle que le Fils de l'homme vous donnera, car c'est lui que le Père, Dieu, a marqué de son sceau. » Ils lui dirent, « Que ferons-nous afin de travailler pour les œuvres de Dieu ?» Jésus leur répondit, « Ce qui est l'œuvre de Dieu, c'est que vous croyez en celui qui l'a envoyé. » « Quel miracle fais-tu donc, lui dirent-ils, afin que nous le voyions et que nous te croyions? Quelle œuvre fais-tu? Nos pères ont mangé la manne dans le désert, selon ce qui est écrit. Il leur donna à manger le pain venu du ciel. » Jésus leur dit, « en vérité, je vous le dis, ce n'est pas Moïse qui vous a donné le pain venu du ciel, mais mon Père vous donne le vrai pain venu du ciel. » Car le pain de Dieu, c'est celui qui descend du ciel et qui donne la vie au monde. Ils lui dirent, « Seigneur, donne-nous toujours ce pain-là. » Jésus leur dit, « Moi, je suis le pain de vie. Celui qui vient à moi n'aura jamais faim, et celui qui croit en moi n'aura jamais soif. Mais je vous l'ai dit, vous m'avez vu, et vous ne croyez pas. Tout ce que le Père me donne viendra à moi. Et je ne jetterai point dehors celui qui vient à moi, car je suis descendu du ciel pour faire non ma volonté, mais la volonté de celui qui m'a envoyé. Or, voici la volonté de celui qui m'a envoyé, que je ne perde rien de tout ce qu'il m'a donné, mais que je le ressuscite au dernier jour. Voici en effet la volonté de mon Père, que quiconque voit le Fils et croit en lui ait la vie éternelle, et je le ressusciterai au dernier jour. » Les Juifs murmuraient à son sujet parce qu'il avait dit « Moi, je suis le pain descendu du ciel. » Ils disaient « Celui-ci n'est-il pas Jésus, le fils de Joseph, lui dont nous connaissons le père et la mère? Comment donc, dit-il, je suis descendu du ciel ?» Jésus leur répondit « Ne murmurez pas entre vous. Nul ne peut venir à moi si le Père qui m'a envoyé ne l'attire, et je le ressusciterai au dernier jour. » Il est écrit dans les prophètes « Ils seront tous enseignés de Dieu. Quiconque a entendu le Père et reçu son enseignement vient à moi. Ce n'est pas que personne ait vu le Père, sinon celui qui vient de Dieu, lui a vu le Père. En vérité, je vous le dis, celui qui croit a la vie éternelle. Moi, je suis le pain de vie. Vos pères ont mangé la manne dans le désert et ils sont morts. C'est ici le pain qui descend du ciel, afin que celui qui en mange ne meure pas. Moi, je suis le pain vivant descendu du ciel. Si quelqu'un mange de ce pain, il vivra éternellement. Et le pain que je donnerai, c'est ma chair pour la vie du monde. » Les Juifs se querellaient entre eux et disaient, « Comment celui-ci peut-il nous donner sa chair à manger ?» Jésus leur dit, « en vérité, je vous le dis, si vous ne mangez la chair du Fils de l'homme et si vous ne buvez son sang, vous n'avez pas la vie en vous. Celui qui mange ma chair et qui boit mon sang a la vie éternelle et je le ressusciterai au dernier jour. Car ma chair est vraiment une nourriture et mon sang est vraiment un breuvage. Celui qui mange ma chair et qui boit mon sang demeure en moi et moi en lui. » Comme le Père qui est vivant m'a envoyé et que je vis par le Père, et ainsi celui qui me mange vivra par moi. C'est ici le pain descendu du ciel. Il n'est pas comme celui qu'ont mangé vos pères. Ils sont morts. Celui qui mange ce pain vivra éternellement. » C'est ce que Jésus dit alors qu'il enseignait dans la synagogue à Capernaum. Après l'avoir entendu plusieurs de ses disciples dire « Cette parole est dure. Qui peut l'écouter ?» Jésus, sachant en lui-même que ses disciples murmuraient à ce sujet, leur dit « Cela vous scandalise ? »
Et si vous voyez le Fils de l'homme monter où il était auparavant? C'est l'esprit qui vivifie, la chair ne sert de rien. Les paroles que je vous ai dites sont esprit et vie. Mais il en est parmi vous quelques-uns qui ne croient pas. Car Jésus savait dès le commencement qui étaient ceux qui ne croyaient pas et qui était celui qui le livrerait. Et il disait, « C'est pourquoi je vous ai dit que nul ne peut venir à moi si cela ne lui est donné par le Père. » Dès lors, plusieurs de ses disciples se retirèrent en arrière et cessèrent d'aller avec lui. Jésus dit donc aux 12, « Et vous, ne voulez-vous pas aussi vous en aller? » Simon-Pierre lui répondit, « Seigneur, à qui irions-nous? Tu as les paroles de la vie éternelle, et nous avons cru, et nous avons connu que c'est toi le Christ, le Saint de Dieu. » Jésus leur répondit, « N'est-ce pas moi qui vous ai choisi, vous les 12, et l'un de vous est un démon? » Il parlait de Judas, fils de Simon Iscariote, car c'était lui qui devait le livrer, lui, l'un des 12. Évangile selon Jean, chapitre 7. Après cela, Jésus parcourait la Galilée, car il ne voulait point parcourir la Judée, parce que les Juifs cherchaient à le faire mourir. Or, la fête des Juifs, celle des Huttes, était proche. Ses frères lui dirent, « Pars d'ici et va en Judée, afin que tes disciples contemplent aussi les œuvres que tu fais. Personne n'agit en secret s'il cherche à se mettre en évidence. Si tu fais ces choses, manifeste-toi au monde. » En effet, ses frères non plus ne croyaient pas en lui. Jésus leur dit, « Le moment n'est pas encore venu pour moi. » Mais pour vous, le moment est toujours opportun. Le monde ne peut vous haïr. Il a de la haine pour moi parce que je rends de lui le témoignage que ses œuvres sont mauvaises. Montez-vous à la fête. Moi, je ne monte pas encore à cette fête parce que le moment pour moi n'est pas encore accompli. » Après leur avoir dit cela, il resta en Galilée. Quand ses frères furent montés à la fête, alors il monta aussi lui-même. Non pas de façon manifeste, mais comme en secret. Les Juifs le cherchaient pendant la fête et disaient « Où est-il ?» Et il y avait dans la foule beaucoup de murmures à son sujet. Les uns disaient « C'est un homme de bien », mais d'autres disaient « Non, au contraire, il égare la foule. » Personne toutefois ne parlait ouvertement de lui, par crainte des Juifs. On était déjà au milieu de la fête quand Jésus monta au temple et il enseignait. Les Juifs s'étonnaient et disaient « Comment connaît-il les Écritures, lui qui n'a pas étudié ?» Jésus leur répondit « Mon enseignement n'est pas de moi, mais de celui qui m'a envoyé. Si quelqu'un veut faire sa volonté, il reconnaîtra si cet enseignement vient de Dieu ou si mes paroles viennent de moi-même. Celui dont les paroles viennent de lui-même cherche sa propre gloire. Mais celui qui cherche la gloire de celui qui l'a envoyé est vrai, et il n'y a pas d'injustice en lui. Moïse ne vous a-t-il pas donné la loi? Et nul de vous ne pratique la loi. Pourquoi cherchez-vous à me faire mourir? » La foule répondit, « Tu as un démon. Qui cherche à te faire mourir? » Jésus leur répondit, « J'ai fait une œuvre, et vous en êtes tous étonnés. Moïse vous a donné la circoncision. Non qu'elle vienne de Moïse, car elle vient des patriarches, et vous circoncisez un homme pendant le sabbat. Si un homme reçoit la circoncision pendant le sabbat, afin que la loi de Moïse ne soit pas violée, pourquoi vous irritez-vous contre moi parce que j'ai rendu à la santé un homme tout entier pendant le sabbat? Ne jugez pas selon l'apparence, mais jugez selon un juste jugement. » Quelques habitants de Jérusalem me disaient, « N'est-ce pas celui qu'on cherche à faire mourir? Le voici qui parle ouvertement, et on ne lui dit rien. Est-ce que les chefs auraient vraiment reconnu que c'est lui le Christ? Cependant, celui-ci, nous savons d'où il est, mais le Christ, quand il viendra, personne ne saura d'où il est. » Alors Jésus s'écria, tandis qu'il enseignait dans le temple, « Vous me connaissez, et vous savez d'où je suis. Pourtant, je ne suis pas venu de moi-même. » Mais celui qui m'a envoyé est vrai, et vous ne le connaissez pas. Moi, je le connais, car je suis là de sa part, et c'est lui qui m'a envoyé. » Il cherchait donc à l'arrêter,
et personne ne porta la main sur lui parce que son heure n'était pas encore venue. Plusieurs parmi la foule crurent en lui et disaient, « Le Christ, quand il viendra, fera-t-il plus de miracles que n'en a fait celui-ci? » Les pharisiens entendirent ce que la foule murmurait à son sujet. Alors les principaux sacrificateurs et les pharisiens envoyèrent des gardes pour l'arrêter. Jésus dit, « Je suis encore avec vous pour un peu de temps. Puis je m'en vais vers celui qui m'a envoyé. Vous me chercherez, et vous ne me trouverez pas. Et là où je serai, vous ne pouvez venir. » Les Juifs dirent entre eux, « Où va-t-il se rendre pour que nous ne le trouvions pas? Va-t-il se rendre parmi ceux qui sont dispersés chez les Grecs et enseigner les Grecs? Que signifie cette parole qu'il a dite, « Vous me chercherez et vous ne me trouverez pas, et là où je serai, vous ne pouvez venir. » Le dernier jour, le grand jour de la fête, Jésus, debout, s'écria, « Si quelqu'un a soif, qu'il vienne à moi et qu'il boive. Celui qui croit en moi, des fleuves d'eau vive couleront de son sein, comme dit l'Écriture. » Il dit cela de l'Esprit qu'allaient recevoir ceux qui croiraient en lui, car l'Esprit n'était pas encore donné, parce que Jésus n'avait pas encore été glorifié. Des gens de la foule, après avoir entendu ces paroles, disaient « Celui-ci est vraiment le prophète ». D'autres disaient « Celui-ci est le Christ ». Et d'autres disaient « Est-ce bien de la Galilée que doit venir le Christ ?» L'Écriture ne dit-elle pas que c'est de la descendance de David et du village de Bethléem, d'où était David, que le Christ doit venir? Il y eut donc, à cause de lui, division parmi la foule. Quelques-uns d'entre eux voulaient l'arrêter, mais personne ne porta les mains sur lui. Les gardes retournèrent vers les principaux sacrificateurs et les pharisiens, qui leur dirent « Pourquoi ne l'avez-vous pas amené ?» Les gardes répondirent « Jamais homme n'a parlé comme parle cet homme. » Les pharisiens leur répliquèrent « Est-ce que vous aussi, vous avez été séduits? Y a-t-il quelqu'un des chefs ou des pharisiens qui ait cru en lui? Mais cette foule qui ne connaît pas la loi, ce sont des maudits. » Nicodème, qui était venu précédemment vers Jésus et qui était l'un d'entre eux, leur dit « Notre loi juge-t-elle un homme avant qu'on l'ait entendu et qu'on sache ce qu'il a fait ?» Ils lui répondirent, « Serais-tu toi aussi de la Galilée? Cherche bien, et tu verras que de la Galilée, il ne sort pas de prophète. » Et chacun s'en alla dans sa maison. Évangile selon Jean, chapitre 8. Jésus se rendit au mont des Oliviers. Mais dès le matin, il se rendit de nouveau dans le temple, et tout le peuple vint à lui. Il s'assit et les enseignait. Alors les scribes et les pharisiens amènent une femme surprise en adultère, la placent au milieu et disent à Jésus, « Maître, cette femme a été surprise en flagrant délit d'adultère. Moïse, dans la loi, nous a prescrit de lapider de telle femme. Toi donc, que dis-tu ?» Il disait cela pour le mettre à l'épreuve, afin de pouvoir l'accuser. Mais Jésus se baissa et se mit à écrire avec le doigt sur la terre. Comme il persistait à le questionner, il se redressa et leur dit « Que celui de vous, qui est sans péché, lui jette le premier la pierre. » De nouveau, il se baissa et se mit à écrire sur la terre. Quand ils entendirent cela, accusés par leur conscience, ils se retirèrent un à un, à commencer par les plus âgés, et jusqu'au dernier. Et Jésus resta seul avec la femme qui était là au milieu. Alors Jésus se redressa et lui dit, « Femme, où sont tes accusateurs? Personne ne t'a condamné ?» Elle répondit, « Personne, Seigneur. » Et Jésus lui dit, « Moi non plus, je ne te condamne pas. Va, et désormais ne pêche plus. » Jésus leur parla de nouveau et dit, « Moi, je suis la lumière du monde. Celui qui me suit ne marchera point dans les ténèbres, mais il aura la lumière de la vie. » Là-dessus, les pharisiens lui dirent, « Tu rends témoignage de toi-même. Ton témoignage n'est pas vrai. » Jésus leur répondit, « Quoique je rende témoignage de moi-même, mon témoignage est vrai,
car je sais d'où je suis venu et où je vais. Mais vous, vous ne savez pas d'où je viens, ni où je vais. Vous, vous jugez selon la chair, moi je ne juge personne. Et si moi je juge, mon jugement est conforme à la vérité, car je ne suis pas seul, mais avec moi, il y a le Père qui m'a envoyé. Dans votre loi, il est écrit que le témoignage de deux hommes est vrai. Moi, je rends témoignage de moi-même, et le Père qui m'a envoyé rend témoignage de moi. Ils lui dirent donc, « Où est ton Père ?» Jésus répondit, « Vous ne connaissez ni moi, ni mon Père. Si vous me connaissiez, vous connaîtriez aussi mon Père. » Jésus dit ces paroles dans le lieu où était le trésor, alors qu'il enseignait dans le temple, et personne ne l'arrêta, parce que son heure n'était pas encore venue. Jésus leur dit encore, « Je m'en vais, et vous me chercherez, et vous mourrez dans vos péchés. Vous ne pouvez venir où je vais. » Les Juifs dirent, « Se tuera-t-il lui-même, puisqu'il dit, vous ne pouvez venir où je vais ?» Et il leur dit, « Vous êtes d'en bas, moi je suis d'en haut. Vous êtes de ce monde, moi je ne suis pas de ce monde. » C'est pourquoi je vous ai dit que vous mourrez dans vos péchés, car si vous ne croyez pas que moi je suis, vous mourrez dans vos péchés. « Qui es-tu ? » lui dirent-ils. Jésus leur répondit, « D'abord, pourquoi vous parlerai-je ? J'ai à votre sujet beaucoup à dire et à juger, mais celui qui m'a envoyé est vrai, et ce que j'ai entendu de lui, je le dis au monde. » Ils ne comprirent pas qu'il leur parlait du Père. Jésus donc leur dit, « Quand vous aurez élevé le Fils de l'homme, alors vous connaîtrez que je suis et que je ne fais rien de moi-même, mais que je parle selon ce que le Père m'a enseigné. Celui qui m'a envoyé est avec moi. Il ne m'a pas laissé seul, parce que moi je fais toujours ce qui lui est agréable. » Comme il parlait ainsi, plusieurs crurent en lui. Jésus dit alors aux Juifs qui avaient cru en lui, « Si vous demeurez dans ma parole, vous êtes vraiment mes disciples. Vous connaîtrez la vérité, et la vérité vous rendra libre. » Ils lui répondirent, « Nous sommes la descendance d'Abraham, et nous n'avons jamais été esclaves de personne. Comment dis-tu, vous deviendrez libre ?» Jésus leur répondit, « en vérité, je vous le dis. » Quiconque commet le péché est esclave du péché. Or, l'esclave ne demeure pas toujours dans la maison. Le Fils y demeure pour toujours. Si donc le Fils vous rend libre, vous serez réellement libre. Je sais que vous êtes la descendance d'Abraham, mais vous cherchez à me faire mourir, parce que ma parole ne trouve pas de place en vous. Moi, je dis ce que j'ai vu chez mon Père, et vous, vous faites ce que vous avez entendu de votre père. » Ils lui répondirent, « Notre père, c'est Abraham. » Jésus leur dit, « Si vous êtes enfants d'Abraham, faites les œuvres d'Abraham. Mais maintenant, vous cherchez à me faire mourir, moi, un homme qui vous a dit la vérité, que j'ai entendu de Dieu. Cela, Abraham ne l'a pas fait. Vous faites les œuvres de votre père. » Ils lui dirent, « Nous ne sommes pas des enfants illégitimes. Nous avons un seul père, Dieu. » Jésus leur dit, « Si Dieu était votre Père, vous m'aimeriez, car c'est de Dieu que je suis sorti et que je viens. Je ne suis pas venu de moi-même, mais c'est lui qui m'a envoyé. Pourquoi ne comprenez-vous pas mon langage? Parce que vous ne pouvez écouter ma parole. Vous avez pour père le diable, et vous voulez accomplir les désirs de votre père. Il a été meurtrier dès le commencement, et il ne s'est pas tenu dans la vérité, parce que la vérité n'est pas en lui. Lorsqu'il profère le mensonge, ses paroles viennent de lui-même, car il est menteur et le père du mensonge. Et moi, parce que je dis la vérité, vous ne me croyez pas. Qui de vous me convaincra de péché? Si je dis la vérité, pourquoi ne me croyez-vous pas? Celui qui est de Dieu écoute les paroles de Dieu. Vous n'écoutez pas parce que vous n'êtes pas de Dieu. » Les Juifs lui répondirent, « N'avons-nous pas raison de dire que tu es un Samaritain et que tu as en toi un démon ?» Jésus répondit, « Je n'ai pas de démon, mais j'honore mon Père, et vous me déshonorez. Moi, je ne cherche pas ma gloire. Il en est un qui la cherche et qui juge.
en vérité, je vous le dis, si quelqu'un garde ma parole, il ne verra jamais la mort. » Maintenant, lui dirent les Juifs, nous savons que tu as en toi un démon. Abraham est mort, les prophètes aussi. Et toi, tu dis, si quelqu'un garde ma parole, il ne goûtera jamais la mort. Es-tu plus grand que notre père Abraham qui est mort? Les prophètes aussi sont morts. Qui prétends-tu être? Jésus répondit, si je me glorifie moi-même, ma gloire n'est rien. C'est mon Père qui me glorifie, lui dont vous dites, il est notre Dieu. Et vous ne le connaissez pas. Moi, je le connais. Si je disais que je ne le connais pas, je serais semblable à vous, un menteur. Mais je le connais et je garde sa parole. Abraham, votre père, a tressailli d'allégresse à la pensée de voir mon jour. Et il l'a vu, et il s'est réjoui. Les Juifs lui dirent, « Tu n'as pas encore 50 ans, et tu as vu Abraham ?» Jésus leur dit, « en vérité, je vous le dis, avant qu'Abraham fût, moi, je suis. » Là-dessus, ils prirent des pierres pour les lui jeter, mais Jésus se cacha et sortit du temple. Évangile selon Jean, chapitre 9. Jésus vit en passant un homme aveugle de naissance. Ses disciples lui demandèrent, « Rabbi, qui a péché, lui ou ses parents, pour qu'il soit né aveugle ?» Jésus répondit, « Ce n'est pas que lui ou ses parents aient péché, mais c'est afin que les œuvres de Dieu soient manifestées en lui. Il nous faut travailler tant qu'il fait jour aux œuvres de celui qui m'a envoyé. La nuit vient où personne ne peut travailler. Pendant que je suis dans le monde, je suis la lumière du monde. » Après avoir dit cela, il cracha par terre et fit de la boue avec sa salive. Puis il appliqua cette boue sur les yeux de l'aveugle et lui dit, « Va te laver au réservoir de Siloé », ce qui se traduit par « envoyer ». Il y alla, se lava, et quand il revint, il voyait. Ses voisins et ceux qui auparavant avaient vu qu'il était un mendiant disaient, « N'est-ce pas là celui qui se tenait assis et qui mendiait ?» Les uns disaient, « C'est lui ». D'autres disaient, « Non, mais il lui ressemble ». Et lui-même disait, « C'est bien moi ». Ils lui dirent donc, « Comment tes yeux ont-ils été ouverts ?» Il répondit, « L'homme appelé Jésus a fait de la boue, me l'a appliqué sur les yeux et m'a dit, « Va te laver à Siloé ». J'y suis allé, je me suis lavé et j'ai recouvré la vue. Ils lui dirent, « Où est cet homme ?» Il répondit, « Je ne sais pas ». Ils menèrent vers les pharisiens celui qui avait été aveugle. Or, c'était un jour de sabbat que Jésus avait fait de la boue et lui avait ouvert les yeux. À leur tour, les pharisiens lui demandèrent comment il avait recouvré la vue. Et il leur dit, « Il a mis de la boue sur mes yeux, je me suis lavé et je vois. » Sur quoi quelques-uns des pharisiens disaient, « Cet homme ne vient pas de Dieu, car il n'observe pas le sabbat. » D'autres disaient, « Comment un homme pécheur peut-il faire de tels miracles ?» Il y eut division parmi eux. Ils dirent encore à l'aveugle, « Toi, que dis-tu de lui qu'il t'a ouvert les yeux ?» Il répondit, « C'est un prophète. » Les Juifs ne crurent pas qu'il avait été aveugle et qu'il avait recouvré la vue avant d'avoir appelé ses parents. Ils leur demandèrent, « Est-ce là votre fils, dont vous dites qu'il est né aveugle ? Comment donc voit-il maintenant ?» Ses parents répondirent, « Nous savons que c'est notre fils et qu'il est né aveugle. Mais comment il voit maintenant, nous ne le savons pas. Ou qui lui a ouvert les yeux, nous ne le savons pas non plus. Interrogez-le, il est assez âgé pour parler de ce qui le concerne. » Ses parents dirent cela parce qu'ils craignaient les Juifs, car les Juifs s'étaient mis d'accord, si quelqu'un confessait que Jésus était le Christ, il serait exclu de la synagogue. C'est pourquoi ses parents dirent, « Il est assez âgé, interrogez-le. » Les pharisiens appelèrent une seconde fois l'homme qui avait été aveugle et lui dirent, « Donne gloire à Dieu, nous savons que cet homme est un pécheur. » Il répondit, « S'il est pécheur, je ne le sais pas. Je sais une chose, j'étais aveugle, maintenant je vois. » Ils lui dirent, « Que t'a-t-il fait? Comment t'a-t-il ouvert les yeux ?» Il leur répondit, « Je vous l'ai déjà dit, et vous n'avez pas écouté, pourquoi voulez-vous l'entendre encore ?» Voulez-vous aussi devenir ses disciples? Ils l'insultèrent et dirent, c'est toi qui es son disciple. Nous, nous sommes disciples de Moïse. Nous savons que Dieu a parlé à Moïse, mais celui-ci, nous ne savons d'où il est. Cet homme leur répondit, voilà qui est étonnant.
c'est que vous ne sachiez pas d'où il est, et il m'a ouvert les yeux. Nous savons que Dieu n'exauce pas les pécheurs, mais si quelqu'un honore Dieu et fait sa volonté, celui-là, il l'exauce. Jamais encore on a entendu dire que quelqu'un ait ouvert les yeux d'un aveugle né. Si cet homme n'était pas de Dieu, il ne pourrait rien faire. Ils lui répondirent, « Tu es né tout entier dans le péché, et c'est toi qui nous enseignes. » Et ils le jetèrent dehors. Jésus apprit qu'il l'avait jeté dehors. Il le trouva et lui dit, « Crois-tu au Fils de l'homme ?» Il répondit, « Qui est-il, Seigneur, afin que je croie en lui ?»« Tu l'as vu. » lui dit Jésus, « Et celui qui te parle, c'est lui. » Alors il dit, « Je crois, Seigneur. » Et il l'adora. Puis Jésus dit, « Je suis venu dans ce monde pour un jugement, afin que ceux qui ne voient pas voient, et que ceux qui voient deviennent aveugles. » Quelques pharisiens qui étaient avec lui, après avoir entendu ces paroles, lui dirent, « Nous aussi, sommes-nous aveugles ?» Jésus leur répondit, « Si vous étiez aveugles, vous n'auriez pas de péché. Mais maintenant, vous dites, « Nous voyons. » Aussi, votre péché demeure. » Évangile selon Jean, chapitre 10. En vérité, je vous le dis, celui qui n'entre point par la porte dans la bergerie, mais qui y monte par un autre côté, celui-là est un voleur et un brigand. Mais celui qui entre par la porte est le berger des brebis. Le portier lui ouvre et les brebis entendent sa voix. Il appelle par leur nom les brebis qui lui appartiennent et les mène dehors. Lorsqu'il a fait sortir toutes celles qui lui appartiennent, il marche devant elles. Et les brebis le suivent parce qu'elles connaissent sa voix. Mais elles fuiront loin de lui, parce qu'elles ne connaissent pas la voix des étrangers. Jésus leur dit cette parabole, mais ils ne comprirent pas ce qu'il leur disait. Jésus leur dit encore, « en vérité, je vous le dis, moi je suis la porte des brebis. Tous ceux qui sont venus avant moi sont des voleurs et des brigands, mais les brebis ne les ont pas écoutés. Moi, je suis la porte. Si quelqu'un entre par moi, il sera sauvé. Il entrera et sortira et trouvera des pâturages. Le voleur ne vient que pour voler et tuer et détruire. Moi, je suis venu afin que les brebis aient la vie et qu'elles l'aient en abondance. Moi, je suis le bon berger. Le bon berger donne sa vie pour ses brebis. Mais le mercenaire, qui n'est pas le berger et à qui les brebis n'appartiennent pas, voit venir le loup, abandonne les brebis et s'enfuit, et le loup s'en empare et les disperse. C'est qu'il est mercenaire et qu'il ne se met pas en peine des brebis. Moi, je suis le bon berger. Je connais mes brebis et mes brebis me connaissent, comme le Père me connaît et comme je connais le Père et je donne ma vie pour mes brebis. J'ai encore d'autres brebis qui ne sont pas de cette bergerie. Celles-là, il faut aussi que je les amène. Elles entendront ma voix, et il y aura un seul troupeau, un seul berger. Le Père m'aime, parce que je donne ma vie, afin de la reprendre. Personne ne me l'ôte, mais je la donne de moi-même. J'ai le pouvoir de la donner, et j'ai le pouvoir de la reprendre. Tel est l'ordre que j'ai reçu de mon Père. » Il y eut de nouveau, à cause de ces paroles, division parmi les Juifs. Plusieurs d'entre eux disaient, « Il a un démon, il est fou, pourquoi l'écoutez-vous ? » D'autres disaient, « Ces paroles ne sont pas celles d'un démoniaque. Un démon peut-il ouvrir les yeux des aveugles ?» On célébrait à Jérusalem la fête de la dédicace. C'était l'hiver. Jésus se promenait dans le temple sous le portique de Salomon. Les Juifs l'entourèrent et lui dirent, « Jusqu'à quand tiendras-tu notre âme en suspens ? Si toi, tu es le Christ, dis-le-nous ouvertement. » Jésus leur répondit, « Je vous l'ai dit, et vous ne croyez pas. Les œuvres que je fais au nom de mon Père rendent témoignage de moi, mais vous ne croyez pas, parce que vous n'êtes pas de mes brebis. Mes brebis entendent ma voix, moi je les connais, et elles me suivent. Je leur donne la vie éternelle, elles ne périront jamais. » Et personne ne les arrachera de ma main. Mon Père qui me les a donnés est plus grand que tous, et personne ne peut les arracher de la main du Père. Moi et le Père, nous sommes un. » Les Juifs ramassèrent de nouveau des pierres pour le lapider. Jésus reprit et leur dit, «
Je vous ai fait voir beaucoup d'œuvres bonnes venant du Père. Pour laquelle de ces œuvres me lapidez-vous? » Les Juifs lui répondirent, « Ce n'est pas pour une œuvre bonne que nous te lapidons, mais pour un blasphème, et parce que toi, qui es un homme, tu te fais Dieu. » Jésus leur répondit, « N'est-il pas écrit dans votre loi, « J'ai dit, vous êtes des dieux? » Si elle a appelé Dieu ceux à qui la parole de Dieu a été adressée, et l'Écriture ne peut être abolie, à celui que le Père a sanctifié et envoyé dans le monde, vous dites, « Tu blasphèmes, parce que j'ai dit, je suis le Fils de Dieu? » Si je ne fais pas les œuvres de mon Père, ne me croyez pas. Mais si je les fais, quand même vous ne me croiriez pas, croyez à ses œuvres, afin de savoir et de reconnaître que le Père est en moi, et moi dans le Père. » Ils cherchèrent encore à l'arrêter, mais il s'échappa de leurs mains. Jésus s'en alla de nouveau au-delà du Jourdain, à l'endroit où Jean avait d'abord baptisé, et il y demeura. Beaucoup de gens vinrent à lui, et ils disaient, « Jean n'a fait aucun miracle, mais tout ce que Jean a dit de cet homme était vrai. » Et là, beaucoup crurent en lui. Évangile selon Jean, chapitre 11. Il y avait un malade, Lazare de Béthanie, village de Marie et de Marthe, sa sœur. Marie était celle qui oignit de parfum le Seigneur et lui essuya les pieds avec ses cheveux. Et c'était son frère Lazare qui était malade. Les sœurs envoyèrent dire à Jésus, « Seigneur, voici celui que tu aimes est malade. » Après avoir entendu cela, Jésus dit, « Cette maladie n'est pas pour la mort, mais pour la gloire de Dieu, afin que le Fils de Dieu soit glorifié par elle. » Or, Jésus aimait Marthe et sa sœur et Lazare. Quand il eut appris que celui-ci était malade, il resta encore 2 jours à l'endroit où il était. Puis il dit aux disciples, « Retournons en Judée. » Les disciples lui dirent, « Rabbi, les Juifs tout récemment cherchaient à te lapider, et tu y retournes ?» Jésus répondit, « N'y a-t-il pas 12 heures dans le jour ? Si quelqu'un marche pendant le jour, il ne trébuche pas, parce qu'il voit la lumière de ce monde. Mais si quelqu'un marche pendant la nuit, il trébuche, parce que la lumière n'est pas en lui. » Après ces paroles, il leur dit, « Lazare, notre ami, s'est endormi, mais je pars pour le réveiller. » Les disciples lui dirent, « Seigneur, s'il s'est endormi, il sera sauvé. » Jésus avait parlé de sa mort, mais eux pensèrent qu'il parlait de l'assoupissement du sommeil. Alors Jésus leur dit ouvertement, « Lazare est mort. Et pour vous, je me réjouis de n'avoir pas été là, afin que vous croyiez. Mais allons vers lui. » Sur ce, Thomas, appelé Didyme, dit aux autres disciples, « Allons-nous aussi, afin de mourir avec lui. » À son arrivée, Jésus trouva que Lazare était déjà depuis 4 jours dans le tombeau. Or, Béthanie était près de Jérusalem, à 15 stades environ. Beaucoup de Juifs étaient venus vers Marthe et Marie pour les consoler, au sujet de leur frère. Lorsque Marthe apprit que Jésus arrivait, elle alla à sa rencontre, tandis que Marie restait assise dans la maison. Marthe dit à Jésus, « Seigneur, si tu avais été ici, mon frère ne serait pas mort. Mais maintenant même, je sais que tout ce que tu demanderas à Dieu, Dieu te le donnera. » Jésus lui dit, « Ton frère ressuscitera. » « Je sais, lui répondit Marthe, qu'il ressuscitera à la résurrection, au dernier jour. » Jésus lui dit, « Moi, je suis la résurrection et la vie. Celui qui croit en moi vivra quand même il serait mort. Et quiconque vit et croit en moi ne mourra jamais. Crois-tu cela ?» Elle lui dit, « Oui, Seigneur, je crois que tu es le Christ, le Fils de Dieu, celui qui vient dans le monde. » Après avoir dit cela, elle s'en alla. Puis elle appela Marie, sa sœur, et lui dit secrètement, « Le maître est ici, et il t'appelle. » Dès que Marie eut entendu, elle se leva promptement et se rendit vers lui, car Jésus n'était pas encore entré dans le village, mais il était à l'endroit où Marthe l'avait rencontré. Les Juifs qui étaient dans la maison avec Marie et qui la consolaient, la virent se lever promptement et sortir. Ils la suivirent, pensant qu'elle allait au tombeau pour y pleurer.
Lorsque Marie fut arrivée là où était Jésus et qu'elle le vit, elle tomba à ses pieds et lui dit, « Seigneur, si tu avais été ici, mon frère ne serait pas mort. » Quand Jésus vit qu'elle pleurait et que les Juifs venus avec elle pleuraient aussi, il frémit en son esprit et fut troublé. Il dit, « Où l'avez-vous mis ?»« Seigneur, lui répondirent-ils, viens et vois. » Jésus pleura. Les Juifs dirent donc, « Voyez comme il l'aimait !» Et quelques-uns d'entre eux dirent, « Lui qui a ouvert les yeux de l'aveugle, ne pouvait-il pas faire aussi que cet homme ne meure pas ?» Jésus, frémissant de nouveau en lui-même, se rendit au tombeau. C'était une grotte, et une pierre était placée devant. Jésus dit, « Ôtez la pierre !» Marthe, la sœur du mort, lui dit, « Seigneur, il sent déjà, car c'est le quatrième jour. » Jésus lui dit, « Ne t'ai-je pas dit que si tu crois, tu verras la gloire de Dieu ?» Ils ôtèrent donc la pierre. Jésus leva les yeux en haut et dit, « Père, je te rends grâce de ce que tu m'as exaucé. Pour moi, je savais que tu m'exauces toujours, mais j'ai parlé à cause de la foule de ceux qui se tiennent ici, afin qu'ils croient que c'est toi qui m'as envoyé. » Après avoir dit cela, il cria d'une voix forte, « Lazare, sors !» Et le mort sortit, les pieds et les mains liés de bandelettes et le visage enveloppé d'un linge. Jésus leur dit, « Déliez-le et laissez-le aller. » Plusieurs des Juifs venus chez Marie qui avaient vu ce qu'il avait fait crurent en lui. Mais quelques-uns d'entre eux allèrent trouver les pharisiens et leur dire ce qu'avait fait Jésus. Alors les principaux sacrificateurs et les pharisiens assemblèrent le Sanhédrin et dirent, « Qu'allons-nous faire? Car cet homme fait beaucoup de miracles. Si nous le laissons faire, tous croiront en lui. Et les Romains viendront nous enlever et notre lieu saint et notre nation. » L'un d'eux, Caïphe, qui était souverain sacrificateur cette année-là, leur dit, « Vous n'y entendez rien. Vous ne vous rendez pas compte qu'il est avantageux pour vous qu'un seul homme meure pour le peuple et que la nation entière ne périsse pas. » Or, il ne dit pas cela de lui-même, mais étant souverain sacrificateur cette année-là, il prophétisa que Jésus devait mourir pour la nation, et non seulement pour la nation, mais aussi afin de réunir en un seul corps les enfants de Dieu dispersés. Dès ce jour, ils résolurent de le faire mourir. Jésus donc ne circula plus ouvertement parmi les Juifs, mais il partit de là pour la contrée voisine du désert dans une ville appelée Éphraïm. Il y séjournait avec ses disciples. La Pâque des Juifs était proche et beaucoup de gens du pays montèrent à Jérusalem avant la Pâque afin de se purifier. Ils cherchaient Jésus et se disaient les uns aux autres dans le temple, « Qu'en pensez-vous? Ne viendra-t-il point à la fête? » Or, les principaux sacrificateurs et les pharisiens avaient donné des ordres pour que si quelqu'un savait où il était, il le dénonce afin qu'on l'arrête. Évangile selon Jean, chapitre 12. 6 jours avant la Pâque, Jésus vint à Béthanie, où était Lazare qu'il avait ressuscité d'entre les morts. Là, on lui fit un repas. Marthe servait et Lazare était un de ceux qui se trouvaient à table avec lui. Marie prit une livre d'un parfum de nard pur de grand prix, en répandit sur les pieds de Jésus et lui essuya les pieds avec ses cheveux. Et la maison fut remplie de l'odeur du parfum. Un de ses disciples, Judas Iscariote, celui qui devait le livrer, dit alors, « Pourquoi n'a-t-on pas vendu ce parfum 300 deniers pour les donner aux pauvres ?» Il disait cela, non qu'il se mît en peine des pauvres, mais parce qu'il était voleur, et que, tenant la bourse, il prenait ce qu'on y mettait. Mais Jésus dit, « Laisse-la garder ce parfum pour le jour de ma sépulture. Vous avez toujours les pauvres avec vous, mais moi, vous ne m'avez pas toujours. » La foule nombreuse des Juifs apprit qu'il était là, et ils y vinrent, non pas seulement à cause de Jésus, mais pour voir aussi Lazare qu'il avait ressuscité d'entre les morts. Les principaux sacrificateurs délibérèrent afin de faire mourir aussi Lazare,
parce que beaucoup de Juifs s'éloignaient à cause de lui et croyaient en Jésus. Le lendemain, la foule nombreuse de gens venus pour la fête apprit que Jésus se rendait à Jérusalem. Ils prirent des branches de palmiers et sortirent à sa rencontre, et ils criaient « Hosanna ! Béni soit celui qui vient au nom du Seigneur, le roi d'Israël !» Jésus trouva un ânon et s'assit dessus, selon ce qui est écrit « Sois sans crainte, fille de Sion. Voici ton roi, viens, assis sur le petit d'une ânesse. » Ses disciples ne comprirent pas cela tout d'abord, mais quand Jésus fut glorifié, alors ils se souvinrent que ces choses étaient écrites de lui, et que pour lui, il les avait faites. La foule qui était avec Jésus, quand il appela Lazare du tombeau et le ressuscita d'entre les morts, lui rendait témoignage. C'est pourquoi la foule vint à sa rencontre, car elle avait appris qu'il avait fait ce miracle. Les pharisiens se dirent donc les uns aux autres, « Vous voyez que vous ne gagnez rien. Voici que tout le monde est allé après lui. » Il y avait quelques Grecs parmi les gens qui étaient montés pour adorer pendant la fête. Ils s'approchèrent de Philippe de Bethsaïda en Galilée et lui demandèrent, « Seigneur, nous voudrions voir Jésus. » Philippe alla le dire à André, puis André et Philippe allèrent le dire à Jésus. Jésus leur répondit, « L'heure est venue où le Fils de l'homme doit être glorifié. En vérité, je vous le dis, si le grain de blé ne tombe en terre et ne meurt, il reste seul, mais s'il meurt, il porte beaucoup de fruits. Celui qui aime sa vie la perd, et celui qui a de la haine pour sa vie dans ce monde la conservera pour la vie éternelle. Si quelqu'un me sert, qu'il me suive, et là où je suis, là aussi sera mon serviteur. Si quelqu'un me sert, le Père l'honorera. Maintenant, mon âme est troublée. Et que dirais-je? Père, sauve-moi de cette heure. Mais c'est pour cela que je suis venu jusqu'à cette heure. Père, glorifie ton nom. » Une voix vint alors du ciel. « Je l'ai glorifié, et je le glorifierai de nouveau. » La foule qui se tenait là et qui avait entendu disait que c'était le tonnerre. D'autres disaient « Un ange lui a parlé. » Jésus reprit la parole « Ce n'est pas à cause de moi que cette voix s'est faite entendre, c'est à cause de vous. Maintenant, c'est le jugement de ce monde. Maintenant, le prince de ce monde sera jeté dehors. Et moi, quand j'aurai été élevé de la terre, j'attirerai tous les hommes à moi. » Il disait cela pour indiquer de quelle mort il devait mourir. La foule lui répondit, « Nous avons appris, par la loi, que le Christ demeure éternellement. » Comment donc, dis-tu, il faut que le Fils de l'homme soit élevé? Qui est ce Fils de l'homme? Jésus leur dit, la lumière est encore pour un peu de temps parmi vous. Marchez pendant que vous avez la lumière, afin que les ténèbres ne vous surprennent pas. Celui qui marche dans les ténèbres ne sait pas où il va. Pendant que vous avez la lumière, croyez en la lumière, afin que vous deveniez des enfants de lumière. Jésus dit cela. Puis il s'en alla et se cacha loin d'eux. Malgré tant de miracles qu'il avait faits devant eux, ils ne croyaient pas en lui. Afin que soit accomplie la parole dite par le prophète Ésaïe. « Seigneur, qui a cru à ce que nous avons fait entendre? À qui le bras du Seigneur a-t-il été révélé? Aussi ne pouvait-il croire parce qu'Ésaïe a dit encore, « Il a aveuglé leurs yeux » et endurcit leur cœur, de peur qu'ils ne voient des yeux, qu'ils ne comprennent du cœur, qu'ils ne se convertissent et que je ne les guérisse. » C'est ce que dit Ésaïe lorsqu'il vit sa gloire et qu'il parla de lui. Cependant, même parmi les chefs, plusieurs crurent en lui, mais à cause des pharisiens, ils ne le confessaient pas, pour ne pas être exclus de la synagogue, car ils aimèrent la gloire des hommes plus que la gloire de Dieu. Jésus s'écria, « Celui qui croit en moi, croit non pas en moi, mais en celui qui m'a envoyé. Et celui qui me contemple, contemple celui qui m'a envoyé. Moi, la lumière, je suis dans le monde, afin que quiconque croit en moi ne demeure pas dans les ténèbres. Si quelqu'un entend mes paroles et ne les garde pas,
Ce n'est pas moi qui le juge, car je suis venu non pour juger le monde, mais pour sauver le monde. Celui qui me rejette et qui ne reçoit pas mes paroles a son juge la parole que j'ai prononcée. C'est elle qui le jugera au dernier jour. Car mes paroles ne viennent pas de moi, mais le Père qui m'a envoyé m'a commandé lui-même ce que je dois dire et ce dont je dois parler. Et je sais que son commandement est la vie éternelle. Ainsi, ce dont je parle, j'en parle comme le Père me l'a dit. Évangile selon Jean, chapitre 13. Avant la fête de Pâques, sachant que l'heure était venue pour lui de passer de ce monde au Père, Jésus, qui avait aimé les siens qui étaient dans le monde, les aima jusqu'au bout. Pendant le repas, alors que le diable avait déjà mis au cœur de Judas, fils de Simon, de le livrer, Jésus, qui savait que le Père avait tout remis entre ses mains, qu'il était venu de Dieu et qu'il s'en allait à Dieu, se leva de table, ôta ses vêtements et prit un linge dont il s'entoura. Ensuite, il versa de l'eau dans un bassin et se mit à laver les pieds des disciples et à les essuyer avec le linge qu'il avait à la ceinture. Il vint donc à Simon-Pierre, qui lui dit, « Toi, Seigneur, tu me laverais les pieds ?» Jésus lui répondit, « Ce que je fais, tu ne le sais pas maintenant, mais tu le comprendras dans la suite. » Pierre lui dit, « Non, jamais tu ne me laveras les pieds. » Jésus lui répondit, « Si je ne te lave, tu n'as point de part avec moi. » Simon-Pierre lui dit, « Seigneur, non seulement les pieds, mais encore les mains et la tête. » Jésus lui dit, « Celui qui s'est baigné, n'a pas besoin de se laver, sauf les pieds. Mais il est entièrement pur, et vous êtes purs, mais non pas tous. Il connaissait en effet celui qui le livrait. C'est pourquoi il dit « Vous n'êtes pas tous purs ». Après leur avoir lavé les pieds et avoir repris ses vêtements, il se remit à table et leur dit « Comprenez-vous ce que je vous ai fait ? Vous m'appelez le Maître et le Seigneur, et vous dites bien, car je le suis. Si donc je vous ai lavé les pieds, moi, le Seigneur et le Maître, vous aussi vous devez vous laver les pieds les uns aux autres, car je vous ai donné un exemple, afin que vous aussi vous fassiez comme moi je vous ai fait. En vérité, je vous le dis, le serviteur n'est pas plus grand que son maître, ni l'apôtre plus grand que celui qui l'a envoyé. Si vous savez cela, vous êtes heureux, pourvu que vous le mettiez en pratique. Ce n'est pas de vous tous que je le dis. Je connais ceux que j'ai choisis. Mais il faut que l'Écriture s'accomplisse. Celui qui mange avec moi le pain a levé son talon contre moi. Dès à présent, je vous le dis, avant que la chose arrive, afin que lorsqu'elle arrivera, vous croyez que moi je suis. En vérité, je vous le dis, qui reçoit celui que j'aurai envoyé me reçoit, et qui me reçoit, reçoit celui qui m'a envoyé. » Après avoir ainsi parlé, Jésus fut troublé en son esprit et fit cette déclaration. « en vérité, je vous le dis, l'un de vous me livrera. » Les disciples se regardaient les uns les autres et se demandaient de qui il parlait. Un de ses disciples, celui que Jésus aimait, était couché à table près de Jésus. Simon-Pierre lui fit signe et lui dit « Demande qui est celui dont il parle. » Et ce disciple se pencha sur la poitrine de Jésus et lui dit « Seigneur, qui est-ce ? » Jésus lui répondit « C'est celui pour qui je tremperai le morceau et à qui je le donnerai. » Il trempa le morceau et le donna à Judas, fils de Simon l'Iscariote. Dès que Judas eut reçu le morceau, Satan entra en lui. Jésus lui dit, « Ce que tu fais, fais-le vite. » Mais aucun de ceux qui étaient à table ne comprit pourquoi il lui disait cela. En effet, comme Judas tenait la bourse, quelques-uns pensaient que Jésus lui disait « Achète ce dont nous avons besoin pour la fête » ou « Donne quelque chose aux pauvres ». Judas prit le morceau et sortit aussitôt. Il faisait nuit. Lorsque Judas fut sorti, Jésus dit « Maintenant,
le Fils de l'homme a été glorifié, et Dieu a été glorifié en lui. Si Dieu a été glorifié en lui, Dieu aussi le glorifiera en lui-même, et il le glorifiera bientôt. Petits enfants, je suis encore pour peu de temps avec vous. Vous me chercherez, et comme j'ai dit aux Juifs, là où je vais, vous ne pouvez venir. À vous aussi, je le dis maintenant. Je vous donne un commandement nouveau. Aimez-vous les uns les autres comme je vous ai aimés. Vous aussi, aimez-vous les uns les autres. À ceci, tous connaîtront que vous êtes mes disciples, si vous avez de l'amour les uns pour les autres. Simon-Pierre lui dit, « Seigneur, où vas-tu? » Jésus répondit, « Là où je vais, tu ne peux pas maintenant me suivre, mais tu me suivras plus tard. » « Seigneur, lui dit Pierre, pourquoi ne puis-je pas te suivre maintenant? Je donnerai ma vie pour toi. » Jésus répondit, « Tu donneras ta vie pour moi? En vérité, je te le dis, le coq ne chantera point que tu ne m'aies renié trois fois. » Évangile selon Jean, chapitre 14. Que votre cœur ne se trouble pas. Croyez en Dieu, croyez aussi en moi. Il y a beaucoup de demeures dans la maison de mon Père. Sinon, je vous l'aurais dit, car je vais vous préparer une place. Donc, si je m'en vais et vous prépare une place, je reviendrai et je vous prendrai avec moi, afin que là où je suis, vous y soyez aussi. Et où je vais, vous en savez le chemin. Thomas lui dit, « Seigneur, nous ne savons où tu vas. Comment en saurions-nous le chemin ?» Jésus lui dit, « Moi, je suis le chemin, la vérité et la vie. Nul ne vient au Père que par moi. Si vous me connaissiez, vous connaîtriez aussi mon Père, et dès maintenant, vous le connaissez et vous l'avez vu. » Philippe lui dit, « Seigneur, montre-nous le Père, et cela nous suffit. » Jésus lui dit, « Il y a si longtemps que je suis avec vous, et tu ne m'as pas connu, Philippe. Celui qui m'a vu a vu le Père. » Comment dis-tu, montre-nous le Père? Ne crois-tu pas que je suis dans le Père et que le Père est en moi? Les paroles que je vous dis ne viennent pas de moi-même. Le Père, qui demeure en moi, accomplit ses œuvres. Croyez-moi, je suis dans le Père et le Père est en moi, sinon croyez à cause de ses œuvres. En vérité, je vous le dis, celui qui croit en moi fera lui aussi les œuvres que moi je fais. Et il en fera de plus grandes, parce que je m'en vais vers le Père. Et tout ce que vous demanderez en mon nom, je le ferai, afin que le Père soit glorifié dans le Fils. Si vous demandez quelque chose en mon nom, je le ferai. Si vous m'aimez, vous garderez mes commandements. Et moi, je prierai le Père, et il vous donnera un autre consolateur qui soit éternellement avec vous. L'Esprit de vérité, que le monde ne peut pas recevoir parce qu'il ne le voit pas et ne le connaît pas. Mais vous, vous le connaissez, parce qu'il demeure près de vous et qu'il sera en vous. Je ne vous laisserai pas orphelin, je viens vers vous. Encore un peu de temps et le monde ne me verra plus. Mais vous, vous me verrez, parce que moi je vis et que vous aussi vous vivrez. En ce jour-là, vous connaîtrez que moi, je suis en mon Père, vous en moi et moi en vous. Celui qui a mes commandements et qui les garde, c'est celui qui m'aime. Celui qui m'aime sera aimé de mon Père. Moi aussi je l'aimerai et je me manifesterai à lui. » Jude, non pas l'Iscariote, lui dit, « Seigneur, comment se fait-il que tu doives te manifester à nous et non au monde ?» Jésus lui répondit, « Si quelqu'un m'aime, il gardera ma parole. » Et mon Père l'aimera. Nous viendrons vers lui et nous ferons notre demeure chez lui. Celui qui ne m'aime pas ne garde pas mes paroles. Et la parole que vous entendez n'est pas de moi, mais du Père qui m'a envoyé. Je vous ai parlé de cela pendant que je demeure auprès de vous. Mais le Consolateur, le Saint-Esprit que le Père enverra en mon nom, c'est lui qui vous enseignera toutes choses et vous rappellera tout ce que moi je vous ai dit. Je vous laisse la paix. Je vous donne ma paix. Moi, je ne vous donne pas comme le monde donne. Que votre cœur ne se trouble pas et ne s'alarme pas. Vous avez entendu que je vous ai dit, je m'en vais et je reviendrai vers vous.
Si vous m'aimiez, vous vous réjouiriez de ce que je vais vers le Père, car le Père est plus grand que moi. Je vous ai dit ces choses maintenant, avant qu'elles n'arrivent, afin que lorsqu'elles arriveront, vous croyiez. Je ne parlerai plus guère avec vous, car le prince du monde vient. Il n'a rien en moi. Mais c'est afin que le monde sache que j'ai

en vous. De même que le sarment ne peut de lui-même porter du fruit s'il ne demeure sur le cep, de même vous non plus si vous ne demeurez en moi. Moi, je suis le cep, vous les sarments. Celui qui demeure en moi comme moi en lui porte beaucoup de fruits, car sans moi, vous ne pouvez rien faire. Si quelqu'un ne demeure pas en moi, il est jeté dehors, comme le sarment, et il sèche. Puis l'on ramasse les sarments, on les jette au feu, et ils brûlent. Si vous demeurez en moi, et que mes paroles demeurent en vous, demandez tout ce que vous voudrez, et cela vous sera accordé. Mon Père est glorifié en ceci, que vous portiez beaucoup de fruits, et vous serez mes disciples. Comme le Père m'a aimé, moi aussi je vous ai aimé. Demeurez dans mon amour. Si vous gardez mes commandements, vous demeurez dans mon amour, comme j'ai gardé les commandements de mon Père et que je demeure dans son amour. Je vous ai parlé ainsi, afin que ma joie soit en vous et que votre joie soit complète. Voici mon commandement. Aimez-vous les uns les autres, comme je vous ai aimé. Il n'y a pour personne de plus grand amour que de donner sa vie pour ses amis. Vous êtes mes amis, si vous faites ce que je vous commande. Je ne vous appelle plus serviteur parce que le serviteur ne sait pas ce que fait son maître. Je vous ai appelé ami parce que tout ce que j'ai appris de mon Père, je vous l'ai fait connaître. Ce n'est pas vous qui m'avez choisi, mais moi. Je vous ai choisi et je vous ai établi afin que vous alliez, que vous portiez du fruit et que votre fruit demeure, pour que tout ce que vous demanderez au Père en mon nom, il vous le donne. Ce que je vous commande, c'est de vous aimer les uns les autres. Si le monde a de la haine pour vous, sachez qu'il m'a haï avant vous. Si vous étiez du monde, le monde aimerait ce qui est à lui. Mais parce que vous n'êtes pas du monde, et que je vous ai choisi du milieu du monde, à cause de cela, le monde a de la haine pour vous. Souvenez-vous de la parole que je vous ai dite. Le serviteur n'est pas plus grand que son maître. S'ils m'ont persécuté, ils vous persécuteront aussi. S'ils ont gardé ma parole, ils garderont aussi la vôtre. Mais tout cela, ils vous le feront à cause de mon nom, parce qu'ils ne connaissent pas celui qui m'a envoyé. Si je n'étais pas venu et si je ne leur avais point parlé, ils n'auraient pas de péché. Maintenant, ils n'ont pas d'excuse pour leur péché. Celui qui a de la haine pour moi a aussi de la haine pour mon Père. Si je n'avais pas fait parmi eux les œuvres que nul autre n'a faites, ils n'auraient pas de péché. Maintenant, ils les ont vues et ils ont haï et moi et mon Père. Mais que cette parole écrite dans leur loi, soit accomplie. Ils m'ont haï sans cause. Quand sera venu le Consolateur, que je vous enverrai de la part du Père, l'Esprit de vérité qui provient du Père, il rendra témoignage de moi. Et vous aussi, vous me rendrez témoignage, parce que vous êtes avec moi depuis le commencement. Évangile selon Jean, chapitre 16. Je vous ai parlé ainsi pour que vous ne soyez pas scandalisés. Ils vous excluront des synagogues, et même l'heure vient où quiconque vous fera mourir pensera offrir un culte à Dieu. Et ils feront cela parce qu'ils n'ont connu ni le Père ni moi. Je vous ai parlé ainsi pour que l'heure venue, vous vous souveniez que je vous l'ai dit. Je ne vous l'ai pas dit dès le commencement parce que j'étais avec vous. Maintenant, je m'en vais vers celui qui m'a envoyé, et nul de vous ne me demande « Où vas-tu ?» Mais parce que je vous ai parlé ainsi, la tristesse a rempli votre cœur. Cependant, je vous dis la vérité. Il est avantageux pour vous que je parte, car si je ne pars pas, le Consolateur ne viendra pas vers vous. Mais si je m'en vais, je vous l'enverrai. Et quand il sera venu, il convaincra le monde de péché, de justice et de jugement. De péché, parce qu'il ne croit pas en moi. De justice, parce que je vais vers le Père et que vous ne me verrez plus. De jugement, parce que le prince de ce monde est jugé. J'ai encore beaucoup de choses à vous dire, mais vous ne pouvez pas les comprendre maintenant.
Quand il sera venu, lui, l'Esprit de vie,

0: vérité. Il vous conduira dans toute la vérité, car ses paroles ne viendront pas de lui-même, mais il parlera de tout ce qu'il aura entendu et vous annoncera les choses à venir. Lui me glorifiera, parce qu'il prendra de ce qui est à moi et vous l'annoncera. Tout ce que le Père a est à moi. C'est pourquoi j'ai dit qu'il prendra de ce qui est à moi et vous l'annoncera. Encore un peu de temps, et vous ne me verrez plus. Et puis encore un peu de temps, et vous me verrez de nouveau, parce que je vais vers le Père. Alors quelques-uns de ses disciples dirent entre eux, « Qu'est-ce qu'il nous dit ? Encore un peu de temps, et vous ne me verrez plus. Et puis encore un peu de temps, et vous me verrez. Et je m'en vais vers le Père. » Il disait donc, « Que dit-il, un peu de temps ? Nous ne savons de quoi il parle. » Jésus, sachant qu'il voulait l'interroger, leur dit, « Vous vous questionnez les uns les autres sur ce que j'ai dit. Encore un peu de temps, et vous ne me verrez plus. Et puis encore un peu de temps, et vous me verrez. En vérité, je vous le dis, vous pleurerez et vous vous lamenterez, et le monde se réjouira. Vous serez dans la tristesse, mais votre tristesse sera changée en joie. La femme, lorsqu'elle enfante, a de la tristesse parce que son heure est venue. Quand elle a donné le jour à l'enfant, elle ne se souvient plus de sa douleur, à cause de la joie de ce qu'un homme soit venu au monde. Vous donc aussi, vous avez maintenant de la tristesse, mais je vous verrai de nouveau. Votre cœur se réjouira et nul ne vous ôtera votre joie. En ce jour-là, vous ne m'interrogerez plus sur rien. En vérité, je vous le dis, ce que vous demanderez au Père, il vous le donnera en mon nom. Jusqu'à présent, vous n'avez rien demandé en mon nom. Demandez et vous recevrez, afin que votre joie soit complète. Je vous ai parlé ainsi, en parabole. L'heure vient où je ne vous parlerai plus en parabole, mais où je vous annoncerai ouvertement ce qui concerne le Père. En ce jour-là, vous demanderez en mon nom, et je ne vous dis pas que je prierai le Père pour vous, car le Père lui-même vous aime, parce que vous m'avez aimé, et que vous avez cru que je suis sorti d'auprès de Dieu. Je suis sorti du Père, et je suis venu dans le monde. Maintenant je quitte le monde et je vais vers le Père. » Ses disciples lui dirent, « Voici que maintenant tu parles ouvertement et que tu ne dis rien en parabole. Maintenant nous savons que tu sais toutes choses et que tu n'as pas besoin que personne t'interroge. C'est pourquoi nous croyons que tu es sorti de Dieu. » Jésus leur répondit, « Vous croyez maintenant ? Voici que l'heure vient, et même elle est venue, où vous serez dispersés, chacun de son côté, et où vous me laisserez seul, mais je ne suis pas seul, car le Père est avec moi. Je vous ai parlé ainsi, pour que vous ayez la paix en moi. Vous aurez des tribulations dans le monde, mais prenez courage, moi, j'ai vaincu le monde. »
1: Évangile selon Jean, chapitre 17. Après avoir ainsi parlé, Jésus leva les yeux au ciel et dit, « Père, l'heure est venue. Glorifie ton Fils afin que le Fils te glorifie, selon que tu lui as donné pouvoir sur toute chair, afin qu'il donne la vie éternelle à tous ceux que tu lui as donnés. Or, la vie éternelle, c'est qu'ils te connaissent, toi, le seul vrai Dieu, et celui que tu as envoyé, Jésus-Christ. Je t'ai glorifié sur la terre. J'ai achevé l'œuvre que tu m'as donnée à faire. Maintenant, toi, Père, glorifie-moi auprès de toi, de la gloire que j'avais auprès de toi avant que le monde fût. J'ai manifesté ton nom aux hommes que tu m'as donnés du milieu du monde. Ils étaient à toi, et tu me les as donnés, et ils ont gardé ta parole. Maintenant, ils ont reconnu que tout ce que tu m'as donné vient de toi, car je leur ai donné les paroles que tu m'as données. Ils les ont reçues. Ils ont vraiment reconnu que je suis sorti d'auprès de toi, et ils ont cru que tu m'as envoyé. C'est pour eux que je prie. Je ne prie pas pour le monde, mais pour ceux que tu m'as donnés, parce qu'ils sont à toi. Et tout ce qui est à moi est à toi, et ce qui est à toi est à moi. Et je suis glorifié en eux. Je ne suis plus dans le monde, eux sont dans le monde,
0: Et moi je vais à toi, Père Saint, garde-les en ton nom, ce nom que tu m'as donné, afin qu'ils soient un comme nous. Lorsque j'étais avec eux, je gardais en ton nom ceux que tu m'as donnés. Je les ai préservés et aucun d'eux ne s'est perdu, sinon le fils de perdition, afin que l'Écriture soit accomplie. Et maintenant, je vais à toi, et je parle ainsi dans le monde, afin qu'ils aient en eux ma joie parfaite. Je leur ai donné ta parole, et le monde les a haïs, parce qu'ils ne sont pas du monde, comme moi je ne suis pas du monde. Je ne te prie pas de les ôter du monde, mais de les garder du malin. Ils ne sont pas du monde, comme moi je ne suis pas du monde. Sanctifie-les par la vérité, ta parole est la vérité. Comme tu m'as envoyé dans le monde, moi aussi je les ai envoyés dans le monde. Et moi, je me sanctifie moi-même pour eux, afin qu'eux aussi soient sanctifiés dans la vérité. Ce n'est pas pour eux seulement que je prie, mais encore pour ceux qui croiront en moi par leur parole, afin que tous soient un, comme toi, Père, tu es en moi, et moi en toi. Qu'eux aussi soient un en nous, afin que le monde croie que tu m'as envoyé. Et moi, je leur ai donné la gloire que tu m'as donnée, afin qu'ils soient un comme nous sommes un. Moi en eux, et toi en moi, afin qu'ils soient parfaitement un, et que le monde connaisse que tu m'as envoyé, et que tu les as aimés comme tu m'as aimé. Père, je veux que là où je suis, ceux que tu m'as donnés soient aussi avec moi, afin qu'ils contemplent ma gloire, celle que tu m'as donnée parce que tu m'as aimé avant la fondation du monde. Père juste, le monde ne t'a pas connu, mais moi je t'ai connu, et ceux-ci ont connu que tu m'as envoyé. Je leur ai fait connaître ton nom, et je leur ferai connaître afin que l'amour dont tu m'as aimé soit en eux, et que moi je sois en eux.
1: Évangile selon Jean, chapitre 18. Après avoir dit cela, Jésus sortit avec ses disciples pour aller de l'autre côté du ravin du Cédron, où se trouvait un jardin dans lequel il entra, lui et ses disciples. Judas, qui le livrait, connaissait l'endroit parce que Jésus et ses disciples s'y étaient souvent réunis. Judas prit donc la cohorte et les gardes envoyés par les principaux sacrificateurs et par les pharisiens, et s'y rendit avec des torches, des lanternes et des armes. Jésus, sachant tout ce qui devait lui arriver, s'avança et leur dit « Qui cherchez-vous ? » Ils lui répondirent « Jésus de Nazareth ». Il leur dit « C'est moi ». Judas, qui le livrait, se tenait avec eux. Lorsque Jésus leur eut dit « C'est moi », ils reculèrent et tombèrent par terre. Il leur demanda de nouveau « Qui cherchez-vous ? » Et ils dirent « Jésus de Nazareth ». Jésus répondit « Je vous ai dit que c'est moi. Si donc c'est moi que vous cherchez, laissez partir ceux-ci. » C'était afin que s'accomplisse la parole qu'il avait dite « Je n'ai perdu aucun de ceux que tu m'as donnés ». Simon-Pierre, qui avait une épée, la tira, frappa le serviteur du souverain sacrificateur et lui trancha l'oreille droite. Le nom du serviteur était Malchus. Jésus dit à Pierre, « Remets ton épée au fourreau. Ne boirai-je pas la coupe que le Père m'a donnée ?» La cohorte, le tribun et les gardes des Juifs saisirent alors Jésus et le lièrent. Ils l'emmenèrent d'abord chez Anne, car c'était le beau-père de Caïphe, qui était souverain sacrificateur cette année-là. Et Caïphe était celui qui avait donné ce conseil aux Juifs. Il est préférable qu'un seul homme meure pour le peuple. Or, Simon-Pierre, ainsi qu'un autre disciple, suivait Jésus. Ce disciple était connu du souverain sacrificateur, et il entra avec Jésus dans la cour du souverain sacrificateur. Mais Pierre se tenait dehors, près de la porte. L'autre disciple, connu du souverain sacrificateur, sortit, parla à la gardienne de la porte et fit entrer Pierre. Alors la servante, gardienne de la porte, dit à Pierre, « Toi aussi n'es-tu pas des disciples de cet homme ?» Il dit, « Je n'en suis pas. » Les serviteurs et les gardes se tenaient là, après avoir allumé un brasier car il faisait froid, et ils se chauffaient. Pierre aussi se tenait avec eux et se chauffait.
0: Le souverain sacrificateur interrogea Jésus sur ses disciples et sur son enseignement. Jésus lui répondit, « J'ai parlé ouvertement au monde. J'ai toujours enseigné dans la synagogue et dans le temple où tous les Juifs s'assemblent et je n'ai parlé de rien en secret. Pourquoi m'interroges-tu? Demande à ceux qui m'ont entendu de quoi je leur ai parlé. Voici qu'ils savent, eux, ce que moi j'ai dit. » À ces mots, un des gardes qui se trouvait là donna une gifle à Jésus en disant « Est-ce ainsi que tu réponds au souverain sacrificateur ?» Jésus lui répondit « Si j'ai mal parlé, prouve ce qu'il y a de mal, et si j'ai bien parlé, pourquoi me frappes-tu ?» Alors Anne l'envoya lier à Caïphe, le souverain sacrificateur. Simon-Pierre se tenait là et se chauffait. On lui dit « Toi aussi, n'es-tu pas de ses disciples ?» Il le nia et dit « Je n'en suis pas. » Un des serviteurs du souverain sacrificateur, parent de celui à qui Pierre avait tranché l'oreille, dit « Ne t'ai-je pas vu avec lui dans le jardin ?» Pierre le nia de nouveau et aussitôt un coq chanta. De chez Caïphe, ils emmenèrent Jésus au prétoire. C'était le matin. Ils n'entrèrent pas eux-mêmes dans le prétoire afin de ne pas se souiller et de pouvoir manger la Pâque. Pilate sortit donc pour aller vers eux et dit « Quelle accusation portez-vous contre cet homme ?» Ils lui répondirent « Si ce n'était pas un malfaiteur, nous ne te l'aurions pas livré. » Sur quoi Pilate leur dit « Prenez-le vous-même et jugez-le selon votre loi. » Les Juifs lui dirent « Il ne nous est pas permis de mettre quelqu'un à mort. » C'était afin que s'accomplisse la parole que Jésus avait dite pour indiquer de quelle mort il devait mourir. Pilate rentra dans le prétoire, appela Jésus et lui dit « Es-tu le roi des Juifs ?» Jésus répondit « Est-ce de toi-même que tu dis cela, ou d'autres te l'ont-ils dit de moi ?» Pilate répondit « Moi, suis-je donc juif ? Ta nation et les principaux sacrificateurs t'ont livré à moi, qu'as-tu fait ?» Jésus répondit « Mon royaume n'est pas de ce monde. » Si mon royaume était de ce monde, mes serviteurs auraient combattu pour moi, afin que je ne sois pas livré aux Juifs, mais maintenant mon royaume n'est pas d'ici-bas. Pilate lui dit, « Tu es donc roi ?» Jésus répondit, « Tu le dis, je suis roi. Voici pourquoi je suis né, et voici pourquoi je suis venu dans le monde, pour rendre témoignage à la vérité. Quiconque est de la vérité, écoute ma voix. » Pilate lui dit « Qu'est-ce que la vérité ?» Après avoir dit cela, il sortit de nouveau pour aller vers les Juifs et leur dit « Moi, je ne trouve aucun motif de condamnation en lui. Mais c'est parmi vous une coutume que je vous relâche quelqu'un à la fête de Pâques. Voulez-vous que je vous relâche le roi des Juifs ?» Alors de nouveau, ils crièrent « Non, pas lui, mais Barabbas !» Or, Barabbas était un brigand.
1: Évangile selon Jean, chapitre 19. Alors Pilate fit prendre et flageller Jésus. Les soldats tressèrent une couronne d'épines qu'ils mirent sur sa tête et le revêtirent d'un manteau de pourpre. Puis ils approchaient de lui et disaient « Salut, roi des Juifs !» et ils lui donnaient des gifles. Pilate sortit de nouveau et dit aux Juifs « « Voici, je vous l'amène dehors, afin que vous sachiez que je ne trouve aucun motif de condamnation en lui. » Jésus sortit donc, portant la couronne d'épines et le manteau de pourpre, et Pilate leur dit « Voici l'homme. » Lorsque les principaux sacrificateurs et les gardes le virent, ils crièrent « Crucifie ! Crucifie !» Pilate leur dit « Prenez-le vous-même et crucifiez-le. » car moi, je ne trouve pas de motif de condamnation en lui. » Les Juifs lui répondirent, « Nous avons une loi, et selon la loi, il doit mourir, parce qu'il s'est fait fils de Dieu. » Quand Pilate entendit cette parole, sa crainte augmenta. Il rentra dans le prétoire et dit à Jésus, « D'où es-tu ? » Mais Jésus ne lui donna pas de réponse. Pilate lui dit alors, « À moi, tu ne parles pas ? Ne sais-tu pas que j'ai le pouvoir de te relâcher et que j'ai le pouvoir de te crucifier ?» Jésus répondit, « Tu n'aurais sur moi aucun pouvoir s'il ne t'avait été donné d'en haut.
0: C'est pourquoi celui qui me livre à toi est coupable d'un plus grand péché. » Dès ce moment, Pilate cherchait à le relâcher. Mais les Juifs crièrent, « Si tu le relâches, tu n'es pas ami de César. Quiconque se fait roi se déclare contre César. » Pilate, après avoir entendu ces paroles, amena Jésus dehors et s'assit au tribunal, au lieu dit le pavé, et en hébreu Gabata. C'était la préparation de la Pâque, et environ la sixième heure. Il dit aux Juifs, « Voici votre roi !» Mais ils s'écrièrent, « À mort! À mort! Crucifie-le !» Pilate leur dit, « Crucifierai-je votre roi ?» Les principaux sacrificateurs répondirent, « Nous n'avons de roi que César !» Alors il leur livra pour être crucifié. Ils prirent donc Jésus et l'emmenèrent. Jésus, portant sa croix, sortit de la ville vers le lieu appelé le crâne, qui se dit en hébreu Golgotha. C'est là qu'ils le crucifièrent, et avec lui deux autres, un de chaque côté, et Jésus au milieu. Pilate fit aussi un écriteau qu'il plaça sur la croix. Il y était inscrit « Jésus de Nazareth, le roi des Juifs ». Beaucoup de Juifs lurent cet écriteau parce que l'endroit où Jésus fut crucifié était près de la ville. L'inscription était en hébreu, en latin et en grec. Les principaux sacrificateurs des Juifs dirent à Pilate « N'écris pas le roi des Juifs, mais il a dit « Je suis le roi des Juifs ». Pilate répondit « Ce que j'ai écrit, je l'ai écrit. » Les soldats, après avoir crucifié Jésus, prirent ses vêtements et ils en firent quatre parts, une pour chaque soldat. Ils prirent aussi sa tunique, qui était sans couture, d'un seul tissu depuis le haut jusqu'en bas. Ils dirent entre eux, « Ne la déchirons pas, mais que le sort désigne celui à qui elle sera. » C'était afin que s'accomplisse l'Écriture. Ils se sont partagés mes vêtements et ils ont tiré au sort ma robe. Voilà ce que firent les soldats. Près de la croix de Jésus se trouvaient sa mère et la sœur de sa mère, Marie, femme de Clopas, et Marie-Madeleine. Jésus, voyant sa mère et debout auprès d'elle, le disciple qu'il aimait dit à sa mère, « Femme, voici ton fils. » Puis il dit au disciple, « Voici ta mère. » Et dès cette heure-là, le disciple la prit chez lui. Après cela, Jésus, qui savait que déjà tout était achevé, dit afin que l'Écriture soit accomplie, « J'ai soif. » Il y avait là un vase plein de vinaigre. On fixa à une tige d'hysope une éponge imbibée de vinaigre et on l'approcha de sa bouche. Quand il eut pris le vinaigre, Jésus dit, « Tout est accompli. » Puis il baissa la tête et rendit l'esprit. C'était le jour de la préparation. Et pour ne pas laisser les corps en croix pendant le sabbat, or ce sabbat était un grand jour, les Juifs demandèrent à Pilate de les faire enlever après leur avoir brisé les jambes. Les soldats vinrent donc et brisèrent les jambes au premier, puis de l'autre qui avait été crucifié avec lui. Arrivés à Jésus et le voyant déjà mort, ils ne lui brisèrent pas les jambes. Mais un des soldats lui perça le côté avec une lance et aussitôt il sortit de l'eau et du sang. Celui qui l'a vu en a rendu témoignage et son témoignage est vrai. Et lui, il sait qu'il dit vrai, afin que vous croyiez vous aussi. Cela est arrivé pour que l'Écriture soit accomplie. Aucun de ses os ne sera brisé. Et ailleurs, l'Écriture dit encore, ils regarderont à celui qu'ils ont percé. Après cela, Joseph d'Arimathée, qui était disciple de Jésus, mais en secret par crainte des Juifs, demanda à Pilate la permission d'enlever le corps de Jésus. Et Pilate le permit. Il vint donc et enleva le corps. Nicodème, qui auparavant était allé de nuit vers Jésus, vint aussi et apporta un mélange d'environ 100 livres de myrrhe et d'aloès. Ils prirent donc le corps de Jésus et l'enveloppèrent de bandelettes avec les aromates, comme c'était la coutume d'ensevelir chez les Juifs. Or, il y avait un jardin à l'endroit où il avait été crucifié, et dans le jardin un tombeau neuf où personne encore n'avait été déposé. Ce fut là qu'ils déposèrent Jésus à cause de la préparation des Juifs, parce que le tombeau était proche.
1: Évangile selon Jean, chapitre 20. Le premier jour de la semaine, Marie-Madeleine se rendit au tombeau dès le matin, comme il faisait encore obscur, et elle vit que la pierre était enlevée du tombeau. Elle courut trouver Simon-Pierre et l'autre disciple que Jésus aimait, et leur dit « On a enlevé du tombeau le Seigneur, et nous ne savons pas où on l'a mis. » Pierre et l'autre disciple sortirent pour aller au tombeau. Ils couraient tous deux ensemble, mais l'autre disciple courut plus vite que Pierre et arriva le premier au tombeau. Il se baissa, vit les bandelettes qui étaient là, pourtant il n'entra pas. Simon-Pierre, qui le suivait, arriva. Il entra dans le tombeau, aperçut les bandelettes qui étaient là, et le linge qu'on avait mis sur la tête de Jésus, non pas avec les bandelettes, mais roulé à une place à part. Alors l'autre disciple qui était arrivé le premier au tombeau entra aussi. Il vit et il crut. Car il n'avait pas encore compris l'Écriture selon laquelle Jésus devait ressusciter d'entre les morts. Et les disciples s'en retournèrent chez eux. Cependant, Marie se tenait dehors près du tombeau et pleurait. Comme elle pleurait, elle se baissa pour regarder dans le tombeau et vit deux anges vêtus de blanc, assis à la place où avait été couché le corps de Jésus, l'un à la tête, l'autre aux pieds. Ils lui dirent, « Femme, pourquoi pleures-tu ? » Elle leur répondit, « Parce qu'on a enlevé mon Seigneur, et je ne sais où on l'a mis. » En disant cela, elle se retourna et vit Jésus debout, mais elle ne savait pas que c'était Jésus. Jésus lui dit, « Femme, pourquoi pleures-tu ? Qui cherches-tu ? » Pensant que c'était le jardinier, elle lui dit, « Seigneur, si c'est toi qui l'as emporté, dis-moi où tu l'as mis, et je le prendrai. » Jésus lui dit, « Marie. » Elle se retourna et lui dit en hébreu, « Rabouni, c'est-à-dire maître. » Jésus lui dit, « Ne me touche pas, car je ne suis pas encore monté vers mon Père, mais va vers mes frères et dis-leur que je monte vers mon Père et votre Père, vers mon Dieu et votre Dieu. » Marie-Madeleine vint annoncer aux disciples qu'elle avait vu le Seigneur et qu'il lui avait dit ces choses. Le soir de ce jour, qui était le premier de la semaine, les portes du lieu où se trouvaient les disciples étaient fermées, par la crainte qu'ils avaient des Juifs. Jésus vint, et debout, au milieu d'eux, il leur dit, « Que la paix soit avec vous !» Quand il eut dit cela, il leur montra ses mains et son côté. Les disciples se réjouirent en voyant le Seigneur. Jésus leur dit de nouveau, « Que la paix soit avec vous. Comme le Père m'a envoyé, moi aussi je vous envoie. » Après ces paroles, il souffla sur eux et leur dit, « Recevez l'Esprit Saint. Ceux à qui vous pardonnerez les péchés, ils leur seront pardonnés. Et ceux à qui vous les retiendrez, ils leur seront retenus. » Thomas, appelé Didyme, l'un des douze, n'était pas avec eux lorsque Jésus vint. Les autres disciples lui dirent donc, « Nous avons vu le Seigneur. » Mais il leur dit, « Si je ne vois pas dans ses mains la marque des clous, si je ne mets mon doigt à la place des clous et si je ne mets ma main dans son côté, je ne croirai point. » 8 jours après, les disciples de Jésus étaient de nouveau dans la maison et Thomas avec eux. Jésus vint, les portes étant fermées, et debout au milieu d'eux, il leur dit, « Que la paix soit avec vous. » Puis il dit à Thomas, « Avance ici ton doigt, regarde mes mains, avance aussi ta main et mets-la dans mon côté, et ne sois pas incrédule, mais crois. » Thomas lui répondit, « Mon Seigneur et mon Dieu. » Jésus lui dit, « Parce que tu m'as vu, tu as cru. Heureux ceux qui n'ont pas vu et qui ont cru. » Jésus a fait encore en présence de ses disciples beaucoup d'autres miracles qui ne sont pas écrits dans ce livre. Mais ceci est écrit, afin que vous croyiez que Jésus est le Christ, le Fils de Dieu, et qu'en croyant, vous ayez la vie en son nom.
0: Évangile selon Jean, chapitre 21. Après cela, Jésus se manifesta encore aux disciples, sur les bords de la mer de Tibériade. Voici comment il se manifesta. Simon-Pierre, Thomas, appelé Didyme, Nathanaël de Cana en Galilée, les fils de Zébédée et deux autres de ses disciples étaient ensemble. Simon-Pierre leur dit, « Je vais pêcher. »
2: et lui dirent « Nous allons, nous aussi, avec toi. »
0: Ils sortirent et montèrent dans la barque. Cette nuit-là, ils ne prirent rien. Le matin venu, Jésus se trouva sur le rivage, mais les disciples ne savaient pas que c'était Jésus. Jésus leur dit « Enfants, n'avez-vous rien à manger ?» Ils lui répondirent « Non. » Il leur dit « Jetez le filet du côté droit de la barque et vous trouverez. » Ils le jetèrent donc, et ils n'étaient plus capables de le retirer à cause de la grande quantité de poissons. Alors le disciple que Jésus aimait dit à Pierre « C'est le Seigneur. » Dès que Pierre eut entendu que c'était le Seigneur, il mit son vêtement, car il était nu, et il se jeta dans la mer. Les autres disciples vinrent avec la barque, en traînant le filet plein de poissons, car ils n'étaient éloignés de terre que d'environ 200 coudées. Lorsqu'ils furent descendus à terre, ils virent là un brasier du poisson posé dessus et du pain. Jésus leur dit « Apportez des poissons que vous venez de prendre. » Simon-Pierre monta dans la barque et tira à terre le filet plein de 153 gros poissons. Et quoi qu'il y en eût tant, le filet ne se déchira pas. Jésus leur dit « Venez, mangez !» Et chacun des disciples n'osait lui demander « Qui es-tu ?» car il savait que c'était le Seigneur. Jésus s'approcha, prit le pain et le leur donna, ainsi que le poisson. C'était déjà la troisième fois que Jésus se manifestait à ses disciples depuis qu'il était ressuscité d'entre les morts. Après qu'ils eurent mangé, Jésus dit à Simon-Pierre, « Simon, fils de Jonas, m'aimes-tu plus que ne le font ceux-ci ? » Il lui répondit, « Oui, Seigneur, tu sais que je t'aime. » Jésus lui dit, « Prends soin de mes agneaux. » Il lui dit une seconde fois, « Simon, fils de Jonas, m'aimes-tu ? » Pierre lui répondit, « Oui, Seigneur, tu sais que je t'aime. » Jésus lui dit, « Sois le berger de mes brebis. » Il lui dit pour la troisième fois, « Simon, fils de Jonas, m'aimes-tu ? » Pierre fut attristé de ce qu'il lui avait dit pour la troisième fois, « M'aimes-tu ? » Et il lui répondit, « Seigneur, tu sais toutes choses, tu sais que je t'aime. » Jésus lui dit, « Prends soin de mes brebis. » en vérité, je te le dis, quand tu étais plus jeune, tu attachais toi-même ton vêtement et tu allais où tu voulais. Mais quand tu seras vieux, tu étendras tes mains, et un autre te l'attachera et te mènera où tu ne voudras pas. » Il dit cela pour indiquer par quelle mort Pierre glorifierait Dieu. Après avoir ainsi parlé, il lui dit « Suis-moi ». Pierre se retourna et vit venir à leur suite le disciple que Jésus aimait, celui qui pendant le souper s'était penché sur la poitrine de Jésus et avait dit « Seigneur, qui est celui qui te livre ?» En le voyant, Pierre dit à Jésus « Et celui-ci, Seigneur, que lui arrivera-t-il ? » Jésus lui dit « Si je veux qu'il demeure jusqu'à ce que je vienne, que t'importe, toi, suis-moi. » Là-dessus, le bruit se répandit parmi les frères que ce disciple ne mourrait pas. Pourtant, Jésus ne lui avait pas dit qu'il ne mourrait pas, mais « Si je veux qu'il demeure jusqu'à ce que je vienne, que t'importe. » C'est ce disciple qui rend témoignage de ces choses et qui les a écrites. Et nous savons que son témoignage est vrai. Jésus a fait encore beaucoup d'autres choses. Si on les écrivait en détail, je ne pense pas que le monde même pourrait contenir les livres qu'on écrirait.

Chapitre 2, versets 12 à 14 inclus. Je vous écris, petits enfants, parce que vos péchés vous sont pardonnés à cause de son nom. Je vous écris, Père.

0: Tonight we're going to proclaim.
1: Ce soir, nous allons proclamer le psaume 19, versets 13 à 15, qui constitue les trois derniers versets du psaume. Ces paroles sont une prière de David, et c'est une prière que nous avons nous-mêmes priée pendant plusieurs années. Nous avons été assez surpris de quelques-unes des réponses, car il commence par « Qui connaît ses égarements ?» Pardonne-moi ce que j'ignore, et je regarde en arrière, et je suis abasourdi du nombre de fautes cachées en moi que Dieu a mises à la lumière depuis que nous avons commencé à prier cela. Alors, nous allons la prier du début à la fin, et puis nous vous encouragerons à prier le dernier verset avec nous. Qui connaît ses égarements? Pardonne-moi ce que j'ignore. Préserve aussi ton serviteur des orgueilleux. Qu'il ne domine point sur moi. Alors, je serai intègre, innocent de grands péchés. Reçois favorablement les paroles de ma bouche et les sentiments de mon cœur, ô Éternel, mon rocher et mon libérateur. Très bien, maintenant nous allons vous proposer de prier le dernier verset avec nous. Très bien, attention, ceci est une prière. Ne la prononcez pas si vous ne la dites pas de tout votre cœur, car Dieu vous prendra au mot. Nous allons dire les paroles, phrase après phrase, et vous les répéterez après nous. D'accord? Reçois favorablement les paroles de ma bouche et les sentiments de mon cœur. Ô Éternel, mon rocher et mon libérateur. Maintenant, nous allons vous laisser les dire une fois de plus avec nous, d'accord? Vous êtes prêts? Reçois favorablement les paroles de ma bouche, les sentiments de mon cœur, ô Éternel, mon rocher et mon libérateur. Que Dieu vous bénisse. Nous allons nous pencher sur le thème de la session de ce soir, c'est-à-dire l'autorité et la puissance de la parole de Dieu. Dans la précédente réunion, j'avais souligné que l'expression « la parole de Dieu » s'appliquait de deux manières différentes. Elle désigne la Bible et elle désigne Jésus-Christ. Chacun est appelé la parole de Dieu. Cela met en lumière le fait qu'il y a une identification complète entre Jésus et la Bible. La Bible est la parole de Dieu écrite. Jésus est la parole de Dieu incarnée. Si nous voulons avoir une bonne relation avec Jésus, nous devons avoir une bonne relation avec la parole. Nous ne pouvons pas avoir une bonne relation avec Jésus et pas avec la Bible. Donc ce soir, je veux me pencher sur cette question qui est, de toute évidence, d'une grande importance, d'autorité et la puissance de la parole de Dieu. Pour commencer sur le sujet de l'autorité, si nous y réfléchissons un instant, nous réalisons que le mot « autorité » vient du mot « auteur ». En d'autres termes, l'autorité de n'importe quelle œuvre est avant tout l'autorité de l'auteur. C'est l'auteur qui confère son autorité à quoi que ce soit qu'il produise. Nous avons donc besoin de savoir qui est l'auteur de la Bible. Qui est l'auteur des Écritures? La Bible répond clairement à cette question dans 2 Timothée 3:16. Il est dit, toute écriture est inspirée de Dieu et utile pour enseigner, pour convaincre, pour corriger, pour instruire dans la justice, afin que l'homme de Dieu soit accompli et propre à toute bonne œuvre. Par conséquent, si vous voulez être accompli et propre à toute bonne œuvre, la source se trouve dans les Écritures. Et Paul dit que toute l'Écriture est donnée sous l'inspiration de Dieu. Le mot grec est « soufflé par Dieu ». Le terme pour « souffle » et celui pour « esprit » est le même. Cela veut dire que la parole de Dieu est soufflée par l'Esprit de Dieu, Par conséquent, l'autorité qui se trouve derrière toute l'Écriture est l'autorité du Saint-Esprit. C'est lui l'auteur, en définitive. Il a utilisé beaucoup de canaux et d'instruments différents, mais derrière eux tous se trouve l'autorité du Saint-Esprit, qui est Dieu en personne. C'est pourquoi, quand nous sommes face à l'Écriture, nous sommes face à l'autorité de Dieu lui-même. Bien, il est dit que toute l'Écriture est inspirée, et non une partie. Certaines personnes ont coutume de trier les passages qu'ils considèrent comme inspirés de Dieu, de ceux qu'ils considèrent comme n'ayant pas pleinement autorité. Mais ce n'est pas en accord avec l'Écriture, car le Saint-Esprit lui-même dit que toute l'Écriture est inspirée de Dieu, et que toute l'Écriture est bonne. En d'autres termes, il n'y a aucun livre que vous pouvez laisser de côté en disant qu'ils ne sont pas importants. Des livres comme Esdras et Néhémie sont très importants. Le Cantique des Cantiques est très important. Le prophète Nahum est très important. Ne vous focalisez pas sur quelques livres bien connus des Écritures en pensant qu'il n'y a que cela qui compte, car c'est faux. Si vous voulez être équipé, vous devez l'être avec l'Écriture tout entière. Ça vous prendra des années, mais c'est progressif. Vous pouvez avancer en vous fortifiant un peu plus à chaque fois, en méditant, en étudiant et en mettant en pratique la parole de Dieu. Et rappelez-vous que Jésus a dit que construire sur son fondement, c'est écouter et pratiquer la parole de Dieu. Pas seulement écouter, mais écouter et pratiquer. En ce qui concerne l'interprétation des Écritures, il n'y a qu'un seul interprète autorisé, et c'est l'auteur. Par-ci, par-là, vous pouvez trouver des livres qui portent ma signature. J'en suis l'auteur. Si vous n'êtes pas tout à fait sûr de bien comprendre ce qu'ils veulent dire, je suis le mieux placé pour vous l'expliquer, parce que je sais bien ce que j'ai voulu dire. Peut-être n'ai-je pas dit comme j'aurais dû, mais je sais ce que j'ai voulu dire. Et si vous voulez savoir ce que n'importe quel passage d'Écriture signifie, consultez l'auteur. Il est la seule personne autorisée à interpréter les Écritures. Pierre dit, dans 2 Pierre 1, 20-21, « Sachant tout d'abord vous-même qu'aucune prophétie de l'Écriture ne peut être un objet d'interprétation particulière. Aucun individu ne peut dire « je sais ce que cela signifie ». Le seul autorisé à interpréter, c'est le Saint-Esprit. » Puis, il poursuit, « car ce n'est pas par une volonté d'homme qu'une prophétie a jamais été apportée, mais c'est poussé par le Saint-Esprit que des hommes saints ont parlé de la part de Dieu. » À nouveau, Pierre souligne ce que Paul avait déjà précisé. L'autorité derrière les Écritures, la source d'inspiration, est celle du Saint-Esprit. Maintenant, vous pourriez dire, et ce ne serait pas faux, « mais les hommes qui ont écrit la Bible étaient dans bien des cas des hommes très faibles et faillibles. » Et la Bible rapporte beaucoup de leurs péchés. Je pense que c'est une preuve de l'exactitude de la Bible de rapporter les péchés de ceux qui l'ont écrite. Beaucoup de gens aujourd'hui voudraient cacher leurs fautes et ne pas les exposer, et essayer de se présenter comme infaillible. Aucun auteur de la Bible ne fait cela. Même David, qui est l'auteur de la plupart des psaumes, ses graves péchés sont rapportés afin que tous puissent les lire. Alors comment la Bible peut-elle être infaillible si les personnes qui l'ont écrite sont faillibles? Il y a une réponse merveilleuse à cette question dans le psaume 12, verset 7. Un verset tout simple. Psaume 12, verset 7. Les paroles de l'Éternel sont des paroles pures, un argent éprouvé sur terre au creuset et sept fois épuré. C'est une simple image de la façon dont les gens purifiaient le métal. Ils construisaient un four en argile, allumaient un feu à l'intérieur, puis ils mettaient le métal pour être purifié. Ici, vous avez trois choses dans cette image. Vous avez le four en argile, qui est l'instrument humain, ce n'est que de l'argile. Vous avez le feu, c'est-à-dire le Saint-Esprit, qui purifie l'argent, qui est le message, Tout ceci nous enseigne comment des hommes et des femmes faillibles peuvent être les canaux pour apporter une parole de Dieu inspirée et digne d'autorité. Laissez-moi vous répéter cela. L'argile est le réceptacle humain. Le feu est le Saint-Esprit. L'argent purifié cette fois, absolument pur, est le message de Dieu. Le nombre 7 dans la Bible se réfère à deux choses. Le Saint-Esprit et la perfection. Et la perfection existe par le Saint-Esprit. Ainsi, la Bible, bien qu'elle soit donnée au travers de réceptacles d'hommes et de femmes, d'argile, faible, faillible, plein de péchés, a été purifiée 7 fois par le feu du Saint-Esprit. Elle est totalement fiable. Maintenant, il nous faut considérer l'attitude de Jésus lui-même envers la Bible, car pour nous qui sommes ses disciples, il est le modèle. Quelle était sa relation à la Bible ? Nous avons déjà vu un passage ce matin, mais nous allons y revenir. C'est dans Jean, chapitre 10. Jean, chapitre 10, verset 35. Nous n'avons pas besoin de regarder les autres versets, juste celui-ci. Jean 10, 35. Jésus dit, c'est dans le contexte d'une discussion avec les chefs religieux juifs sur laquelle nous ne reviendrons pas, si elle a appelé Dieu ceux à qui la parole de Dieu a été adressée, et si l'Écriture ne peut être anéantie. J'ai souligné ce matin, mais je vais le redire ici, Jésus donne à la Bible les deux titres que ses disciples ont utilisés depuis lors, la parole de Dieu et les Écritures. Quand il est dit que la Bible est la parole de Dieu, cela signifie qu'elle vient de Dieu. Elle n'est pas venue d'un homme, elle est venue du ciel, de Dieu. Et quand il est parlé de l'Écriture, il est fait référence à ce qui a été rapporté par écrit. Dieu a dit beaucoup de choses qui ne sont pas rapportées par écrit, mais celles qui sont relatées par écrit dans la Bible sont spécialement rapportées pour notre bien. Elles contiennent toutes les choses que nous avons besoin de savoir pour notre salut. Ainsi était l'attitude de Jésus, résumée dans cette phrase que nous avons lue ce matin, mais il est bon de le répéter. L'Écriture ne peut être anéantie. Rien ne peut exprimer l'autorité des Écritures plus complètement que cette simple phrase, « Elle ne peut être anéantie ». J'aimerais vous inviter à refaire ce soir ce que nous avons fait ce matin. Répétez ces mots avec moi. L'Écriture ne peut être anéantie. Dites-le encore. L'Écriture ne peut être anéantie. Et maintenant, souvenez-vous, Dieu vous demandera compte pour ce que vous avez dit, car il attendra de vous que vous acceptiez l'autorité des Écritures dans chaque domaine de votre vie. Maintenant, regardons comment Jésus lui-même utilisait les Écritures. Là encore, il est un modèle. Allons dans Matthieu, le chapitre 4, et nous allons regarder quelque chose qui est arrivé quand Jésus se trouvait dans le désert et qu'il était tenté par Satan. Matthieu, chapitre 4. Mais il nous faut commencer à la fin du chapitre 3. La fin du chapitre 3 raconte comment Jésus fut baptisé par Jean le Baptiste dans le Jourdain. Il sortit de l'eau, et voici, les cieux s'ouvrirent, et il vit l'Esprit de Dieu descendre comme une colombe et venir sur lui. Notez cela, c'est important. Le Saint-Esprit est venu sur lui. Le Saint-Esprit est descendu sur certains d'entre nous à divers moments, mais il n'est pas toujours resté sur nous, car nous avons fait ou dit des choses qui faisaient qu'il ne pouvait pas rester sur nous. Jésus n'a jamais dit ou fait quoi que ce soit qui ait blessé le Saint-Esprit, ou bien qui ait forcé cette colombe à s'envoler. Et ensuite, une voix est venu du ciel, la voix de Dieu le Père. Celui-ci est mon Fils bien-aimé, en qui j'ai mis toute mon affection. Maintenant, vous pourriez penser, et je pourrais penser, bon, après cela, Jésus allait passer par une période beaucoup plus facile. Il venait de recevoir l'approbation à la fois du Père et du Saint-Esprit, et du prophète Jean le Baptiste. Mais ce n'est pas le cas. Ce qui s'est passé ensuite, c'est qu'il s'est retrouvé dans le désert, à jeûner pendant 40 jours et à être tenté par Satan. C'est pourquoi ne vous imaginez pas que la bénédiction de Dieu vous rendra toujours la vie facile. En fait, d'une certaine façon, cela peut rendre la vie plus difficile, car Satan s'oppose d'autant plus à ceux qui ont été oints par le Seigneur. Et dans l'évangile de Luc, nous n'allons pas le lire, il est dit que Jésus fut conduit par le Saint-Esprit dans le désert. Mais à l'issue des 40 jours de jeûne, il en est sorti dans la puissance du Saint-Esprit. Ce sont deux choses différentes. Une chose est d'être conduit par le Saint-Esprit, c'est autre chose de bouger et d'opérer dans la puissance du Saint-Esprit. Et Jésus ne fit pas cela avant d'avoir eu sa confrontation avec Satan et d'avoir gagné. Et à des degrés différents, cela s'appliquera à chacun d'entre nous. Il nous faudra surmonter des tentations et des oppositions afin d'évoluer dans la puissance du Saint-Esprit. Quand le tentateur, Satan, vint à lui dans Matthieu 4, la première chose qu'il essaya fut de le faire douter. Et c'est presque toujours la première approche de Satan. Il ne veut pas tout de suite renier la parole de Dieu, il va la remettre en question. Il va vous amener à douter d'elle. C'est ce qui est arrivé tellement souvent dans l'histoire de l'Église qu'il n'a jamais eu à chercher une autre tactique, parce que ça a marché à tous les coups. Mais ne laissez pas cela réussir en vous. Vous voyez donc que la première chose que Satan dit à Jésus au chapitre 4 de Matthieu, verset 3, le tentateur s'approcha et lui dit, « Si tu es le Fils de Dieu, ordonne que ces pierres deviennent des pains. » Auparavant, Dieu avait juste parlé depuis des cieux, il avait dit, « Celui-ci est mon Fils bien-aimé. » Mais Satan lui lançait un défi pour qu'il arrive à douter de ce qu'il avait réellement entendu. « Si tu es le Fils de Dieu, alors fais quelque chose qui le prouve. Transforme ces pierres en pain. » Mais Jésus répondit, « Il est écrit, l'homme ne vivra pas seulement de pain. » Entre parenthèses, il est intéressant de noter que les trois réponses que Jésus fait à Satan sont toutes extraites du livre du Deutéronome. Et il est également intéressant de remarquer que ni Jésus ni le diable ne remettent jamais en question l'autorité du livre du Deutéronome. Alors pourquoi perdre votre temps à le faire? C'est donc ainsi que Jésus a géré la tentation. C'est très, très important. Il a géré la tentation en la confrontant avec la parole écrite de Dieu. Il est écrit. Ne pensez pas que vous êtes suffisamment intelligent pour argumenter avec le diable. Il est beaucoup plus intelligent que vous. Ça fait bien longtemps qu'il fait ça. N'essayez pas de le convaincre avec vos arguments. Confrontez-le avec l'Écriture. Chaque fois que Jésus était tenté, voici ce qu'il disait. Il est écrit, il est écrit, il est écrit. Et chaque fois que Jésus disait cela, Satan changeait de sujet. Il savait qu'il ne pouvait rien rétorquer face aux Écritures. Alors ne soyez pas tenté de gagner contre Satan avec votre philosophie ou votre théologie. Contentez-vous de lui répondre avec la parole écrite de Dieu. Vous voyez, Jésus ne fit pas l'erreur qu'avait commise Ève. Si vous revenez au commencement de l'histoire humaine dans Genèse 3, les premiers versets, il est dit, le serpent, qui était Satan dans une forme physique, était le plus rusé de tous les animaux des champs que l'Éternel Dieu avait fait. Il dit à la femme, Dieu a-t-il réellement dit, vous ne mangerez pas de tous les arbres du jardin? Qu'a-t-il essayé de lui faire en premier? Douter, c'est sûr. Et quand vous doutez, l'étape suivante est l'incrédulité, puis la suivante, la désobéissance. Gardez cela en mémoire, n'entretenez pas le doute. Ève a fait l'erreur de croire qu'elle pouvait rencontrer le diable sur son terrain. Donc elle lui a donné une réponse, « Eh bien, nous pouvons manger de chaque arbre. » Elle ne voulait pas reconnaître qu'il y avait une restriction, à l'exception de l'arbre qui est au milieu du jardin, qui était l'arbre de la vie. Et à son sujet, elle dit, « Dieu a dit, vous ne le toucherez pas, ni ne le mangerez, sinon vous mourrez. » Remarquez bien la réponse du diable. Le serpent dit à la femme, « Vous ne mourrez point. » Voilà où il voulait en venir. Il commence en questionnant, mais il continue en niant. Et si vous étudiez l'histoire de l'Église durant les 100 dernières années ou plus, vous vous rendrez compte que partout où Satan a persuadé les théologiens ou les prédicateurs ou qui que ce soit d'autre de remettre en question les Écritures, il les a toujours amenés au point de la nier réellement. Ne vous mettez pas sur cette pente fatale. L'Écriture est digne d'autorité. C'est la parole de Dieu. Acceptez ce fait. Vivez par elle. Répondez au diable par elle. il ne peut rien répliquer face à la parole de Dieu. Dans Éphésiens 6, 17, Paul dit « Prenez l'épée de l'Esprit, qui est la parole de Dieu ». Vous savez probablement qu'il existe deux mots en grec pour désigner parole. L'un est logos, l'autre rhéma. Logos est le conseil global et éternel de Dieu. Rhéma est la parole prononcée par Dieu. Et c'est ce mot-là qui est utilisé dans Éphésiens 6, 17. En prenant l'épée de l'Esprit, qui est le rhéma de Dieu, la parole prononcée de Dieu. Et vous devez affronter le diable. Vous devez l'affronter en prononçant la parole de Dieu. La Bible ne vous protégera pas si elle reste seulement sur votre étagère, ou même si elle est sur votre table de chevet. Cela marche seulement quand vous la citez. Il faut que vous la preniez dans votre bouche et que vous la prononciez par vous-même. Alors là, elle devient une épée pointue, tranchante, de laquelle s'écarte le diable. Il ne peut rien lui répliquer. Maintenant, regardons également ce que dit Jésus au sujet de l'autorité de la parole écrite de Dieu. Vous rappelez-vous ce que je vous ai dit? Le mot Écriture désigne la parole écrite de Dieu. Et Jésus dit dans Matthieu 5, versets 17 et 18, « Ne croyez pas que je suis venu pour abolir la loi ou les prophètes. » Ceci était la façon juive de parler de ce qu'on appelle l'Ancien Testament, la loi et les prophètes. « Je suis venu non pour abolir, mais pour accomplir. » En vérité, je vous le dis, jusqu'à ce que le ciel et la terre passent, pas un seul iota, pas un seul trait de lettre de la loi ne passera jusqu'à ce que tout soit arrivé. Le mot iota est trait de lettre, iota en hébreu, yud, est la plus petite lettre de tout l'alphabet hébreu. Et un trait de lettre est juste une petite ligne courbe écrite au-dessus d'une lettre pour la distinguer d'une autre lettre identique. Et Jésus dit que pas une seule d'entre elles ne passera. Ceci indique clairement que Jésus reconnaît l'autorité absolue de la parole écrite de Dieu. Ne parlez pas alors de la parole orale de Dieu à ce moment-là, puisque les mots « iota » et « trait de lettre » ne s'appliquent qu'à la langue écrite. C'est pourquoi Jésus confirme l'autorité absolue de la parole écrite de Dieu. Et puis, un peu plus loin, vers la fin de son ministère, dans Matthieu 22, il s'occupait des Sadducéens, qui étaient les libéraux de l'époque, des gens qui n'acceptaient pas l'autorité de la Bible dans sa totalité. En réalité, ils n'acceptaient l'autorité que des cinq premiers livres, le Pentateuque. Et ils étaient en train de contester l'enseignement selon lequel il y aurait une résurrection des morts. Ils vinrent à Jésus avec une question pleine de roublardise. Mais voilà comment Jésus leur répondit dans Matthieu 22, versets 31 et 32. « Pour ce qui est de la résurrection des morts, n'avez-vous pas lu ce que Dieu vous a dit ? Je suis le Dieu d'Abraham, le Dieu d'Isaac, le Dieu de Jacob. Dieu n'est pas Dieu des morts, mais des vivants. » Remarquez comment Jésus présente l'application de cette Écriture. Ces mots ont été écrits par Moïse environ 14 siècles plus tôt. C'était vraiment des mots prononcés par le Seigneur directement à Moïse. Mais Jésus ne les présente pas comme quelque chose qui aurait été dit à Moïse 14 siècles auparavant. C'est très puissant. Il dit, « N'avez-vous pas lu ce qui vous a été dit par Dieu ?» Vous comprenez ? L'Écriture n'est jamais obsolète. Ce n'est jamais le récit de l'intelligence humaine. Elle est Dieu. Et même si cela a été écrit 3000 ans auparavant, elle est encore Dieu, s'adressant à vous aujourd'hui. Voilà l'autorité des Écritures, comme Jésus l'a compris. Maintenant, il nous faut voir également comment la vie de Jésus a accompli les Écritures. Si vous regardez tout au long du Nouveau Testament, vous découvrirez que dans 18 passages différents, il est dit que chaque chose arrivait dans la vie de Jésus afin que l'Écriture soit accomplie. En d'autres termes, non seulement il croyait les Écritures, non seulement il proclamait les Écritures, mais il obéissait aux Écritures. Sa vie entière était l'accomplissement des Écritures. Vous pouvez considérer différents aspects de sa vie, mais nous n'allons en voir que quatre. Sa naissance, sa vie humaine, sa mort et sa résurrection. Sur toutes ces choses, l'Écriture dit qu'elles ont eu lieu afin que l'Écriture soit accomplie. Jésus ne pouvait en aucune manière avoir plus avalisé l'autorité des Écritures qu'ainsi. Maintenant, tournons-nous vers le Nouveau Testament. Quelle est l'autorité qui se trouve derrière le Nouveau Testament? Vous serez étonné d'apprendre que c'est la même que derrière l'Ancien Testament. Regardons à deux passages dans lesquels Jésus parle à ses disciples. Dans Jean 14, versets 25-26, Jésus prend congé de ses disciples. Il est en train de les préparer au fait qu'il va les quitter. Et il dit, « Je vous ai dit ces choses pendant que je demeure avec vous, mais l'aide, l'Esprit Saint, c'est le titre du Saint-Esprit, l'aide, quelquefois il est appelé le Consolateur. L'Esprit Saint que le Père enverra en mon nom vous enseignera toutes choses et vous rappellera tout ce que je vous ai dit. » Ainsi, l'autorité derrière les écrits des apôtres est l'autorité du Saint-Esprit. Et Jésus dit qu'il fera deux choses. Tout ce que je ne vous ai pas enseigné, il vous l'enseignera. Et tout ce que j'ai dit que vous pourriez avoir oublié, il vous le remettra en mémoire. C'est pourquoi le récit des évangiles ne dépend pas de la mémoire humaine, il dépend de la vérité du Saint-Esprit. Puis, à nouveau, dans l'évangile de Jean, chapitre 16, versets 12 à 14, la même chose est rappelée. Jésus dit à ses disciples, « J'ai encore beaucoup de choses à vous dire, mais vous ne pouvez pas les porter maintenant. Quand le Consolateur sera venu, l'Esprit de vérité, laissez-moi souligner que Jésus brise les lois de grammaire pour insister sur le fait que le Saint-Esprit n'est pas cela, mais il. »

tout ce qu'il aura entendu et il vous annoncera les choses à venir. Là encore, Jésus dit, quel que soit l'enseignement dont vous avez besoin et que vous n'avez pas encore reçu, il vous sera donné par le Saint-Esprit. Puis il dit, il ne parlera pas de lui-même, mais il dira tout ce qu'il aura entendu et il vous annoncera les choses à venir. Puis au verset suivant, il me glorifiera parce qu'il prendra de ce qui est à moi et vous l'annoncera. Laissez-moi vous faire remarquer une autre importante caractéristique du Saint-Esprit. Il glorifie toujours Jésus. Et si vous êtes confronté à des manifestations spirituelles qui ne glorifient pas Jésus, mais qui donnent gloire à un homme ou qui va dans une autre direction, vous pouvez être sûr que cela ne vient pas du Saint-Esprit. Parce que le ministère suprême du Saint-Esprit est de révéler et de glorifier Jésus. Voilà un bon moyen de tester les esprits. La Bible dit que nous devons mettre à l'épreuve les esprits. Et vous pouvez ainsi tester si une chose vient du Saint-Esprit. Un test très fiable et qui glorifiera Jésus. S'il ne le fait pas, cela peut sembler très bon. Cela peut sembler très spirituel. Cela peut être prononcé d'une voix forte et retentissante. Mais cela ne vient pas du Saint-Esprit, car il ne glorifiera personne d'autre que Jésus. Et au moment où les personnalités humaines commencent à détourner la gloire pour eux-mêmes, le Saint-Esprit dit, « Désolé, mais je dois partir. Vous pouvez continuer, mais ce sera sans moi. » C'est ainsi que beaucoup, beaucoup de ministères ont disparu des mémoires de nos contemporains, de ma mémoire, qui s'étend un peu plus dans le temps que celle de certains d'entre vous. Je ne compte plus le nombre de ministères qui se sont misérablement terminés, car des hommes se sont appropriés la gloire que le Saint-Esprit ne donne qu'à Jésus. Je dois vous avouer que je suis moi-même très très conscient de cela. Je m'examine continuellement. Suis-je bien en train de rendre toute la gloire à Jésus, ou suis-je en train de convaincre les gens que Derek Prince est quelqu'un d'important? Derek Prince est un pécheur qui a été sauvé par la grâce de Dieu. Maintenant, continuons en étudiant un thème très intéressant et important, qui est la nature de la parole de Dieu. C'est très, très intéressant. Dans Hébreux, chapitre 4, verset 12, nous avons une sorte d'analyse de la nature de la parole de Dieu. Hébreux 4, 12. Car la parole de Dieu est vivante et efficace, plus tranchante qu'une épée quelconque à deux tranchants. Vous noterez qu'elle est à nouveau comparée à une épée. Pénétrante jusqu'à partager âme et esprit, jointure et moelle, elle juge les sentiments et les pensées du cœur. Ainsi, la parole de Dieu n'est pas morte. Elle ne se résume pas seulement à des traces noires sur une feuille de papier. Ce n'est pas seulement du son prononcé par la bouche d'un prédicateur. Elle est vivante, elle vit. Et partout où elle s'installe, elle apporte la vie. La parole de Dieu est vivante et puissante. Merci Seigneur qu'elle est puissante. Elle est plus puissante que tous les mensonges dont Satan a rempli le monde. La parole de Dieu est la réponse ultime. Et ensuite il dit, pénétrante jusqu'à partager âme et esprit. Ceci est très intéressant. Je ne dois pas trop sortir de mon sujet, mais la Bible dit que l'homme est un être en trois dimensions. L'esprit, l'âme et le corps. Un être triple créé à la ressemblance de la Trinité de Dieu, le Père, le Fils et le Saint-Esprit. Mais la seule manière dont nous pouvons distinguer l'âme et l'esprit, c'est par la parole de Dieu. C'est le seul instrument suffisamment tranchant qui peut pénétrer et séparer ce qui est de l'âme de ce qui est spirituel. Ceci est très important. Car si vous étudiez le Nouveau Testament, mais nous n'avons pas le temps de nous étendre là-dessus, vous constaterez que ce qui est de l'âme est bien des façons en contradiction avec ce qui est spirituel. Dans 1 Corinthiens chapitre 2, Paul dit que l'homme charnel ne reçoit pas les choses de l'Esprit de Dieu, car c'est spirituellement qu'on en juge. C'est pourquoi il est important d'apprendre à discerner de ce qui est spirituel, de ce qui est charnel. Mais seule la parole de Dieu peut le faire. Elle peut également séparer jointure et moelle.
Ainsi, l'écriture peut pénétrer là où aucun scalpel de chirurgien ne

0: peut pénétrer, ni tout le savoir-faire d'un psychiatre ne peut pénétrer. C'est la seule chose qui nous amène en plein dans les ultimes profondeurs de la personnalité humaine. Puis il dit, elle juge les sentiments et les pensées du cœur. Discerner signifie analyser, voir au plus profond de la nature même d'une chose. Quelqu'un a dit il y a des années, alors que j'étais un jeune chrétien, et ceci est resté gravé en moi, n'oublie pas que quand tu lis ta Bible te lit également. Il s'agit d'un échange bilatéral. Cela m'a beaucoup frappé car j'avais commencé à lire ma Bible simplement comme un philosophe professionnel, en la considérant comme un ouvrage de Dieu. Mais tout en poursuivant mes lectures, et alors que je la trouvais très aride, et que seule ma détermination me faisait refuser de me voir vaincu par un livre, j'ai commencé à me sentir un peu différent. Je pensais à ce moment-là que j'avais vraiment toutes les réponses à tout. La philosophie pouvait fournir une solution à tout. Mais alors que j'avançais dans ma lecture de la Bible, je devenais de moins en moins sûr de moi. Je ne comprenais pas ce qui m'arrivait. Je pensais que je vieillissais avant l'heure alors que je n'avais même pas 25 ans à l'époque. Je ne réalisais pas que pendant que je lisais la Bible me lisait. Et en fin de compte, j'étais comme Belshazzar lors de son festin au moment où l'inscription apparut sur le mur. Tu as été pesé sur la balance et tu as été trouvé léger. Mon amour propre, mon orgueil, mon arrogance, mon assurance intellectuelle, tout s'est frité devant les Écritures. Et pourtant, je n'y croyais pas à ce moment-là. Pourtant, elle faisait son travail. C'est pourquoi gardez cela en mémoire. Quand vous lisez votre Bible est également en train de vous lire. Maintenant, tournons-nous aussi vers 1 Thessaloniciens pendant un moment, juste pour étudier un aspect supplémentaire de ce que la Bible fera. 1 Thessaloniciens, chapitre 2, verset 13. Paul écrit aux croyants de Thessalonique qui ont répondu d'une façon merveilleuse au message de l'Évangile. Il dit, « Nous rendons continuellement grâce à Dieu, de ce qu'en recevant la parole de Dieu que nous avons fait entendre, vous l'avez reçue, non comme la parole des hommes, mais comme la parole de Dieu, en qui agit en vous qui croyez. » Vous comprenez que ce que la Bible fera en vous dépend, en partie, de la manière dont vous la recevez. Si vous la recevez simplement comme la parole d'un homme, elle ne pourra pas opérer pleinement en vous. Comme une parole de Dieu. Mais si vous la recevez comme la parole de Dieu, elle travaille de manière efficace en vous. Et quand vous lisez votre Bible, prenez le temps, parfois, de dire au Seigneur, « Je crois que ceci est ta parole. Je la reçois comme ta parole. Permets qu'elle opère sur tout ce que tu l'as envoyé opérer en moi, dans chaque domaine de mon être, esprit, âme et corps, car je le crois. » Nous avons besoin de regarder également une déclaration remarquable que Pierre a faite dans 2 Pierre, chapitre 1. Une des citations les plus remarquables, je pense, de toute la Bible. Juste les versets 3 et 4 de 2 Pierre 1. C'est au milieu d'une phrase. Les apôtres écrivaient d'assez longues phrases. Je pense que Paul était celui qui écrivait les plus longues, mais Pierre en a fait d'assez longues aussi. En anglais, nous devons généralement les couper. Donc, je ne vais pas revenir au début de cette phrase, je vais commencer au milieu. Comme sa divine puissance, c'est-à-dire la puissance divine de Dieu, nous a donné tout ce qui contribue à la vie et à la piété au moyen de la connaissance de celui qui nous a appelés par sa propre gloire et par sa vertu. C'est une déclaration stupéfiante. Elle dit que le pouvoir divin, omnipotent de Dieu, nous a déjà donné tout ce dont nous aurions besoin un jour. Vous pourriez répondre, « Eh bien, Dieu, je n'ai pas l'impression de tout avoir. Où est-ce » Et le verset suivant vous dit, lesquels nous assurent de sa part les plus grandes et les plus précieuses promesses, afin que par elles, vous deveniez participants de la nature divine, en fuyant la corruption qui existe dans le monde par la convoitise. Comment Dieu nous a-t-il donné toutes les choses dont nous avons besoin pour la vie et la piété? Où sont-elles? Elles sont dans les promesses. J'aime cette petite phrase que j'ai soulignée. La provision est dans les promesses. Voulez-vous le répéter avec moi? La provision est dans les promesses. Donc, si vous voulez recevoir tout ce que Dieu a préparé comme provision pour vous, vous devez le recevoir à travers ses promesses, car en elles se trouve tout ce dont vous aurez besoin. Mais cela vient également à travers la connaissance de Jésus, car les Écritures révèlent Jésus. Et la déclaration stupéfiante, si cela n'était pas écrit noir sur blanc dans la Bible, je n'oserais pas en parler. C'est qu'au travers du partage des promesses, nous pouvons être les dispensateurs de la nature divine, en ayant échappé à la corruption qui est dans le monde par la convoitise. Mais il nous faut être très prudents, car il existe un type d'enseignement que je ne nommerai pas, mais beaucoup d'entre vous doivent le connaître, qui est très à la mode aujourd'hui, qui vous enseigne que si vous persévérez assez longtemps et que vous faites les bonnes choses, vous pouvez devenir un Dieu. Je suis sûr que certains d'entre vous ont déjà entendu parler de cet enseignement. En réalité, je vais vous le dire, il s'agit du Nouvel Âge. J'avais l'habitude d'utiliser la terminologie Nouvel Âge. Je disais « un nouveau âge arrive ». Et ils m'ont volé cette expression. Alors il m'a fallu trouver autre chose. Alors je me suis mis à dire « le royaume de Dieu va être établi sur la terre ». Jésus va établir son royaume. Et ça, ils n'aiment pas ça du tout. Quoi qu'il en soit, le Nouvel Âge, en incorporant beaucoup de philosophies hindouistes et d'autres choses encore, vous enseigne que si vous persévérez suffisamment longtemps, et soit dit en passant, les Mormons disent la même chose, ils n'en parlent pas publiquement au début, mais c'est présent néanmoins, vous pouvez devenir un Dieu. Je tiens à vous dire que ceci est faux, bien évidemment, et je vous en donnerai une raison fondamentale. Dieu n'a pas été créé et nous sommes créés. Et ce qui est créé ne peut que rester créé. C'est une tromperie. Mais nous pouvons devenir des dispensateurs de la nature de Dieu en recevant et en mettant en application les promesses. Je pense toujours à l'échelle de Jacob. Vous vous souvenez probablement du rêve qu'il a eu. Il était dans le désert, tout seul, et il s'est endormi la tête sur une pierre qui lui servait d'oreiller. Combien d'entre vous aimeriez s'endormir la tête sur une pierre? Eh bien, je vais vous dire, quand j'étais au Soudan, parmi les Adwandwa, au nord du Soudan, j'ai découvert qu'ils utilisaient des pierres comme oreiller. Je regardais un Soudanais un jour, il prit une longue pierre au contour assez aiguisé, la posa sur le sol, puis posa l'arrière de sa tête sur la pierre, et s'endormit sans aucune difficulté. Donc, c'est possible, mais la plupart d'entre vous n'apprécieraient pas vraiment. Mais Jacob s'était endormi la tête sur une pierre. J'ai entendu quelqu'un dire un jour, « Je serais prêt à m'endormir la tête couchée sur une pierre si c'est pour vivre ce que Jacob a vécu juste après. » Car il a eu une vision, le rêve d'une échelle atteignant les cieux. Les pieds étaient sur la terre, le haut de l'échelle était dans les cieux, et les anges de Dieu étaient en train de monter et de descendre. Jésus lui-même était en haut de l'échelle et il se mit à parler. Je pense que la Bible est, d'une certaine façon, un peu comme l'échelle de Jacob. Vous voyez, chaque promesse est comme un barreau de l'échelle. Et chaque fois que vous vous appropriez une nouvelle promesse, vous gravissez un barreau de plus. Et au bout du compte, elle vous mènera jusqu'au ciel. C'est pourquoi ne négligez jamais votre Bible. C'est la clé de votre bien-être, la clé de votre succès. C'est le bien le plus précieux que Dieu nous ait laissé. Et gardez en mémoire, alors que nous avons tant de Bibles aujourd'hui et que nous discutons pour savoir si nous allons utiliser telle ou telle traduction ou si nous la voulons avec illustration ou avec des notes, qu'il y a des millions et des millions et des millions de gens dans le monde de nos jours qui n'ont jamais une seule fois ouvert une Bible. Ils n'ont pas le choix. Et rappelez-vous autre chose, c'est que dans le passé, dans les siècles qui ont précédé, des hommes et des femmes ont livré leur vie en sacrifice pour sauvegarder la Bible, pour vous et moi. Alors traitez-la avec révérence, soyez respectueux envers la Bible, car c'est le chemin par lequel Dieu vient dans nos vies. Maintenant, je voudrais m'attarder, pour finir cette partie, sur quelque chose de passionnant, mais que j'ai juste abordé rapidement. Ce sont les effets provoqués par la parole de Dieu. Paul dit aux Thessaloniciens qu'elle agit de façon efficace en vous uniquement parce que vous y croyez. Alors je veux vous indiquer 8 effets que la parole de Dieu peut avoir dans votre vie. Ce sont des choses que la parole de Dieu peut faire pour vous et pour moi. Nous lirons tout d'abord Romains chapitre 10 et le verset 17. En vérité, je peux le citer sans le lire, mais Romains, chapitre 10, verset 17. « Ainsi, La foi vient de ce que l'on entend, et ce que l'on entend vient de la parole de Dieu. C'est un passage merveilleux des Écritures parce que je suis resté couché dans un hôpital pendant un an dans le désert d'Afrique du Nord, avec une maladie de peau que les médecins ne pouvaient guérir sous ce climat. Ils ont fini par le diagnostiquer comme un eczéma chronique. Et en fait, ils ne savent toujours pas soigner cette maladie encore aujourd'hui. Je venais de me convertir et je ne cessais de me dire, « Je sais que si j'avais la foi, Dieu pourrait me guérir. » Mais ce que je me disais tout de suite après, c'était, « Mais je n'ai pas la foi. » Et du coup, je me retrouvais dans ce que John Bunyan appelait le bourbier du découragement, la vallée du désespoir. Je n'ai pas la foi. Puis un jour, un rayon de lumière brillant pénétra dans cette vallée de ténèbres et il arriva par le biais de Romains, chapitre 10, verset 17. Et la foi vient. Si vous ne l'avez pas, vous pouvez la recevoir. Rien ne vous oblige à rester sans. La foi vient en entendant la parole de Dieu. Et la foi vient à beaucoup d'entre vous en ce moment même, alors que vous entendez la parole de Dieu. Vous savez qu'à l'époque du Nouveau Testament, la majorité des gens qui lisaient le faisaient à voix haute, en parlant fort, même quand ils étaient seuls. Par exemple, l'eunuque éthiopien était dans son chariot lisant le prophète Ésaïe, et Philippe l'a entendu lire à voix haute. Parce que quand vous vous entendez lire, la foi vient, vous voyez? Très bien. Voilà, c'est le premier effet produit par les Écritures. Le second est qu'elle amène la nouvelle naissance. C'est par la parole de Dieu que nous sommes nés de nouveau. Jacques, chapitre 1, verset 18, parlant de Dieu, dit « Il nous a engendrés selon sa volonté, par la parole de vérité, c'est-à-dire la Bible, afin que nous soyons, en quelque sorte, les prémices de ses créatures. » Selon sa volonté. Vous savez pourquoi Dieu a fait cela? Parce qu'il avait décidé de le faire. Nous n'avons pas d'autre explication que cela. Si vous remontez au commencement de toute chose, tout débute par une décision de Dieu. Dieu a décidé de se créer un peuple pour lui-même. Et il a décidé qu'il serait créé par la parole de Dieu, par les Écritures. Et ce qui nous a amené à Dieu, vous et moi, pour devenir une nouvelle création, le peuple de Dieu, c'était par la parole de Dieu. Puis, dans 1 Pierre, il poursuit sur le même thème. 1 Pierre, chapitre 1, versets 22 et 23. Chapitre 1, versets 22 et 23. « Ayant purifié vos âmes en obéissant à la vérité par l'Esprit, pour avoir un amour fraternel sincère, aimez-vous ardemment les uns les autres. » Voyez comment purifier votre âme en obéissant à la vérité. Pas en écoutant la vérité, mais en lui obéissant. Et quels seront les résultats? Le résultat sera un amour sincère. Et alors Pierre poursuit, puisque vous êtes né de nouveau, notez cette expression, vous êtes né de nouveau, non par une semence corruptible, mais par une semence incorruptible. Quelle est la semence incorruptible? Par la parole vivante et permanente de Dieu. Ainsi, c'est la semence de la parole de Dieu reçue dans nos cœurs par la foi qui produit la nouvelle naissance. La semence est incorruptible, la vie qu'elle engendre est incorruptible. La nature de la semence détermine la nature de la vie qui en découle. Si vous plantez un noyau de pomme, vous n'obtiendrez pas un oranger. La nature de la semence détermine la nature de la vie. La parole de Dieu est incorruptible et la vie qu'elle produit est incorruptible. Elle est divine, sainte et éternelle. Et une fois que vous êtes né de nouveau, vous avez besoin de nourriture. Et ce qui est merveilleux, c'est que la parole de Dieu fournit la nourriture appropriée pour chaque étape de la croissance spirituelle. Quand vous n'êtes qu'un bébé spirituel, vous avez besoin de lait. Et c'est ce que dit Pierre dans le chapitre suivant de 1 Pierre au verset 2. 1 Pierre, chapitre 2, verset 2. « Désirez comme des enfants nouveau-nés le lait spirituel et pur de la parole, afin que vous croissiez par lui. Donc, dès que vous êtes né de nouveau, vous devriez avoir un appétit très aiguisé pour la parole de Dieu. Et beaucoup d'entre nous ici ce soir, j'en suis sûr, pourraient témoigner que lorsque nous sommes nés de nouveau, la seule chose que nous voulons faire, c'est lire la Bible. Nous sommes nés comme des enfants en bonne santé, dotés d'un bon appétit pour la seule chose qui pouvait réellement nous nourrir. Mais quand nous grandissons, nous avons besoin de choses comme du pain. Il n'est pas nécessaire de s'attarder là-dessus. Jésus a dit à Satan, quand il est entré dans le désert, de transformer des pierres en pain. L'homme ne vivra pas de pain seulement, mais de toute parole qui sort de la bouche de Dieu. Donc, la parole de Dieu n'est pas seulement du lait, c'est aussi du pain. Mais quand nous grandissons, nous avons besoin de nourriture plus solide, et ceci est également pourvu. Dans Hébreux 5, l'auteur de Hébreux s'adresse au peuple juif, qui avait une connaissance des Écritures de par leur origine. Il leur dit que ce que Dieu aimerait dire à certains d'entre nous, à cause de tout ce que tu sais, tu devrais faire mieux que ce que tu fais. Il dit, « Vous avez la connaissance des Écritures, mais vous n'en faites rien. » Je vais juste lire ces mots dans Hébreux, chapitre 5, verset 12. « Vous, en effet, qui depuis longtemps devriez être des maîtres, vous avez encore besoin qu'on vous enseigne les premiers rudiments des oracles de Dieu. Vous en êtes venus à avoir besoin de lait et non d'une nourriture solide. » Quelle en était la preuve? Ils ne pouvaient digérer plus que les vérités les plus simples, les plus fondamentales. Or, quiconque en est au lait n'a pas l'expérience de la parole de justice, car il est un enfant. Mais la nourriture solide est pour les hommes faits, pour ceux dont le jugement est exercé par l'usage à discerner ce qui est bien et ce qui est mal. Vous comprenez? Pour mûrir, vous devez exercer vos sens. Vous devez pratiquer. Vous devez mettre en pratique la parole de Dieu. Vous devez l'utiliser pour reconnaître les situations dans lesquelles vous vous trouvez, les forces contre lesquelles vous vous confrontez. C'est le chemin de la maturité. Si vous ne mettez jamais sérieusement en pratique la parole de Dieu, vous ne deviendrez jamais mature, mais vous ne serez jamais capable de prendre plus que du lait ou au mieux un peu de pain. Mais la nourriture solide est uniquement pour ceux qui ont pratiqué, qui se sont exercés, qui ont mis en pratique régulièrement et avec zèle la parole dans leur vie. Voici donc le troisième résultat produit par la parole de Dieu, c'est la nourriture spirituelle. Le quatrième résultat est l'illumination mentale. Je veux lire le psaume 119, un verset familier pour beaucoup, j'en suis sûr. Psaume 119, verset 130. Le psalmiste parle à Dieu et dit, « La révélation de tes paroles est claire, elle donne de l'intelligence aux simples. » Donc, l'arrivée de la parole de Dieu dans nos esprits et dans nos cœurs apporte la lumière. C'est différent de l'éducation. L'éducation n'est pas la lumière. Vous pouvez être éduqué et totalement dans les ténèbres. Comment je le sais? Parce que j'y étais. J'étais très bien éduqué et totalement dans les ténèbres, jusqu'à ce que la lumière de la parole de Dieu vienne dans ma vie. Donc, souvenez-vous, l'éducation n'est pas la lumière. Il y a de cela des années, je m'occupais d'étudiants africains en Afrique de l'Est dont la seule ambition était de recevoir une éducation. J'écrivis un petit texte pour eux, un jour, intitulé « Vous cherchez à être éduqué, mais cherchez-vous également à trouver la sagesse ?» J'ai démontré que la sagesse et l'éducation n'étaient pas la même chose. Dans ce tract, je soulignais quelque chose qui a choqué certaines personnes. La plupart des problèmes dans ce monde sont causés par les gens éduqués. Theodore Roosevelt, l'un des premiers présidents des États-Unis d'Amérique, dit un jour, « Si un homme est un voleur, il volera une voiture de chemin de fer, ou un wagon, ou un compartiment. Mais si vous éduquez ce même homme, il volera le chemin de fer. Alors, s'il vous plaît, gardez bien en tête que l'éducation est très utile, mais ce n'est pas la lumière. En fait, comme je l'ai dit, certains des esprits les mieux éduqués sont dans les plus épaisses ténèbres. Ce n'est que l'entrée dans la parole de Dieu qui donne la lumière. Et puis, la parole de Dieu donne la guérison physique. Et je dis ceci en me basant sur ma propre expérience. Allons au psaume 107 un instant. Lisons du verset 17 jusqu'au verset 20. Les insensés,
1: c'est-à-dire les gens des autres églises. Ils ne se jalousent jamais de vous, de moi. Par leur conduite coupable et par leurs iniquités, s'étaient rendus malheureux. N'avez-vous jamais remarqué que certains d'entre nous sont malheureux parce que nous avons mené une mauvaise vie? J'ai entendu tellement de personnes venir à moi pour recevoir la guérison. Elles ont très rarement pensé que la source de leurs problèmes venait de leur mauvaise façon de vivre. Mais il est dit que ce sont des fous, car ils sont malheureux à cause de leurs iniquités. Leur âme avait en horreur toute nourriture et est touchée au port de la mort. Ils étaient à l'article de la mort. Les docteurs ne pouvaient plus rien pour eux. Puis il est dit, dans leur détresse, ils crièrent à l'Éternel. Mon commentaire, c'est que les gens attendent souvent très longtemps avant de se mettre à prier. Ils étaient au port de la mort et il leur semble tout d'un coup que prier pour les aider. Et que fit Dieu? Écoutez. Et il les délivra de leur angoisse, il envoya sa parole et les guérit. Il les fit échapper à la fosse. Remarquez trois choses que fait Dieu lorsqu'il envoie sa parole. Il sauve, il guérit et il délivre. Les trois grands actes de la grâce de Dieu, sauver des péchés, guérir de la maladie et délivrer du pouvoir des démons, il les accomplit avant tout au travers de la parole de Dieu. Certains d'entre vous, je le sais par expérience, recherche un prédicateur qui vous imposera les mains, priera pour vous afin que vous soyez guéri. Bon, puisse cela arriver. Mais je sais, car beaucoup de gens viennent à moi, ils pensent que si j'ai prié pour eux, ils seront guéris. Ils ne le sont pas, et en fait, cela me préoccupe un peu, car je vois bien qu'ils sont en train de rechercher le frère prince et non le Seigneur. Et laissez-moi vous dire, vous pouvez guérir sans aucun prédicateur. Si vous recevez la parole de Dieu, car il a envoyé sa parole, il les a guéris et délivrés de leur détresse. Et là se trouve mon verset favori, celui qui m'a sorti de l'hôpital alors qu'aucun médicament n'avait pu le faire. Proverbes chapitre 4, versets 20, 21 et 22. Je le cite dans la version seconde révisée, car c'est ainsi que cela m'a été donné. Mon fils, sois attentif à mes paroles. Prête l'oreille à mes discours. Qu'ils ne s'éloignent pas de tes yeux. Garde-les au fond de ton cœur, car c'est la vie pour ceux qui les trouvent, c'est la santé pour tout leur corps. La parole de Dieu, dit-il, sera la santé pour ta chair. Alors donc, j'étais là. Cela faisait 7 mois que j'étais à l'hôpital. Les docteurs ne me guérissaient pas. Et je me disais, si seulement j'avais la foi, je sais que Dieu me guérirait. Et puis, j'ai vu ce passage de l'Écriture. La foi vient de ce que l'on entend, et ce que l'on entend vient de la parole de Dieu. Je commençais à espérer, et je me suis mis à parcourir l'Écriture avec un nouvel espoir. Mais voyez-vous, j'avais un problème. J'avais été philosophe de profession, et le boulot d'un philosophe, c'est de faire que les choses simples deviennent compliquées. Ça se passe comme ça quand ils sont élus. Donc, je ne pouvais pas appréhender la parole dans sa simplicité. Je lisais les promesses sur la guérison de Dieu les unes après les autres, mais je pensais que ça ne parlait que de la guérison de mon âme. Il ne s'intéresse pas vraiment à mon corps, c'est quelque chose qui se corrompt, il mourra de toute façon. Béni soit le Seigneur, ô mon âme, pardonne toutes mes iniquités, guéris toutes mes maladies. Je disais, ce ne sont que les maladies de mon âme. Mais quand j'ai lu Proverbes chapitre 4, versets 20-22, je ne pouvais plus tourner autour du pot. Dieu dit que sa parole est la vie pour ceux qui le trouvent et la santé pour leur corps. Et même un philosophe ne peut faire que le mot corps désigne autre chose que le corps. La santé pour mon corps physique en entier. Et alors j'ai regardé dans la marge et l'autre traduction possible pour santé était médicament. Il se trouve que j'étais ce que l'armée appelle un aide-soignant. J'ai dit, comment font les gens pour prendre leurs médicaments? La réponse est 3 fois par jour après les repas. J'ai dit, voilà, c'est ce que je vais faire. Je ne vais pas entrer dans les détails, mais sur une période de 3-4 mois, j'ai pris la parole de Dieu comme un médicament 3 fois par jour après les repas. Et cela m'a apporté une guérison complète et définitive sous un des climats les plus malsains qui soient au monde, celui du Soudan. Alors je vous le dis, frères et sœurs, ça marche. Maintenant, regardons juste 3 effets supplémentaires de la parole de Dieu, très rapidement. Le suivant est la victoire sur le péché et sur Satan. Psaume 119, versets 9 et 11. Comment le jeune homme rendra-t-il pur ce sentier en se dirigeant d'après ta parole? Et à nouveau, au verset 11, « Je serre ou garde ta parole dans mon cœur afin de ne pas pécher contre toi. » Beaucoup, beaucoup de nos jeunes gens aujourd'hui se demandent vraiment s'il est possible de vivre une vie pure. La majorité de leurs éducateurs leur diront que non. Ils leur recommanderont ce qu'ils appellent des rapports protégés, ce qui n'est jamais sans danger. Mais la Bible dit qu'un jeune homme qui fait attention à ses voies, selon la parole de Dieu, peut mener une vie pure. Et je remercie le Seigneur de ce que quand je travaillais parmi les jeunes gens africains, je voyais que ces mots s'accomplissaient encore et encore. Ils étaient rendus purs et vivaient des vies propres parce qu'ils prêtaient attention à la parole de Dieu. Vous rappelez-vous que nous avons lu Matthieu chapitre 4, quand Jésus se retrouva face à Satan, il ne l'a confronté qu'avec une seule arme. Il est écrit. Et puis encore, et nous allons aller très vite maintenant, dans Éphésiens chapitre 5, versets 25 à 27, Éphésiens, chapitre 5, versets 25 à 27. Marie, aimez vos femmes. Laissez-moi juste vous dire, Marie, que ceci n'est pas un conseil, c'est un ordre. Marie, aimez vos femmes comme Christ a aimé l'Église et il s'est livré lui-même pour elle afin de la sanctifier, après l'avoir purifiée par l'eau et la parole, afin de faire paraître devant lui cette Église glorieuse, sans tache ni ride, ni rien de semblable, mais sainte et irréprochable. Comment Jésus se donnera-t-il une épouse sainte et sans tache? Par le lavage de l'eau de la parole de Dieu. La parole de Dieu nous sanctifie, elle nous purifie. Jean dit à Jésus, « C'est celui qui vient par l'eau et par le sang. » Pas seulement par l'eau, mais par le sang de son sacrifice. Il nous rachète, mais l'eau de sa parole nous purifie et nous sanctifie. Nous avons besoin des deux. Nous sommes rachetés par le sang afin d'être purifiés par la parole. Et finalement, Jacques dit, nous n'allons pas le lire, mais dans son épître, chapitre 1, versets 23 à 25, la Bible est un miroir spirituel. Quand vous regardez en elle, elle ne vous renvoie pas votre image physique, elle vous montre ce à quoi vous ressemblez vraiment à l'intérieur de vous-même.
2: Proverbes. Chapitre 1. Les proverbes de Salomon, le fils de David, le roi d'Israël, pour connaître sagesse et discipline, pour discerner les paroles d'intelligence, pour recevoir la discipline qui rend perspicace, la justice et le jugement et la droiture, pour donner aux personnes inexpérimentées la finesse, aux jeunes hommes, connaissance et capacité de réflexion. Un sage écoutera et gagnera en enseignement. Et un homme intelligent est celui qui acquiert l'art de diriger, pour comprendre un proverbe et une sentence obscure, les paroles des sages et leurs énigmes. La crainte de Jéhovah est le commencement de la connaissance. Sagesse et discipline, voilà ce qu'ont méprisé les fous. Écoute, mon fils, la discipline de ton père. Et n'abandonne pas la loi de ta mère, car elles sont une guirlande de charme pour ta tête et un collier magnifique pour ta gorge. Mon fils, si des pécheurs veulent te séduire, n'y consens pas. Si sans cesse ils disent « Pars avec nous, mettons-nous en embuscade pour verser le sang, cachons-nous sans raison pour guetter les innocents, engloutissons les vivants comme le Shéol, oui, tout entier, comme ceux qui descendent dans la fosse. Trouvons toutes sortes de choses précieuses, des choses de valeur. Remplissons nos maisons de butin. Tu devras jeter ton sort parmi nous, qu'il n'y ait qu'un seul sac qui soit pour nous tous. Mon fils, ne va pas en chemin avec eux. Tiens ton pied loin de leur route, car leurs pieds courent vers le mal. Et sans cesse ils se hâtent pour verser le sang, car c'est pour rien qu'on tend le filet sous les yeux de tous ceux qui possèdent des ailes. Eux donc, ils se mettent en embuscade pour verser le sang de ceux-là, ils se cachent pour guetter leurs âmes. Ainsi sont les sentiers de tout homme qui fait un gain injuste. Il enlève l'âme de ses propriétaires. La vraie sagesse continue à crier avec force dans la rue. Sur les places publiques, elle continue à faire retentir sa voix. Là-haut, à l'extrémité des rues bruyantes, elle crie aux entrées des portes donnant accès à la ville, elle dit ces paroles. Jusqu'à quand, personnes inexpérimentées, aimerez-vous l'inexpérience? Oui, jusqu'à quand, moqueur, désirez-vous pour vous la moquerie? Jusqu'à quand, stupide, haïrez-vous la connaissance? Revenez à mon blâme. Alors vraiment, je ferai jaillir pour vous mon esprit. Oui, je vous ferai connaître mes paroles. Étant donné que j'ai crié, mais vous refusez toujours, que j'ai tendu ma main, mais personne ne prête attention, que vous continuez à négliger tout mon conseil et n'avez pas accepté mon blâme, moi aussi je rirai de votre désastre. Je me moquerai quand viendra ce que vous redoutez, quand ce que vous redoutez viendra comme une tempête et que votre désastre arrivera comme un ouragan, quand la détresse et les temps difficiles viendront sur vous. À cette époque, ils m'appelleront sans cesse, mais je ne répondrai pas. Ils me chercheront sans relâche, mais ils ne me trouveront pas parce qu'ils ont haï la connaissance et qu'ils n'ont pas choisi la crainte de Jéhovah, ils n'ont pas consenti à mon conseil, ils ont traité sans respect tout mon blâme. Ils mangeront donc le fruit de leur voix et ils seront gorgés de leurs propres conseils. Car l'apostasie des personnes inexpérimentées les tuera et l'insouciance des stupides les détruira. Quant à celui qui m'écoute, il résidera en sécurité et vivra tranquille sans redouter le malheur. Chapitre 2. Mon fils, si tu reçois mes paroles, et si tu conserves avec soin auprès de toi mes commandements, pour prêter à la sagesse une oreille attentive afin d'incliner ton cœur vers le discernement, si en outre tu appelles l'intelligence, et si vers le discernement tu fais retentir ta voix, si tu continues à chercher cela comme l'argent, et si tu le recherches sans relâche comme des trésors cachés, alors tu comprendras la crainte de Jéhovah. Et tu trouveras la connaissance de Dieu. Car Jéhovah lui-même donne la sagesse. De sa bouche viennent connaissance et discernement. Il conservera avec soin la sagesse pratique pour les hommes droits. Il est un bouclier pour ceux qui marchent dans l'intégrité, en observant les sentiers du jugement, et il gardera la voie de ses fidèles. Alors, tu comprendras justice et jugement et droiture, toute la voie de ce qui est bon. Quand la sagesse entrera dans ton cœur et que la connaissance deviendra agréable à ton âme, la capacité de réflexion veillera sur toi. Le discernement te préservera pour te délivrer de la voie mauvaise, de l'homme qui exprime des choses perverses, de ceux qui quittent les sentiers de la droiture pour marcher dans les voies des ténèbres, de ceux qui se réjouissent de faire le mal, qui sont joyeux dans les choses perverses du mal, ceux dont les sentiers sont tortueux et qui sont pleins de détours dans leur démarche. Pour te délivrer de la femme étrangère, de l'étrangère qui a rendu doucereuses ses paroles, qui quitte l'ami intime de sa jeunesse et qui a oublié l'alliance de son Dieu, car sa maison descend vers la mort et ses pistes vers ceux qui sont sans force dans la mort. Aucun de ceux qui ont des rapports avec elle ne reviendra et ils ne retrouveront pas les sentiers des vivants. C'est afin que tu marches dans la voie des bons et que tu gardes les sentiers des justes, car les hommes droits sont ceux qui résideront sur la terre et les hommes intègres sont ceux qui y resteront. Quant aux méchants, ils seront retranchés de la terre, et les traîtres, eux, en seront arrachés. Chapitre 3. Mon fils, n'oublie pas ma loi, et que ton cœur observe mes commandements, car longueur de jour, années de vie et paix te seront ajoutées. Que bonté de cœur et fidélité ne te quittent pas, attache-les à ta gorge, écris-les sur la tablette de ton cœur, et ainsi trouve faveur et bonne perspicacité aux yeux de Dieu et de l'homme tiré du sol. Mets ta confiance en Jéhovah de tout ton cœur et ne t'appuie pas sur ton intelligence. Dans toutes tes voies, tiens compte de lui, et lui, il rendra droit tes sentiers. Ne deviens pas sage à tes propres yeux. Crains Jéhovah et détourne-toi du mal. Que cela devienne guérison pour ton nombril et rafraîchissement pour tes os. Honore Jéhovah de tes choses de valeur et des prémices de tous tes produits. Alors tes dépôts de vivres seront remplis d'abondance et tes cuves déborderont de vin nouveau. Ne rejette pas, ô mon fils, la discipline de Jéhovah, et n'aie pas son blâme en aversion. Car celui que Jéhovah aime, il le reprend, comme un père reprend le fils en qui il prend plaisir. Heureux l'homme qui a trouvé la sagesse, et l'homme qui obtient le discernement, car mieux vaut l'avoir comme gain que d'avoir comme gain de l'argent, et mieux vaut l'avoir comme produit que d'avoir de l'or. Elle est plus précieuse que les coraux, et tous tes autres plaisirs ne peuvent l'égaler. Longueur de jour est dans sa droite, dans sa gauche richesse et gloire. Ses voies sont des voies pleines de charme, et toutes ses routes sont paix. Elle est un arbre de vie pour ceux qui la saisissent, et ceux qui la tiennent ferme, il faut les proclamer heureux. Jéhovah lui-même avec sagesse a fondé la terre. Il a solidement fixé les cieux avec discernement. Par sa connaissance, les abîmes d'eau se sont fendus et sans cesse les cieux nuageux laissent ruisseler une pluie légère. Mon fils, qu'elle ne s'éloigne pas de tes yeux. Préserve la sagesse pratique et la capacité de réflexion, et elles seront vie pour ton âme et charme pour ta gorge. Alors, tu marcheras en sécurité sur ton chemin, et ton pied ne heurtera rien. Quand tu te coucheras, tu ne ressentiras aucun effroi. Oui, tu te coucheras et ton sommeil sera vraiment agréable. Tu n'auras pas à craindre une chose redoutable, soudaine, ni la tempête sur les méchants parce qu'elle vient, car Jéhovah lui-même sera vraiment ta confiance. Et à coup sûr, il gardera ton pied de la capture. Ne refuse pas le bien à ceux à qui il est dû, chaque fois qu'il est au pouvoir de ta main de le faire. Ne dis pas à ton semblable, « Va et reviens et demain je donnerai », alors que tu as quelque chose chez toi. Ne trame rien de mal contre ton semblable, alors qu'il habite près de toi avec un sentiment de sécurité. Ne te querelle pas sans raison avec un homme s'il ne t'a pas fait de mal. Ne porte pas envie à l'homme de violence, et ne choisis aucune de ses voies. Car l'homme plein de détours est chose détestable pour Jéhovah, mais son intimité est avec les hommes droits. La malédiction de Jéhovah est sur la maison du méchant, mais il bénit la demeure des justes. S'il s'agit de moqueurs, il s'en moquera, mais il témoignera de la faveur aux humbles. L'honneur, voilà ce que posséderont les sages, mais les stupides exaltent le déshonneur. Chapitre 4. Écoutez, ô fils, la discipline d'un père, et soyez attentifs pour connaître l'intelligence, car c'est un bon enseignement que je vous donnerai vraiment. N'abandonnez pas ma loi. Car j'ai été un vrai fils pour mon père, tendre et unique devant ma mère. Il m'instruisait et me disait « Que ton cœur tienne ferme mes paroles, garde mes commandements et reste en vie, acquiert la sagesse, acquiert l'intelligence, n'oublie pas et ne dévie pas des paroles de ma bouche, ne l'abandonne pas et elle te gardera, aime-la et elle te préservera. La sagesse est la chose principale, acquiert la sagesse, et avec tout ce que tu acquiers, acquiert l'intelligence, tiens-la en haute estime et elle t'élèvera. Elle te glorifiera parce que tu l'étreins. Elle donnera à ta tête une guirlande de charme. Elle te fera don d'une couronne de beauté. Entends, mon fils, et accueille mes paroles. Alors, les années de vie deviendront nombreuses pour toi. Oui, je t'instruirai dans la voie de la sagesse. Oui, je te ferai cheminer sur les pistes de la droiture. Quand tu marcheras, ton pas ne sera pas à l'étroit, et si tu cours, tu ne trébucheras pas. Saisis la discipline, ne lâche pas, réserve-la, car elle est ta vie. N'entre pas dans le sentier des méchants, et ne t'engage pas tout droit dans la voie des mauvais. Évite-la, n'y passe pas, détourne-t'en et passe outre. Car ils ne dorment pas s'ils ne font le mal, et le sommeil leur est enlevé s'ils ne font trébucher quelqu'un. Car ils se sont nourris du pain de la méchanceté, et c'est le vin des actes de violence qu'ils boivent. Mais le sentier des justes est comme la lumière brillante, dont l'éclat augmente jusqu'à ce que le jour soit solidement établi. La voie des méchants est comme l'obscurité. Non, ils ne savent pas sur quoi ils trébuchent sans cesse. Mon fils, sois attentif à mes paroles. Incline ton oreille vers mes propos, qu'ils ne s'éloignent pas de tes yeux. Garde-les au milieu de ton cœur, car ils sont vie pour ceux qui les trouvent et santé pour toute leur chair. Plus que toute autre chose qu'on doit garder, préserve ton cœur, car de lui viennent les sources de la vie. Écarte de toi le langage tortueux, éloigne de toi les lèvres pleines de détours. Quant à tes yeux, ils doivent regarder en face. Oui, tes yeux rayonnants doivent porter leur regard droit devant toi. Aplanis le chemin que suit ton pied et que toutes tes voies soient solidement établies. N'oblique ni à droite ni à gauche, écarte ton pied de ce qui est mauvais. Chapitre 5. Mon fils, oh, sois attentif à ma sagesse. Incline tes oreilles vers mon discernement, afin de garder la capacité de réflexion, et que tes lèvres préservent la connaissance. Car comme un rayon de miel, les lèvres de l'étrangère goûtent sans arrêt, et son palais est plus doux que l'huile. Mais ce qu'elle laisse finalement est amer comme l'absinthe. C'est aussi acéré qu'une épée à double tranchant, ses pieds descendent vers la mort, ses pas saisissent le shéol, elle ne considère pas le sentier de la vie, ses pistes ont erré elle ne sait où. Maintenant donc, ô fils, écoutez-moi, et ne vous détournez pas des paroles de ma bouche. Tiens ton chemin loin de ses parages, et ne t'approche pas de l'entrée de sa maison. De peur que tu ne livras d'autre ta dignité et tes années à ce qui est cruel. De peur que des étrangers ne se rassasient de ta force et que les choses que tu as acquises avec douleur ne soient dans la maison d'un étranger. De peur que tu n'aies à gémir dans ton avenir quand ta chair et ton organisme arriveront à leur fin et tu devras dire « Comme j'ai haï la discipline et le blâme, comme mon cœur l'a traité sans respect. Je n'ai pas écouté la voix de mes instructeurs, et je n'ai pas incliné mon oreille vers mes enseignants. Facilement je me suis trouvé dans toutes sortes de maux au milieu de la congrégation et de l'assemblée. Bois l'eau de ta citerne, et celle qui ruisselle du milieu de ton puits. Tes fontaines se disperseraient-elles au dehors, et sur les places publiques tes ruisseaux d'eau, qu'ils soient pour toi seul et non pour des étrangers avec toi. Que ta source d'eau soit bénie, et réjouis-toi avec la femme de ta jeunesse, biche digne d'amour et charmante chèvre de montagne, que ses seins t'enivrent en tout temps, soit constamment grisée par son amour. Pourquoi donc, mon fils, te laisserais-tu griser par une étrangère, ou étreindrais-tu le sein de l'étrangère? Car les voies de l'homme sont devant les yeux de Jéhovah, et il considère toutes ses pistes. Ses propres fautes captureront le méchant, et dans les cordes de son péché il sera saisi. Il mourra, lui, parce qu'il n'y a pas de discipline, et parce que dans l'abondance de sa sottise il s'égare. Chapitre 6. Mon fils, si tu t'es porté garant pour ton semblable, si tu as topé dans la main de l'étranger, si tu as été pris au piège par les paroles de ta bouche, si tu as été capturé par les paroles de ta bouche, fais donc ceci, mon fils, et délivre-toi, car tu es venu dans la paume de ton semblable. Va t'humilier et presse ton semblable avec instance. Ne donne ni sommeil à tes yeux, ni assoupissement à tes yeux rayonnants. Délivre-toi comme une gazelle de la main et comme un oiseau de la main de l'oiseleur. Va vers la fourmi paresseux, considère ses voies et deviens sage. Bien qu'elle n'ait ni commandant, ni préposé, ni chef, elle prépare sa nourriture durant l'été, elle a amassé ses vivres pendant la moisson. Jusqu'à quand, paresseux, resteras-tu couché? Quand te lèveras-tu de ton sommeil? Encore un peu de sommeil, encore un peu d'assoupissement, encore un peu croiser les mains en se couchant. Et ta pauvreté viendra à coup sûr comme un rôdeur, et ton indigence comme un homme armé. Un vaurien, un homme malfaisant, marche, usant d'un langage tortueux. Il cligne de l'œil, fait des signes avec son pied, indique avec ses doigts. La perversité est dans son cœur, il trame tout le temps quelque chose de mauvais. Sans cesse, il déchaîne des disputes. C'est pourquoi son désastre viendra soudain. En un instant, il sera brisé et il n'y aura pas de guérison. Il y a six choses que Jéhovah est vraiment. Oui, sept sont des choses détestables pour son âme. Des yeux hautains, une langue mensongère, et des mains qui versent le sang innocent, un cœur qui trame des projets malfaisants, des pieds qui ont hâte de courir vers le mal, un faux témoin qui exhale des mensonges, et quiconque déchaîne des disputes entre frères. Observe, ô mon fils, le commandement de ton père, et n'abandonne pas la loi de ta mère. Attache-les sur ton cœur constamment, attache-les à ta gorge. Quand tu circuleras, cela te guidera. Quand tu te coucheras, cela te gardera. Et quand tu te seras réveillé, cela s'occupera de toi. Car le commandement est une lampe, la loi une lumière, et les blâmes de la discipline sont le chemin de la vie. Pour te garder de la femme mauvaise, de la langue doucereuse de l'étrangère. Ne désire pas sa beauté dans ton cœur, et qu'elle ne te captive pas avec ses yeux brillants, car pour une prostituée on en est réduit à une miche de pain, mais la femme d'un autre homme fait la chasse à une âme précieuse. Un homme peut-il amasser du feu dans son sein sans que ses vêtements soient consumés? Ou un homme peut-il marcher sur les braises sans que ses pieds soient brûlés? Ainsi en est-il de qui a des rapports avec la femme de son semblable, quiconque la touche ne restera pas impunissable. On ne méprise pas un voleur simplement parce qu'il vole pour remplir son âme quand il a faim, mais quand on le trouvera, il compensera au septuple, il donnera toutes les choses de valeur de sa maison. Quiconque commet l'adultère avec une femme manque de cœur, il supprime son âme celui qui fait cela. Il trouvera plaie et déshonneur, et son opprobre ne s'effacera pas. Car la fureur d'un homme robuste, c'est la jalousie, et il n'aura pas pitié au jour de la vengeance, il n'aura égard à aucune espèce de rançon, tu auras beau augmenter le présent, il n'acceptera pas. Chapitre 7. Mon fils, garde mes paroles, et puisses-tu conserver avec soin auprès de toi mes commandements. Garde mes commandements et reste en vie, ainsi que ma loi, comme la pupille de tes yeux. Attache-les sur tes doigts, écris-les sur la tablette de ton cœur, dis à la sagesse « tu es ma sœur », et puisses-tu appeler « parente » l'intelligence, pour te garder de la femme étrangère, de l'étrangère qui a rendu doucereuses ses paroles. Car posté à la fenêtre de ma maison, J'ai regardé à travers mon treillis pour examiner les personnes inexpérimentées. J'ai discerné avec intérêt parmi les fils un jeune homme qui manquait de cœur. Il passait dans la rue, près du coin de cette femme, et il marchait sur le chemin de sa maison, au crépuscule, au soir du jour, à l'approche de la nuit et de l'obscurité. Et voici qu'une femme vient à sa rencontre, ayant le vêtement d'une prostituée et la ruse au cœur. Elle est agitée et obstinée. Dans sa maison, ses pieds ne résident pas continuellement, tantôt dehors, tantôt sur les places publiques, et près de tous les coins, elle est aux aguets. Elle l'a saisi et lui a donné un baiser. Elle a pris un air effronté et elle se met à lui dire « Je devais des sacrifices de communion. Aujourd'hui, je me suis acquitté de mes vœux. C'est pourquoi je suis sorti à ta rencontre pour chercher ton visage afin de te trouver. J'ai garni mon divan de couvertures, de choses bigarrées, de lin d'Égypte. J'ai aspergé mon lit de myrrhe, d'aloès et de cinnamome. Viens, abreuvons-nous d'amour jusqu'au matin. » Délectons-nous de marques d'amour, car le mari n'est pas dans sa maison. Il s'en est allé par un chemin très long. Il a pris dans sa main un sac d'argent. Au jour de la pleine lune, il viendra dans sa maison. Elle l'a égaré par l'abondance de sa force de persuasion. Elle le séduit par ses lèvres doucereuses. Tout à coup, il se met à la suivre, comme un taureau qui vient à l'abattage, et comme s'il était chargé d'entraves pour la discipline d'un sceau, jusqu'à ce qu'une flèche lui fende le foie, comme un oiseau se précipite dans le piège. Non, il ne sait pas qu'il y va de son âme même. Et maintenant, ô fils, écoutez-moi, et soyez attentifs aux paroles de ma bouche. Que ton cœur ne dévie pas vers ses voies, n'erre pas sur ses routes, car nombreux sont ceux qu'elle a fait tomber morts, et ils sont nombreux tous ceux qu'elle tue. Sa maison, ce sont les voies du Shéol, elles descendent vers les chambres intérieures de la mort. Chapitre 8. Est-ce que la sagesse ne crie pas sans cesse? Est-ce que le discernement ne fait pas retentir sa voix sans arrêt? Au sommet des hauteurs, près du chemin, au croisement des routes, elle s'est postée. À côté des portes, à la bouche de la ville, à l'entrée des portails, elle continue à crier avec force. C'est vous, ô homme, que j'appelle, et ma voix s'adresse aux fils des hommes. Ô vous, les personnes inexpérimentées, comprenez la finesse, et vous, les stupides, comprenez le cœur. Écoutez, car c'est sur les choses importantes que je parle, et mes lèvres s'ouvrent pour la droiture. Car mon palais exprime à voix basse la vérité, et la méchanceté est chose détestable pour mes lèvres. Toutes les paroles de ma bouche sont selon la justice. Parmi elles, il n'y a rien de pervers ni de tortueux. Toutes sont franches pour qui sait discerner, et droites pour ceux qui trouvent la connaissance. Prenez ma discipline et non pas l'argent, la connaissance plutôt que l'or de choix. Car la sagesse vaut mieux que les coraux, et tous les autres plaisirs ne peuvent l'égaler. Oui, moi, la sagesse, je réside avec la finesse, et je trouve la connaissance de la capacité de réflexion. La crainte de Jéhovah signifie la haine du mal. Arrogance et orgueil, voix mauvaise et bouche perverse, je les hais vraiment. Je détiens conseil et sagesse pratique. Moi, l'intelligence, je détiens la puissance. Par moi, les rois eux-mêmes continuent à régner, et les dignitaires continuent à décréter la justice. Par moi, les princes eux-mêmes continuent à gouverner comme princes, et les nobles jugent tous avec justice. Ceux qui m'aiment, moi je les aime. Ceux qui me cherchent sont ceux qui me trouvent. Richesse et gloire sont avec moi, valeurs héréditaires et justice. Mon fruit est meilleur que l'or, oui que l'or raffiné, et mon produit que l'argent de choix. Je marche dans le sentier de la justice, au milieu des routes de l'équité, pour faire que ceux qui m'aiment prennent possession de biens, et leurs magasins, je les maintiens remplis. Jéhovah lui-même m'a produite comme le commencement de sa voix, la plus ancienne de ses œuvres d'autrefois. Depuis des temps indéfinis, j'ai été installé, depuis le début, depuis des temps antérieurs à la terre,

portent les sources de l'abîme d'eau, quand il assigna son décret à la mer pour que les eaux n'enfreignent pas son ordre, quand il décréta les fondements de la terre, alors je devins près de lui comme un habile ouvrier, et je devins celle à qui il était particulièrement attaché, jour après jour, tandis que je me réjouissais tout le temps devant lui, me réjouissant au sujet du sol productif de sa terre. Et les choses auxquelles j'étais attaché étaient avec les fils des hommes. Et maintenant, ô fils, écoutez-moi. Oui, heureux ceux qui gardent mes voies. Écoutez la discipline et devenez sages et ne montrez aucune négligence. Heureux l'homme qui m'écoute en se tenant éveillé près de mes portes jour après jour, en guettant près des montants de mes entrées. Car celui qui me trouve trouvera à coup sûr la vie et il obtient la bienveillance de Jéhovah. Mais celui qui me manque fait violence à son âme. Tous ceux qui me haïssent intensément sont ceux qui aiment vraiment la mort. Chapitre 9. La vraie sagesse a bâti sa maison. Elle a taillé ses 7 colonnes, elle a organisé l'abattage de sa viande, elle a mélangé son vin, et même elle a dressé sa table. Elle a envoyé ses servantes pour qu'elles puissent crier au sommet des hauteurs de la ville. « Quiconque est inexpérimenté, qu'il fasse un détour par ici. » Quiconque manque de cœur, elle lui a dit, « Venez, nourrissez-vous de mon pain et prenez part à la consommation du vin que j'ai mélangé. Quittez les personnes inexpérimentées et restez en vie et marchez droit dans la voie de l'intelligence. » Qui corrige le moqueur se procure du déshonneur, et qui reprend un méchant, une tare en lui. Ne reprends pas un moqueur, de peur qu'il ne te haïsse. Reprends un sage, et il t'aimera. Donne à un sage, et il deviendra encore plus sage. Communique la connaissance à un juste, et il gagnera en savoir. La crainte de Jéhovah est le début de la sagesse. Et la connaissance du Très-Saint, voilà ce qu'est l'intelligence, car par moi tes jours deviendront nombreux et on t'ajoutera des années de vie. Si tu es devenu sage, tu es devenu sage pour toi-même. Et si tu t'es moqué, tu en porteras les conséquences toi seul. Une femme stupide est agitée, elle est la naïveté même et n'a jamais rien su. Elle s'est assise à l'entrée de sa maison, sur un siège, dans les hauteurs de la ville, pour crier à ceux qui passent sur le chemin, ceux qui vont droit devant eux sur leur sentier. Quiconque est inexpérimenté, qu'il fasse un détour par ici. Et quiconque manque de cœur, elle lui a dit aussi, les eaux dérobées sont douces, et le pain mangé en secret, il est agréable. Mais il n'a pas su que là sont ceux qui sont sans force dans la mort, que ceux qu'elle a appelés sont dans les lieux bas du Shéol. Chapitre 10. Proverbe de Salomon. Un fils sage est celui qui réjouit un père, mais un fils stupide est le chagrin de sa mère. Les trésors du méchant ne serviront à rien, mais la justice délivrera de la mort. Jéhovah ne laissera pas l'âme du juste souffrir de la faim, mais il repoussera la convoitise des méchants. Celui qui travaille d'une main nonchalante se trouvera sans ressources, mais la main de l'homme diligent enrichira. Le fils qui se montre perspicace amasse pendant l'été, le fils qui agit honteusement dort profondément pendant la moisson. Les bénédictions sont pour la tête du juste, mais la bouche des méchants couvre la violence. Le souvenir du juste est en bénédiction, mais le nom des méchants pourrira. Celui qui est sage de cœur acceptera les commandements, mais celui qui est sot des lèvres sera foulé aux pieds.

qui marche dans l'intégrité marchera en sécurité, mais qui rend ses voies tortueuses se fera connaître. Celui qui cligne de l'œil causera de la douleur, et celui qui est sot des lèvres sera foulé aux pieds. La bouche du juste est une source de vie, mais la bouche des méchants couvre la violence. La haine, voilà ce qui excite les disputes, mais l'amour couvre toutes les transgressions. Sur les lèvres de l'homme intelligent se trouve la sagesse, mais le bâton est pour le dos de qui manque de cœur. Les sages sont ceux qui conservent avec soin la connaissance, mais la bouche du sot est près de la ruine. Les choses de valeur d'un riche sont sa ville forte, la ruine des petits, c'est leur pauvreté. L'activité du juste conduit à la vie, le produit du méchant conduit au péché. Qui reste attaché à la discipline est un sentier menant à la vie, mais qui abandonne le blâme fait errer. Là où il y a quelqu'un qui couvre la haine, il y a des lèvres de mensonge, et celui qui tient de mauvais propos est stupide. Dans l'abondance des paroles, la transgression ne manque pas, mais celui qui retient ses lèvres se montre avisé. La langue du juste est un argent de choix, le cœur du méchant vaut peu de choses. Les lèvres du juste continuent à faire paître beaucoup d'hommes, mais par manque de cœur, les sots continuent à mourir. La bénédiction de Jéhovah, voilà ce qui enrichit, et il n'ajoute aucune douleur avec elle. Pour le stupide, se livrer au dérèglement est comme un jeu, mais la sagesse est pour l'homme de discernement. Ce qui épouvante le méchant, voilà ce qui lui arrivera, mais le désir des justes, on le leur accordera. Comme lorsque passe l'ouragan, ainsi le méchant n'est plus, mais le juste est un fondement pour des temps indéfinis. Comme le vinaigre pour les dents et comme la fumée pour les yeux, ainsi est le paresseux pour ceux qui l'envoient. La crainte de Jéhovah ajoutera des jours, mais les années des méchants seront écourtées. L'attente des justes est joie, mais l'espoir des méchants périra. La voix de Jéhovah est une forteresse pour l'homme intègre, mais la ruine est pour ceux qui pratiquent ce qui est malfaisant. Quant au juste, pour des temps indéfinis, il ne chancellera pas, mais les méchants, eux, ne continueront pas à résider sur la terre. La bouche du juste, elle porte le fruit de la sagesse, mais la langue perverse sera retranchée. Les lèvres du juste, elles parviennent à connaître la bienveillance, mais la bouche des méchants n'est que perversité. Chapitre 11. Une balance trompeuse est chose détestable pour Jéhovah, mais un poids complet est pour lui un plaisir. La présomption est-elle venue? Alors viendra le déshonneur, mais la sagesse est avec les modestes. L'intégrité des hommes droits, voilà ce qui les guide, mais la falsification que pratiquent les traîtres les pillera. Les choses de valeur ne serviront à rien au jour de la fureur, mais la justice délivrera de la mort. La justice de l'homme intègre, voilà ce qui rend droite sa voie, mais le méchant tombera dans sa méchanceté. La justice des hommes droits, voilà ce qui les délivrera, mais par leur convoitise, les traîtres seront pris. Quand meurt un homme méchant, son espoir périt, et l'attente qui se fonde sur la puissance a péri aussi. Le juste est délivré de la détresse, et le méchant vient à sa place. Par sa bouche, l'apostat cause la ruine de son semblable, mais par la connaissance, les justes sont délivrés. À cause de la bonté des justes, une ville est en liesse, mais quand les méchants périssent, c'est un cri de joie.
À cause de la bénédiction des hommes droits, une ville s'élève, mais à cause de la bouche des méchants, elle est démolie. Celui qui manque de cœur a méprisé son semblable, mais l'homme au vaste discernement garde le silence. Celui qui circule en calomniateur dévoile les propos confidentiels, mais celui dont l'esprit est fidèle couvre l'affaire. Quand il n'y a pas l'art de diriger, le peuple tombe, mais il y a salut dans la multitude des conseillers. Oui, on s'en trouvera mal parce que l'on s'est porté garant d'un étranger, mais celui qui déteste toper dans la main reste sans souci. Une femme qui a du charme est celle qui saisit la gloire, mais les tyrans, eux, saisissent la richesse. Un homme de bonté de cœur se comporte avec son âme en personne qui rétribue, mais l'homme cruel attire l'ostracisme sur son organisme. Le méchant fait un salaire trompeur, mais celui qui sème la justice, un gain véritable. Celui qui prend fermement position pour la justice va à la vie, mais celui qui poursuit ce qui est mauvais va vers sa mort. Ceux dont le cœur est tortueux sont choses détestables pour Jéhovah, mais ceux qui se montrent intègres dans leur voie sont pour lui un plaisir. Bien que main soit à main, un homme mauvais ne restera pas impuni, mais la descendance des justes échappera à coup sûr. Comme un anneau d'or pour le nez qu'on a mis au groin d'un porc, ainsi est une femme qui est belle, mais qui se détourne du bon sens. Le désir des justes, c'est le bien naturellement. L'espoir des méchants, c'est la fureur. Il existe tel homme qui disperse et pourtant il s'accroît, et aussi tel homme qui reste à l'écart de ce qui est juste, mais cela conduit seulement à l'indigence. L'âme généreuse engraissera, et celui qui arrose abondamment autrui sera lui aussi abondamment arrosé. Celui qui retient le grain, le peuple le maudira, mais il y a une bénédiction pour la tête de celui qui permet qu'on l'achète. Qui recherche le bien continuera de chercher la bienveillance, mais celui qui recherche le mal viendra sur lui. Celui qui met sa confiance dans sa richesse, lui, il tombera, mais les justes seront florissants comme le feuillage. Quant à quiconque attire l'ostracisme sur sa maison, il prendra possession du vent, et un sot sera serviteur de celui qui est sage de cœur. Le fruit du juste est un arbre de vie, et qui gagne des âmes est sage. Voyez, le juste sur la terre il sera rétribué, combien plus le méchant et le pécheur. Chapitre 12. Qui aime la discipline aime la connaissance, mais qui est le blâme est dépourvu de raison. Qui est bon obtient l'approbation de Jéhovah, mais l'homme aux idées mauvaises, il le déclare coupable. Aucun homme ne sera solidement établi par la méchanceté, mais la racine des justes, elle, ne chancellera pas. Une femme capable est une couronne pour son propriétaire, mais comme une pourriture dans ses os, celle qui agit honteusement. Les pensées des justes sont jugement, la façon de diriger des méchants, tromperie. Les paroles des méchants, embuscade pour verser le sang, mais la bouche des hommes droits les délivrera. On renverse les méchants et ils ne sont plus, mais la maison des justes restera debout. On louera un homme pour sa bouche avisée, mais celui dont le cœur est perverti deviendra objet de mépris. Mieux vaut celui qui est peu considéré, mais qui a un serviteur, que l'homme qui se glorifie, mais qui manque de pain. Le juste s'occupe de l'âme de son animal domestique, mais les miséricordes des méchants sont cruelles.
celui qui cultive son sol sera rassasié de pain, mais celui qui poursuit des choses sans valeur manque de cœur. Le méchant a désiré la proie des hommes mauvais, celle qu'ils ont prise à leur filet, mais la racine des justes donne du fruit. Par la transgression des lèvres, l'homme mauvais est pris au piège, mais le juste sort de la détresse. Du fruit de la bouche de l'homme, il se rassasie de ce qui est bon, et ce que font les mains d'un homme reviendra à lui. La voie du sot est droite à ses yeux, mais celui qui écoute le conseil est sage. C'est le sot qui fait connaître, le jour même, son dépit, mais l'homme astucieux couvre un déshonneur. Qui exhale la fidélité révélera ce qui est juste, mais un faux témoin tromperie. Il existe tel homme qui parle inconsidérément comme avec des coups d'épée, mais la langue des sages est guérison. C'est la lèvre de vérité qui sera solidement établie pour toujours, mais la langue de mensonge ne durera qu'un instant. La tromperie est dans le cœur de ceux qui trament le mal, mais pour ceux qui conseillent la paix, c'est la joie. Rien de malfaisant n'arrivera au juste, mais les méchants seront à coup sûr remplis de malheur. Les lèvres mensongères sont choses détestables pour Jéhovah, mais ceux qui agissent avec fidélité sont pour lui un plaisir. Un homme astucieux couvre la connaissance, mais le cœur des stupides proclame la sottise. La main des diligents, voilà celle qui dominera, mais la main nonchalante deviendra bonne pour le travail forcé. L'appréhension dans le cœur de l'homme fait se courber son cœur, mais une bonne parole le réjouit. Le juste explore son pâturage, mais la voix des méchants les fait errer. La nonchalance ne vous lèvera pas de gibier, mais l'homme diligent est la fortune précieuse d'un homme. Sur la route de la justice se trouve la vie, et le voyage sur son sentier signifie pas de mort. Chapitre 13. Un fils est sage lorsqu'il y a la discipline d'un père, mais le moqueur n'a pas entendu la réprimande. Du fruit de sa bouche, l'homme mangera ce qui est bon, mais l'âme des traîtres n'est que violence. Celui qui surveille sa bouche garde son âme. Celui qui ouvre tout grand ses lèvres, à lui la ruine. Le paresseux se montre rempli de convoitise, mais son âme n'a rien. L'âme des diligents, par contre, engraissera. Une parole mensongère, voilà ce que est le juste. Mais les méchants agissent honteusement et se couvrent d'ignominie. La justice préserve celui qui est sans malice dans sa voie, mais la méchanceté renverse le pécheur. Il existe tel homme qui fait le riche et pourtant il n'a rien. Il y a celui qui fait l'homme sans ressources et pourtant il a beaucoup de choses de valeur. La rançon de l'âme d'un homme, c'est sa richesse, mais l'homme sans ressources n'a pas entendu de réprimande. La lumière des justes se réjouira, mais la lampe des méchants, elle s'éteindra. Par la présomption, on ne fait que provoquer une lutte, mais la sagesse est chez ceux qui délibèrent. Les choses de valeur provenant de la vanité diminuent, mais qui amasse à la main, celui-là obtient de l'accroissement. Une attente différée rend le cœur malade, mais la chose désirée est un arbre de vie quand vraiment elle arrive. Qui a méprisé la parole, on saisira chez lui un gage de débiteur, mais celui qui craint le commandement sera rétribué. La loi du sage est une source de vie pour vous détourner des pièges de la mort.
bonne perspicacité procure faveur, mais la voie des traîtres est rude. Tout homme astucieux agira avec connaissance, mais celui qui est stupide répandra la sottise. Un messager qui est méchant tombera dans le mal, mais un envoyé fidèle est guérison. Celui qui néglige la discipline tombe dans la pauvreté et dans le déshonneur, mais celui qui garde un blâme est glorifié. Un désir, lorsqu'il s'est réalisé, est agréable pour l'âme, mais se détourner du mal est chose détestable pour les stupides. Qui marche avec les sages deviendra sage, mais qui a des relations avec les stupides s'en trouvera mal. Ce sont les pécheurs que poursuit le malheur, mais ce sont les justes que le bien rétribue. Quelqu'un qui est bon laissera un héritage aux fils des fils, et la fortune du pécheur est une chose qui est conservée avec soin pour le juste. La terre labourée des hommes sans ressources donne beaucoup de nourriture, mais il existe tel homme qui est supprimé par manque de jugement. Celui qui retient son bâton a de la haine pour son fils, mais celui qui l'aime le cherche vraiment avec discipline. Le juste mange jusqu'à ce que son âme soit rassasiée, mais le ventre des méchants sera vide. Chapitre 14. La femme qui est vraiment sage a bâti sa maison, mais celle qui est sotte la démolit de ses propres mains. Celui qui marche dans sa droiture craint Jéhovah, mais celui qui est tortueux dans ses voies le méprise. Dans la bouche du sceau est le bâton d'orgueil, mais les lèvres des sages les garderont. Là où il n'y a pas de bovin, la mangeoire est nette, mais la récolte est abondante à cause de la force du taureau. Un témoin fidèle ne mentira pas, mais un faux témoin exhale des mensonges. Le moqueur a cherché la sagesse et il n'y en a pas, mais pour l'homme intelligent, la connaissance est chose facile. Va-t'en de devant l'homme stupide, car à coup sûr tu ne remarqueras pas les lèvres de la connaissance. La sagesse de l'astucieux, c'est de comprendre sa voix, mais la sottise des stupides est tromperie. Ils sont sots ceux qui se moquent de la faute, mais parmi les hommes droits, il y a entente. Le cœur connaît l'amertume de l'âme, et nul étranger ne se mêlera à sa joie. La maison des méchants sera anéantie, mais la tente des hommes droits sera florissante. Il existe une voie qui est droite devant un homme, mais les voies de la mort en sont la fin par la suite. Même dans le rire, le cœur peut être dans la douleur, et c'est dans le chagrin que finit la joie. L'homme au cœur déloyal se rassasiera des résultats de ses voies, mais l'homme bon des résultats de ses manières d'agir. Quiconque est inexpérimenté ajoute foi à toute parole, mais l'homme astucieux est attentif à ses pas. Le sage craint et se détourne du mal, mais le stupide se met en fureur et il est sûr de lui. Qui est prompt à la colère commettra des sottises, mais l'homme capable de réflexion est haï. Oui, les personnes inexpérimentées prendront possession de la sottise, mais les hommes astucieux porteront la connaissance comme une couronne. Les mauvais devront se courber devant les bons et les méchants aux portes du juste. Un homme sans ressources est un objet de haine même pour son semblable, mais nombreux sont les amis du riche. Celui qui méprise son semblable pêche, mais heureux celui qui témoigne de la faveur aux affligés. N'erreront-ils pas ceux qui forgent le mal? Mais il y a bonté de cœur et fidélité pour ceux qui forgent le bien. Par toutes sortes de labeurs, il y a un avantage, mais la simple parole des lèvres
ne mène qu'à l'indigence. La couronne des sages, c'est leur richesse. La sottise des stupides est sottise. Un témoin véridique délivre des âmes, mais un témoin trompeur exhale des mensonges. Dans la crainte de Jéhovah, il y a une solide confiance, et pour ses fils, il y aura un refuge. La crainte de Jéhovah est une source de vie pour détourner des pièges de la mort. Dans la multitude du peuple, il y a l'ornement d'un roi, mais dans le manque de population, la ruine d'un dignitaire. Qui est lent à la colère a abondance de discernement, mais un homme impatient exalte la sottise. Un cœur calme est la vie de l'organisme de chair, mais la jalousie est une pourriture pour les os. Qui spolie le petit a outragé son auteur, mais celui qui témoigne de la faveur aux pauvres le glorifie. À cause de sa méchanceté, le méchant sera renversé, mais le juste trouvera refuge dans son intégrité. Dans le cœur de l'homme intelligent repose la sagesse, et au milieu des stupides, on commence à la connaître. La justice est ce qui élève une nation, mais le péché est quelque chose de honteux pour les communautés nationales. Le plaisir d'un roi est dans le serviteur qui se montre perspicace, mais sa fureur vient sur celui qui agit honteusement. Chapitre 15. Une réponse, lorsqu'elle est douce, détourne la fureur, mais une parole qui cause de la douleur fait monter la colère. La langue des sages fait du bien avec la connaissance, mais la bouche des stupides bouillonne de sottise. Les yeux de Jéhovah sont en tout lieu, surveillant les mauvais et les bons. Le calme de la langue est un arbre de vie, mais la falsification en elle signifie effondrement dans l'esprit. Quiconque est sot traite sans respect la discipline de son père, mais quiconque tient compte du blâme est astucieux. Dans la maison du juste, il y a une abondante réserve, mais dans le produit du méchant, il y a l'ostracisme. Sans arrêt, les lèvres des sages disséminent la connaissance, mais le cœur des stupides n'est pas ainsi. Le sacrifice des méchants est chose détestable pour Jéhovah, mais la prière des hommes droits est pour lui un plaisir. La voix du méchant est chose détestable pour Jéhovah, mais il aime celui qui poursuit la justice. La discipline est mauvaise pour celui qui abandonne le sentier. Quiconque ait le blâme mourra. Le Shéol et le lieu de destruction sont devant Jéhovah, combien plus les cœurs des fils des humains. Le moqueur n'aime pas celui qui le reprend, il ne va pas vers les sages. Un cœur joyeux a un bon effet sur le visage, mais à cause de la douleur du cœur, il y a un esprit abattu. Le cœur intelligent recherche la connaissance, mais la bouche des stupides aspire à la sottise. Tous les jours de l'affligé sont mauvais, mais celui qui a le cœur joyeux vit un festin constant. Mieux vaut peu dans la crainte de Jéhovah qu'une abondante réserve et de la confusion avec. Mieux vaut un plat de légumes là où il y a de l'amour qu'un taureau engraissé à la crèche et de la haine avec. Un homme furieux excite la dispute, mais qui est lent à la colère apaise la querelle. Le chemin du paresseux est comme une haie de ronces, mais le sentier des hommes droits est un chemin remblayé. Un fils sage est celui qui réjouit un père, mais un homme stupide méprise sa mère. La sottise est une joie pour qui manque de cœur, mais l'homme de discernement
va droit devant lui. Les plans échouent là où il n'y a pas d'entretien confidentiel, mais dans la multitude des conseillers, il y a réalisation. Un homme trouve de la joie dans la réponse de sa bouche, et une parole en son temps, oh, combien elle est bonne! Le sentier de la vie va vers le haut pour qui se montre perspicace, afin de détourner du Sheol en bas. La maison des orgueilleux, Jéhovah la démolira, mais il fixera la frontière de la veuve. Les projets de l'homme mauvais sont choses détestables pour Jéhovah, mais les paroles agréables sont pures. Celui qui fait un gain injuste attire l'ostracisme sur sa maison, mais l'homme qui hait les cadeaux restera en vie. Le cœur du juste médite pour répondre, mais la bouche des méchants bouillonne de choses mauvaises. Jéhovah est loin des méchants, mais il entend la prière des justes. L'éclat des yeux réjouit le cœur, une nouvelle qui est bonne engraisse les os. L'oreille qui écoute le blâme de vie loge au milieu des sages. Quiconque fuit la discipline rejette son âme, mais celui qui écoute le blâme acquiert du cœur. La crainte de Jéhovah est discipline en vue de la sagesse, et avant la gloire, il y a l'humilité. Chapitre 16. À l'homme tiré du sol appartiennent les dispositions du cœur, mais de Jéhovah vient la réponse de la langue. Toutes les voies d'un homme sont pures à ses yeux, mais Jéhovah soupèse les esprits. Roule tes œuvres sur Jéhovah lui-même, et tes plans seront solidement établis. Jéhovah a tout fait pour son dessein, oui, même le méchant pour le jour mauvais. Tout homme qui a le cœur orgueilleux est chose détestable pour Jéhovah. Main peut se joindre à main, cependant on ne sera pas exempt de punition. Par la bonté de cœur et la fidélité, propitiation est faite pour la faute, et dans la crainte de Jéhovah, on se détourne du mal. Quand Jéhovah prend plaisir aux voies d'un homme, il fait vivre en paix avec lui ses ennemis eux-mêmes. Mieux vaut peu avec la justice qu'abondance de produits sans équité. Le cœur de l'homme tiré du sol peut méditer sa voie, mais Jéhovah lui-même dirige ses pas. La décision inspirée doit être sur les lèvres du roi. Dans le jugement, sa bouche ne doit pas être infidèle. Le peson et la balance juste appartiennent à Jéhovah. Tous les poids du sac sont son œuvre. Commettre la méchanceté est chose détestable pour les rois, car c'est par la justice que le trône est solidement établi. Les lèvres de justice sont un plaisir pour un grand roi, et il aime celui qui exprime des choses droites. La fureur d'un roi, cela signifie des messagers de mort, mais l'homme sage la détourne. Dans la lumière de la face du roi, il y a la vie, et sa bienveillance est comme un nuage de pluie printanière. Acquérir la sagesse, oh combien cela vaut mieux que l'or, et acquérir l'intelligence est préférable à l'argent. La grande route des hommes droits, c'est de se détourner du mal. Qui préserve sa voie, garde son âme. Avant l'écroulement, il y a l'orgueil, et avant le faux pas, l'esprit hautain. Mieux vaut être humble d'esprit avec les humbles que de partager le butin avec les orgueilleux. Celui qui se montre perspicace dans une affaire trouvera le bien, et heureux celui qui met sa confiance en Jéhovah. Celui qui est sage de cœur sera appelé intelligent, et qui est doux des lèvres ajoute la force de persuasion.
Pour ses propriétaires, la perspicacité est une source de vie et la discipline des sots est sottise. Le cœur du sage rend sa bouche perspicace et à ses lèvres il ajoute la force de persuasion. Des paroles agréables sont un rayon de miel, doux pour l'âme et guérison pour les os. Il existe une voie qui est droite devant un homme, mais les voies de la mort en sont la fin par la suite. L'âme du travailleur a travaillé dur pour lui, car sa bouche l'a pressé fortement. Un vaurien déterre ce qui est mauvais, et sur ses lèvres, il y a comme un feu brûlant. Un homme d'intrigue déchaîne sans cesse la dispute, et un calomniateur sépare les intimes. Un homme de violence séduira son compagnon, et à coup sûr il le fera aller dans une voie qui n'est pas bonne. Il cligne des yeux pour méditer des intrigues, se pinçant les lèvres, oui, il consomme le mal. Les cheveux gris sont une couronne de beauté quand ils se trouvent dans la voie de la justice. Qui est lent à la colère vaut mieux qu'un homme fort, et qui maîtrise son esprit vaut mieux que celui qui s'empare d'une ville. On jette le sort dans le giron, mais toute décision du sort vient de Jéhovah. Chapitre 17. Mieux vaut un morceau de pain sec et la tranquillité avec, qu'une maison pleine de sacrifices de querelles. Un serviteur qui se montre perspicace dominera sur le fils qui agit honteusement, et parmi les frères, il aura part à l'héritage. Le creuset est pour l'argent et le four pour l'or, mais celui qui examine les cœurs, c'est Jéhovah. Le malfaiteur est attentif à la lèvre malfaisante. Un homme de tromperie prête l'oreille à la langue qui cause des adversités. Qui se moque de l'homme sans ressources a outragé son auteur. Qui se réjouit du désastre d'autrui ne sera pas exempt de punition. La couronne des vieillards, ce sont les petits-fils, et la beauté des fils, ce sont leurs pères. À quiconque est insensé ne convient pas la lèvre de droiture, combien moins au noble la lèvre de mensonge. Le cadeau est une pierre qui concilie la faveur aux yeux de son grand propriétaire. De quelque côté qu'il se tourne, il a du succès. Celui qui couvre la transgression cherche l'amour, mais qui parle sans cesse d'une chose sépare les intimes. Une réprimande pénètre plus dans un homme intelligent que de frapper 100 fois un homme stupide. L'homme mauvais ne cherche que rébellion, mais il est cruel le messager qu'on envoie contre lui. Qu'un homme rencontre une ours privée de ses petits, plutôt qu'un homme stupide dans sa sottise. Quant à quiconque rend le mal pour le mal ne s'éloignera pas de sa maison. Le commencement de la dispute, c'est comme lorsqu'on lâche des os. Avant donc éclate la querelle, prends congé. Quiconque déclare juste le coupable, et quiconque déclare coupable le juste, oui, tous deux sont choses détestables pour Jéhovah. Pourquoi y a-t-il dans la main d'un homme stupide le prix pour acquérir la sagesse, alors qu'il n'a pas de cœur? Un véritable compagnon aime tout le temps, et c'est un frère qui est né pour les jours de détresse. Un homme qui manque de cœur tope dans la main, se portant pleinement garant devant son compagnon. Quiconque aime la transgression aime la lutte. Quiconque hausse sa porte cherche l'écroulement. Qui a le cœur tortueux ne trouvera pas le bien, et qui a la langue perverse tombera dans le malheur. Quiconque devient père d'un enfant stupide, c'est un chagrin pour lui, et le père d'un enfant insensé ne se réjouit pas.
Un cœur qui est joyeux fait du bien comme guérisseur, mais un esprit qui est abattu dessèche les eaux. Qui est méchant prendra un pot de vin tiré du sein pour faire dévier les sentiers du jugement. La sagesse est devant la face de l'homme intelligent, mais les yeux du stupide sont à l'extrémité de la terre. Un fils stupide est un dépit pour son père et une amertume pour celle qu'il a mis au monde. D'autre part, infliger une amende au juste n'est pas bien. Frapper les nobles va contre ce qui est droit. Quiconque retient ces paroles possède de la connaissance, et un homme de discernement a l'esprit calme. Même un sot, quand il garde le silence, passera pour sage. Quiconque ferme ses lèvres passera pour intelligent. Chapitre 18. Qui s'isole cherchera son désir égoïste, il se déchaînera contre toute sagesse pratique. Quiconque est stupide ne prend pas plaisir au discernement, mais à faire se dévoiler son cœur. Quand vient le méchant, le mépris doit venir aussi, et avec le déshonneur, il y a l'opprobre. Les paroles de la bouche d'un homme sont des eaux profondes, la source de la sagesse est un torrent qui jaillit. Il n'est pas bon de se montrer partial envers le méchant, il n'est pas bon non plus d'écarter le juste dans le jugement. Les lèvres d'un homme stupide entrent dans la querelle, et sa bouche appelle les coups. La bouche du stupide est sa ruine, et ses lèvres sont un piège pour son âme. Les paroles du calomniateur sont comme des choses à avaler avec avidité, qui descendent jusqu'au tréfonds du ventre. D'autre part, celui qui se montre nonchalant dans son travail, il est frère de celui qui cause des ravages. Le nom de Jéhovah est une tour forte. Le juste y court et se trouve protégé. Les choses de valeur du riche sont sa ville forte, et dans son imagination, elles sont comme une muraille de protection. Avant l'écroulement, le cœur de l'homme est orgueilleux, et avant la gloire, il y a l'humilité. Quand quelqu'un répond sur une affaire avant de l'entendre, c'est sottise chez lui et humiliation. L'esprit d'un homme peut endurer sa maladie, mais l'esprit abattu, qui peut le supporter? Le cœur de l'homme intelligent acquiert la connaissance, et l'oreille des sages cherche la connaissance. Le don que fait un homme lui ouvrira largement la voie, il le conduira devant les grands. Le premier à parler dans son procès est juste, son compagnon arrive et à coup sûr le scrute. Le sort fait cesser les querelles et il sépare même les puissants l'un de l'autre. Un frère contre qui l'on a commis une transgression est plus qu'une ville forte, et il y a des disputes qui sont comme la barre d'une tour d'habitation. Du fruit de la bouche de l'homme, son ventre se rassasira, il se rassasira du produit de ses lèvres. La mort et la vie sont au pouvoir de la langue, qui l'aime en mangera le fruit. A-t-on trouvé une bonne épouse? On a trouvé une bonne chose, et l'on obtient la bienveillance de Jéhovah. L'homme sans ressources parle avec des supplications, mais le riche répond avec rudesse. Il existe des compagnons tout disposés à se briser l'un l'autre, mais il existe tel ami plus attaché qu'un frère. Chapitre 19. Mieux vaut un homme sans ressources qui marche dans son intégrité que l'homme aux lèvres tortueuses et que celui qui est stupide. D'autre part, il n'est pas bon que l'âme soit sans la connaissance, et qui se hâte avec ses pieds pêche.
C'est la sottise de l'homme tiré du sol qui pervertit sa voix, et ainsi son cœur entre en fureur contre Jéhovah lui-même. La fortune, voilà ce qui ajoute de nombreux compagnons, mais le petit se trouve séparé même de son compagnon. Un faux témoin ne sera pas exempt de punition, et qui exhale des mensonges n'échappera pas. Nombreux sont ceux qui adoucissent la face d'un noble, et tout le monde est le compagnon de l'homme qui fait des cadeaux. Les frères d'un homme sans ressources l'ont tous haï. Combien plus ses amis personnels se sont-ils tenus éloignés de lui? Il poursuit avec des choses à dire, elles ne sont pas. Qui acquiert du cœur aime son âme. Qui garde le discernement trouvera le bien. Le faux témoin ne sera pas exempt de punition, et qui exhale des mensonges périra. Le luxe ne convient pas à un homme stupide, combien moins à un serviteur de dominer sur des princes. Oui, la perspicacité d'un homme retarde sa colère, et sa beauté est de passer sur la transgression. La fureur d'un roi est un grondement semblable à celui d'un jeune lion à crinière, mais sa bienveillance est comme la rosée sur la végétation. Un fils stupide, cela signifie des adversités pour son père, et les querelles d'une femme sont comme un toit non étanche qui vous oblige à quitter les lieux. L'héritage des pères, maison et fortune, mais une femme avisée vient de Jéhovah. La paresse fait tomber un profond sommeil et une âme nonchalante souffre de la faim. Qui garde le commandement garde son âme. Qui méprise ses voies sera mis à mort. Qui témoigne de la faveur aux petits prête à Jéhovah et son traitement, il le lui rendra. Châtie ton fils tant qu'il existe un espoir, à le faire mourir, ne porte pas le désir de ton âme. L'homme aux grandes fureurs portera l'amende, car si tu le délivrais, alors tu recommenceras maintes et maintes fois. Écoute le conseil et accepte la discipline, afin de devenir sage dans ton avenir. Nombreux sont les plans dans le cœur de l'homme, mais c'est le conseil de Jéhovah qui tiendra. La chose désirable chez l'homme tiré du sol, c'est sa bonté de cœur. Et un homme sans ressources vaut mieux qu'un homme menteur. La crainte de Jéhovah mène à la vie, et l'on passera la nuit rassasié, on ne sera pas visité par ce qui est mauvais. Le paresseux a enfoui sa main dans le bol de banquet, il ne peut même pas la ramener à sa bouche. Tu dois frapper le moqueur pour que l'homme inexpérimenté devienne astucieux, et l'on doit reprendre l'homme intelligent pour qu'il discerne la connaissance. Qui maltraite un père et qui chasse une mère est un fils qui agit honteusement et ignominieusement. Cesse, mon fils, d'écouter la discipline, et cela signifiera s'égarer loin des paroles de la connaissance. Un témoin qui ne vaut rien se moque du droit, et la bouche des méchants avale ce qui est malfaisant. Des jugements ont été solidement établis pour les moqueurs, et des coups pour le dos des stupides. Chapitre 20. Le vin est moqueur, la boisson enivrante est agitée, et tout homme qui se laisse égarer par cela n'est pas sage. La frayeur qu'inspire un roi est un grondement semblable à celui d'un jeune lion à crinière. Quiconque attire sur soi sa fureur pèche contre son âme. C'est une gloire pour l'homme de cesser la dispute, mais tout homme qui est sot éclate en pareille circonstance. À cause de l'hiver, le paresseux ne labourera pas, il mendiera au temps de la moisson, mais il n'y aura rien. Le conseil dans le cœur de l'homme est comme des eaux profondes,
mais l'homme de discernement y puisera. Une multitude d'hommes proclameront chacun sa bonté de cœur, mais un homme fidèle, qui peut le trouver? Le juste marche dans son intégrité, heureux ses fils après lui. Le roi siège sur le trône du jugement, dispersant de ses yeux tout ce qui est mal. Qui peut dire « J'ai purifié mon cœur, je suis devenu pur de mon péché » Deux sortes de poids et deux sortes d'effets, ils sont l'un et l'autre également choses détestables pour Jéhovah. Même par ses façons d'agir, un garçon se fait connaître, si son action est pure et droite. L'oreille qui entend et l'œil qui voit, Jéhovah lui-même les a fait l'un et l'autre. N'aime pas le sommeil de peur que tu ne tombes dans la pauvreté. Ouvre les yeux, rassasie-toi de pain. C'est mauvais, mauvais, dit l'acheteur, et il va son chemin. C'est alors qu'il se glorifie. Il existe de l'or et aussi une abondance de coraux, mais les lèvres de la connaissance sont des vases précieux. Prends-lui son vêtement s'il s'est porté garant d'un étranger, et s'il s'agit d'une étrangère, saisis un gage chez lui. Le pain acquis par le mensonge est agréable à l'homme, mais ensuite sa bouche sera remplie de gravier. Par le conseil, les plans sont solidement établis et fait à guerre avec l'art de diriger. Qui circule en calomniateur dévoile les propos confidentiels, et tu ne dois pas avoir de relation avec qui se laisse séduire par ses lèvres. Quant à quiconque appelle le mal sur son père et sur sa mère, sa lampe s'éteindra à l'approche des ténèbres. Un héritage s'acquiert par l'avidité tout d'abord, mais son avenir ne sera pas béni. Ne dis pas « je veux rendre le mal », espère en Jéhovah et il te sauvera. Deux sortes de poids sont choses détestables pour Jéhovah, et une balance trompeuse, ce n'est pas bien. De Jéhovah viennent les pas d'un homme robuste, et l'homme tiré du sol, comment peut-il discerner sa voix? C'est un piège lorsque l'homme tiré du sol a crié à la légère « saint » et qu'après les vœux, il est disposé à examiner. Un roi sage disperse les méchants et il fait tourner sur eux une roue. Le souffle de l'homme tiré du sol est la lampe de Jéhovah, fouillant soigneusement tout le tréfonds du ventre. Bonté de cœur et fidélité, elle préserve le roi, et par la bonté de cœur, il a soutenu son trône. La beauté des jeunes gens, c'est leur force, et la splendeur des vieillards, ce sont leurs cheveux gris. Les plaies qui meurtrissent, voilà ce qui nettoie du mal, et les coups, le tréfonds du ventre. Chapitre 21. Le cœur d'un roi est comme des ruisseaux d'eau dans la main de Jéhovah. Il le dirige partout où il prend plaisir à le diriger. Toute voix de l'homme est droite à ses yeux, mais Jéhovah soupèse les cœurs. Pratiquez justice et jugement est pour Jéhovah préférable au sacrifice. Des yeux hautains et un cœur arrogant, la lampe des méchants, cela est péché. Oui, les plans de l'homme diligent conduisent à un avantage, mais tout homme qui agit avec précipitation va à l'indigence à coup sûr. Acquérir des trésors par une langue mensongère, vapeur chassée par le vent pour ceux qui cherchent la mort. Le pillage des méchants les entraînera, car ils ont refusé de pratiquer la justice. Un homme, même un étranger, est tortueux dans sa voix, mais celui qui est pur est droit dans son action. Mieux vaut habiter sur le coin d'un toit qu'avec une femme querelleuse, bien que dans une maison en commun.
L'âme du méchant a convoité ce qui est mauvais, à son compagnon il ne sera pas témoigné de faveur à ses yeux. Quand on inflige une amende au moqueur, l'homme inexpérimenté devient sage, et quand on donne de la perspicacité au sage, il acquiert de la connaissance. Le juste porte attention à la maison du méchant, renversant les méchants pour leur malheur. Quant à quiconque ferme son oreille au cri de plainte du petit, lui aussi il appellera et on ne lui répondra pas. Un cadeau fait en secret dompte la colère, et un pot de vin dans le sein, la fureur violente. C'est une joie pour le juste d'exercer la justice, mais quelque chose de terrible attend ceux qui pratiquent ce qui est malfaisant. Quant à l'homme qui erre loin de la voie de la perspicacité, il reposera dans l'assemblée de ceux qui sont sans force dans la mort. Qui aime le divertissement sera un homme dans l'indigence, qui aime le vin et l'huile n'acquerra pas de richesse. Le méchant est une rançon pour le juste, et le traître prend la place des hommes droits. Mieux vaut habiter dans un pays désertique qu'avec une femme querelleuse dans le dépit. Un trésor désirable et de l'huile sont dans la demeure du sage, mais l'homme qui est stupide engloutira tout cela. Qui poursuit la justice et la bonté de cœur trouvera la vie, la justice et la gloire. Un sage a escaladé la ville des hommes forts pour mettre à bas la force de sa confiance. Qui garde sa bouche et sa langue, garde son âme de détresse. Vantard présomptueux, arrogant, c'est le nom de celui qui agit dans un déchaînement de présomption. La convoitise du paresseux le fera mourir, car ses mains ont refusé de travailler. Tout le jour il s'est montré rempli d'une ardente convoitise, mais le juste donne et ne retient rien. Le sacrifice des méchants est chose détestable, combien plus lorsqu'on la porte avec une conduite déréglée. Un témoin menteur périra, mais l'homme qui écoute parlera pour toujours. L'homme méchant a pris un air effronté, mais l'homme droit établira solidement ses voies. Il n'y a ni sagesse, ni discernement, ni conseil en opposition avec Jéhovah. Le cheval, c'est quelque chose qui est préparé pour le jour de la bataille, mais le salut appartient à Jéhovah. Chapitre 22. Un nom est préférable à d'abondantes richesses, la faveur vaut mieux que l'argent et l'or. Le riche et l'homme sans ressources se sont rencontrés, celui qui les a tous faits, c'est Jéhovah. Il est astucieux celui qui, ayant vu le malheur, s'est alors caché, mais les personnes inexpérimentées ont passé outre et doivent en porter la peine. Le résultat de l'humilité et de la crainte de Jéhovah, c'est la richesse et la gloire et la vie. Des épines et des pièges sont sur le chemin de l'homme tortueux, qui garde son âme s'en tient éloigné. Éduque le garçon selon la voie pour lui, même lorsqu'il vieillira, il ne s'en écartera pas. Le riche domine sur les hommes sans ressources, et l'emprunteur est serviteur de l'homme qui prête. Qui sème l'injustice moissonnera ce qui est malfaisant, mais le bâton de sa fureur disparaîtra. Qui a l'œil bon sera béni, car il a donné de sa nourriture aux petits. Chasse le moqueur pour que la dispute sorte et que cesse le litige et le déshonneur. Celui qui aime la pureté de cœur, à cause du charme de ses lèvres, le roi sera son compagnon. Les yeux de Jéhovah lui-même ont préservé la connaissance, mais il renverse les paroles du traître. Le paresseux a dit « Il y a un lion dehors, au milieu des places publiques je serai assassiné. »
La bouche des étrangères est une fosse profonde. Celui contre qui Jéhovah invective y tombera. La sottise est attachée au cœur d'un garçon. Le bâton de la discipline. Le bâton de la discipline, voilà ce qui l'éloignera de lui. Qui

sens aujourd'hui à toi aussi. Ne t'ai-je pas écrit autrefois avec conseil et connaissance, pour te montrer la véracité des paroles vraies, afin de rapporter des paroles qui sont la vérité à celui qui t'envoie? Ne dépouille pas le petit parce que c'est un petit, et n'écrase pas l'affligé dans la porte, car Jéhovah lui-même plaidera leur cause, et à coup sûr, il dépouillera de l'âme ceux qui les dépouillent. Ne te fais pas le compagnon de quelqu'un qui est sujet à la colère, et tu ne dois pas aller avec un homme qui a des accès de fureur, de peur que tu ne t'habitues à ses sentiers et que tu ne prennes bel et bien un piège pour ton âme. Ne te trouve pas parmi ceux qui topent dans la main, parmi ceux qui se portent garant pour des prêts. Si tu n'as pas de quoi payer, pourquoi prendrait-il ton lit de dessous toi? Ne recule pas une frontière d'autrefois que tes ancêtres ont faite. As-tu vu un homme habile dans son travail? C'est devant les rois qu'il se placera. Il ne se placera pas devant des hommes ordinaires. Chapitre 23. Si tu t'assieds pour prendre de la nourriture avec un roi, tu dois faire bien attention à ce qui est devant toi, et il faudra que tu mettes un couteau à ta gorge si tu es propriétaire d'un désir de l'âme. Ne te montre pas saisi de convoitise pour ces mets délicieux, car c'est une nourriture de mensonge. Ne peine pas pour acquérir des richesses. Renonce à ton intelligence. As-tu laissé tes yeux jeter un regard sur la richesse, alors qu'elle n'est rien? Car vraiment, elle se fait des ailes comme celles d'un aigle et s'envole vers les cieux. Ne te nourris pas de la nourriture de qui a l'œil sans générosité, et ne te montre pas saisi de convoitise pour ces mets délicieux. Car comme quelqu'un qui a calculé dans son âme, ainsi est-il. Mange et bois, te dit-il, mais son cœur n'est pas avec toi. Ton morceau que tu as mangé, tu le vomiras, et tu auras gaspillé tes paroles agréables. Ne parle pas aux oreilles d'un homme stupide, car il méprisera tes paroles avisées. Ne recule pas la frontière d'autrefois et n'entre pas dans le champ des orphelins de père, car leur rédempteur est fort, il plaidera leur cause avec toi. Amène ton cœur à la discipline et ton oreille aux paroles de la connaissance. Ne refuse pas la discipline au garçon. Si tu le frappes avec le bâton, il ne mourra pas. Toi donc, tu dois le frapper avec le bâton pour délivrer son âme du Shéol. Mon fils, si ton cœur est devenu sage, mon cœur à moi aussi se réjouira et mes reins exulteront quand tes lèvres exprimeront la droiture. Que ton cœur n'envie pas les pécheurs, mais sois dans la crainte de Jéhovah tout au long du jour, car alors il existera un avenir et ton espoir ne sera pas retranché. Toi, ô mon fils, entends et deviens sage, et conduis ton cœur sur le chemin. Ne te trouve pas parmi les buveurs de vin, ni parmi les gloutons de viande, car ivrognes et gloutons tomberont dans la pauvreté, et la somnolence vous fera porter des haillons. Écoute ton père qui t'a engendré, et ne méprise pas ta mère simplement parce qu'elle a vieilli. Achète la vérité et ne la vends pas, la sagesse et la discipline et l'intelligence. À coup sûr, le père d'un juste sera dans la joie, celui qui devient père d'un sage se réjouira aussi en lui. Ton père et ta mère se réjouiront, et celle qui t'a mis au monde sera dans la joie. Mon fils, donne-moi ton cœur, et que tes yeux prennent plaisir à mes voix. Car la prostituée est une fosse profonde, et l'étrangère un puits étroit. Oui, comme un bandit, elle est aux aguets, et parmi les hommes, elle augmente le nombre des traîtres. Pour qui le malheur? Pour qui le malaise? Pour qui les disputes? Pour qui l'inquiétude?
pour qui les blessures sont raison.

0: Pour qui l'obscurcissement des yeux? Pour ceux qui s'attardent auprès du vin, pour ceux qui entrent pour scruter le vin mélangé. Ne regarde pas le vin quand il paraît bien rouge, quand il pétille dans la coupe, quand il glisse facilement. À sa fin, il mord comme un serpent, et il sécrète du poison comme une vipère. Tes yeux verront des choses étranges, et ton cœur exprimera des choses perverses. À coup sûr, tu deviendras comme quelqu'un qui est couché au cœur de la mer, oui, comme quelqu'un qui est couché au sommet d'un mât. On m'a frappé, mais je ne suis pas devenu malade. On m'a battu, mais je ne l'ai pas su. Quand me réveillerai-je? Je continuerai à en chercher encore. Chapitre 24. N'envie pas les hommes mauvais et ne te montre pas pris d'un ardent désir de te mettre sur un bon pied avec eux, car sans cesse leur cœur médite le pillage et leurs lèvres n'expriment que malheur. C'est par la sagesse qu'une maisonnée se bâtira, et par le discernement qu'elle s'établira solidement. C'est par la connaissance que les chambres intérieures se rempliront de toutes les précieuses et agréables choses de valeur. Qui est sage en force est un homme robuste, et un homme qui a de la connaissance raffermit la vigueur, car tu feras ta guerre avec l'art de diriger, et il y a salut dans la multitude des conseillers. Pour le sceau, la vraie sagesse est trop haute, dans la porte, il n'ouvrira pas la bouche. Quant à quiconque médite de faire le mal, on l'appellera un maître en idées mauvaises. La conduite déréglée de la sottise est péché, et un moqueur est chose détestable pour les humains. T'es-tu montré découragé au jour de la détresse? Ta force sera mince. Délivre ceux qu'on emmène vers la mort, et ceux qui vont en chancelant à la tuerie, oh, puisses-tu les retenir? Si tu dis, voyez, nous ne savions pas cela, celui qui soupèse les cœurs, ne le discernera-t-il pas? Celui qui observe ton âme, ne le saura-t-il pas? Et à coup sûr, ne rendra-t-il pas à l'homme tiré du sol selon son action? Mon fils, mange du miel, car il est bon, et que le doux miel en rayon soit sur ton palais. De même, connais la sagesse pour ton âme. Si tu l'as trouvée, alors il existe un avenir, et ton espoir ne sera pas retranché. Ne te tiens pas en embuscade méchant contre la demeure du juste. Ne pille pas son lieu de repos, car le juste peut tomber 7 fois. Mais à coup sûr, il se relèvera. Les méchants, par contre, trébucheront à cause du malheur. Quand ton ennemi tombe, ne te réjouis pas. Et quand il trébuche, que ton cœur ne soit pas dans la joie, de peur que Jéhovah ne le voie, et que cela ne soit mauvais à ses yeux, et qu'il ne fasse bel et bien sans retourner de dessus lui sa colère. Ne t'échauffe pas contre les malfaiteurs, ne porte pas envie aux méchants, car il n'y aura pas d'avenir pour quiconque est mauvais. La lampe des méchants s'éteindra. Mon fils, crains Jéhovah et le roi. Ne te mêle pas à ceux qui veulent un changement, car leur désastre se lèvera de façon si soudaine que voici. Qui se rend compte de la disparition de ceux qui veulent un changement? Ces paroles aussi sont pour les sages. Faire preuve de partialité dans le jugement n'est pas bien. Qui dit aux méchants « tu es juste », les peuples le maudiront, les communautés nationales invectiveront contre lui. Mais pour ceux qui le reprennent, ce sera agréable et sur eux viendra la bénédiction du bien. Il donnera un baiser sur les lèvres, celui qui répond franchement. Prépare ton travail au dehors et organise-le pour toi dans les champs. Ensuite, tu devras aussi bâtir ta maisonnée. Ne deviens pas un témoin contre ton semblable sans de bonnes raisons. Il te faudrait alors être sot de tes lèvres. Ne dis pas, comme il m'a fait, ainsi je vais lui faire, je rendrai à chacun selon son action. Je suis passé près du champ du paresseux et près de la vigne de l'homme manquant de cœur, et voyez, tout était monté en mauvaise herbe. Les orties en couvraient la surface, et son mur de pierre avait été démoli. Alors j'ai regardé, moi, puis je l'ai pris à cœur, j'ai vu, j'ai reçu la discipline. Un peu de sommeil, un peu d'assoupissement, un peu croiser les mains pour se coucher, et ta pauvreté viendra à coup sûr comme un voleur de grand chemin et ton indigence comme un homme armé. Chapitre 25. Ceux-ci également sont les proverbes de Salomon qu'ont transcrit les hommes de Hiskia, le roi de Juda. La gloire de Dieu, c'est de cacher une chose, et la gloire des rois, c'est de scruter une chose. Les cieux par leur hauteur et la terre par sa profondeur, et le cœur des rois, cela est inscrutable. Qu'on ôte de l'argent les scories, et le tout sortira affiné. Qu'on ôte le méchant de devant le roi, et son trône sera solidement établi par la justice. Ne te fais pas honneur devant le roi, et ne te tiens pas à la place des grands. Car mieux vaut qu'ils te disent « monte ici » que s'ils t'abaissent devant un noble que tes yeux ont vu. Ne sors pas pour engager précipitamment un procès, de peur qu'on ne se demande ce que tu feras à la fin du procès, lorsque ton semblable se mettra à t'humilier. Plaide ta cause avec ton semblable et ne révèle pas les propos confidentiels d'un autre, de peur que celui qui écoute ne te couvre de honte et que tes mauvais propos ne puissent être rattrapés. Comme des pommes d'or dans des ciselures d'argent, ainsi est une parole dite en son temps. Une boucle d'oreille en or et un ornement en or spécial, tel est pour l'oreille qui entend quelqu'un qui reprend avec sagesse. Comme la fraîcheur de la neige au jour de la moisson, ainsi est l'envoyé fidèle pour ceux qui l'expédient, car il rétablit l'âme de ses maîtres. Comme des nuages légers et un vent sans pluie torrentielle, ainsi est un homme qui se glorifie d'un cadeau dans le mensonge. Par la patience, on persuade un commandant, et la langue douce peut briser un os. As-tu trouvé du miel? Mange ce qui te suffit, de peur que tu n'en prennes trop et que tu ne doives le vomir. Fais que ton pied soit rare dans la maison de ton semblable, de peur qu'il n'en ait assez de toi et qu'il ne te haïsse bel et bien. Comme une massue, une épée et une flèche affûtée, ainsi est un homme qui dépose contre son semblable en faux témoin. Comme une dent cassée et un pied vacillant, ainsi est la confiance en quelqu'un qui se révèle un traître au jour de la détresse. Qui ôte un vêtement par un jour de froid est comme du vinaigre sur de l'alcali et comme un chanteur avec des chansons sur un cœur triste. Si celui qui te hait a faim, donne-lui du pain à manger. S'il a soif, donne-lui de l'eau à boire. Car ce sont des braises que tu amasses sur sa tête, et Jéhovah lui-même te rétribuera. Le vent du nord enfante comme dans les douleurs une pluie torrentielle, et la langue qui trahit un secret, un visage contre qui l'on aurait invectivé. Mieux vaut habiter sur le coin d'un toit qu'avec une femme querelleuse, bien que dans une maison en commun. Comme de l'eau fraîche pour une âme fatiguée, ainsi est une bonne nouvelle venant d'un pays lointain. Une source polluée et une fontaine souillée, tel est le juste lorsqu'il chancelle devant le méchant. Manger trop de miel n'est pas bon, et quand les gens scrutent leur propre gloire, est-ce une gloire? Comme une ville forcée, sans muraille, ainsi est l'homme qui ne contient pas son esprit. Chapitre 26. Comme la neige en été et comme la pluie au temps de la moisson, Ainsi la gloire ne convient pas à un homme stupide. Comme un oiseau s'enfuit et comme une hirondelle vole, et cela non sans cause, ainsi une malédiction n'arrive pas sans cause véritable. Un fouet est pour le cheval une bride pour l'âne, et le bâton est pour le dos des stupides. Ne réponds pas à un homme stupide selon sa sottise, de peur que tu ne deviennes pareil à lui toi aussi. Réponds à un homme stupide selon sa sottise, de peur qu'il ne devienne un sage à ses yeux. Comme quelqu'un qui se mutile les pieds, comme quelqu'un qui boit la violence, ainsi est celui qui met des affaires dans la main d'un homme stupide. Les jambes du boiteux ont-elles puisé de l'eau? Alors il y a un proverbe dans la bouche des stupides. Comme quelqu'un qui serre une pierre dans un tas de pierres, ainsi est celui qui rend gloire à un homme stupide. Comme une plante épineuse est montée dans la main d'un ivrogne, ainsi un proverbe dans la bouche des stupides. Comme un archer qui transperce tout, ainsi est celui qui prend à gage un homme stupide ou celui qui prend à gage des passants. Comme un chien qui retourne à son vomissement, le stupide réitère sa sottise. As-tu vu un homme sage à ses propres yeux? Il y a plus d'espoir pour le stupide que pour lui. Le paresseux a dit, « Il y a un jeune lion sur le chemin, un lion parmi les places publiques. » Sans arrêt, une porte tourne sur son pivot et le paresseux sur son lit. Le paresseux a enfoui sa main dans le bol de banquet, il est devenu trop las pour la ramener à sa bouche. Le paresseux est plus sage à ses yeux que sept qui répondent avec bon sens. Comme quelqu'un qui saisit les oreilles d'un chien, ainsi est un passant qui se met en fureur dans la querelle qui n'est pas la sienne. Comme un fou qui lance des projectiles enflammés, des flèches et la mort. Ainsi est l'homme qui a dupé son semblable et a dit « Est-ce que je ne plaisantais pas ?» Là où il n'y a pas de bois, le feu s'éteint, et là où il n'y a pas de calomniateur, la dispute s'apaise. Comme le charbon de bois pour les braises et le bois pour le feu, ainsi est un homme querelleur pour attiser une dispute. Les paroles d'un calomniateur sont comme des choses à avaler avec avidité qui descendent jusqu'au tréfonds du ventre. Comme une glaçure d'argent appliquée sur un tesson, ainsi sont des lèvres ardentes avec un cœur mauvais. Avec ses lèvres, celui qui a de la haine se rend méconnaissable, mais au-dedans de lui, il met la tromperie. Bien qu'il mette de la grâce dans sa voix, ne te fie pas à lui, car il y a sept choses détestables dans son cœur. La haine est couverte par la tromperie, sa méchanceté sera dévoilée dans l'assemblée. Qui creuse une fosse y tombera, et qui roule une pierre, sur lui elle reviendra. Une langue mensongère a de la haine pour celui qu'elle écrase, et une bouche flatteuse provoque un renversement. Chapitre 27. Ne te glorifie pas du lendemain, car tu ne sais pas ce qu'un jour enfantera. Qu'un étranger te loue et non ta bouche, l'étranger et non tes lèvres. Le poids d'une pierre est une charge de sable, mais le dépit que cause un sot est plus lourd que ces deux. Il y a la cruauté de la fureur et aussi l'inondation de la colère. Mais qui peut tenir devant la jalousie? Mieux vaut un blâme déclaré qu'un amour dissimulé. Les blessures que fait quelqu'un qui aime sont fidèles, mais les baisers de quelqu'un qui a de la haine sont des choses qu'il faut demander avec insistance. Une âme rassasiée foulera aux pieds le miel en rayon, mais pour une âme affamée, toute chose amère est douce. Comme un oiseau qui fuit loin de son nid, ainsi est un homme qui fuit loin de son lieu. L'huile et l'encens, voilà ce qui réjouit le cœur, et aussi la douceur de votre compagnon à cause du conseil de l'âme. Ne quitte pas ton compagnon ni le compagnon de ton père, et n'entre pas dans la maison de ton frère au jour de ton désastre. Mieux vaut un voisin proche qu'un frère éloigné. Sois sage, mon fils, et réjouis mon cœur, pour que je puisse répondre à celui qui me provoque. L'homme astucieux qui a vu le malheur s'est caché, les personnes inexpérimentées qui ont passé outre en ont porté la peine. Prends-lui son vêtement, s'il s'est porté garant d'un étranger, et s'il s'agit d'une étrangère, saisis un gage chez lui. Qui bénit son semblable à haute voix de grand matin se sera considéré comme une malédiction de sa part. Un toit non étanche qui vous oblige à quitter les lieux un jour de pluie persistante et une femme querelleuse sont comparables, qui l'abrite à abriter le vent et sa main droite rencontre de l'huile. Le fer s'aiguise par le fer, ainsi un homme aiguise le visage d'un autre. Qui préserve le figuier en mangera le fruit, et qui garde son maître sera honoré. Comme dans l'eau, le visage correspond au visage, ainsi le cœur d'un homme correspond au cœur d'un homme. Le Shéol est le lieu de destruction ne se rassasie pas, les yeux de l'homme non plus ne se rassasient pas. Le creuset est pour l'argent et le four pour l'or, et un homme est selon sa louange. Même si tu pilais tout fin le seau dans un mortier parmi des graines concassées avec un pilon, sa sottise ne se retirerait pas de lui. Il faut absolument que tu connaisses l'aspect de ton petit bétail. Fixe ton cœur sur tes troupeaux, car un trésor ne sera pas pour des temps indéfinis, pas plus qu'un diadème pour toutes les générations. L'herbe verte a disparu, et l'herbe nouvelle est apparue, et la végétation des montagnes a été ramassée. Les jeunes béliers sont pour tes vêtements, et les boucs sont le prix du champ, et il y a assez de lait de chèvre pour ta nourriture, pour la nourriture de ta maisonnée, et il y a de quoi faire vivre tes servantes. Chapitre 28. Oui, les méchants fuient alors que personne ne les poursuit, mais les justes sont comme un jeune lion qui est sûr de lui. À cause de la transgression d'un pays, nombreux sont ses princes successifs, mais grâce à un homme de discernement qui connaît le droit, le prince demeurera longtemps. Un homme robuste qui est sans ressources et qui spolie les petits est comme une pluie qui emporte tout, de sorte qu'il n'y a pas de nourriture. Ceux qui abandonnent la loi louent le méchant, mais ceux qui gardent la loi s'excitent contre eux. Les hommes qui s'adonnent au mal ne comprennent pas le jugement, mais ceux qui cherchent Jéhovah comprennent tout. Mieux vaut un homme sans ressources qui marche dans son intégrité qu'un homme aux voies tortueuses, bien qu'il soit riche. Un fils intelligent observe la loi, mais qui se fait le compagnon des gloutons humilie son père. Qui multiplie ces choses de valeur par l'intérêt et par l'usure, les amasse pour celui qui témoigne de la faveur aux petits. Qui détourne l'oreille pour ne pas entendre la loi, même sa prière est chose détestable. Qui égare les hommes droits dans la voie mauvaise tombera lui-même dans sa fosse, mais les hommes intègres entreront en possession du bien. Un homme riche est sage à ses propres yeux, mais l'homme d'humble condition qui discerne le scrute. Quand les justes exultent, il y a abondance de beauté, mais quand les méchants se lèvent, un homme se camoufle. Qui couvre ses transgressions ne réussira pas, mais qui les confesse et les quitte, à celui-là il sera fait miséricorde. Heureux l'homme qui ressent constamment de l'effroi, mais qui endurcit son cœur tombera dans le malheur. Comme un lion qui gronde et un ours qui fonce, Ainsi est un chef méchant sur un peuple d'humble condition. Un guide qui manque de discernement véritable abonde aussi en pratiques frauduleuses, mais qui est le gain injuste, prolongera ses jours. Un homme chargé du sang d'une âme fuira jusqu'à la fosse, qu'on ne s'empare pas de lui. Qui marche d'une manière irréprochable sera sauvé, mais qui devient tortueux dans ses voies tombera soudain. Qui cultive son sol aura du pain en suffisance, et qui poursuit des choses sans valeur aura de la pauvreté en suffisance. Un homme aux actes de fidélité aura abondance de bénédictions, mais qui se hâte pour acquérir des richesses ne restera pas innocent. Faire preuve de partialité n'est pas bien, et il n'est pas bien qu'un homme robuste commette une transgression pour un simple morceau de pain. Un homme à l'œil envieux court avec hâte après des choses de valeur, mais il ne sait pas que c'est l'indigence qui va venir sur lui. Qui reprend un homme trouvera ensuite plus de faveur que celui qui flatte avec sa langue. Qui dépouille son père et sa mère et dit « ce n'est pas une transgression » est l'associé de l'homme qui supprime. Qui a l'âme arrogante excite la dispute, mais qui compte sur Jéhovah engraissera. Qui a confiance dans son propre cœur est stupide, mais qui marche dans la sagesse, celui-là échappera. Qui donne à l'homme sans ressources ne connaîtra pas l'indigence, mais qui se cache les yeux aura abondance de malédictions. Quand les méchants se lèvent, un homme se cache, mais quand ils périssent, les justes deviennent nombreux. Chapitre 29. Un homme qui a été repris maintes fois, mais qui durcit son cou, sera brisé soudain et cela sans guérison. Quand les justes deviennent nombreux, le peuple se réjouit, mais quand le méchant domine, le peuple soupire. Un homme qui aime la sagesse réjouit son père, mais qui se fait le compagnon de prostituées détruit des choses de valeur. Par la justice, un roi maintient un pays, mais un homme avide de pots de vin le démolit. Un homme robuste qui flatte son compagnon tend un filet pour ses pas. Dans la transgression d'un homme mauvais, il y a un piège, mais qui est juste pousse des cris de joie et se réjouit. Le juste connaît le droit des petits. Qui est méchant ne tient pas compte d'une telle connaissance. Les hommes de vantardise mettent une ville en effervescence, mais ceux qui sont sages font s'en retourner la colère. Un homme sage étant entré en jugement avec un homme sot, il s'est excité et a même ri, et il n'y a pas de repos. Les hommes sanguinaires haïssent l'homme intègre. Quant aux hommes droits, ils cherchent sans cesse l'âme de chacun. Un homme stupide laisse sortir tout son esprit, mais qui est sage le maintient dans le calme jusqu'au bout. Quand un chef prête attention à des propos mensongers, tous ceux qui le servent seront méchants. L'homme sans ressources et l'homme d'oppression se sont rencontrés, mais Jéhovah éclaire les yeux de tous deux. Quand un roi juge les petits avec fidélité, son trône sera solidement établi pour toujours. Le bâton et le blâme, voilà ce qui donne la sagesse, mais un garçon laissé à lui-même fera honte à sa mère. Quand les méchants deviennent nombreux, la transgression abonde, mais ceux qui sont justes contempleront leur chute. Châtie ton fils, et il te fera jouir du repos et procurera beaucoup de plaisir à ton âme. Là où il n'y a pas de vision, le peuple est sans frein, mais heureux sont ceux qui gardent la loi. Un serviteur ne se laissera pas corriger par de simples paroles, car il comprend, mais il n'en tient pas compte. As-tu vu un homme précipité dans ses paroles ? Il y a plus d'espoir pour quelqu'un qui est stupide que pour lui. Si l'on gâte son serviteur dès sa jeunesse, par la suite dans sa vie, il deviendra un ingrat. Un homme porté à la colère excite la dispute. Quiconque est enclin à la fureur a beaucoup de transgressions. L'orgueil de l'homme tiré du sol l'humiliera, mais qui est humble d'esprit saisira la gloire. Qui partage avec un voleur a de la haine pour son âme, il vient à entendre un serment lié à une imprécation, mais il ne révèle rien. Trembler devant les hommes, voilà qui tend un piège, mais celui
1: Bonjour à tous, c'est Axel Thibault Feffé du réseau d'évangélisation en ligne Médiacris, ou du ministère Médiacris. Bienvenue à notre émission La Pensée de la Semaine. Aujourd'hui, pour cette semaine, la pensée de la semaine se trouve, le vexé lié à la pensée de la semaine se trouve dans Luc chapitre 17, verset 9. Lisons le verset en question. Doit-il de la reconnaissance à ses serviteurs parce qu'il a fait ce qui lui était ordonné? Vous de même, quand vous avez fait tout ce qui vous a été ordonné, dites, nous sommes des serviteurs inutiles. Nous avons fait ce que nous devions faire. Les thèmes l'intitulé de notre pensée de la semaine est serviteur utile ou inutile. Pourquoi ces versets ou ces thèmes choisis? Nous remarquons dans la francophonie aujourd'hui, il y a une éclosion de serviteurs de Dieu. Pour la plupart d'eux, ils ont un message qui est très souvent véhiculé au moyen des sites internet que je dis clairement, qui ont pollué la francophonie, véhiculé ou axé sur l'élévation, la percée, la grandeur et tout ce qui vient avec. Mais quand nous lisons ce verset dans Luc chapitre 17, verset 9, le maître, c'est Jésus-Christ qui dit, vous de même, quand vous avez fait tout ce qui vous a été ordonné, dites, nous sommes des serviteurs inutiles. Nous avons fait ce que nous devions faire. Luc 17:10. Il est important de comprendre la notion du service ordonné par le maître. Quand je parle du maître, je parle de Jésus-Christ. Un disciple n'est pas quelqu'un qui travaille au-dessus de ce qui ne lui a pas été ordonné. Un disciple, c'est quelqu'un qui travaille sur les traces ou le pas de son maître. Il a appris pour ensuite communiquer ou véhiculer ce qu'il a appris auprès d'un maître. Voilà le rôle d'un disciple. Et Jésus-Christ nous dit clairement d'annoncer son royaume. Premièrement, quel est Constantinople? Nous avons vu ces 20 dernières années, dans la francophonie, comme je l'ai dit tantôt, une éclosion de maîtres à penser. Je ne parle pas de serviteurs de Dieu, mais de maîtres à penser qui ont introduit des enseignements. Il n'y a pas très comme tel avec la mission enseignée par le maître qui est d'annoncer son royaume au peuple. Et pour nous, ce qui est effrayant, c'est de voir ces gens, pour la plupart, de gens qui, entre guillemets, ont expérimenté une certaine bénédiction qui est vraiment relative. Ils nous parlent de la grandeur, de l'élévation, de la gloire. Et bizarrement, quand nous lisons la Bible, nous retrouvons les ingrédients que le diable a exposé à Jésus-Christ lors de la tentation dans le désert, où il a dit « Toute la gloire du monde m'est donnée ». Et nous voyons ces gens, le même message, ils ont introduit ça. Ou disent que l'évangile est synonyme de grandeur, d'élévation. Moi, la question que j'ai à poser à ces imposteurs est de savoir, quand vous parlez d'élévation, c'est par rapport à quoi? Par rapport à qui? Comme nous l'avons dit avec David, dans un des psaumes, il dit, il m'amène dans mes lieux élevés. Donc, Dieu t'amène là où il a prévu que tu dois arriver. Dieu ne t'amène pas là où il n'a jamais prévu que tu dois atteindre. Et ici, Jésus-Christ est clair. Jésus-Christ nous dit que ce que tu feras, c'est ce que lui t'a ordonné. C'est ta part. Moi, je n'ai pas à imiter X, Y, Z. J'ai fait ce que le Seigneur me demande de faire et je m'arrête là. Quand tu fais autre chose que le maître t'a demandé, mon frère, ma soeur, désolé, mais tu ne lui appartiens plus. Tu n'appartiens plus à Dieu. Dieu ne vous demande pas de chercher à passer sur tous les sites internet. Moi, j'entends des gens qui parlent de réveil, d'autres choses. Je me dis, il est là, il donne l'argent, il passe. Il va à gauche, il passe. Mais écoute, on devient insensé finalement. Si Dieu t'a dit, toi, ton travail, c'est de faire des publications écrites, c'est ton travail. Si Dieu t'a dit, toi, ton travail, c'est de mettre en ligne des radios web, c'est ton travail. Si Dieu a dit, toi, ton travail, c'est d'amener les gens d'entrer dans leur destinée, c'est ton travail. Si Dieu t'a dit, toi, ton travail, c'est aider, les jeunes à s'épanouir, c'est ton travail. Mais ici, nous voyons des gens qui cherchent à tout prix à être connus. Allez voir sur Internet. Tout le monde devient personnalité publique. Le matin, il se réveille pour regarder, il y a le nombre de vues ou le nombre d'abonnés. Ils dorment pareil. Ils font des vidéos pour être vus et ensuite recevoir la manne de YouTube et tout. Je pense qu'il est grand temps de comprendre une chose. Dieu veut, le maître veut, que vous puissiez les servir tout en étant des serviteurs utiles à son royaume et non utiles à vos propres yeux. Tu n'as pas besoin de chercher une élévation quelconque. Tu n'as pas besoin de chercher une reconnaissance quelconque. Vous savez ce qui est triste? Je vois comment le diable est tellement malin, abusé, comment il arrive à s'introduire dans la vie des gens. Des gens comme Michael Jackson, malgré toute la gloire qu'il a eue, comment il a achevé sa course? Des gens comme Prince, excusez-moi pour le bruit. Des gens comme, je sais pas, qui on a attendu, on a vu tous ces gens avec la gloire, la renommée. Mais ils sont partis. Et ce qui est malheureux de voir cet esprit de grandeur, de la recherche, de percer. Ils aiment bien dire percer, ou élévation, ou grandeur, ou gloire. De quelle gloire ils parlent? De la gloire manifestée par Lucifer sur la montagne avec Jésus-Christ en lui disant, cette gloire m'a été donnée, ou de la gloire qui vient d'une personne qui réellement sert Dieu. Jésus-Christ dit, sentez-vous comme étant des personnes qui font tout simplement la mission qui leur a été assignée. Et croyez en moi, mes bien-aimés dans le Seigneur, cela va vous procurer plus de paix et de joie. Et savoir que vous vous êtes acquitté de la mission que Dieu vous a donnée. Ce n'est pas synonyme d'avoir des millions, de milliers de dollars, comme ils rêvent de rouler carrosse, ou d'habiter la plus grande villa, ou de voir sa tête. Excusez-moi, je vais vous parler, mais ça, je me demande, quoi. La tête ou la vilaine tête, je sais pas. Dans toutes les affiches qui ne mentionnent même pas un verset sous le nom de Jésus-Christ, être satisfait de ça? Je plains énormément ces gens. Je me pose la question si réellement ils ont fait la rencontre de Jésus-Christ. Parce que je sais une chose, quand tu rencontres véritablement Jésus-Christ, il y a quelque chose qui se passe dans ton cœur. Il y a une vie qui est communiquée et cette vie te rappelle toujours que sans ce Jésus-Christ, tu ne vaux rien. L'œuvre de la croix t'amène à l'humilité, pas une façade d'humilité, parce que beaucoup ont cette façade d'humilité, mais une humilité réelle du cœur, une humilité reconnaissante, qui reconnaît réellement que Jésus-Christ a tout fait pour toi à la croix, et que sans lui, tu ne vaux rien, tu sens au fond de toi que tu es un serviteur inutile, mais utile dans la main de Dieu, inutile à tes propres yeux, mais utile dans la main de Dieu. C'est ça le problème. Nous avons. Le réveil ne viendra pas dans des rêveries. Le réveil ne viendra pas avec des principes de grandeur, d'élévation. Le réveil viendra quand le cœur réellement appartenant à Dieu vont sentir ce besoin de l'œuvre de la croix qui est caractérisé par l'amour de la parole de Dieu, l'amour de son prochain. Le réveil viendra quand on prend conscience qu'il y a un enfer et un paradis et qu'il faut travailler en fait que le plus grand nombre d'âmes aillent au paradis. Le réveil ne viendra pas dans des rêveries, dans des soi-disant principes de grandeur, d'élévation. Non! L'élévation appartient à Dieu. Si Dieu veut rendre ton nom grand comme Abraham, ça c'est lui. C'est pas tes oignons, c'est pas tes affaires. Toi, c'est de servir Dieu là où Dieu t'a placé. Et ne pas suivre tous ces aventuriers qui passent leur temps à faire miroiter des gens, à devenir célèbres. Ça c'est du satanisme. Cet évangile n'a rien du tout à voir avec l'évangile de Jésus-Christ. Alors, avant de clore cette pensée de la semaine, nous allons relire encore le verset de la semaine, de notre pensée, qui se trouve dans l'évangile selon Luc, chapitre 17, versets 9 à 10. Doit-il de la reconnaissance à ses serviteurs parce qu'il a fait ce qui lui était ordonné? Vous de même, et c'est Jésus-Christ qui parle. Je ne verrai pas un aventurier me dire que c'est le contraire. Jésus-Christ dit, vous de même, toi qui me suis, toi serviteur qui passe tout ton temps à comptabiliser le nombre de vues, d'abonnés, toi qui veux à tout prix être une célébrité, une personnalité publique, que ta tête soit vue partout. Jésus-Christ te dit, vous de même, quand vous avez fait tout ce qui vous a été ordonné, dites, nous sommes des serviteurs inutiles. Nous avons fait ce que nous devions faire. Je n'ai pas besoin que du monde ait une reconnaissance à mon égard. Moi, je fais ce que Dieu me demande de faire. Je fais ma part. Je n'ai pas besoin d'être adulé. Je n'ai pas besoin que ma photo, Axel Kibo Fefe, soit vue partout. Je n'ai pas besoin de tourner impérativement une vidéo où qu'on voit ma tête après un temps de maquillage. Non! Moi, j'ai besoin de faire ce que Dieu me demande. Et ma satisfaction est totale d'avoir fait ce qu'il m'a demandé. Et je retourne à ma place. C'est tout. Alors, je vous souhaite une très bonne semaine à tous. Et nous croyons à la miséricorde de Dieu dans la francophonie ainsi que dans le monde au sujet du COVID-19. Et nous croyons fermement, et je le dis, je le répète, je crois fermement que cette histoire est en arrière, est passée maintenant devant nous projeter comment gagner réellement le monde à Jésus-Christ. Que Dieu vous bénisse et bonne semaine à tous.

chapitre 2, versets 12 à 14 inclus. Je vous écris, petits enfants, parce que vos péchés vous sont pardonnés à cause de son nom. Je vous écris, Père,

Daniel, chapitre 1. La troisième année du règne de Jéhoiakim, roi de Juda, Nebuchadnezzar, roi de Babylone, marcha contre Jérusalem et l'assiégea. Le Seigneur livra entre ses mains Jéhoiakim, roi de Juda, et une partie des objets de la maison de Dieu. Il les emmena au pays de Shinéar, dans la maison de son Dieu. Et il mit les objets dans la maison du trésor de son Dieu. Le roi dit à Ashpenaz, chef de ses eunuques, d'amener quelques-uns des Israélites de race royale ou de famille de dignitaires, de jeunes garçons sans défaut corporel, de belle apparence, doués de toute sagesse, d'intelligence et d'instruction, capables de servir dans le palais du roi et à qui l'on enseignerait les lettres et la langue des Chaldéens. Le roi leur fixa pour chaque jour une portion des mets de sa table et du vin dont ils buvaient, voulant les élever pendant 3 années, au bout desquelles ils se tiendraient au service du roi. Il y avait parmi eux, d'entre les fils de Juda, Daniel, Anania, Michaël et Azaria. Le chef des eunuques leur imposa des noms, à Daniel celui de Belshazzar, à Anania celui de Shadrach, à Michaël celui de Meshach et à Azaria celui d'Abednego. Daniel résolut de ne pas se souiller par les mets du roi et par le vin dont le roi buvait, et il supplia le chef des eunuques de ne pas l'obliger à se souiller. Dieu fit trouver à Daniel faveur et compassion devant le chef des eunuques. Le chef des eunuques dit à Daniel, « Je crains mon seigneur le roi qui a fixé ce que vous devez manger et boire, car pourquoi verrait-il votre visage plus défait que celui des jeunes gens de votre âge et exposeriez-vous ma tête auprès du roi ?» Alors Daniel dit à l'intendant, à qui le chef des eunuques avait remis la surveillance de Daniel, de Anania, de Michaël et d'Azaria, « Éprouve donc tes serviteurs pendant 10 jours, et qu'on nous donne des légumes à manger et de l'eau à boire. Tu regarderas ensuite notre mine et la mine des jeunes gens qui mangent les mets du roi, et tu agiras avec tes serviteurs d'après ce que tu auras vu. » Il leur accorda ce qu'ils demandaient et les éprouva pendant 10 jours. Au bout de 10 jours, ils avaient meilleure mine et plus d'embonpoint que tous les jeunes gens qui mangeaient les mets du roi. Désormais, l'intendant emportait les mets et le vin de leur repas, et il leur donnait des légumes. Dieu accorda à ces 4 jeunes gens de la science, du discernement, dans toutes les lettres et de la sagesse, et Daniel expliquait toutes les visions et tous les rêves. Au terme fixé par le roi pour les lui amener, le chef des eunuques les amena en présence de Nebuchadnezzar. Le roi s'entretint avec eux, et parmi tous ces jeunes gens, il ne s'en trouva aucun comme Daniel, Anania, Michaël et Azaria. Ils se tinrent donc au service du roi. Sur tous les sujets qui réclamaient de la sagesse et de l'intelligence, et sur lesquels le roi les interrogeait, il les trouvait 10 fois supérieurs à tous les magiciens et astrologues qui étaient dans tout son royaume. Ainsi fut Daniel jusqu'à la première année du roi Cyrus. Daniel, chapitre 2. La seconde année du règne de Nebuchadnezzar. Nebuchadnezzar eut des rêves, son esprit fut troublé. Et le sommeil le quitta. Le roi fit appeler les magiciens, les astrologues, les sorciers et les chaldéens pour faire connaître au roi ses rêves. Ils vinrent et se tinrent devant le roi. Le roi leur dit « J'ai eu un rêve. Mon esprit est troublé parce que je voudrais connaître ce rêve. » Les chaldéens répondirent au roi en langue araméenne « Ô roi, vis à jamais. » « Dis le rêve à tes serviteurs et nous en donnerons l'explication. » Le roi reprit la parole et dit aux Chaldéens, « Voilà ce que j'ai décidé.
si vous ne me faites pas connaître le rêve et son explication, vous serez mis en pièces et vos maisons seront réduites en un tas d'immondices. Mais si vous me dites le rêve et son explication, vous recevrez de moi des dons, des présents et de grands honneurs. C'est pourquoi dites-moi le rêve et son explication. » Ils répondirent, pour la seconde fois, « Que le roi dise le rêve à ses serviteurs, et nous en donnerons l'explication. » Le roi reprit la parole et dit, « Je sais, en vérité, que vous voulez gagner du temps, parce que vous voyez ce que j'ai décidé. Si donc vous ne me faites pas connaître le rêve, la même sentence vous enveloppera. Vous êtes prêt à me dire des paroles mensongères et erronées, en attendant que les temps soient changés. C'est pourquoi dites-moi le rêve, et je saurai que vous êtes capable de m'en donner l'explication. » Les Chaldéens répondirent au roi, « Il n'est personne sur la terre qui puisse dire ce que demande le roi. C'est pourquoi aucun roi, grand et puissant, n'a exigé une pareille chose d'aucun magicien, astrologue ou chaldéen. Ce que le roi demande est difficile. Il n'y a personne d'autre qui puisse le dire au roi, sinon les dieux, dont la demeure n'est pas parmi les êtres charnels. » Là-dessus, le roi se mit en colère et s'irrita violemment. Il ordonna de faire périr tous les sages de Babylone. La sentence fut publiée. Les sages allaient être mis à mort, et l'on chercha Daniel et ses compagnons pour les faire mettre à mort. Alors Daniel s'adressa d'une manière prudente et sensée à Arioc, chef des gardes du roi, qui était sorti pour mettre à mort les sages de Babylone. Il prit la parole et dit à Arioc, commandant du roi, « Pourquoi la sentence du roi est-elle si sévère ?» Arioc exposa la chose à Daniel, et Daniel se rendit vers le roi et le pria de lui accorder un délai pour donner au roi l'explication. Ensuite, Daniel alla dans sa maison et fit connaître cette affaire à Anania, Michaël et Azaria, ses compagnons, pour implorer la compassion du Dieu des cieux au sujet de ce mystère, afin qu'on ne fasse pas périr Daniel et ses compagnons avec le reste des sages de Babylone. Alors le mystère fut révélé à Daniel dans une vision pendant la nuit, et Daniel bénit le Dieu des cieux. Daniel prit la parole et dit, « Béni soit le nom de Dieu, d'éternité en éternité. À lui appartiennent la sagesse et la force. C'est lui qui change les temps et les circonstances, qui renverse les rois et qui établit les rois, qui donne la sagesse aux sages et la science à ceux qui ont de l'intelligence. C'est lui qui révèle ce qui est profond et caché, qui connaît ce qui est dans les ténèbres, et la lumière demeure avec lui. Dieu de mes pères, je te célèbre et je te loue pour la sagesse et la force que tu m'as donnée, car tu m'as fait connaître ce que nous t'avons demandé, et tu nous as fait connaître ce qui concerne le roi. » Après cela, Daniel se rendit auprès d'Arioc à qui le roi avait ordonné de faire périr les sages de Babylone. Il alla et lui parla ainsi, « Ne fais pas périr les sages de Babylone, conduis-moi devant le roi, et je donnerai au roi l'explication. » Arioc conduisit promptement Daniel devant le roi et lui parla ainsi, « J'ai trouvé parmi les déportés de Juda un homme qui donnera l'explication au roi. » Le roi prit la parole et dit à Daniel, qu'on nommait Belshazzar, « Es-tu capable de me faire connaître le rêve que j'ai vu et son explication ?» Daniel répondit en présence du roi et dit, « Le mystère que le roi demande à comprendre, ce ne sont pas les sages, les astrologues, les magiciens et les devins qui sont capables de l'indiquer au roi. Mais il y a dans les cieux un Dieu qui révèle les mystères et qui fait connaître au roi Nebuchadnezzar ce qui arrivera dans la suite des temps. Voici ton rêve et les visions que tu as eues dans ton lit. Dans ton lit, ô roi, il t'est monté des pensées touchant ce qui arrivera dans la suite, et celui qui révèle les mystères t'a fait connaître ce qui arrivera. Si ce mystère m'a été révélé, ce n'est pas qu'il y ait en moi une sagesse supérieure à celle de tous les vivants, mais c'est afin que l'explication soit donnée au roi
et que tu connaisses les pensées de ton cœur. Ô roi, tu as eu une vision, celle d'une grande statue. Cette statue était immense et d'une splendeur extraordinaire. Elle était debout devant toi et son aspect était terrible. La tête de cette statue était d'or pur. Sa poitrine et ses bras étaient d'argent. Son ventre et ses cuisses étaient de bronze. Ses jambes de fer, ses pieds en partie de fer et en partie d'argile. Tu regardais lorsqu'une pierre se détacha sans le secours d'aucune main, frappa les pieds de fer et d'argile de la statue et les réduisit en poussière. Alors le fer, l'argile, le bronze, l'argent et l'or furent pulvérisés ensemble et devinrent comme la balle qui s'échappe d'une aire en été. Le vent les emporta et nulle trace n'en fut retrouvée. Mais la pierre qui avait frappé la statue devint une grande montagne et remplit toute la terre. Voilà le rêve. Nous en donnerons l'explication devant le roi. Ô roi, tu es le roi des rois, car le Dieu des cieux t'a donné le royaume, la puissance, la force et la gloire. Il a remis entre tes mains, en quelques lieux qu'ils habitent, les fils des hommes, les bêtes des champs et les oiseaux du ciel, et il t'a fait dominer sur eux tous. C'est toi qui es la tête d'or. Après toi s'élèvera un autre royaume, moindre que le tien, puis un troisième royaume, qui sera de bronze et qui dominera sur toute la terre. Il y aura un quatrième royaume, solide comme du fer. De même que le fer pulvérise et rompt tout, il pulvérisera et brisera tout, comme le fer brise tout. Et comme tu as vu les pieds et les orteils en partie d'argile de potier et en partie de fer, ce royaume sera divisé. Mais il y aura en lui quelque chose de la force du fer, parce que tu as vu le fer mêlé avec l'argile. Et comme les doigts des pieds étaient en partie de fer et en partie d'argile, ce royaume sera en partie solide et en partie fragile. Tu as vu le fer mêlé avec l'argile parce qu'ils se mêleront par des alliances humaines, mais ils ne s'attacheront pas l'un à l'autre, de même que le fer ne se mélange pas avec l'argile. Dans le temps de ces rois, le Dieu des cieux suscitera un royaume qui ne sera jamais détruit. Et ce royaume ne passera pas sous la domination d'un autre peuple. Il pulvérisera et anéantira tous ces royaumes-là, et lui-même subsistera éternellement. Ainsi, tu as vu la pierre se détacher de la montagne sans le secours d'aucune main, et elle a pulvérisé le fer, le bronze, l'argile, l'argent et l'or. Le grand Dieu a fait connaître au roi ce qui doit arriver dans la suite. Le rêve est véritable et son explication digne de confiance. Alors le roi Nebuchadnezzar tomba la face contre terre, se prosterna devant Daniel et ordonna de lui offrir des sacrifices et des parfums. Le roi adressa la parole à Daniel et dit « En vérité, votre Dieu est le Dieu des cieux et le Seigneur des rois, et il révèle les mystères puisque tu as pu découvrir ce mystère. » Ensuite le roi éleva Daniel et lui fit de nombreux et riches présents. Il lui donna le commandement de toute la province de Babylone et l'établit chef suprême de tous les sages de Babylone. Daniel pria le roi de remettre l'administration de la province de Babylone à Shadrach, Meshach et Abednego. Et Daniel était à la cour du roi. Daniel, chapitre 3. Le roi Nebuchadnezzar fit une statue d'or, haute de 60 coudées et large de 6 coudées. Il la dressa dans la vallée de Doura, dans la province de Babylone. Le roi Nebuchadnezzar fit convoquer les satrapes, les intendants et les gouverneurs, les magistrats, les trésoriers, les juristes, les juges et toutes les autorités des provinces pour qu'ils se rendent à l'inauguration de la statue qu'avait dressée le roi Nebuchadnezzar. Alors les satrapes, les intendants et les gouverneurs, les magistrats, les trésoriers, les juristes, les juges et toutes les autorités de la province
s'assemblèrent pour l'inauguration de la statue qu'avait dressée le roi Nebuchadnezzar. Ils se placèrent devant la statue qu'avait dressée Nebuchadnezzar. Le héros cria avec force : « Voici ce qu'on vous ordonne, peuple, nation, homme de toute langue. Au moment où vous entendrez le son du cor, de la flûte, de la cithare, de la sambuc, du psaltérion, de la cornemuse et de toutes sortes d'instruments de musique, vous vous prosternerez et vous adorerez la statue d'or qu'a dressée le roi Nebuchadnezzar. Quiconque ne se prosternera pas et n'adorera pas sera jeté à l'instant même au milieu d'une fournaise ardente. » C'est pourquoi, au moment où tous les peuples entendirent le son du cor, de la flûte, de la cithare, de la sambuc, du psaltérion et de toutes sortes d'instruments de musique, tous les peuples, les nations, les hommes de toute langue se prosternèrent et adorèrent la statue d'or qu'avait dressée le roi Nebuchadnezzar. À cette occasion, et dans le même temps, quelques Chaldéens s'approchèrent et accusèrent les Juifs. Ils prirent la parole et dirent au roi Nebuchadnezzar : « Ô roi, vis à jamais ! Ô roi, tu as donné un ordre d'après lequel tout homme qui entendrait le son du cor, de la flûte, de la cithare, de la sambuc, du psaltérion, de la cornemuse et de toutes sortes d'instruments devrait se prosterner et adorer la statue d'or, et d'après lequel quiconque ne se prosternerait pas et n'adorerait pas serait jeté au milieu d'une fournaise ardente. Or, il y a des Juifs à qui tu as remis l'administration de la province de Babylone, Shadrach, Meshach et Abednego. Ces hommes ne tiennent aucun compte de ton ordre. Ô roi, ils ne servent pas tes dieux et ils n'adorent pas la statue d'or que tu as dressée. » Alors Nebuchadnezzar, irrité et furieux, donna l'ordre d'amener Shadrach, Meshach et Abednego, et ces hommes furent amenés devant le roi. Nebuchadnezzar prit la parole et leur dit : « Est-ce de propos délibéré, Shadrach, Meshach et Abednego, que vous ne servez pas mes dieux et que vous n'adorez pas la statue d'or que j'ai dressée ? Maintenant, tenez-vous prêts, et au moment où vous entendrez le son du cor, de la flûte, de la cithare, de la sambuc, du psaltérion, de la cornemuse et de toutes sortes d'instruments, vous vous prosternerez et vous adorerez la statue que j'ai faite. Si vous ne l'adorez pas, vous serez jeté à l'instant même au milieu d'une fournaise ardente. Et quel est le Dieu qui vous délivrera de ma main ?» Shadrach, Meshach et Abednego répliquèrent au roi Nebuchadnezzar : « Nous n'avons pas besoin de te répondre là-dessus. Si cela doit être, notre Dieu que nous servons peut nous délivrer. Il nous délivrera de la fournaise ardente et de ta main, ô roi. Sinon, sache, ô roi, que nous ne servirons pas tes dieux et que nous n'adorerons pas la statue d'or que tu as dressée. » Alors Nebuchadnezzar fut rempli de fureur et l'aspect de son visage changea devant Shadrach, Meshach et Abednego. Il reprit la parole et ordonna de chauffer la fournaise 7 fois plus qu'il n'était habituel de la chauffer. Puis, il commanda à quelques-uns des plus vigoureux soldats de son armée de lier Shadrach, Meshach et Abednego et de les jeter dans la fournaise ardente. Ces hommes furent liés, revêtus de leurs habits, de leurs tuniques, de leurs manteaux et de leurs autres vêtements, et jetés au milieu de la fournaise ardente. À cause de l'ordre du roi, qui était sévère, et parce que la fournaise était extraordinairement chauffée, la flamme tua les hommes qui avaient jeté Shadrach, Meshach et Abednego. Et ces 3 hommes, Shadrach, Meshach et Abednego, tombèrent liés au milieu de la fournaise ardente. Alors le roi Nebuchadnezzar fut effrayé et se leva précipitamment. Il prit la parole et dit à ses conseillers : « N'avons-nous pas jeté au milieu du feu 3 hommes liés ?» Ils répondirent : « Ô roi, certainement, ô roi. » Il reprit et dit : « Eh bien, je vois 4 hommes sans lien qui marchent au milieu du feu et qui n'ont pas de mal, et l'aspect du 4e ressemble à celui d'un fils des dieux. » Puis Nebuchadnezzar s'approcha de l'entrée de la fournaise ardente, prit la parole et dit : « Shadrach, Meshach et Abednego,
serviteurs du Dieu Très-Haut, sortez et venez. » Et Shadrach, Meshach et Abednego sortirent du milieu du feu. Les satrapes, les intendants, les gouverneurs et les conseillers du roi s'assemblèrent. Ils virent que le feu n'avait eu aucun pouvoir sur le corps de ces hommes, que les cheveux de leur tête n'avaient pas été brûlés, que leurs habits n'étaient pas endommagés et que l'odeur du feu ne les avait pas atteints. Nebuchadnezzar prit la parole et dit « Béni soit le Dieu de Shadrach, de Meshach et d'Abednego, lui qui a envoyé son ange et délivré ses serviteurs. Ils ont eu confiance en lui, ils ont violé l'ordre du roi et livré leur corps plutôt que de servir et d'adorer tout autre Dieu que leur Dieu. Voici maintenant l'ordre que je donne. Tout homme à quelque peuple, nation ou langue qu'il appartienne, qui parlera inconsidérément contre le Dieu de Shadrach, de Meshach et d'Abednego, sera mis en pièces, et sa maison sera réduite en un tas d'immondices, parce qu'il n'y a aucun autre Dieu qui puisse délivrer comme lui. » Après cela, le roi fit prospérer Shadrach, Meshach et Abednego dans la province de Babylone. Nebuchadnezzar, roi de tous les peuples, aux nations, aux hommes de toute langue, qui habitent sur toute la terre, que la paix vous soit donnée avec abondance. Il m'a semblé bon d'indiquer les signes et les prodiges que le Dieu Très-Haut a opérés à mon égard, que ses signes sont grands, que ses prodiges sont puissants. Son règne est un règne éternel et sa domination subsiste de génération en génération. Daniel, chapitre 4. Moi, Nebuchadnezzar, je vivais tranquille dans ma maison et heureux dans mon palais. J'ai eu un rêve qui m'a effrayé. Les pensées dont j'étais poursuivi sur mon lit et les visions de mon esprit me remplissaient d'épouvante. Je donnai l'ordre de faire venir devant moi tous les sages de Babylone afin de me faire connaître l'explication du rêve. Alors vinrent les magiciens, les astrologues, les chaldéens et les devins. Je leur dis le rêve, mais ils ne m'en firent pas connaître l'explication. En dernier lieu se présenta devant moi Daniel, nommé Belshazzar d'après le nom de mon Dieu, et qui a en lui l'esprit des dieux saints. Je lui dis le rêve, Belshazzar, chef des magiciens, qui a en toi, je le sais, l'esprit des dieux saints, et pour qui aucun mystère n'est difficile. Dis-moi l'explication des visions que j'ai eues en rêve. Voici les visions de mon esprit. Pendant que j'étais sur mon lit, je regardais, et voici, au milieu de la terre, un arbre d'une grande hauteur. Cet arbre était grand et fort, sa cime atteignait le ciel, et on le voyait des extrémités de toute la terre. Son feuillage était beau, et ses fruits abondants. Il portait de la nourriture pour tous. Sous lui, les bêtes des champs trouvaient de l'ombre. Dans ses branches habitaient les oiseaux du ciel, et tout être vivant tirait de lui sa nourriture. Dans les visions de mon esprit que j'avais sur mon lit, je regardais, et voici, un des saints qui veille descendit des cieux. Il cria avec force et parla ainsi. Abattez l'arbre et coupez ses branches, arrachez le feuillage et dispersez les fruits. Que les bêtes fuient de dessous et les oiseaux du milieu de ses branches, mais laissez en terre le tronc avec ses racines, dans des chaînes de fer et de bronze parmi l'herbe des champs. Qu'il soit trempé de la rosée du ciel et qu'il ait comme les bêtes l'herbe de la terre pour partage. Son cœur d'homme sera changé, et un cœur de bête lui sera donné, et 7 ans passeront sur lui. Cette sentence est un décret de ceux qui veillent, cette résolution est un ordre des saints, afin que les vivants sachent que le Très-Haut domine sur toute royauté humaine, qu'il la donne à qui il lui plaît, et qu'il y élève le dernier des hommes. Voilà le rêve que j'ai eu, moi, le roi Nebuchadnezzar. Toi, Belshazzar, dis-moi l'explication
puisque tous les sages de mon royaume ne peuvent me faire connaître cette explication. Toi, tu le peux, car tu as en toi l'esprit des dieux saints. » Alors Daniel, nommé Belshazzar, fut un moment stupéfait, et ses pensées l'épouvantaient. Le roi reprit et dit, « Belshazzar, que le rêve et l'explication ne t'épouvantent pas. » Et Belshazzar répondit, « Mon seigneur, que le rêve soit pour tes ennemis et son explication pour tes adversaires. L'arbre que tu as vu, qui était devenu grand et fort, dont la cime atteignait le ciel et qu'on voyait de toute la terre, cet arbre dont le feuillage était beau et les fruits abondants, qui portait de la nourriture pour tous, sous lequel s'abritaient les bêtes des champs et dans les branches duquel les oiseaux du ciel demeuraient. C'est toi, ô roi, qui es devenu grand et puissant, dont la grandeur s'est accrue au point d'atteindre le ciel et dont la domination s'étend jusqu'aux extrémités de la terre. Le roi a vu l'un des saints qui veille descendre du ciel et dire « Abattez l'arbre et détruisez-le, mais laissez en terre le tronc et ses racines dans des chaînes de fer et de bronze parmi l'herbe des champs, qu'il soit trempé de la rosée du ciel et qu'il ait avec les bêtes des champs l'herbe pour partage jusqu'à ce que 7 temps soient passés sur lui. » Voici l'explication. Ô roi, voici le décret du Très-Haut qui atteindra mon seigneur le roi. On te chassera du milieu des hommes, tu auras ta demeure avec les bêtes des champs, et l'on te donnera, comme au bœuf, de l'herbe à manger. Tu seras trempé de la rosée du ciel, et 7 temps passeront sur toi jusqu'à ce que tu reconnaisses que le Très-Haut domine sur toute royauté humaine, et qu'il la donne à qui il lui plaît. L'ordre de laisser la souche avec les racines de l'arbre signifie que ta royauté te restera quand tu reconnaîtras que celui qui domine est dans les cieux. C'est pourquoi, ô roi, puisse mon conseil te plaire. Mets un terme à tes péchés par la justice et à tes fautes par la compassion envers les malheureux, et ta tranquillité se prolongera. Tout cela s'accomplit sur le roi Nebuchadnezzar. Au bout de 12 mois, comme il se promenait dans le palais royal à Babylone, le roi prit la parole et dit « N'est-ce pas ici Babylone la grande que j'ai bâtie comme résidence royale par la puissance de ma force et pour l'honneur de ma gloire ?» La parole était encore dans la bouche du roi, qu'une voix descendit du ciel. « C'est à toi que l'on parle, roi Nebuchadnezzar. Ta royauté s'est retirée de toi. » On te chassera du milieu des hommes, tu auras ta demeure avec les bêtes des champs, on te donnera, comme au bœuf, de l'herbe à manger, et 7 temps passeront sur toi, jusqu'à ce que tu reconnaisses que le Très-Haut domine sur toute royauté humaine, et qu'il la donne à qui il lui plaît. Au même instant, la parole s'accomplit sur Nebuchadnezzar. Il fut chassé du milieu des hommes, il mangea de l'herbe, comme les bœufs. Son corps fut trempé de la rosée du ciel jusqu'à ce que ses cheveux poussent comme les plumes des aigles et ses ongles comme ceux des oiseaux. Après le temps marqué, moi, Nebuchadnezzar, je levai les yeux vers le ciel et la raison me revint. J'ai béni le Très-Haut, j'ai loué et glorifié celui qui vit éternellement, celui dont la domination est une domination éternelle, et dont le règne subsiste de génération en génération. Tous les habitants de la terre sont comme s'ils n'avaient pas de valeur. Il agit comme il lui plaît avec l'armée des cieux et avec les habitants de la terre. Et il n'y a personne qui résiste à sa main et qui lui dise « Que fais-tu ?» En ce temps, la raison me revint. L'honneur de ma royauté, ma gloire et ma splendeur me furent rendus. Mes conseillers et mes grands me réclamèrent, je fus rétabli dans ma royauté, et ma grandeur ne fit que s'accroître. Maintenant, moi, Nebuchadnezzar, je loue, j'exalte et je glorifie le roi des cieux, dont toutes les œuvres, le roi des cieux, dont toutes les œuvres sont vraies, et les voies justes, et qui peut abaisser ceux qui marchent.

Jérusalem, afin que le roi y boive, ainsi que ses femmes, ses concubines et ses grands. Alors on apporta les vases d'or qui avaient été enlevés du temple de la maison de Dieu à Jérusalem, et le roi, ses grands, ses femmes et ses concubines y burent. Ils burent du vin, et ils louèrent les dieux d'or, d'argent, de bronze, de fer, de bois et de pierre. À ce moment-là, apparurent les doigts d'une main d'homme, et ils écrivirent en face du chandelier sur le plâtre de la muraille du palais royal. Le roi vit cette extrémité de main qui écrivait. Alors le roi pâlit, et ses pensées l'épouvantèrent, les jointures de ses reins se relâchèrent, et ses genoux s'entrechoquaient. Le roi cria avec force de faire venir les astrologues, les chaldéens et les devins. Et le roi prit la parole et dit aux sages de Babylone, « Quiconque lira cette écriture et m'en donnera l'explication sera revêtu de pourpre, portera un collier d'or à son cou et aura la troisième place dans le gouvernement du royaume. » Tous les sages du roi entrèrent, mais ils ne purent pas lire l'écriture ni en faire connaître l'explication au roi. Sur quoi le roi Belshazzar fut tout à fait épouvanté. Il pâlit et ses grands furent consternés. La reine, à cause des paroles du roi et de ses grands, entra dans la salle du festin et prit ainsi la parole. « Ô roi, vise à jamais, que tes pensées ne t'épouvantent pas, tu n'as pas besoin de pâlir. Il y a dans ton royaume un homme ayant en lui l'esprit des dieux saints. Et du temps de ton père, on trouva chez lui des lumières de l'intelligence et une sagesse semblable à la sagesse des dieux. » Aussi le roi Nebuchadnezzar, ton père, l'établi chef des magiciens, des astrologues, des chaldéens, des devins, c'était le roi, ton père. Parce qu'on a trouvé chez lui, chez Daniel, nommé par le roi Belshazzar, un esprit supérieur de la science et de l'intelligence, la faculté d'expliquer les rêves, de déchiffrer les énigmes et de résoudre les questions difficiles, que Daniel soit donc appelé, il donnera l'explication. Alors Daniel fut introduit devant le roi. Le roi prit la parole et dit à Daniel, « Es-tu ce Daniel, l'un des déportés de Juda, que le roi mon père a amené de Juda? J'ai appris sur ton compte que tu as en toi l'esprit des dieux et qu'on trouve chez toi des lumières, de l'intelligence et une sagesse extraordinaire. On vient d'amener devant moi les sages et les astrologues afin de lire cette écriture et de m'en faire connaître l'explication. Mais ils n'ont pas pu donner l'explication des mots. J'ai appris que tu peux donner des explications et résoudre des questions difficiles. Maintenant, si tu peux lire cette écriture et m'en faire connaître l'explication, tu seras revêtu de pourpre, tu porteras un collier d'or à ton cou et tu auras la troisième place dans le gouvernement du royaume. » Alors Daniel répondit en présence du roi, « Garde tes dons pour toi et accorde à un autre tes présents. Je lirai néanmoins l'écriture au roi et je lui en ferai connaître l'explication. Ô roi, le Dieu Très-Haut avait donné à Nebuchadnezzar ton père la royauté, la grandeur, l'honneur et la gloire. À cause de la grandeur qu'il lui avait donnée, tous les peuples, les nations, les hommes de toutes langues étaient dans la crainte et tremblaient devant lui. Le roi faisait mourir ceux qu'il voulait et il laissait la vie à ceux qu'il voulait. Il élevait ceux qu'il voulait et il abaissait ceux qu'il voulait. Mais lorsque son cœur s'éleva et que son esprit s'endurcit jusqu'à l'arrogance, il fut précipité de son trône royal et dépouillé de sa gloire. Il fut chassé du milieu des humains et son cœur devint semblable à celui des bêtes et sa demeure fut avec les ânes sauvages. On lui donna, comme au bœuf, de l'herbe à manger et son corps fut trempé de la rosée du ciel jusqu'à ce qu'il reconnaisse que le Dieu Très-Haut domine sur toute royauté humaine et qu'il y place celui qu'il veut. Et toi, Belshazzar, son fils, tu n'as pas humilié ton cœur, quoique tu aies connu tout cela. Tu t'es élevé contre le Seigneur des cieux, tu as fait apporter devant toi les vases de sa maison et vous avez bu du vin, toi et tes grands, tes femmes et tes concubines. Tu as loué les dieux d'argent, d'or, de bronze, de fer, de bois et de pierre qui ne voient pas, qui n'entendent pas
et qui n'ont pas la connaissance, et tu n'as pas glorifié le Dieu

qui a dans sa main ton souffle et toutes tes voies. C'est pourquoi il a envoyé cette extrémité de main qui a tracé cette écriture. Voici l'écriture qui a été tracée. Menez, menez, tekel et parsin. Et voici l'explication de ces mots. Menez, Dieu a compté ton règne et y a mis fin. Tekel, tu as été pesé dans la balance et tu as été trouvé léger. Parsin, ton royaume sera divisé et donné aux Mèdes et aux Perses. Aussitôt, Belshazzar ordonna de revêtir Daniel de pourpre, de lui mettre au cou un collier d'or et de publier qu'il aurait la troisième place dans le gouvernement du royaume. Cette même nuit, Belshazzar, roi des Chaldéens, fut tué. Darius le Mède reçut la royauté à l'âge de 62 ans. Daniel, chapitre 6. Darius le Mède reçut la royauté à l'âge de 62 ans. Darius trouva bon d'établir sur le royaume 120 satrapes, qui devaient être répartis dans tout le royaume. Il mit à leur tête 3 chefs. L'un d'entre eux était Daniel, à qui ses satrapes devaient rendre compte afin que le roi ne subisse aucun tort. Daniel lui-même surpassait les chefs et les satrapes parce qu'il avait en lui un esprit supérieur et le roi pensait à l'établir sur tout le royaume. Alors les chefs et les satrapes cherchèrent un motif pour accuser Daniel en ce qui concernait les affaires du royaume. Mais ils ne purent trouver aucune occasion ni aucune erreur parce qu'il était fidèle et qu'on ne trouvait chez lui ni négligence ni erreur. Alors ces hommes dirent « Nous ne trouvons aucun motif contre ce Daniel, à moins que nous n'en trouvions un dans la loi de son Dieu. » Puis ses chefs et ses satrapes se rendirent tumultueusement auprès du roi et lui parlèrent ainsi. « Roi Darius, vis à jamais. Tous les chefs du royaume, les intendants, les satrapes, les conseillers et les gouverneurs sont d'avis que soit publié un édit royal et que soit mise en vigueur cette interdiction. Quiconque, dans l'espace de 30 jours, adressera des prières à quelque dieu ou à quelque homme, excepté à toi, ô roi, sera jeté dans la fosse au lion. Maintenant, ô roi, confirme l'interdiction et signe le décret afin qu'il soit irrévocable selon la loi des Mèdes et des Perses qui ne peut être abrogée. Là-dessus, le roi Darius signa le décret et l'interdiction. Lorsque Daniel sut que le décret était signé, il monta dans sa maison, où les fenêtres étaient ouvertes, dans la direction de Jérusalem, et 3 fois par jour, il se mettait à genoux. Il priait et louait son Dieu comme il le faisait auparavant. Alors ces hommes entrèrent tumultueusement, et trouvèrent Daniel qui suppliait et invoquait son Dieu. Puis ils allèrent trouver le roi et lui parlèrent de l'interdiction royale. « N'as-tu pas signé une interdiction portant que quiconque dans l'espace de 30 jours adresserait des prières à quelque dieu ou à quelque homme, excepté à toi, ô roi, serait jeté dans la fosse au lion ?» Le roi répondit. La chose est certaine, selon la loi des Mèdes et des Perses, qui ne peut être abrogée. Ils prirent de nouveau la parole et dirent au roi, « Daniel, l'un des déportés de Juda, n'a tenu aucun compte de toi, ô roi, ni de l'interdiction que tu as signée, et il a fait sa prière 3 fois par jour. » Le roi fut très affligé quand il entendit cela. Il prit à cœur de délivrer Daniel, et jusqu'au coucher du soleil, il s'efforça de le délivrer. Mais ces hommes revinrent tumultueusement auprès du roi et dirent au roi, « Sache, ô roi, que la loi des Mèdes et des Perses exige que toute interdiction ou tout décret confirmé par le roi soit irrévocable. » Alors le roi ordonna d'amener Daniel et de le jeter dans la fosse au lion. Le roi prit la parole et dit à Daniel, « Puisse ton Dieu que tu sers avec persévérance te sauver. » On apporta une pierre et on la mit sur l'ouverture de la fosse. Le roi la scella de son anneau et de l'anneau de ses grands, afin que rien ne soit changé à l'égard de Daniel.
Le roi se rendit ensuite dans son palais. Il passa la nuit à jeun. Il ne fit pas venir de concubine auprès de lui, et le sommeil le fuyait. Le roi se leva au point du jour avec l'aurore et alla précipitamment à la fosse aux lions. Et s'approchant de la fosse, il appela Daniel d'une voix triste. Le roi prit la parole et dit à Daniel, « Daniel, serviteur du Dieu vivant, ton Dieu que tu sers avec persévérance, a-t-il pu te délivrer des lions ?» Et Daniel se mit à parler au roi, « Roi, vis à jamais. Mon Dieu a envoyé son ange et fermé la gueule des lions qui ne m'ont fait aucun mal, parce que j'ai été trouvé innocent devant lui. » Et devant toi non plus, ô roi, je n'ai rien fait de mal. » Alors le roi eut une grande joie et ordonna de faire retirer Daniel de la fosse. Daniel fut retiré de la fosse et on ne trouva sur lui aucune blessure parce qu'il avait eu foi en son Dieu. Le roi ordonna que ces hommes qui avaient accusé Daniel soient amenés et jetés dans la fosse aux lions, eux, leurs enfants et leurs femmes. Et avant qu'ils soient parvenus au fond de la fosse, les lions se ruèrent sur eux et brisèrent tous leurs os. Après cela, le roi Darius écrivit à tous les peuples, aux nations, aux hommes, de toute langue qui habitent sur toute la terre, « Que la paix soit avec vous en abondance. Je donne l'ordre que dans toute l'étendue de mon royaume, on ait de la crainte et du respect devant le Dieu de Daniel. Car il est le Dieu vivant. Et il subsiste à jamais. Son royaume ne sera jamais détruit, et sa domination durera jusqu'à la fin. C'est lui qui sauve et délivre, qui opère des signes et des prodiges dans les cieux et sur la terre. C'est lui qui a sauvé Daniel de la griffe des lions. Daniel lui-même prospéra sous le règne de Darius et sous le règne de Cyrus le Perse. » Daniel, chapitre 7. La première année de Belshazzar, roi de Babylone, Daniel eut un rêve et des visions de son esprit pendant qu'il était dans son lit. Ensuite, il écrivit le rêve et raconta les points principaux. Daniel prit la parole et dit « Je regardais pendant ma vision nocturne, et voici que les quatre vents du ciel firent irruption sur la grande mer. » Et quatre énormes bêtes sortirent de la mer, différentes l'une de l'autre. La première était comme un lion et avait des ailes d'aigle. Je regardais, tandis que ses ailes étaient arrachées, elle fut enlevée de terre et mise debout sur ses pieds comme un homme, et un cœur d'homme lui fut donné. Et voici une seconde bête semblable à un ours. Elle se dressa sur un côté. Elle avait trois côtes dans la gueule entre les dents, et on lui disait « Lève-toi, mange beaucoup de chair. » Après cela, je regardais, et voici, une autre, comme un léopard, avait sur le dos quatre ailes d'un oiseau. Cette bête avait quatre têtes, et la domination lui fut donnée. Après cela, je regardais, pendant mes visions nocturnes, et voici, une quatrième bête terrible, effrayante et extraordinairement forte. Elle avait de grandes dents de fer. Elle mangeait, pulvérisait et foulait aux pieds ce qui restait. Elle était différente de toutes les bêtes précédentes et avait 10 cornes. Je considérais les cornes et voici qu'une autre petite corne sortit du milieu d'elle et 3 des premières cornes furent arrachées devant elle. Et voici qu'à cette corne, il y avait des yeux comme des yeux d'homme et une bouche qui parlait avec arrogance. Je regardais, pendant que l'on plaçait des trônes, l'ancien des jours s'assit. Son vêtement était blanc comme la neige, et les cheveux de sa tête purs comme de la laine. Son trône était comme des flammes de feu, et les roues comme un feu ardent. Un fleuve de feu coulait et sortait de devant lui. 1000 milliers le servaient et des myriades se tenaient en sa présence. Les juges s'assirent et les livres furent ouverts. Je regardais alors, à cause des paroles arrogantes que prononçait la corne, et tandis que je regardais, la bête fut tuée et son corps périt, livré au feu pour être brûlé. Les autres bêtes furent dépouillées de leur puissance, mais une prolongation de vie leur fut accordée, jusqu'à un certain temps.
Je regardais pendant mes visions nocturnes, et voici que sur les nuées du ciel arriva comme un fils d'homme. Il s'avança vers l'Ancien des Jours, et on le fit approcher de lui. On lui donna la domination, l'honneur et la royauté. Et tous les peuples, les nations et les hommes de toute langue le servirent. Sa domination est une domination éternelle qui ne passera pas, et sa royauté ne sera jamais détruite. Moi, Daniel, j'eus l'esprit troublé au-dedans de moi, mes visions m'épouvantèrent. Je m'approchai de l'un de ceux qui étaient là, et lui demandai ce qu'il y avait de certain dans tout cela. Il me le dit et m'en fit connaître l'explication. Ces énormes bêtes qui étaient au nombre de quatre, ce sont quatre rois qui s'élèveront de la terre. Mais les saints du Très-Haut recevront le royaume et posséderont le royaume éternellement au siècle des siècles. Ensuite, je désirais avoir une certitude sur la quatrième bête qui était différente de toutes les autres, extrêmement terrible, qui avait des dents de fer et des ongles de bronze, qui mangeait, pulvérisait et foulait aux pieds ce qui restait. Et sur les 10 cornes qu'elle avait à la tête, et sur l'autre qui était sortie et devant laquelle 3 étaient tombés, cette corne qui avait des yeux, une bouche parlant avec arrogance et une plus grande apparence que les autres. Je regardai cette corne faire la guerre aux saints et l'emporter sur eux, jusqu'à ce que vienne l'Ancien des Jours pour rendre justice aux saints du Très-Haut. Et le temps arriva où les saints furent en possession du royaume. Il me parla ainsi. La quatrième bête, c'est un quatrième royaume qui existera sur la terre, différent de tous les royaumes, et qui dévorera toute la terre, la foulera et la pulvérisera. Les 10 cornes, ce sont 10 rois qui s'élèveront de ce royaume. Un autre s'élèvera après eux, il sera différent des premiers, et il abaissera 3 rois. Il prononcera des paroles contre le Très-Haut, il opprimera les saints du Très-Haut. Il espérera changer les temps et la loi, et les saints seront livrés entre ses mains pendant un temps, des temps et la moitié d'un temps. Puis viendra le jugement, et on lui ôtera sa domination, qui sera détruite et perdue pour jamais. Le royaume, la domination et la grandeur de tous les royaumes qui sont sous le ciel seront donnés au peuple des saints du Très-Haut. Son royaume est un royaume éternel, et tous les dominateurs le serviront et lui obéiront. C'est ici la fin du message. Moi, Daniel, je fus extrêmement épouvanté par mes pensées. Je pâlis et je conservai ces paroles dans mon cœur. Daniel, chapitre 8. La troisième année du règne du roi Belshazzar, moi, Daniel, j'eus une vision après celle que j'avais eue précédemment. Je regardais au cours de cette vision, et tandis que je regardais, il me sembla que j'étais à Suse, la capitale dans la province d'Élam. Et pendant que je regardais la vision, je me trouvais près du fleuve d'Oulaï. Je levai les yeux, je regardai, et voici qu'un bélier se tenait devant le fleuve et avait 2 cornes. Ses cornes étaient hautes, mais l'une était plus haute que l'autre, et la plus haute s'éleva la dernière. Je vis le bélier qui frappait de ses cornes à l'ouest, au nord et au sud. Aucun animal ne pouvait lui résister, et personne ne pouvait délivrer de son pouvoir. Il faisait ce qu'il voulait et grandissait. Comme je prêtais attention, voici un bouc venait de l'Occident, en rasant toute la surface de la terre, sans la toucher. Ce bouc avait une corne spectaculaire entre les yeux. Il arriva jusqu'au bélier qui avait 2 cornes et que j'avais vu se tenant devant le fleuve. Il courut sur lui dans l'ardeur de sa force. Je le vis qui s'approchait du bélier et s'exaspérait contre lui. Il frappa le bélier. Il lui brisa les 2 cornes sans que le bélier eût la force de lui résister. Il le jeta par terre et le piétina, et il n'y eut personne pour délivrer le bélier de son pouvoir. Le bouc devint très grand, mais lorsqu'il fut puissant, la grande corne se brisa.
quatre cornes spectaculaires s'élevèrent à sa place, aux quatre vents des cieux. De l'une d'elles sortit une corne très petite, qui s'agrandit beaucoup vers le sud, vers l'est et vers le plus beau des pays. Elle s'éleva jusqu'à l'armée des cieux, fit tomber à terre une partie de cette armée et des étoiles et les piétina. Elle s'éleva jusqu'au chef de l'armée. Le sacrifice perpétuel lui fut retiré et le lieu de son sanctuaire fut rejeté. L'armée fut livrée avec le sacrifice perpétuel à cause du crime. La corne jeta la vérité par terre et réussit dans ses entreprises. J'entendis parler un saint, et un autre saint dit à celui qui parlait, « Jusqu'à quand durera la vision sur le sacrifice perpétuel, sur le crime dévastateur, sur le sanctuaire et l'armée qui sont piétinés ?» Il me dit, « Jusqu'à 2300 soirs et matins, puis le sanctuaire sera rétabli. » Tandis que moi, Daniel, je regardais cette vision et que je cherchais à la comprendre, voici que se tenait devant moi quelqu'un qui avait l'apparence d'un homme. Et j'entendis une voix d'homme au milieu de l'oulaye. Il cria, « Gabriel, fais comprendre la vision à celui-ci. » Il vint alors près de la place où j'étais, et à son approche je fus effrayé. Je tombai la face contre terre. Il me dit, « Comprends, fils d'homme, car la vision est pour le temps de la fin. » Comme il me parlait, je restai frappé d'étourdissement, la face contre terre. Il me toucha et me fit tenir debout à la place où je me trouvais. Puis il me dit, « Je vais te faire connaître ce qui arrivera au terme de la fureur, car il y a un temps fixé pour la fin. Le bélier que tu as vu et qui avait deux cornes, ce sont les rois des Mèdes et des Perses. Le bouc velu, c'est le roi de Yavan. La grande corne entre ses yeux, c'est le premier roi. Elle fut brisée et les quatre qui s'élevèrent à sa place sont quatre royaumes qui s'élèveront de cette nation, mais qui n'auront pas sa force. À la fin de leur règne, lorsque les pécheurs seront consumés, il s'élèvera un roi impudent et artificieux. Sa puissance s'affermira, mais non par sa propre force. Il fera d'incroyables destructions, réussira dans ses entreprises et détruira les puissants et le peuple des saints. À cause de sa prospérité et du succès de ses ruses, il aura de l'arrogance dans le cœur. Il détruira beaucoup d'hommes qui vivaient tranquilles et s'élèvera contre le chef des chefs, mais il sera brisé sans l'effort d'aucune main. Et la vision des soirs et des matins dont il s'agit est véritable. Pour toi, tiens secrète cette vision, car elle se rapporte à des temps éloignés. Moi, Daniel, je fus plusieurs jours affaibli et malade, puis je me levai et m'occupai des affaires du roi. J'étais dans la stupeur à cause de la vision et ne la comprenais point. Daniel, chapitre 9. La première année de Darius, fils d'Assuérus, de la race des Mèdes, lequel était devenu roi du royaume des Chaldéens. La première année de son règne, moi, Daniel, je compris par les livres qu'il devait s'accomplir 70 ans pour les ruines de Jérusalem, d'après le nombre des années dont l'Éternel avait parlé au prophète Jérémie. Je tournai ma face vers le Seigneur Dieu, afin de recourir à la prière et aux supplications, par le jeûne et le sac et la cendre. Je priai l'Éternel, mon Dieu, et lui fis cette confession. Ah, Seigneur Dieu grand et redoutable, toi qui gardes ton alliance et ta bienveillance envers ceux qui t'aiment et qui observent tes commandements. Nous avons péché, nous avons commis des fautes, nous avons été méchants et rebelles. Nous nous sommes détournés de tes commandements et de tes ordonnances. Nous n'avons pas écouté tes serviteurs, les prophètes, qui ont parlé en ton nom à nos rois, à nos princes, à nos pères et à tout le peuple du pays. À toi, Seigneur, la justice, et à nous la honte, comme en ce jour aux hommes de Juda,
aux habitants de Jérusalem et à tout Israël, à ceux qui sont près et à ceux qui sont loin, dans tous les pays où tu les as chassés à cause des infidélités dont ils se sont rendus coupables envers toi. Éternel, à nous la honte au visage, à nos rois, à nos princes et à nos pères, parce que nous avons péché contre toi. Auprès du Seigneur notre Dieu, la compassion et le pardon, car nous avons été rebelles envers lui. Nous n'avons pas écouté la voix de l'Éternel notre Dieu pour suivre ses lois qu'il avait mises devant nous par l'intermédiaire de ses serviteurs les prophètes. Tout Israël a transgressé ta loi et s'est écarté sans écouter ta voix. Alors se sont répandues sur nous les imprécations et les serments qui sont écrits dans la loi de Moïse, serviteur de Dieu, parce que nous avons péché contre Dieu. Il a accompli la parole qu'il avait prononcée contre nous et contre nos chefs qui nous ont gouvernés en faisant venir sur nous un grand malheur. Et il n'en est jamais arrivé sous le ciel entier de semblable à celui qui est arrivé à Jérusalem. Comme cela est écrit dans la loi de Moïse, tout ce malheur est venu sur nous, et nous n'avons pas imploré l'Éternel, notre Dieu. Nous ne nous sommes pas détournés de nos fautes, nous n'avons pas discerné ta vérité. L'Éternel a veillé pour que ce malheur vienne sur nous, car l'Éternel, notre Dieu, est juste dans toutes les œuvres qu'il a faites, mais nous n'avons pas écouté sa voix. Et maintenant, Seigneur, notre Dieu, toi qui as fait sortir ton peuple du pays d'Égypte par ta main puissante et qui t'es fait une renommée comme elle l'est aujourd'hui, nous avons péché et nous avons été coupables. Seigneur, selon tous tes actes de justice, que ta colère et ta fureur se détournent de ta ville de Jérusalem, de ta montagne sainte, car à cause de nos péchés et des fautes de nos pères, Jérusalem et ton peuple sont dans le déshonneur pour tous ceux qui nous entourent. Maintenant donc, ô notre Dieu, écoute la prière et les supplications de ton serviteur, et pour l'amour du Seigneur, fais briller ta face sur ton sanctuaire dévasté. Mon Dieu, prête l'oreille et écoute, ouvre les yeux et regarde nos ruines et la ville sur laquelle ton nom est invoqué. Car ce n'est pas à cause de nos œuvres de justice que nous te présentons nos supplications, c'est à cause de tes grandes compassions. Seigneur, écoute, Seigneur, pardonne, Seigneur, sois attentif, agis et ne tarde pas, par amour pour toi, ô mon Dieu, car ton nom est invoqué sur ta ville et sur ton peuple. Je parlais encore, je priais. Je confessais mon péché et le péché de mon peuple d'Israël, et je présentais mes supplications à l'Éternel, mon Dieu, en faveur de la sainte montagne de mon Dieu. Je parlais encore dans ma prière quand Gabriel, l'homme que j'avais vu précédemment dans la vision, s'approcha de moi d'un vol rapide, au moment de l'offrande du soir. Il m'instruisit et me parla. Il me dit, « Daniel, je suis venu maintenant pour te permettre de comprendre. » Au commencement de tes supplications, une parole fut émise et je viens pour te l'annoncer, car tu es un bien-aimé. Saisis la parole et comprends la vision. 70 semaines ont été fixées sur ton peuple et sur ta ville sainte pour faire cesser les crimes et mettre fin au péché, pour expier la faute et pour ramener la justice éternelle, pour accomplir la vision et la prophétie, et pour oindre le saint des saints. Prends donc connaissance et comprends. Depuis la promulgation de la parole disant de rétablir et de reconstruire Jérusalem jusqu'au prince Messie, il y a 7 semaines, et dans 62 semaines, les places et les fossés seront rétablis et reconstruits. Mais en des temps d'angoisse, après les 62 semaines, un Messie sera retranché, et il n'y aura personne pour lui. Le peuple d'un prince qui viendra détruira la ville et le sanctuaire. Et sa fin arrivera comme par une inondation. Il est résolu que les dévastations dureront jusqu'à la fin de la guerre. Il fera avec beaucoup une solide alliance d'une semaine. Et durant la moitié de la semaine, il fera cesser le sacrifice et l'offrande. Le dévastateur ira à l'extrême des abominations, jusqu'à ce que la ruine et ce qui a été résolu fondent sur le dévastateur.
Daniel, chapitre 10. La troisième année de Cyrus, roi de Perse, une parole fut révélée à Daniel, qu'on nommait Belshazzar. Cette parole est vraie. Il y aura un grand combat. Il saisit cette parole et comprit la vision. En ce temps-là, moi, Daniel, je fus 3 semaines dans le deuil. Je ne mangeai aucun mets délicat. Il n'entra ni viande ni vin dans ma bouche, et je ne me fis aucune onction jusqu'à ce que les 3 semaines soient accomplies. Le 24e jour du premier mois, j'étais au bord du grand fleuve, qui est Hiddekel. Je levai les yeux, je regardai, et voici un homme vêtu de lin et ayant sur les reins une ceinture d'or d'Ouphaze. Son corps était comme de chrysolite, son visage comme l'aspect de l'éclair, ses yeux comme des flammes de feu, ses bras et ses pieds comme l'apparence du bronze poli, et le bruit de ses paroles comme le bruit d'une multitude. Moi, Daniel, je vis seul la vision, et les hommes qui étaient avec moi ne virent pas la vision, mais ils furent saisis d'une grande frayeur et prirent la fuite pour se cacher. Je restai moi seul, et je vis cette grande vision. Les forces me manquèrent, mon visage pâlit et fut décomposé, et je n'eus plus aucune force. J'entendis le son de ses paroles, et comme j'entendais le son de ses paroles, je fus frappé d'étourdissement, la face contre terre. Et voici qu'une main me toucha et me saisit tout tremblant sur mes genoux et les paumes de mes mains. Puis il me dit, « Daniel, homme bien-aimé, comprends les paroles que je vais te dire et tiens-toi debout à la place où tu es, car je suis maintenant envoyé vers toi. » Lorsqu'il m'eut dit cette parole, je me tins debout en frémissant. Il me dit, « Daniel, sois sans crainte, car dès le premier jour où tu as eu à cœur de comprendre et de t'humilier devant ton Dieu, tes paroles ont été entendues, et c'est à cause de tes paroles que je suis venu. Le chef du royaume de Perse m'a résisté 21 jours, mais voici que Michaël, l'un des principaux chefs, est venu à mon secours, et je suis demeuré là auprès des rois de Perse. Je suis venu maintenant pour te faire comprendre ce qui doit arriver à ton peuple dans les temps à venir, car il y a encore une vision pour ces jours-là. » Tandis qu'il m'adressait ces paroles, je baissais mon visage vers la terre et je gardais le silence. Et voici quelqu'un qui ressemblait au Fils des hommes toucha mes lèvres. J'ouvris la bouche, je parlai et je dis à celui qui se tenait devant moi, « Mon Seigneur, à cause de la vision, l'aspect de mon visage a été bouleversé et je n'ai plus aucune force. Comment le serviteur de mon Seigneur pourrait-il parler à mon Seigneur? Maintenant, aucune force ne subsiste en moi et le souffle me manque. » Alors celui qui avait l'aspect d'un homme me toucha de nouveau et me fortifia. Puis il me dit, « Sois sans crainte, homme bien-aimé, que la paix soit avec toi. Fortifie-toi. Fortifie-toi. » Et comme il me parlait, je repris des forces et dis, « Que mon Seigneur parle, car tu m'as fortifié. » Il me dit, « Sais-tu pourquoi je suis venu vers toi? Maintenant je m'en retourne pour combattre le chef de la Perse, et quand je partirai, voici que le chef de Yavan viendra. Mais je veux t'annoncer ce qui est inscrit dans le livre de la vérité. Personne ne m'aide contre cela, excepté Michel, votre chef. » Daniel, chapitre 11. Et moi, la première année de Darius le Mède, j'étais auprès de lui pour l'aider et le soutenir. Maintenant, je vais t'annoncer la vérité. Voici, il y aura encore 3 rois qui régneront sur la Perse, puis le 4e amassera plus de richesses que tous les autres, et quand il sera puissant par ses richesses, il soulèvera tout contre le royaume de Yavan. Mais un roi vaillant se lèvera, dominera avec une grande puissance, et fera ce qu'il voudra. Et lorsqu'il sera élevé,
son royaume se brisera et sera divisé aux quatre vents des cieux. Il n'appartiendra pas à ses descendants et ne sera pas aussi puissant qu'il était, car son royaume sera déchiré et il passera à d'autres qu'à eux. Le roi du sud deviendra fort, mais un de ses chefs sera plus fort que lui et dominera. Sa domination sera une domination puissante. Au bout de quelques années, ils deviendront alliés. Et la fille du roi du sud viendra vers le roi du nord pour établir la concorde. Mais elle ne conservera pas la force de son bras, et lui ne tiendra pas, ni lui, ni son bras. Elle sera livrée avec ceux qui l'auront amenée, avec son père, et avec celui qui aura été son soutien dans ce temps-là. Un rejeton de ses racines s'élèvera à sa place. Il viendra vers l'armée. Il entrera dans les forteresses du roi du nord, en disposera à son gré et se rendra puissant. Il emportera même comme butin en Égypte leurs dieux, leurs statues de métal fondu et leurs objets de valeur en argent et en or. Puis il restera quelques années éloigné du roi du nord, et celui-ci reviendra dans le royaume du roi du sud, qui retournera dans son territoire. Ses fils se mettront en campagne et rassembleront une multitude de troupes nombreuses. Alors il s'avancera, se répandra comme un torrent, débordera puis reviendra. Il mènera la campagne jusqu'à sa forteresse. Le roi du sud s'exaspérera. Il sortira et attaquera le roi du nord, qui lèvera une grande multitude, mais cette multitude sera livrée entre ses mains. Cette multitude sera emportée, et le cœur du roi s'enflera. Il fera tomber des milliers, mais il ne triomphera pas, car le roi du nord reviendra et rassemblera une multitude plus nombreuse que la première. Au bout de quelque temps, de quelques années, il s'avancera avec une grande armée et de grandes richesses. En ce temps-là, beaucoup s'élèveront contre le roi du sud, et des hommes violents parmi ton peuple se soulèveront pour accomplir la vision, mais ils trébucheront. Le roi du nord s'avancera, élèvera des terrasses et s'emparera d'une ville fortifiée. Les troupes du sud et l'élite de son peuple ne résisteront pas, elles manqueront de force pour résister. Celui qui s'avancera contre lui fera ce qu'il voudra, et personne ne lui résistera. Il s'arrêtera dans le plus beau des pays en exterminant ce qu'il pourra. Il se proposera d'arriver avec la puissance de tout son royaume et d'établir la concorde avec lui. Il lui donnera sa fille comme femme pour sa perte, mais cela n'aura pas lieu et ne lui réussira pas. Il tournera ses vues du côté des îles et il en prendra plusieurs. Mais un chef militaire fera cesser son action déshonorante sans qu'il puisse à son tour le déshonorer. Puis il retournera ensuite vers les forteresses de son pays. Il trébuchera, il tombera et on ne le trouvera plus. Celui qui le remplacera fera venir un tyran dans la plus belle partie du royaume, mais en quelques jours il sera brisé. Et ce ne sera ni par la colère, ni par la guerre. Un homme méprisé prendra sa place, sans être revêtu de la dignité royale. Il arrivera au milieu de la tranquillité et s'emparera du royaume par des intrigues. Les troupes qui déborderont comme un torrent seront débordées devant lui et brisées de même que le prince de l'Alliance. Après qu'on se sera joint à lui, il usera de tromperie, il montera et deviendra puissant avec peu de monde. En toute tranquillité, il s'avancera dans les lieux les plus fertiles de la province. Il fera ce que n'avaient pas fait ses pères, ni les pères de ses pères. Il distribuera butin, dépouilles et richesses. Il inventera des machinations contre les forteresses, et cela pendant un certain temps. À la tête d'une grande armée, il emploiera sa force et son ardeur contre le roi du sud.
Et le roi du Sud se mettra en campagne pour faire la guerre avec une grande et très puissante armée. Mais il ne résistera pas, car on inventera contre lui des machinations. Ceux qui mangeront des mets de sa table causeront sa perte. Son armée sera débordée et les morts tomberont en grand nombre. Les deux rois chercheront en leur cœur à faire du mal, et à la même table, ils diront des mensonges. Mais cela ne réussira pas, car la fin n'arrivera qu'au temps fixé. Il retournera dans son pays avec de grandes richesses. Son cœur s'élèvera contre l'Alliance Sainte. Il agira contre elle, puis retournera dans son pays. À une époque fixée, il marchera de nouveau contre le Sud, mais cette dernière fois, les choses ne se passeront pas comme la première fois. Des navires de Kittim s'avanceront contre lui. Découragé, il rebroussera chemin. Puis furieux, il agira contre l'Alliance Sainte. Il reviendra et aura des attentions pour ceux qui auront abandonné l'Alliance Sainte. Des troupes se présenteront sur son ordre. Elles profaneront le sanctuaire, la forteresse. Elles aboliront le sacrifice perpétuel et dresseront l'abomination du dévastateur. Il séduira par des flatteries les traîtres de l'Alliance, mais le peuple de ceux qui connaissent leur Dieu agiront avec fermeté. Et les clairvoyants parmi le peuple donneront instruction à beaucoup. Il en est qui trébucheront pour un temps à cause de l'épée, de la flamme, de la captivité et du pillage. Dans le temps où ils trébucheront, ils seront un peu secourus et beaucoup se joindront à eux par des intrigues. Quelques-uns parmi les clairvoyants trébucheront afin d'être épurés, purifiés et blanchis jusqu'au temps de la fin, car elle n'arrivera qu'au temps fixé. Le roi fera ce qu'il voudra. Il s'élèvera, il se glorifiera au-dessus de tous les dieux et il dira des choses incroyables contre le Dieu des dieux. Il prospérera jusqu'à ce que la colère soit consommée, car ce qui est résolu s'accomplira. Il n'aura d'attention ni pour les dieux de ses pères, ni pour la divinité bien-aimée des femmes. Il n'aura d'attention pour aucun dieu, car il se glorifiera au-dessus de tous. Toutefois, il honorera le dieu des forteresses de son piédestal. Ce dieu que ne connaissaient pas ses pères, il l'honorera avec de l'or, de l'argent, des pierres précieuses et des objets de prix. C'est avec le Dieu étranger qu'il agira contre les dieux fortifiés, et il comblera de gloire ceux qui le reconnaîtront. Il les fera dominer sur beaucoup, il leur partagera des terres pour récompense. Au temps de la fin, le roi du Sud se heurtera contre lui, et le roi du Nord fondra sur lui comme une tempête avec des chars, des cavaliers et de nombreux navires. Il s'avancera dans des terres, débordera comme un torrent et passera. Il avancera dans le plus beau des pays et beaucoup trébucheront. Mais Édom, Moab et les principaux des Ammonites échapperont de sa main. Il étendra sa main sur divers pays et le pays d'Égypte n'échappera pas. Il se rendra maître des trésors d'or et d'argent de tous les objets de prix de l'Égypte. Les Libyens et les Éthiopiens marcheront sur ses traces. Des nouvelles de l'Orient et du Nord viendront l'épouvanter, et il partira avec une grande fureur pour détruire et exterminer des multitudes. Il dressera les tentes de son palais entre les mers vers la glorieuse et sainte montagne, puis il arrivera à sa fin sans que personne lui soit en aide. Daniel, chapitre 12. En ce temps-là se lèvera Michel, le grand chef, celui qui tient bon en faveur des fils de ton peuple. Et ce sera un temps d'affliction, tel qu'il n'y en a pas eu depuis que les nations existent jusqu'à ce temps-ci. En ce temps-là, ton peuple échappera, quiconque sera trouvé inscrit dans le livre. Beaucoup de ceux qui dorment dans la poussière de la terre se réveilleront, les uns pour la vie éternelle et les autres pour la honte, pour l'abjection éternelle.
Ceux qui auront été des clairvoyants resplendiront comme la splendeur de l'étendue céleste, et ceux qui auront enseigné la justice à la multitude comme des étoiles à toujours et à perpétuité. Toi, Daniel, tiens secrètes ces paroles et scelle le livre jusqu'au temps de la fin. Beaucoup alors le liront et la connaissance augmentera. Et moi, Daniel, je regardais, et voici que deux autres hommes se tenaient debout, l'un deçà du bord du fleuve et l'autre au-delà du bord du fleuve. L'un d'eux dit à l'homme vêtu de lin qui se tenait au-dessus des eaux du fleuve, « Quand viendra la fin de ces prodiges ?» Et j'entendis l'homme vêtu de lin qui se tenait au-dessus des eaux du fleuve. Il leva vers les cieux sa main droite et sa main gauche, et il jura par celui qui vit éternellement que ce sera dans un temps, des temps et la moitié d'un temps, et que tous ces événements s'achèveront quand la force du peuple saint sera entièrement épuisée. J'entendis, mais ne compris pas, et je dis, « Mon Seigneur, quelle sera l'issue de ces événements ?» Il répondit, « Va, Daniel, car ces paroles seront secrètes et scellées jusqu'au temps de la fin. Beaucoup seront purifiés, blanchis et épurés. Les méchants feront le mal et aucun des méchants ne comprendra, mais ceux qui auront de l'intelligence comprendront. Depuis le temps où sera interrompu le sacrifice perpétuel et où sera dressée l'abomination du dévastateur, il y aura 1290 jours. Heureux celui qui attendra et qui arrivera jusqu'à 1335 jours. Et toi, marche jusqu'à la fin. Tu te reposeras et tu te lèveras pour ton héritage à la fin des

je peux vers ces 12 à 14 lettres. Je vous écris, petits enfants, parce que vos péchés vous sont pardonnés à cause de son nom. Je vous écris, père.

Épître aux Hébreux, chapitre 1. Après avoir autrefois, à plusieurs reprises et de plusieurs manières, parlé à nos pères par les prophètes, Dieu nous a parlé par le Fils en ces jours qui sont les derniers. Il l'a établi héritier de toutes choses, et c'est par lui qu'il a fait les mondes. Ce Fils, qui est le rayonnement de sa gloire et l'expression de son être, soutient toutes choses par sa parole puissante. Après avoir accompli la purification des péchés, il s'est assis à la droite de la majesté divine dans les lieux très hauts. Devenu d'autant supérieur aux anges qu'il a hérité d'un nom bien différent du leur. Auquel des anges, en effet, Dieu a-t-il jamais dit « Tu es mon fils, c'est moi qui t'ai engendré aujourd'hui. » Et encore, « Moi, je serai pour lui un père. » Et lui sera pour moi un fils. Et quand de nouveau il introduit le premier-né dans le monde, il dit « Que tous les anges de Dieu l'adorent. » Et il dit des anges, « Il fait de ses anges des vents et de ses serviteurs une flamme de feu. » Mais au fils, il dit « Ton trône, ô Dieu, est éternel, et le sceptre de ton règne est un sceptre d'équité. » Tu as aimé la justice et tu as haï l'iniquité. C'est pourquoi, ô Dieu, ton Dieu t'a oint, avec une huile d'allégresse, de préférence à tes compagnons. Et encore, toi, Seigneur, tu as au commencement fondé la terre, et les cieux sont l'ouvrage de tes mains. Ils périront, mais toi, tu demeures. Ils vieilliront tous comme un vêtement, tu les rouleras comme un manteau, et ils seront changés comme un vêtement. Mais toi, tu restes le même et tes années ne finiront pas. Et auquel des anges a-t-il jamais dit « Assieds-toi à ma droite, jusqu'à ce que je fasse de tes ennemis ton marchepied. » Ne sont-ils pas tous des esprits au service de Dieu, envoyés pour exercer un ministère en faveur de ceux qui doivent hériter du salut? Épître aux Hébreux, chapitre 2. C'est pourquoi nous devons prêter une plus vive attention à ce que nous avons entendu, de peur d'aller à la dérive. Car si la parole prononcée par des anges a eu son effet, et si toute transgression et toute désobéissance ont reçu une juste rétribution, comment échapperons-nous si nous négligeons un si grand salut? Ce salut annoncé à l'origine par le Seigneur nous a été confirmé par ceux qui l'ont entendu. Dieu, appuyant leur témoignage par des signes, des prodiges, des miracles variés et par des communications du Saint-Esprit selon sa volonté. En effet, ce n'est pas à des anges que Dieu a soumis le monde à venir dont nous parlons, mais quelqu'un a rendu quelque part ce témoignage. Qu'est-ce que l'homme pour que tu te souviennes de lui? Le Fils de l'homme pour que tu prennes soin de lui? Tu l'as fait pour un peu de temps, inférieur aux anges. Tu l'as couronné de gloire et d'honneur. Tu l'as établi sur les œuvres de tes mains. Tu as mis toutes choses sous ses pieds. En lui soumettant ainsi toutes choses, Dieu n'a rien laissé, qui reste insoumis. Cependant, nous ne voyons pas encore maintenant que toutes choses lui soient soumises. Mais celui qui a été fait pour un peu de temps inférieur aux anges, Jésus, nous le contemplons, couronné de gloire et d'honneur, à cause de la mort qu'il a soufferte. Ainsi, par la grâce de Dieu, il a goûté la mort pour tous. Il convenait en effet à celui par qui et pour qui tout existe, et qui a conduit beaucoup de fils à la gloire, d'élever à la perfection par la souffrance l'auteur de leur salut. Car celui qui sanctifie et ceux qui sont sanctifiés sont tous issus d'un seul. C'est la raison pour laquelle il n'a pas honte de les appeler frères. Lorsqu'il dit « J'annoncerai ton nom à mes frères, je te louerai au milieu de l'assemblée, et encore, je placerai ma confiance en lui, et encore, me voici, moi et les enfants que Dieu m'a donnés. » Ainsi donc, puisque les enfants participent au sang et à la chair, lui aussi, d'une manière semblable, y a participé, afin d'écraser par sa mort celui qui détenait le pouvoir de la mort, c'est-à-dire le diable,
et de délivrer tous ceux qui, par crainte de la mort, étaient toute leur vie retenus dans l'esclavage. Car ce n'est pas à des anges, assurément, qu'il vient en aide, mais c'est à la descendance d'Abraham qu'il vient en aide. Aussi devait-il devenir, en tout, semblable à ses frères, afin d'être un souverain sacrificateur miséricordieux et fidèle dans le service de Dieu, pour faire l'expiation des péchés du peuple. Car du fait qu'il a souffert lui-même quand il fut tenté, il peut secourir ceux qui sont tentés. Épître aux Hébreux, chapitre 3. C'est pourquoi, frères saints qui participez à la vocation céleste, considérez l'apôtre et le souverain sacrificateur de notre confession de foi, Jésus. Il a été fidèle à celui qui l'avait établi, comme Moïse le fut dans toute la maison de Dieu. En effet, il a été jugé digne d'une gloire d'autant supérieure à celle de Moïse, que celui qui a construit la maison a plus d'honneur que la maison elle-même. Car toute maison est construite par quelqu'un, mais celui qui a construit toute chose, c'est Dieu. Pour Moïse, il a été fidèle dans toute la maison de Dieu comme serviteur, pour rendre témoignage à ce qui serait annoncé. Mais Christ l'est comme un fils sur sa maison. Nous sommes sa maison. Si nous retenons fermement jusqu'à la fin, l'assurance et l'espérance dont nous nous glorifions. C'est pourquoi, selon ce que dit le Saint-Esprit, aujourd'hui, si vous entendez sa voix, n'endurcissez pas vos cœurs comme lors de la révolte, au jour de la tentation dans le désert, où vos pères me tentèrent pour m'éprouver. Ils virent mes œuvres pendant 40 ans. C'est pourquoi je fus indigné contre cette génération, et je dis, leur cœur s'égare toujours, et ils n'ont pas connu mes voies. J'ai donc juré dans ma colère, ils n'entreront certainement pas dans mon repos. Prenez donc garde, frères, que personne parmi vous n'ait un cœur méchant et incrédule au point de se détourner du Dieu vivant. Mais exhortez-vous chaque jour, aussi longtemps qu'on peut dire « aujourd'hui », afin qu'aucun de vous ne s'endurcisse par la séduction du péché. Car nous avons été rendus participants du Christ, si du moins nous retenons fermement jusqu'à la fin notre assurance première, pendant qu'il est dit « aujourd'hui, si vous entendez sa voix, n'endurcissez pas vos cœurs, comme lors de la révolte ». Quels furent, en effet, ceux qui provoquèrent Dieu après l'avoir entendu, sinon tous ceux qui étaient sortis d'Égypte sous la conduite de Moïse. Et contre qui fut-il indigné 40 ans durant, sinon contre ceux qui péchèrent et dont les cadavres tombèrent dans le désert? Et à qui jura-t-il qu'il n'entrerait pas dans son repos, si ce n'est à ceux qui avaient désobéi? Aussi voyons-nous qu'ils ne purent y entrer, à cause de leur incrédulité. Épître aux Hébreux, chapitre 4. Craignons donc, tandis que la promesse d'entrer dans son repos subsiste, que personne parmi vous ne pense être venu trop tard. Car la bonne nouvelle nous a été annoncée, aussi bien qu'à eux, mais la parole qu'ils avaient écoutée ne leur servit de rien, car ceux qui l'entendirent ne la reçurent pas avec foi. Pour nous qui avons cru, nous entrons dans le repos dont il est dit « J'ai donc juré dans ma colère, ils n'entreront certainement pas dans mon repos ». Les œuvres de Dieu étaient cependant faites depuis la fondation du monde, car il a dit quelque part à propos du septième jour, et Dieu se reposa de toutes ses œuvres le septième jour. Et de nouveau dans ce passage, ils n'entreront certainement pas dans mon repos. Ainsi, puisqu'il est réservé à certains d'y entrer, et que ceux qui avaient reçu les premiers cette bonne nouvelle n'y entrèrent pas à cause de leur incrédulité, Dieu fixe de nouveau un jour, aujourd'hui, en disant bien longtemps après par la bouche de David, comme il a été dit plus haut, « Aujourd'hui, si vous entendez sa voix, n'endurcissez pas vos cœurs ». En effet, si Josué leur avait donné le repos,
Dieu ne parlerait pas après cela d'un autre jour. Il reste donc un repos de sabbat pour le peuple de Dieu. Car celui qui entre dans le repos de Dieu se repose aussi de ses œuvres, comme Dieu se repose des siennes. Empressons-nous donc d'entrer dans ce repos-là, afin que personne ne tombe en suivant le même exemple de désobéissance. Car la parole de Dieu est vivante et efficace, plus acérée qu'aucune épée à double tranchant. Elle pénètre jusqu'à la division de l'âme et de l'esprit, des jointures et des moelles. Elle est juge des sentiments et des pensées du cœur. Il n'y a aucune créature qui soit invisible devant lui. Tout est mis à nu et terrassé aux yeux de celui à qui nous devons rendre compte. Puisque nous avons un grand souverain sacrificateur qui a traversé les cieux, Jésus, le Fils de Dieu, tenons fermement la confession de notre foi, car nous n'avons pas un souverain sacrificateur incapable de compatir à nos faiblesses, mais il a été tenté comme nous, à tous égards, sans commettre de péché. Approchons-nous donc, avec assurance, du trône de la grâce, afin d'obtenir miséricorde et de trouver grâce en vue d'un secours opportun. Épître aux Hébreux, chapitre 5. En effet, tout souverain sacrificateur pris parmi les hommes est établi pour les hommes dans le service de Dieu, afin de présenter des offrandes et des sacrifices pour les péchés. Il peut avoir de la compassion pour les ignorants et les égarés, puisque lui-même est sujet à la faiblesse. Et c'est à cause de cette faiblesse qu'il doit offrir pour lui-même aussi bien que pour le peuple des sacrifices pour les péchés. Nul ne s'attribue cet honneur, mais on y est appelé par Dieu comme le fut Aaron lui-même. De même, ce n'est pas le Christ qui s'est donné lui-même la gloire de devenir souverain sacrificateur, mais c'est celui qui lui a dit « Tu es mon fils, c'est moi qui t'ai engendré aujourd'hui ». De même, il dit encore ailleurs « Tu es sacrificateur pour l'éternité selon l'ordre de Melchisédek. » C'est lui qui, dans les jours de sa chair, offrit à grands cris et avec larmes des prières et des supplications à celui qui pouvait le sauver de la mort. Ayant été exaucé à cause de sa piété, il a appris, bien qu'il fût le Fils, l'obéissance par ce qu'il a souffert. Après avoir été élevé à la perfection, il est devenu pour tous ceux qui lui obéissent l'auteur d'un salut éternel. Dieu l'ayant proclamé souverain sacrificateur selon l'ordre de Melchisédek. À ce sujet, nous avons beaucoup à dire et des choses difficiles à expliquer, parce que vous êtes devenus lents à comprendre. Alors que vous deviez, avec le temps, être des maîtres, vous avez de nouveau besoin qu'on vous enseigne les premiers principes élémentaires des oracles de Dieu. Vous en êtes venu à avoir besoin de lait et non d'une nourriture solide. Or, quiconque en est au lait n'a pas l'expérience de la parole de justice, car il est un enfant. Mais la nourriture solide est pour les hommes faits, pour ceux qui, par l'usage, ont le sens exercé au discernement du bien et du mal. Épître aux Hébreux, chapitre 6. C'est pourquoi, laissant l'enseignement élémentaire de la parole du Christ, tendant vers la perfection, sans poser de nouveau le fondement, repentance des œuvres mortes, foi en Dieu, doctrine des baptêmes, imposition des mains, résurrection des morts et jugement éternel, c'est ce que nous allons faire si Dieu le permet. Quant à ceux qui ont été une fois éclairés, qui ont goûté le don céleste et sont devenus participants à l'Esprit Saint, qui ont goûté la bonne parole de Dieu et les puissances du siècle à venir, et qui sont tombés, il est impossible de les ramener à une nouvelle repentance, car ils crucifient de nouveau pour leur part le Fils de Dieu et le déshonorent publiquement. En effet, lorsqu'une terre abreuvée de pluies fréquentes produit des plantes utiles à ceux pour qui elle est cultivée, elle a part à la bénédiction de Dieu. Mais si elle produit des épines et des chardons, elle est réprouvée,
près d'être maudite et finit par être brûlée. Quoique nous parlions ainsi, bien-aimés, nous sommes convaincus que vous êtes dans des conditions meilleures et favorables au salut. Car Dieu n'est pas injuste pour oublier votre action, ni l'amour que vous avez montré pour son nom, par les services que vous avez rendus et que vous rendez encore aux saints. Mais nous désirons que chacun de vous montre jusqu'à la fin le même empressement en vue d'une pleine espérance, en sorte que vous ne soyez pas nonchalants, mais que vous imitiez ceux qui, par la foi et l'attente patiente, reçoivent l'héritage promis. En effet, comme Dieu, en faisant la promesse à Abraham, ne pouvait jurer par un plus grand que lui, il jura par lui-même, en disant « Certainement, je te comblerai de bénédictions et je multiplierai ta descendance. » Et c'est ainsi qu'après avoir patiemment attendu, Abraham obtint ce qui lui avait été promis. Car les hommes jurent par ce qui est plus grand qu'eux, et le serment, en confirmant leurs paroles, met un terme à toute contestation. En ce sens, Dieu voulant donner aux héritiers de la promesse une preuve supplémentaire du caractère immuable de sa décision, intervint par un serment, afin que par deux actes immuables dans lesquels il est impossible que Dieu mente, nous ayons un puissant encouragement, nous dont le seul refuge a été de saisir l'espérance qui nous était proposée. Cette espérance, nous l'avons comme une ancre solide et ferme pour notre âme. Elle pénètre au-delà du voile, là où Jésus est entré pour nous comme un précurseur, devenu souverain sacrificateur pour l'éternité, selon l'ordre de Melchisédek. Épître aux Hébreux, chapitre 7. Ce Melchisédek était roi de Salem, sacrificateur du Dieu Très-Haut. Il alla à la rencontre d'Abraham qui revenait de la défaite des rois, et il le bénit. C'est à lui qu'Abraham donna la dîme de tout, et en interprétant son nom, il est tout d'abord roi de justice, puis aussi roi de Salem, c'est-à-dire roi de paix. Il est sans père, sans mère, sans généalogie, il n'a ni commencement de jour ni fin de vie, et rendu semblable au Fils de Dieu, il demeure sacrificateur à perpétuité. Or, considérez combien il est grand, celui à qui Abraham, lui-même, le patriarche, donna la dîme du butin. Ceux des fils de Lévi qui reçoivent le sacerdoce ont, d'après la loi, l'ordre de prélever la dîme sur le peuple, c'est-à-dire sur leurs frères, qui sont pourtant issus des reins d'Abraham. Mais lui, qui ne figure pas dans leur généalogie, il préleva la dîme sur Abraham. Il bénit celui qui avait reçu les promesses. Or, c'est sans contredit l'inférieur qui est béni par le supérieur. Et tandis qu'ici, ce sont des hommes mortels qui reçoivent les dîmes, là, c'est quelqu'un dont on atteste qu'il est vivant. Enfin, Lévi qui reçoit la dîme l'a pour ainsi dire payée par Abraham. Car il était encore dans les reins de son père quand Melchisédek alla à sa rencontre. Si donc la perfection avait pu être atteinte par le sacerdoce lévitique, car c'est sur lui que repose la loi donnée au peuple, quel besoin y avait-il encore qu'un autre sacrificateur paraisse selon l'ordre de Melchisédek et non pas selon l'ordre d'Aaron? Car lorsque le sacerdoce est changé, il y a nécessairement aussi un changement de loi. En effet, celui à qui s'appliquent ces paroles appartient à une autre tribu dont personne n'a été attaché au service de l'autel, car il est notoire que notre Seigneur est originaire de Juda, tribu dont Moïse n'a rien dit concernant les sacrificateurs. Cela devient plus évident encore quand paraît à la ressemblance de Melchisédek un autre sacrificateur qui l'est devenu non par la loi d'une ordonnance charnelle, mais par la puissance d'une vie impérissable. Car ce témoignage lui est rendu. Tu es sacrificateur pour l'éternité selon l'ordre de Melchisédek. En effet, il y a d'une part suppression d'une ordonnance antérieure à cause de sa faiblesse et de son inutilité, car la loi n'a rien amené à la perfection, et d'autre part introduction d'une meilleure espérance par laquelle nous nous approchons de Dieu.
et cela ne s'est pas fait sans serment. Les autres, en effet, sont devenus sacrificateurs sans serment, mais lui, Jésus, l'est devenu avec serment, par celui qui lui a dit « Le Seigneur l'a juré, et il ne s'en repentira pas. Tu es sacrificateur pour l'éternité. » Jésus est devenu par cela même le garant d'une alliance meilleure. De plus, ces sacrificateurs ont existé en grand nombre parce que la mort les empêchait d'être permanents. Mais lui, Jésus, parce qu'il demeure éternellement, possède le sacerdoce non transmissible. C'est pour cela aussi qu'il peut sauver parfaitement ceux qui s'approchent de Dieu par lui, étant toujours vivant pour intercéder en leur faveur. C'est bien un tel souverain sacrificateur qui nous convenait, saint, innocent, immaculé, séparé des pécheurs et plus élevé que les cieux, qui n'a pas besoin, comme les souverains sacrificateurs, d'offrir chaque jour des sacrifices, d'abord pour ses propres péchés et ensuite pour ceux du peuple. Cela, il l'a fait une fois pour toutes, en s'offrant lui-même. La loi, en effet, établit comme souverain sacrificateur des hommes sujets à la faiblesse, mais la parole du serment, postérieure à la loi, a établi le Fils qui est parvenu pour toujours à la perfection. Épître aux Hébreux, chapitre 8. Or, voici le point capital de ce que nous disons. Nous avons un souverain sacrificateur qui s'est assis à la droite du trône de la majesté divine dans les cieux. Il est ministre du sanctuaire et du véritable tabernacle, dressé par le Seigneur et non par un homme. Tout souverain sacrificateur, en effet, est établi pour présenter des offrandes et des sacrifices, d'où la nécessité pour lui aussi d'avoir quelque chose à présenter. Or, s'il était sur la terre, il ne serait pas même sacrificateur, étant donné qu'il y en a d'autres qui présentent des offrandes selon la loi. Ceux-ci célèbrent un culte qui est une image et une ombre des réalités célestes. Ainsi que Moïse en fut divinement averti, quand il allait construire le tabernacle. « Regarde, lui dit Dieu, tu feras tout d'après le modèle qui t'a été montré sur la montagne. » Mais maintenant, Christ a obtenu un ministère d'autant supérieur qu'il est médiateur d'une alliance meilleure, fondée sur de meilleures promesses. Si en effet la première alliance avait été irréprochable, il n'y aurait pas eu lieu d'en chercher une seconde. C'est bien en effet sous la forme d'un reproche que Dieu dit « Voici que les jours viennent, dit le Seigneur ». Où je conclurai une alliance nouvelle avec la maison d'Israël et la maison de Juda. Ce ne sera pas comme l'alliance que j'ai traitée avec leur père, le jour où je les ai pris par la main pour les faire sortir du pays d'Égypte, puisque eux-mêmes n'ont pas persévéré dans mon alliance. Moi aussi je ne me suis pas soucié d'eux, dit le Seigneur. Or, voici l'alliance que j'établirai avec la maison d'Israël après ces jours-là, dit le Seigneur. Je mettrai mes lois dans leur intelligence, je les inscrirai aussi dans leur cœur. Je serai leur Dieu et ils seront mon peuple. Personne n'enseignera plus son concitoyen, ni personne son frère, en disant « Connais le Seigneur ». En effet, tous me connaîtront, depuis le plus petit jusqu'au plus grand d'entre eux. Car je leur ferai grâce de leurs injustices, et je ne me souviendrai plus de leurs péchés. En appelant nouvelle cette alliance, il a rendu ancienne la première. Or, ce qui est ancien et vieilli est sur le point de disparaître. Épître aux Hébreux, chapitre 9. La première alliance avait, elle aussi, ses ordonnances relatives au culte et son sanctuaire terrestre. En effet, un tabernacle avait été installé. Dans la première partie, appelée le lieu saint, se trouvaient le chandelier, la table et les pains de proposition. Puis, derrière le second voile, se trouvait la partie appelée saint des saints. Elle contenait un brûle-parfum en or et l'arche de l'Alliance, entièrement recouverte d'or, dans laquelle il y avait une urne d'or contenant la manne ainsi que le bâton d'Aaron qui avait fleuri et les tables de l'Alliance. Au-dessus de l'arche se tenaient les chérubins de gloire
couvrant de leur ombre le propitiatoire. Il n'y a pas lieu d'en parler maintenant en détail. Tout cela, ainsi disposé, les sacrificateurs entrent en tout temps dans la première partie du tabernacle, lorsqu'ils accomplissent les cérémonies du culte. Mais dans la seconde, seul le souverain sacrificateur pénètre, une fois par an, non sans y présenter du sang pour lui-même et pour les fautes du peuple. Le Saint-Esprit montrait par là que l'accès du Saint des Saints n'était pas encore ouvert tant que le premier tabernacle subsistait. C'est une figure pour le temps présent. Elle signifie que les dons et sacrifices présentés ne peuvent mener à la perfection, sous le rapport de la conscience, celui qui rend ce culte. Ce sont là des ordonnances charnelles relatives seulement à des aliments, des boissons et diverses ablutions, et imposées jusqu'à un temps de réforme. Mais Christ est venu comme souverain sacrificateur des biens à venir. Il a traversé le tabernacle plus grand et plus parfait, qui n'est pas construit par la main de l'homme, c'est-à-dire qui n'est pas de cette création. Et il est entré une fois pour toutes dans le sanctuaire, non avec le sang des boucs et des veaux, mais avec son propre sang. C'est ainsi qu'il nous a obtenu une rédemption éternelle. Car si le sang des boucs et des taureaux est la cendre d'une génisse qu'on répand sur ceux qui sont souillés, les sanctifie de manière à purifier la chair, combien plus le sang du Christ, qui par l'Esprit éternel s'est offert lui-même sans tache à Dieu, purifiera-t-il notre conscience des œuvres mortes pour que nous servions le Dieu vivant? Voilà pourquoi il est le médiateur d'une nouvelle alliance, afin qu'une mort ayant eu lieu pour le rachat des transgressions commises sous la première alliance, ceux qui sont appelés reçoivent la promesse de l'héritage éternel. Car là où il y a testament, il est nécessaire que la mort du testateur soit constatée. Un testament, en effet, n'entre en vigueur qu'après le décès, puisqu'il n'a pas de validité tant que le testateur est en vie. C'est pourquoi la première alliance elle-même n'a pas été inaugurée sans effusion de sang. En effet, Moïse, après avoir énoncé pour tout le peuple chaque commandement selon la loi, prit le sang des veaux et des boucs avec de l'eau, de la laine écarlate et de l'hysope, et aspergea le livre lui-même et tout le peuple en disant « Ceci est le sang de l'alliance que Dieu a ordonné pour vous. » Et de la même manière, il aspergea de sang le tabernacle et tous les objets du culte. Selon la loi, presque tout est purifié avec du sang, et sans effusion de sang, il n'y a pas de pardon. Il était donc nécessaire que, d'une part, les représentations des réalités célestes soient purifiées de la sorte et que, d'autre part, les réalités célestes elles-mêmes le soient par de meilleurs sacrifices. Car Christ n'est pas entré dans un sanctuaire fait par la main de l'homme, imitation du véritable, mais dans le ciel même, afin de se présenter maintenant pour nous devant la face de Dieu. Il n'y est pas entré afin de s'offrir plusieurs fois, comme le souverain sacrificateur entre chaque année dans le sanctuaire avec du sang étranger, car alors le Christ aurait dû souffrir plusieurs fois depuis la fondation du monde. Mais maintenant, à la fin des siècles, il apparut une seule fois pour abolir le péché par son sacrifice. Et comme il est réservé aux hommes de mourir une seule fois, après quoi vient le jugement, de même aussi le Christ qui s'est offert une seule fois pour porter les péchés d'un grand nombre apparaîtra une seconde fois, sans qu'il soit question du péché pour ceux qui l'attendent en vue de leur salut. Épître aux Hébreux, chapitre 10. La loi, en effet, possède une ombre des biens à venir, et non pas l'exacte représentation des réalités. C'est pourquoi elle ne peut jamais, par les sacrifices toujours identiques qu'on présente perpétuellement chaque année, amener à la perfection ceux qui s'approchent ainsi de Dieu. Sinon, n'aurait-on pas cessé d'en présenter? Puisque ceux qui rendent ce culte auraient été purifiés une fois pour toutes et n'auraient plus eu aucune conscience de leur péché.
mais par ses sacrifices, on rappelle chaque année le souvenir des péchés. Car il est impossible que le sang des taureaux et des boucs ôte les péchés. C'est pourquoi, en entrant dans le monde, le Christ dit « Tu n'as voulu ni sacrifice ni offrande, mais tu m'as formé un corps. Tu n'as agréé ni holocauste, ni sacrifice pour le péché. Alors j'ai dit « Voici, je viens. » Dans le rouleau du livre, il est écrit à mon sujet « Pour faire, ô Dieu, ta volonté. » Il dit d'abord « Tu n'as voulu et tu n'as agréé ni sacrifice, ni offrande, ni holocauste, ni sacrifice pour le péché, qui cependant sont offerts selon la loi. » Puis il dit « Voici, je viens pour faire ta volonté. » Il abolit donc le premier culte pour en établir un second. Et c'est en vertu de cette volonté que nous sommes sanctifiés par l'offrande du corps de Jésus-Christ une fois pour toutes. Tout sacrificateur se tient à son poste chaque jour pour faire son service et offrir souvent les mêmes sacrifices qui ne peuvent jamais ôter les péchés. Mais lui, après avoir présenté un seul sacrifice pour les péchés, s'est assis à perpétuité à la droite de Dieu. Et il attend désormais que ses ennemis

iniquité. Or, là où il y a pardon des péchés, il n'y a plus d'offrande pour le péché. Ainsi donc, frères, nous avons l'assurance d'un libre accès au sanctuaire par le sang de Jésus, accès que Jésus a inauguré pour nous comme un chemin nouveau et vivant au travers du voile, c'est-à-dire de sa chair, et nous avons un souverain sacrificateur établi sur la maison de Dieu. Approchons-nous donc d'un cœur sincère, avec une foi pleine et entière, le cœur purifié d'une mauvaise conscience et le corps lavé d'une eau pure. Confessons notre espérance sans fléchir, car celui qui a fait la promesse est fidèle. Veillons les uns sur les autres pour nous inciter à l'amour et aux œuvres bonnes. N'abandonnons pas notre assemblée comme c'est la coutume de quelques-uns, mais exhortons-nous mutuellement, et cela d'autant plus que vous voyez le jour s'approcher. Car si nous péchons volontairement après avoir reçu la connaissance de la vérité, il ne reste plus de sacrifice pour les péchés, mais une attente terrifiante du jugement et l'ardeur du feu prête à dévorer les rebelles. Si quelqu'un a violé la loi de Moïse, il est mis à mort sans pitié sur la déposition de deux ou trois témoins. Combien pire, ne pensez-vous pas, sera le châtiment mérité par celui qui aura foulé aux pieds le Fils de Dieu, tenu pour profane le sang de l'Alliance par lequel il avait été sanctifié, et qui aura outragé l'Esprit de la grâce. Car nous connaissons celui qui a dit « À moi la vengeance, c'est moi qui rétribuerai, et encore le Seigneur jugera son peuple ». Il est terrible de tomber dans les mains du Dieu vivant. Mais souvenez-vous de ces premiers jours où, après avoir été éclairé, vous avez soutenu un grand et douloureux combat. D'une part, exposé en spectacle par les opprobres et les tribulations. D'autre part, vous rendant solidaire de ceux qui subissaient ce traitement. En effet, vous avez eu de la compassion pour les prisonniers et vous avez accepté avec joie qu'on vous arrache vos biens, sachant que vous aviez des possessions meilleures et permanentes. N'abandonnez donc pas votre assurance qui comporte une grande récompense. Vous avez en effet besoin de persévérance, afin qu'après avoir accompli la volonté de Dieu, vous obteniez ce qui vous est promis. Car encore un peu de temps, bien peu, et celui qui doit venir viendra, il ne tardera pas. Et mon juste vivra par la foi. Mais s'il se retire, mon âme ne prend pas plaisir en lui. Quant à nous, nous ne sommes pas de ceux qui se retirent pour se perdre, mais de ceux qui croient pour sauver leur âme. Épître aux Hébreux, chapitre 11. Or, la foi, c'est l'assurance des choses qu'on espère, la démonstration de celles qu'on ne voit pas. C'est à cause d'elles que les anciens ont reçu un bon témoignage. C'est par la foi que nous comprenons que le monde a été formé par la parole de Dieu, de sorte que ce qu'on voit ne provient pas de ce qui est visible. C'est par la foi qu'Abel offrit à Dieu un sacrifice de plus grande valeur que celui de Caïn. Par elle, il fut déclaré juste, Dieu lui-même rendant témoignage à ses offrandes, et par elle, quoique mort, il parle encore. C'est par la foi qu'Enoch fut enlevé, de sorte qu'il ne vit pas la mort, et on ne le trouva plus, parce que Dieu l'avait enlevé, car avant son enlèvement, il a reçu le témoignage qu'il plaisait à Dieu. Or, sans la foi, il est impossible de lui plaire. Celui qui s'approche de Dieu doit croire qu'il existe et qu'il récompense ceux qui le cherchent. C'est par la foi que Noé, divinement averti de ce qu'on ne voyait pas encore et saisi d'une pieuse crainte, construisit une arche pour sauver sa famille. C'est par elle qu'il condamna le monde et devint héritier de la justice qui s'obtint par la foi. C'est par la foi qu'Abraham obéit à l'appel de Dieu en partant vers un pays qu'il devait recevoir en héritage et il partit sans savoir où il allait. C'est par la foi qu'il vint s'établir dans une terre promise, comme en un pays étranger,
habitant sous des tentes,

ainsi qu'Isaac et Jacob, héritiers avec lui de la même promesse. Car il attendait la cité qui a de solides fondements, celle dont Dieu est l'architecte et le constructeur. C'est par la foi aussi que Sarah, elle-même, malgré son âge avancé, fut rendue capable de donner le jour à une descendance, parce qu'elle tint pour fidèle celui qui a fait la promesse. C'est pourquoi, d'un seul homme et d'un homme déjà atteint par la mort, sont issus des descendants, aussi nombreux que les étoiles du ciel et que le sable qui est au bord de la mer et qu'on ne peut compter. C'est dans la foi qu'ils sont tous morts, sans avoir obtenu les choses promises, mais ils les ont vues et saluées de loin, en confessant qu'ils étaient étrangers et résidents temporaires sur la terre. Ceux qui parlent ainsi montrent clairement qu'ils cherchent une patrie. Et s'ils avaient eu la nostalgie de celle qu'ils avaient quittée, ils auraient eu l'occasion d'y retourner. Mais en réalité, ils aspirent à une patrie meilleure, c'est-à-dire céleste. C'est pourquoi Dieu n'a pas honte d'être appelé leur Dieu, car il leur a préparé une cité. C'est par la foi qu'Abraham, mis à l'épreuve, a offert Isaac. C'est son fils unique qui l'offrit, lui qui avait reçu les promesses et à qui il avait été dit « C'est par Isaac que tu auras une descendance qui porte ton nom ». Il comptait que Dieu est puissant, même pour faire ressusciter d'entre les morts. C'est pourquoi son fils lui fut rendu. Il y a là un symbole. C'est par la foi qu'Isaac bénit Jacob et Ésaü en vue de l'avenir. C'est par la foi que Jacob, au moment de mourir, bénit chacun des fils de Joseph et qu'il se prosterna en s'appuyant sur l'extrémité de son bâton. C'est par la foi que Joseph, proche de sa fin, fit mention de l'exode des fils d'Israël et qu'il donna des ordres au sujet de ses ossements. C'est par la foi que Moïse, à sa naissance, fut caché pendant 3 mois par ses parents, car ils virent que l'enfant était beau et ne craignirent pas l'édit du roi. C'est par la foi que, devenu grand, Moïse refusa d'être appelé fils de la fille de Pharaon, aimant mieux être maltraité avec le peuple de Dieu que d'avoir la jouissance éphémère du péché. Il estimait, en effet, que l'opprobre du Christ était une plus grande richesse que les trésors de l'Égypte, car il regardait plus loin vers la récompense. C'est par la foi qu'il quitta l'Égypte sans craindre la fureur du roi, car il tint ferme comme voyant celui qui est invisible. C'est par la foi qu'il fit la Pâque et l'aspersion du sang, afin que l'exterminateur ne touche pas au premier-né des Israélites. C'est par la foi qu'ils traversèrent la mer Rouge comme une terre sèche, tandis que les Égyptiens qui en firent la tentative furent engloutis. C'est par la foi que les murailles de Jéricho tombèrent, après qu'on en eut fait le tour pendant 7 jours. C'est par la foi que Rahab, la prostituée, ne périt pas avec les non-croyants, parce qu'elle avait accueilli pacifiquement les espions. Et que dirais-je encore? Car le temps me manquerait si je passais en revue Gédéon, Barak, Samson, Jephthé, David, Samuel et les prophètes, qui par la foi vainquirent des royaumes, exercèrent la justice, obtinrent des promesses, fermèrent la gueule des lions, éteignirent la puissance du feu, échappèrent aux tranchants de l'épée, reprirent des forces après avoir été malades, furent vaillants à la guerre et mirent en fuite des armées étrangères. Des femmes retrouvèrent leur mort par la résurrection. D'autres furent torturées et n'acceptèrent pas de délivrance afin d'obtenir une résurrection meilleure. D'autres éprouvèrent les moqueries et le fouet, bien plus les chaînes et la prison. Ils furent lapidés, mis à l'épreuve, sciés, ils furent tués par l'épée, ils allèrent çà et là, vêtus de peaux de brebis et de peaux de chèvre, dénués de tout, opprimés, maltraités. Eux dont le monde n'était pas digne, errant dans les déserts, les montagnes, les cavernes et les antres de la terre. Et tous ceux-là, qui avaient reçu par leur foi un bon témoignage, n'ont pas obtenu ce qui leur avait été promis.
car Dieu avait en vue quelque chose de meilleur pour nous, afin qu'il ne parvienne pas sans nous à la perfection. Épître aux Hébreux, chapitre 12. Nous donc aussi, puisque nous sommes environnés d'une si grande nuée de témoins, rejetons tout fardeau et le péché qui nous enveloppe si facilement, et courons avec persévérance l'épreuve qui nous est proposée, les yeux fixés sur Jésus, qui est l'auteur de la foi et qui l'amène à la perfection. Au lieu de la joie qui lui était proposée, il a supporté la croix, méprisé la honte et s'est assis à la droite du trône de Dieu. Considérez en effet celui qui a enduré de la part des pécheurs une telle opposition contre sa personne, afin que vous ne vous fatiguiez pas, l'âme découragée. Vous n'avez pas encore résisté jusqu'au sang en combattant contre le péché. Et vous avez oublié l'exhortation qui vous est adressée comme à des fils. Mon fils, ne prends pas à la légère la correction du Seigneur, et ne te décourage pas lorsqu'il te reprend. Car le Seigneur corrige celui qu'il aime, et frappe de la verge tout fils qu'il agrée. Supportez la correction, c'est comme des fils que Dieu vous traite. Car quel est le fils que le Père ne corrige pas? Mais si vous êtes exempt de la correction à laquelle tous ont part, vous êtes alors des bâtards et non des fils. Puisque nous avons eu des pères selon la chair, qui nous corrigeaient et que nous avons respectés, ne devons-nous pas, à plus forte raison, nous soumettre au Père des esprits pour avoir la vie? Nos pères, en effet, nous corrigeaient pour peu de temps, comme ils le jugeaient bon. Mais Dieu nous corrige pour notre véritable intérêt, afin de nous faire participer à sa sainteté. Toute correction, il est vrai, paraît être au premier abord un sujet de tristesse et non de joie. Mais plus tard, elle procure un paisible fruit de justice à ceux qu'elle a formés. C'est pourquoi redressez les mains abattues et les genoux paralysés, que vos pieds suivent des pistes droites afin que ce qui est boiteux ne dévie pas, mais plutôt soit guéri. Recherchez la paix avec tous et la sanctification sans laquelle personne ne verra le Seigneur. Veillez à ce que personne ne se prive de la grâce de Dieu, à ce qu'aucune racine d'amertume ne produise des rejetons et ne cause du trouble et que plusieurs n'en soient infectés. Veillez à ce que personne ne soit débauché ni profanateur comme Ésaü, qui pour un seul plat vendit son droit d'aînesse. Vous savez que plus tard, quand il voulut hériter de la bénédiction, il fut rejeté, car il ne trouva pas moyen d'amener son père à changer d'avis, bien qu'il l'ait cherché avec larmes. Vous ne vous êtes pas approché en effet d'une montagne qu'on pouvait toucher et qui était embrasée par le feu, ni de l'obscurité, ni des ténèbres, ni de la tempête, ni du retentissement de la trompette, ni d'une clameur de paroles telles que ceux qui l'entendirent demandèrent qu'on ne leur adresse pas un mot de plus. Car ils ne supportaient pas cette injonction. Même si une bête touche la montagne, elle sera lapidée. Et le spectacle était si terrifiant que Moïse dit « Je suis épouvanté et tout tremblant ». Mais au contraire, vous vous êtes approché de la montagne de Sion, de la cité du Dieu vivant, la Jérusalem céleste, des myriades d'anges, de la réunion de l'assemblée des premiers-nés inscrits dans les cieux, de Dieu, juge de tous, des esprits des justes parvenus à la perfection, de Jésus, médiateur d'une nouvelle alliance, et du sang de l'aspersion qui parle mieux que celui d'Abel. Prenez garde, ne repoussez pas celui qui vous parle. Car si ceux qui repoussèrent celui qui sur la terre les avertissait n'ont pas échappé au châtiment, à bien plus forte raison ne pourrons-nous y échapper nous-mêmes si nous nous détournons de celui qui des cieux nous avertit. Sa voix ébranla alors la terre, et maintenant il nous a fait cette promesse. Une fois encore, je ferai trembler non seulement la terre, mais aussi le ciel. Ces mots, une fois encore, montre que les éléments ébranlés seront mis à l'écart en tant que créés, afin que subsiste ce qui n'est pas ébranlé.
C'est pourquoi, puisque nous recevons un royaume inébranlable, ayons de la reconnaissance en rendant à Dieu un culte qui lui soit agréable, avec piété et avec crainte. Car notre Dieu est aussi un feu dévorant. Épître aux Hébreux, chapitre 13. Persévérez dans l'amour fraternel. N'oubliez pas l'hospitalité, car en l'exerçant, quelques-uns, à leur insu, ont logé des anges. Souvenez-vous des prisonniers, comme si vous étiez en prison avec eux, et de ceux qui sont maltraités comme étant vous aussi dans un corps. Que le mariage soit honoré de tous, et le lit conjugal exempt de souillure, car Dieu jugera les débauchés et les adultères. Que votre conduite ne soit pas inspirée par l'amour de l'argent. Contentez-vous de vos biens actuels, car Dieu lui-même a dit « Je ne te délaisserai pas, ni ne t'abandonnerai ». C'est pourquoi nous pouvons dire avec courage « Le Seigneur est mon secours, je n'aurai pas de crainte. Que peut me faire un homme ?» Souvenez-vous de vos conducteurs qui vous ont annoncé la parole de Dieu. Considérez l'issue de leur vie et imitez leur foi. Jésus-Christ est le même hier, aujourd'hui et pour l'éternité. Ne vous laissez pas entraîner par toutes sortes de doctrines étrangères, car il est bon que le cœur soit affermi par la grâce et non par des aliments qui n'ont servi de rien à ceux qui en ont usé. Nous avons un autel dont les desservants du tabernacle n'ont pas le droit de tirer leur nourriture. Car les corps des animaux dont le sang a été offert pour les péchés dans le sanctuaire par le souverain sacrificateur sont brûlés hors du camp. C'est pourquoi Jésus aussi, pour sanctifier le peuple par son propre sang, a souffert hors de la porte. Sortons donc hors du camp pour aller à lui en portant son opprobre. Car nous n'avons pas ici de cité permanente, mais nous cherchons celle qui est à venir. Par lui, offrant sans cesse à Dieu un sacrifice de louange, c'est-à-dire le fruit de lèvres qui confesse son nom. Cependant, n'oubliez pas la bienfaisance et la libéralité, car c'est à de tels sacrifices que Dieu prend plaisir. Obéissez à vos conducteurs et soyez leur soumis, car ils veillent au bien de vos âmes, dont ils devront rendre compte. Faites en sorte qu'ils puissent le faire avec joie, et non en gémissant, ce qui ne serait pas à votre avantage. Priez pour nous, car nous sommes convaincus d'avoir une bonne conscience, avec la volonté de nous bien conduire à tous égards. Je vous demande instamment de le faire, afin que je vous sois rendu plus tôt. Que le Dieu de paix, qui a ramené d'entre les morts le grand berger des brebis par le sang d'une alliance éternelle, notre Seigneur Jésus, vous rende apte à tout ce qui est bien pour faire sa volonté, et qu'il fasse en nous ce qui lui est agréable par Jésus-Christ, à qui soit la gloire au siècle des siècles. Amen. Je vous demande, frères, de supporter cette parole d'exhortation, car je vous ai écrit brièvement. Sachez que notre frère Timothée a été relâché. S'il arrive assez tôt, j'irai vous voir avec lui. Saluez tous vos conducteurs et tous les...

20, Esther, chapitre 1. C'était au temps d'Assuérus. Cet Assuérus régnait de l'Inde à l'Éthiopie, sur 127 provinces. En ce temps-là, le roi Assuérus s'installa sur le trône royal de Suse, la capitale. La troisième année de son règne, il présida un festin qu'il donnait à tous ses princes et ses serviteurs, à l'armée perse et mède, aux dignitaires et gouverneurs de province, montrant ainsi la glorieuse richesse de son règne et la rare magnificence de sa grandeur. Cela dura longtemps, 180 jours. À l'expiration de ces journées, le roi donna pendant 7 jours un festin en plein air dans le jardin du palais royal, à tout le peuple qui se trouvait à Suse, la capitale, du plus grand au plus petit. Des tissus colorés de lin, de coton et de laine violette étaient tendus par des cordons blancs et pourpres, passés dans des anneaux d'argent, à des colonnes de marbre. Les divans étaient d'or et d'argent, sur un pavé de porphyre, de marbre, de nacre et de marbre noir. On servait à boire dans une grande variété de coupes d'or et le vin du roi abondait avec une libéralité royale. On buvait selon un protocole sans contrainte. Le roi avait imposé à tous les intendants de sa maison de se conformer aux désirs de chacun. De son côté, la reine Vasti donna un festin pour les femmes dans le palais royal du roi Assuérus. Le 7e jour, dans l'euphorie du vin, le roi dit à Méhouman, Bista, Arbona, Bigta, Abagta, Zétar et Carcas, les 7 eunuques de service auprès du roi Assuérus, de faire venir la reine Vasti en présence du roi, avec sa couronne royale, pour montrer sa beauté au peuple et au prince, car elle était très belle. Mais la reine Vasti refusa de se rendre à l'ordre du roi, transmis par l'intermédiaire des eunuques. Le roi en conçut une grande indignation et fut enflammé de fureur. Le roi s'entretint avec les sages astrologues, car une affaire royale passait devant tous ceux qui avaient la connaissance du protocole et du droit et qui l'approchaient. Karchéna, Chétar, Admata, Tarsis, Mérès, Marséna, Memoukan, les 7 princes mèdes et perses familiers du roi qui occupaient la première place dans le royaume. Quelle loi appliquer dans le cas de la reine Vasti qui n'a pas exécuté l'ordre du roi Assuérus transmis par l'intermédiaire des eunuques? Memoukan dit en présence du roi et des princes, la faute de la reine Vasti n'atteint pas seulement le roi, mais tous les princes et tous les peuples dans toutes les provinces du roi Assuérus, car le refus de la reine viendra à la connaissance de toutes les femmes qui regarderont leur mari avec dédain quand on racontera que le roi Assuérus avait ordonné de faire venir la reine Vasti en sa présence et qu'elle n'est pas venue. Maintenant, les princesses perses et mèdes qui auront appris le refus de la reine tiendront le même langage à tous les princes royaux. Cela suffit pour qu'il y ait du mépris et de l'indignation. S'il plaît au roi, on proclamera la déclaration royale, immuable, consignée dans les lois de Perse et de Médie, que Vasti ne paraîtra plus devant le roi Assuérus et que le roi donnera sa dignité royale à celle de ses compagnes qui vaudra mieux qu'elle. Quand on sera informé de cet édit si important promulgué par le roi pour tout son royaume, toutes les femmes auront du respect pour leur mari, du plus grand au plus petit. Cette déclaration plut au roi et au prince, et le roi agit selon ce qu'avait dit Memoukan. Il envoya des lettres dans toutes les provinces royales, à chaque province dans son écriture et à chaque peuple dans sa langue, pour que tout homme soit maître en sa maison et qu'il parle sa langue maternelle.
Esther, chapitre 2. Après ces événements, la fureur du roi Assuérus s'apaisa. Il se souvint de Vasti, de ce qu'elle avait fait et de la décision qui avait été prise à son sujet. Les jeunes gens qui servaient le roi dirent qu'on recherche pour le roi de jeunes vierges d'une grande beauté, que le roi donne à des chargés de mission dans toutes les provinces de son royaume la charge de rassembler tout ce qu'il y a comme jeunes et belles vierges dans le harem de Suse, la capitale, aux soins de Hégé, eunuque du roi et gardien des femmes, et qu'on leur donne des cosmétiques. La jeune fille qui plaira au roi règnera à la place de Vasti. Cette proposition plut au roi, et ainsi fut fait. Il y avait à Suse, la capitale, un juif du nom de Mardoché, fils de Yaïr, fils de Chiméi, fils de Kish, benjamite. Il avait été déporté de Jérusalem avec ceux des déportés qui avaient été emmenés avec Yéconia, roi de Juda, par Nebuchadnezzar, roi de Babylone. Or, il était le tuteur de Hadassa, c'est-à-dire Esther, fille de son oncle. Elle n'avait plus, en effet, ni père ni mère, et cette jeune fille était d'une très grande beauté. À la mort de son père et de sa mère, Mardoché l'avait adoptée. Lorsqu'on eut publié l'ordre et l'édit du roi, de nombreuses jeunes filles furent rassemblées à Suse, la capitale, aux soins de Hégaï. On amena ainsi Esther dans le palais royal aux soins de Hégaï, gardien des femmes. La jeune fille lui plut et gagna sa bienveillance. Il lui donna avec empressement les cosmétiques et les rations qui lui revenaient, ainsi que les 7 jeunes servantes de la maison royale qu'on avait prévu de lui donner, et il la fit passer avec ses jeunes servantes à la meilleure place du harem. Esther ne fit connaître ni son peuple ni son origine, car Mardoché lui avait défendu de les faire connaître. Chaque jour, Mardoché arpentait les abords du harem pour savoir comment se portait Esther et comment on la traitait. Le tour de chacune des jeunes filles d'aller chez le roi Assuérus arrivait au bout de 12 mois qui lui étaient assignés suivant le protocole des femmes, car la période de leur apprêt était ainsi remplie. 6 mois avec de l'huile de myrrhe et 6 mois avec des aromates et des cosmétiques de femmes. Lorsque la jeune fille allait chez le roi, tout ce qu'elle demandait lui était donné pour qu'elle l'emporte avec elle du harem au palais royal. Le soir, elle y allait. Le matin, elle rentrait dans un second harem aux soins de Shashgaz, eunuque du roi, gardien des concubines. Elle ne revenait plus chez le roi, à moins que le roi n'ait envie d'elle et ne l'appelle par son nom. Quand son tour d'aller chez le roi fut arrivé, Esther, fille d'Abishaïl, oncle de Mardoché, qui l'avait adoptée, ne réclama rien de plus que ce qui lui était proposé par Hégaï, eunuque du roi et gardien des femmes. Esther était considérée avec faveur par tout le monde. On vint prendre Esther pour l'emmener chez le roi Assuérus au palais royal, le 10e mois, qui est le mois de Tébet, la 7e année de son règne. Le roi aima Esther plus que toutes les autres femmes, et elle gagna sa faveur et sa bienveillance, plus que toutes les autres vierges. Alors il mit sur la tête la couronne royale et la fit régner à la place de Vasti. Le roi donna un grand festin à tous ses princes et ses serviteurs, le festin d'Esther. Il ordonna une trêve dans les provinces et fit des largesses avec une libéralité royale. Quand on assembla les vierges pour la seconde fois, Mardoché avait une place à la conciergerie royale. Esther ne faisait toujours pas connaître son origine ni son peuple, comme le lui avait ordonné Mardoché. Esther exécutait les ordres de Mardoché, comme lorsqu'elle était sous sa tutelle. À cette époque, alors que Mardoché était en place à la conciergerie royale, 2 eunuques du roi de la garde du seuil
Big Tan et Terek, dans un accès de rage, entreprirent de porter la main sur le roi Assuérus. La chose vint à la connaissance de Mardochée, qui la fit connaître à la reine Esther. Esther le dit au roi au nom de Mardochée. On entreprit une enquête qui aboutit. On pendit les deux eunuques à une potence. Ceci fut enregistré dans les chroniques en présence du roi. Esther, chapitre 3. Après ces événements, le roi Assuérus distingua Aman, fils de Hammedatha, l'Agagite. Il l'éleva en dignité et plaça son siège au-dessus de tous les princes de son rang. Tous les serviteurs du roi en place à la conciergerie royale s'inclinaient et se prosternaient en l'honneur de Aman. Le roi en avait donné spécialement l'ordre. Pourtant, Mardochée ne s'inclinait ni ne se prosternait. Les serviteurs du roi en place à la conciergerie royale dirent à Mardochée « Pourquoi passes-tu outre à l'ordre du roi ?» Ils lui posaient la question chaque jour, mais il ne les écoutait pas. Ils firent alors un rapport à Aman pour voir si Mardochée, qui leur avait rapporté qu'il était juif, s'en tiendrait à son attitude. Aman vit que Mardochée ne s'inclinait ni ne se prosternait en son honneur, et Aman fut rempli de fureur. Il considéra avec dédain l'idée de porter la main sur le seul Mardochée. On lui avait signalé en effet le peuple auquel appartenait Mardochée. Aman entreprit d'exterminer de tout le royaume d'Assuérus tous les juifs, le peuple de Mardochée. Le premier mois, qui est le mois de Nissan, la 12e année du règne d'Assuérus en présence de Aman, on jeta le pour, c'est-à-dire le sort, sur chaque jour, en premier au 12e mois, qui est le mois d'Adar. Aman dit au roi Assuérus, « Il y a un peuple à part, ils sont partout, infiltrés parmi tous les peuples dans toutes les provinces de ton royaume. Leur loi les distingue de tout peuple et ils n'exécutent point les lois du roi. Il ne vaut rien pour le roi de les laisser en repos. Qu'il plaise au roi de signer leur perte. Et je pèserai 10 000 talents d'argent entre les mains des fonctionnaires du roi pour les verser dans les coffres du roi. » Le roi retira le sceau de son doigt et le donna à Aman, fils de Hammedatha, l'Agagite, adversaire des Juifs. Le roi dit à Aman, « L'argent t'est abandonné, ainsi que ce peuple. Fais-en ce qu'il te plaira. » On convoqua les scribes royaux le 3e jour du premier mois, et l'on transcrivit tous les ordres de Aman à l'intention des satrapes du roi, des gouverneurs de chaque province et des princes de chaque peuple, à chaque province dans son écriture, à chaque peuple dans sa langue. Ce fut écrit au nom du roi Assuérus et scellé du sceau du roi. Les lettres furent envoyées par l'intermédiaire des courriers à toutes les provinces du roi. On devait exterminer, tuer et faire périr tous les juifs, du jeune garçon au vieillard, les enfants comme les femmes, en un seul jour, le 13 du 12e mois, qui est le mois d'Adar. On pouvait les piller pour en prendre du butin. Il y avait une copie du texte pour communiquer à chaque province l'édit qui devait être rendu public dans tous les peuples afin qu'ils se tiennent prêts pour ce jour-là. Les courriers sortirent en hâte par ordre royal et l'édit fut communiqué à Suse, la capitale. Le roi et Aman s'installèrent pour boire. La ville de Suse était en pleurs. Esther, chapitre 4. Lorsque Mardochée eut connaissance de tout ce qui se faisait, il déchira ses vêtements et prit le sac et la cendre pour aller dans la ville. Il poussait de grands cris amers. Il parvint ainsi vis-à-vis de la conciergerie royale,
car il était impossible de pénétrer dans la conciergerie royale habillée d'un sac. Dans chaque province, partout où parvenait l'ordre et l'édit du roi, il y eut un grand deuil chez les Juifs. Ils jeûnaient, pleuraient et se lamentaient. Beaucoup se couchaient sur le sac et la cendre. Les jeunes servantes d'Esther et ses eunuques vinrent le lui rapporter, et la reine en fut toute bouleversée. Elle envoya des vêtements pour en habiller Mardochée à la place du sac qu'il avait sur lui, mais il n'accepta pas. Alors Esther appela Hatak, l'un des eunuques que le roi avait commis à son service. Elle lui donna des ordres au sujet de Mardochée pour savoir de quoi il s'agissait et quelle en était la raison. Hatak sortit vers Mardochée sur la place de la ville vis-à-vis de la conciergerie royale. Mardochée lui rapporta tout ce qui lui arrivait, ainsi que le détail de l'argent que Haman avait promis de peser dans les coffres du roi pour qu'on fasse périr les Juifs. Il lui donna aussi une copie du texte de l'édit d'extermination qui avait été publié à Suse. Il la montrerait à Esther et lui ferait un rapport, en lui ordonnant d'aller chez le roi pour demander grâce et l'implorer en faveur de son peuple. Hatak vint rapporter à Esther les paroles de Mardochée. Esther dit à Hatak en lui ordonnant de le rapporter à Mardochée. Tous les serviteurs du roi, ainsi que le peuple de toutes les provinces royales, savent que quiconque, homme ou femme, se présente au roi dans la cour intérieure sans avoir été convoqué est mis à mort en vertu d'une loi, la même pour tous. Seul peut rester en vie celui à qui le roi tend son sceptre d'or. Or moi, voilà 30 jours que je n'ai plus été invité à venir chez le roi. » On rapporta les paroles d'Esther à Mardochée. Mardochée fit répondre à Esther, « Ne t'imagine pas, majesté, que tu échapperas seul d'entre tous les Juifs. Car si tu continues à te taire en cette occasion, le soulagement et la libération des Juifs surgiront d'un autre côté, alors que toi et la maison de ton père vous périrez. D'ailleurs, qui sait si ce n'est pas pour une occasion comme celle-ci que tu es parvenu à la royauté ?» Esther fit répondre à Mardochée, « Va rassembler tous les Juifs qui se trouvent à Suse, jeûnez à mon intention, sans manger ni boire pendant 3 jours, 24 heures sur 24. Moi aussi je jeûnerai de même avec mes jeunes servantes. Dans ces conditions, j'irai chez le roi malgré la loi. Si c'est pour ma perte, je périrai. » Mardochée s'en alla pour faire tout ce qu'Esther lui avait ordonné. Esther, chapitre 5. Quand le troisième jour fut arrivé, Esther revêtit les insignes de la royauté et se présenta dans la cour intérieure du palais royal, face au palais. Le roi siégeait sur son trône royal dans le palais, face à l'entrée de l'édifice. Au moment même où le roi vit la reine Esther debout dans la cour, elle obtint sa faveur. Le roi tendit à Esther le sceptre d'or qu'il avait en main. Esther s'approcha et toucha la pointe du sceptre. Le roi lui dit, « Qu'as-tu, reine Esther? Quelle est ta requête? Elle te sera accordée jusqu'à la moitié du royaume. » Esther lui répondit, « S'il plaît au roi, que le roi vienne aujourd'hui avec Haman au festin que je lui ai préparé. » Le roi dit, « Pressez Haman de donner suite à l'invitation d'Esther. » Le roi et Haman vinrent au festin qu'Esther avait préparé. Pendant qu'on buvait le vin, le roi dit à Esther, « Quelle est ta demande? Elle te sera accordée. Quelle est ta requête? Jusqu'à la moitié du royaume, elle sera exaucée. » Esther répondit, « Ma demande, ma requête. Si j'ai obtenu la faveur du roi, qu'il plaise au roi d'accorder ma demande et d'exaucer ma requête. Que le roi vienne avec Haman au festin que je leur préparerai et demain, je répondrai explicitement au roi. » Haman sortit ce jour-là, le cœur plein de joie et d'euphorie. Soudain, Haman vit Mardochée à la conciergerie royale.
Celui-ci ne se leva pas et ne s'écarta pas devant lui. Alors Aman fut rempli de fureur au sujet de Mardoché. Mais il se domina et rentra chez lui. Il envoya chercher ses intimes et sa femme Zérek. Aman leur fit le compte de sa richesse prestigieuse, du nombre de ses fils, de toutes les façons dont le roi l'avait distingué en l'élevant en dignité au-dessus des princes et des serviteurs royaux. Et même, leur dit-il, c'est moi et personne d'autre que la reine Esther a invité avec le roi au festin qu'elle avait préparé. Et demain encore, c'est moi qu'elle a convié avec le roi. Et pourtant, tout cela ne vaut rien pour moi. Tant que je pourrai voir ce juif Mardoché en place à la conciergerie royale, sa femme Zérek et tous ses intimes lui dirent « Qu'on dresse donc une potence haute de 50 coudées, et demain matin tu diras au roi qu'on y pende Mardoché. Tu peux donc aller joyeux au festin avec le roi. » La chose plut à Aman, il dressa la potence. Esther, chapitre 6. Cette nuit-là, le sommeil le fuyant, le roi se fit apporter le livre des mémoires, les chroniques, et l'on en fit la lecture devant le roi. Et l'on trouva la relation du rapport de Mardoché sur Bigthan et Térek, les deux eunuques du roi, de la garde du seuil, qui avaient entrepris de porter la main sur le roi Assuérus. Le roi dit « Quelle promotion honorifique a-t-on conférée à Mardoché pour cela ?» Les gens qui servaient le roi répondirent « On ne lui a rien conféré du tout. » « Mais, dit le roi, qui est dans la cour ?» C'était Aman qui arrivait dans la cour extérieure du palais royal pour dire au roi qu'on pende Mardoché à la potence qu'il avait préparée pour lui. Les gens du roi dirent « C'est Aman qui se tient dans la cour. » Le roi dit « Qu'il entre !» Aman entra, et le roi lui dit « Que faire à un homme que le roi désire honorer ?» En son for intérieur, Aman se dit « À qui donc le roi désirerait-il faire honneur plus qu'à moi ?» Aman dit au roi « Un homme que le roi désire honorer ?» Qu'on prenne un manteau royal dont le roi s'est vêtu et un cheval que le roi a monté et sur la tête duquel une couronne royale a été posée. Qu'on fasse don du manteau ainsi que du cheval tenu par quelqu'un des ministres du roi, un dignitaire. Qu'on revête cet homme que le roi désire honorer, qu'on le conduise à cheval sur la place de la ville, qu'on proclame devant lui « Voilà ce qu'on fait à l'homme que le roi désire honorer. » Le roi répondit à Aman « Vite, prends le manteau et le cheval comme tu l'as si bien dit. » et agit ainsi en faveur du juif Mardoché, celui qui est assis à la conciergerie royale, ne néglige aucun détail de tout ce que tu as exposé. Aman prit le manteau et le cheval et revêtit Mardoché, le promena à cheval sur la place de la ville et proclama devant lui « Voilà ce qu'on fait à un homme que le roi désire honorer. » Puis Mardoché retourna à la conciergerie royale tandis que Aman se hâtait de rentrer chez lui, le cœur en deuil et la tête voilée. Aman raconta à Zérek, sa femme, et à tous ses intimes ce qui lui était arrivé. Ses conseillers et Zérek, sa femme, lui dirent « S'il est de la race juive, ce Mardoché devant qui tu as commencé de déchoir, tu ne tiendras pas devant lui. Ta déchéance sera totale devant lui. » Il lui parlait encore lorsqu'arrivèrent les eunuques du roi. Ils s'empressèrent d'amener Aman au festin qu'Esther avait préparé. Esther, chapitre 7. Le roi et Aman arrivèrent pour festoyer avec la reine Esther. En ce second jour également, pendant qu'on buvait le vin, le roi dit à Esther « Quelle est ta demande, reine d'Esther ?» Elle te sera accordée. Quelle est ta requête? Jusqu'à la moitié du royaume, elle sera exaucée. » La reine Esther répondit, « Si j'ai obtenu ta faveur, ô roi, et s'il plaît au roi, voici ma demande.
avoir la vie sauve. Voici ma requête, la vie de mon peuple, car nous avons été vendus, moi et mon peuple, pour être exterminés, tués, massacrés. Encore, si nous avions été vendus, hommes et femmes, comme esclaves, j'aurais gardé le silence. Mais l'adversaire ne mesure point le dommage causé au roi. Le roi Assuérus prit la parole et dit à la reine Esther, « Qui est-il et où est-il celui dont le cœur est rempli de tels desseins ?» Esther répondit, « L'adversaire, l'ennemi, c'est Aman, ce méchant homme. » Alors Aman s'effondra en présence du roi et de la reine. Le roi, en fureur, quitta précipitamment le festin pour aller dans le jardin du palais, et Aman restait là, implorant la reine Esther pour avoir la vie sauve, car il avait bien vu que pour le roi, sa perte était consommée. Le roi reparaissait du jardin du palais à la salle du festin au moment où Aman s'affalait sur le divan sur lequel Esther était allongée. Le roi s'écria, « En plus, on fait violence à la reine en ma présence dans cette maison !» Cette parole, à peine sortie de la bouche du roi, on voit là le visage de Aman. Harbona, l'un des eunuques, dit en présence du roi, « Il y a justement la potence que Aman a dressée dans sa maison pour Mardoché, lequel a parlé pour l'avantage du roi. Elle a 50 coudées de haut. » Le roi dit, « Qu'on l'y pende !» On pendit Aman à la potence qu'il avait préparée pour Mardoché. Alors la fureur du roi s'apaisa. Esther, chapitre 8. Ce même jour, le roi Assuérus fit don à la reine Esther de la maison de Aman, adversaire des Juifs, et Mardoché se présenta devant le roi, car Esther avait révélé ce qu'il était pour elle. Alors le roi retira le sceau qu'il avait repris à Aman et le donna à Mardoché. De même, Esther plaça Mardoché à la tête de la maison de Aman. Esther ne s'en tint pas là et reprit la parole devant le roi en tombant à ses pieds. Elle pleura, elle réveilla sa pitié pour qu'il détourne la méchanceté de Aman l'Agagite et le projet qu'il avait conçu contre les Juifs. Le roi tendit le sceptre d'or à Esther. Alors Esther se releva et se tint devant le roi. « Si le roi le juge bon, dit-elle, et si j'ai obtenu sa faveur, si la chose convient au roi et si je lui plais, qu'on écrive pour révoquer les lettres conçues par Aman, fils de Hamedata, l'Agagite, et rédigées dans le dessein de faire périr les Juifs de toutes les provinces du roi. Comment pourrais-je donc rester indifférente à la vue du malheur qui menace mon peuple ? Oui, comment pourrais-je rester indifférente à la vue de la disparition de ma lignée ? Le roi Assuérus dit à la reine Esther et au juif Mardoché, « Voici que j'ai donné à Esther la maison de Aman, et lui, on l'a pendu à la potence pour avoir porté la main sur les juifs. Vous maintenant, écrivez au nom du roi ce qui vous paraîtra le plus favorable aux juifs, et scellez-le du sceau royal. » Car un texte écrit au nom du roi et scellé du sceau royal est irrévocable. On convoqua les secrétaires royaux ce même jour, qui était le 23 du troisième mois, qui est le mois de Sivan, et l'on consigna toutes les dispositions de Mardoché pour les Juifs à l'intention des satrapes et des gouverneurs des princes de toutes les provinces de l'Inde à l'Éthiopie. 127 provinces, à chaque province dans son écriture, à chaque peuple dans sa langue, aux Juifs en particulier dans leur écriture et dans leur langue. On écrivit les lettres au nom du roi Assuérus. On les scella du sceau royal et on les envoya par l'intermédiaire des courriers à cheval, montant des purs sangs à Ashtran sélectionné. Le roi autorisait les Juifs de toute ville à se rassembler pour défendre leur vie, à exterminer, à tuer et à faire périr toutes les troupes populaires ou provinciales qui les persécuteraient, y compris les enfants et les femmes. Ils pouvaient les piller pour en prendre du butin.
Ceci en un seul jour, dans toutes les provinces du roi Assuérus, le 13 du 12e mois, qui est le mois d'Adar. Il y avait une copie du texte pour communiquer à chaque province l'édit qui devait être rendu public parmi tous les peuples afin que les Juifs se tiennent prêts, ce jour-là, à tirer vengeance de leurs ennemis. Les courriers montant des purs sangs à Ashtran sortirent à brides abattues par ordre royal et l'édit fut communiqué à Suse, la capitale. Mardoché se retira de la présence du roi en vêtements royaux violets et blancs avec une grande tiare d'or et un manteau de byssus et de pourpre. La ville de Suse était en liesse et en joie. Les Juifs étaient rayonnants de joie, d'allégresse et de triomphe. En chaque province, en chaque ville, en tout lieu atteint par l'ordre et l'édit du roi, il y eut parmi les Juifs joie et allégresse, festin et jour de fête. Beaucoup se firent juifs parmi les gens du pays, car la terreur des Juifs les avait saisis. Esther, chapitre 9. Le 12e

pu tenir devant eux, car la terreur des Juifs les avait saisis. Tous les princes des provinces, les satrapes, les gouverneurs et les fonctionnaires royaux soutinrent les Juifs, car la terreur de Mardochée les avait saisis. En effet, Mardochée était devenu un grand du palais. Sa renommée se répandait dans toutes les provinces et l'importance de la personne de Mardochée grandissait. Ainsi, les Juifs frappèrent tous leurs ennemis à coups d'épée. Ils les tuèrent, ils les firent périr et ils traitèrent leurs adversaires à leur gré. Rien qu'à Suse, la capitale, les Juifs tuèrent et firent périr 500 hommes. Et Parshandata, et Dalphon, et Aspata, et Porata, et Adalia, et Aridata, et Parmashta, et Arziaï, et Aridaï, et Vaiezata, les 10 fils de Haman, fils de Hamdata, adversaires des Juifs, furent tués. Toutefois, on ne se livra pas au pillage. Le jour même, le nombre des tués à Suse, la capitale, parvint au roi. Le roi dit à la reine Esther, « À Suse, la capitale, les Juifs ont tué et fait périr 500 hommes et les 10 fils de Haman. Qu'auront-ils fait dans le reste des provinces royales ? Mais quelle est ta demande ? Elle te sera accordée. Quelle est encore ta requête ? Elle sera exaucée. » Esther répondit, « S'il plaît au roi, qu'il soit aussi permis aux Juifs de Suse d'agir demain comme aujourd'hui, et que l'on pende les 10 fils de Haman à la potence. » Le roi dit de faire ainsi. On en publia l'édit à Suse, et les 10 fils de Haman furent pendus. Les Juifs de Suse se rassemblèrent donc aussi le 14e jour du mois d'Adar, et tuèrent 300 hommes sans se livrer au pillage. Les autres Juifs, ceux des provinces royales, s'assemblèrent pour défendre leur vie et se garantirent contre leurs ennemis. Ils tuèrent 75 000 de leurs adversaires sans se livrer au pillage, le 13e jour du mois d'Adar. En repos le 14, ils en firent un jour de festin et de joie. Quant aux Juifs de Suse, ils se rassemblèrent, le 13 et le 14, en repos le 15, ils en firent un jour de festin et de joie. C'est pourquoi les Juifs pérazes, ceux qui habitent des villes ouvertes, font du 14 jour du mois d'Adar un jour de joie, de festin et de fête, où chacun envoie des cadeaux à son voisin. Mardochée écrivit ces choses dans des lettres qu'il envoya à tous les Juifs de toutes les provinces du roi Assuérus, auprès et au loin, pour qu'ils observent l'institution du 14e jour du mois d'Adar, ainsi que du 15e d'année en année, à l'exemple de ces journées où les Juifs s'étaient garantis contre leurs ennemis, en ce mois où leur chagrin s'était changé en joie et leur deuil en fête, ils devaient en faire des jours de festin et de joie où chacun envoie des cadeaux à son voisin et des dons aux pauvres. Les Juifs firent une tradition de leur célébration initiale et des consignes de Mardochée. Car Haman, fils de Hamedata, l'Agagite, adversaire de tous les Juifs, avait projeté de faire périr les Juifs. Il avait jeté le pour, c'est-à-dire le sort, pour les tourmenter et les faire périr. Mais lorsqu'Esther se présenta devant le roi, celui-ci ordonna par écrit que le mal qu'il avait projeté contre les Juifs retombe sur sa tête et qu'on le pende à la potence ainsi que ses fils. C'est pourquoi on a appelé ces jours-là Pourim, d'après le mot pour. Ainsi, en vertu de tous les événements rapportés par cette lettre, de ce qu'ils en avaient vu et de ce qui leur était arrivé, les Juifs instituèrent une tradition irrévocable pour eux, pour leur descendance et pour ceux qui se joindraient à eux. On célébrerait ces deux journées selon le mode prescrit et au temps fixé d'année en année. On garderait le souvenir et la célébration de ces journées de génération en génération, dans chaque famille, dans chaque province, dans chaque ville. Ces jours de Pourim sont irrévocables chez les Juifs. Leur souvenir ne se perdra pas chez leurs descendants. La reine Esther, fille d'Abikaïl, et le juif Mardochée écrivirent avec toute leur autorité afin de confirmer

Cette seconde lettre de Pourim. À tous les Juifs de 127 provinces du royaume d'Assuérus, on envoya des lettres, messages de paix et de fidélité. Ces jours de Pourim furent institués à leur date, à l'occasion de leur jeûne et de leur clameur, comme le Juif Mardoché et la reine Esther les avaient institués pour les Juifs eux-mêmes et pour leurs descendants. L'histoire d'Esther institue le rituel de Pourim, c'est pourquoi elle est écrite dans ce livre. Esther, chapitre 10. Le roi Assuérus frappa d'un impôt le pays et les îles de la mer. Tout le récit de sa puissance et de sa vaillance, ainsi que les détails de l'élévation de Mardoché par le roi, tout cela est écrit au livre des chroniques des rois, des Mèdes et des Perses. Car le juif Mardoché était le premier ministre du roi Assuérus, le grand homme des Juifs, aimé par la multitude de ses frères. Il recherchait le bien de son peuple et parlait pour l'avantage de toute sa race. Jonas, chapitre 1. La parole de l'Éternel fut adressée à Jonas, fils d'Amittai, en ces mots. « Lève-toi, va à Ninive, la grande ville, et crie contre elle. » car sa méchanceté est montée jusqu'à moi. » Alors Jonas se leva pour s'enfuir à Tarsis, loin de la face de l'Éternel. Il descendit à Jaffa et trouva un navire qui allait à Tarsis. Il paya le prix du transport et s'embarqua avec les gens pour aller à Tarsis, loin de la face de l'Éternel. Mais l'Éternel fit souffler un grand vent sur la mer, et il s'éleva sur la mer une grande tempête. Le navire menaçait de se briser. Les marins eurent peur. Ils implorèrent chacun leur Dieu et lancèrent dans la mer les objets qui étaient sur le navire pour s'en alléger. Jonas descendit au fond du bateau, se coucha et s'endormit profondément. Le chef d'équipage s'approcha de lui et lui dit « Pourquoi dors-tu? Lève-toi, invoque ton Dieu. » Peut-être que ce Dieu se modérera à notre égard et nous ne périrons pas. Ils se dirent l'un à l'autre, venez et tirons au sort pour connaître celui qui nous attire ce malheur. Ils tirèrent au sort et le sort tomba sur Jonas. Alors ils lui dirent, explique-nous qui nous attire ce malheur. Quelles sont tes affaires et d'où viens-tu? Quel est ton pays et de quel peuple es-tu? Il leur répondit, « Je suis hébreu et je crains l'Éternel, le Dieu des cieux qui a fait la mer et la terre ferme. » Ces hommes furent saisis d'une grande crainte et ils lui dirent, « Qu'as-tu fait là ?» Car ces hommes savaient qu'ils fuyaient loin de la face de l'Éternel parce qu'il le leur avait expliqué. Ils lui dirent, « Que te ferons-nous pour que la mer se calme envers nous ?» Car la mer était de plus en plus démontée. Il leur répondit, prenez-moi, jetez-moi dans la mer, et la mer se calmera envers vous, car je sais que c'est moi qui attire sur vous cette grande tempête. Ces hommes ramaient pour gagner la terre ferme, mais ils ne le purent, parce que la mer était toujours plus démontée contre eux. Alors ils invoquèrent l'Éternel et dirent, « Éternel, nous t'en prions, que nous ne périssions pas à cause de la vie de cet homme, et ne nous charge pas d'un sang innocent. Car toi, Éternel, tu as agi comme tu l'as voulu. » Puis ils prirent Jonas et le jetèrent dans la mer, et la fureur de la mer s'arrêta. Ces hommes furent saisis d'une grande crainte de l'Éternel. Ils offrirent un sacrifice à l'Éternel et firent des vœux. Jonas, chapitre 2. L'Éternel fit intervenir un grand poisson pour engloutir Jonas, et Jonas demeura dans les entrailles du poisson 3 jours et 3 nuits. Jonas, dans les entrailles du poisson, pria l'Éternel son Dieu. Il dit, « Dans ma détresse, j'ai invoqué l'Éternel, et il m'a répondu.
Du sein du séjour des morts, j'ai appelé au secours, et tu as écouté ma voix. Tu m'as jeté dans un bas-fond au cœur des mers, et les courants d'eau m'ont environné. Toutes tes vagues et tous tes flots ont passé sur moi. Et moi je disais, je suis chassé loin de tes yeux, mais je contemplerai encore ton saint temple. Les eaux m'ont couvert jusqu'à la gorge, l'abîme m'a enserré, des gens se sont noués autour de ma tête. Je suis descendu jusqu'aux ancrages des montagnes, les verrous de la terre m'enfermaient pour toujours, mais tu m'as fait remonter vivant du gouffre. Éternel mon Dieu, quand mon âme était abattue au-dedans de moi, je me suis souvenu de l'Éternel, et ma prière est parvenue jusqu'à toi, jusqu'à ton saint temple. Ceux qui s'attachent à de vaines idoles éloignent d'eux la bienveillance. Pour moi, je t'offrirai des sacrifices avec un cri de reconnaissance. J'accomplirai les vœux que j'ai faits. Le salut appartient à l'Éternel. L'Éternel parla au poisson qui vomit Jonas sur la terre ferme. Jonas, chapitre 3. La parole de l'Éternel fut adressée à Jonas une seconde fois en ces mots. « Lève-toi, va à Ninive, la grande ville, et fais-y la proclamation que je te dis. » Alors Jonas se leva. Il alla à Ninive selon la parole de l'Éternel. Or Ninive était devant Dieu une grande ville de 3 jours de marche. Jonas commença par faire dans la ville une journée de marche. Il criait ces mots, « Encore 40 jours, et Ninive sera bouleversée. » Les gens de Ninive crurent en Dieu. Ils proclamèrent un jeûne et se revêtirent de sacs, depuis les plus grands jusqu'aux plus petits. La nouvelle parvint au roi de Ninive. Il se leva de son trône, ôta son manteau, se couvrit d'un sac et s'assit sur la cendre. Il fit crier ceci dans Ninive, « Par décision du roi et de ses grands, que les hommes et les bêtes, le gros et le menu bétail, ne goûtent rien, ne pèsent pas et ne boivent pas d'eau, que les hommes et les bêtes soient couverts de sacs, qu'ils crient à Dieu avec force et que chacun revienne de sa mauvaise conduite et de la violence attachée aux paumes de ses mains. Qui sait si Dieu ne reviendra pas et n'aura pas de regrets et s'il ne reviendra pas de son ardente colère, en sorte que nous ne périssions pas. Dieu vit qu'ils agissaient ainsi, et qu'ils revenaient de leur mauvaise conduite. Alors Dieu regretta le mal qu'il avait résolu de leur faire, et il ne le fit pas. » Jonas, chapitre 4. Cela fut très mal pris par Jonas, qui se fâcha. Il pria l'Éternel et dit, « Ah, Éternel, n'est-ce pas ce que je disais quand j'étais encore dans mon pays? C'est ce que je voulais prévenir, en fuyant à Tarsis, car je savais que tu es un Dieu qui fait grâce et qui est compatissant, lent à la colère et riche en bienveillance, et qui regrette le mal. Maintenant, Éternel, prends-moi donc la vie, car la mort m'est préférable à la vie. » L'Éternel répondit, « Fais-tu bien de te fâcher ?» Jonas sortit de la ville et s'assit à l'est de la ville. Là, il se fit une hutte et s'assit dessous, à l'ombre, afin de voir ce qui arriverait dans la ville. L'Éternel Dieu fit intervenir un ricin qui s'éleva au-dessus de Jonas pour donner de l'ombre sur sa tête et pour lui ôter sa mauvaise humeur. Jonas éprouva une grande joie à cause de ce ricin. Mais le lendemain, quand parut l'aurore, Dieu fit intervenir un ver pour s'attaquer au ricin, et le ricin sécha. Au lever du soleil, Dieu fit intervenir un vent d'est étouffant, et le soleil s'attaqua à la tête de Jonas, au point qu'il tomba en défaillance. Il demanda la mort et dit, « La mort m'est préférable à la vie. » Dieu dit à Jonas, « Fais-tu bien de te fâcher à cause du ricin ?
Il répondit, « Je fais bien de me fâcher jusqu'à la mort. » Et l'Éternel dit, « Toi, tu as pitié du ricin qui ne t'a coûté aucune peine et que tu n'as pas fait grandir, qui est né dans une nuit et qui a péri dans une nuit. Et moi, je n'aurai pas pitié de Ninive, la grande ville dans laquelle se trouvent plus de 120 000 êtres humains qui ne savent pas distinguer leur droite de leur gauche et des bêtes en grand nombre. »

chapitre 2, versets 12 à 14 inclus. Je vous écris, petits enfants, parce que vos péchés vous sont pardonnés à cause de son nom. Je vous écris, Père.

0: Alors maintenant que nous avons discuté de la lecture en tant que...
1: Bonjour, bonsoir. 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
1: Ce soir, nous allons proclamer le psaume 19, versets 13 à 15, qui constitue les trois derniers versets du psaume. Ces paroles sont une prière de David, et c'est une prière que nous avons nous-mêmes priée pendant plusieurs années. Nous avons été assez surpris de quelques-unes des réponses, car il commence par « Qui connaît ses égarements ?» Pardonne-moi ce que j'ignore. Et je regarde en arrière, et je suis abasourdi du nombre de fautes cachées en moi que Dieu a mises à la lumière depuis que nous avons commencé à prier cela. Alors, nous allons la prier du début à la fin, et puis nous vous encouragerons à prier le dernier verset avec nous. Qui connaît ses égarements? Pardonne-moi ce que j'ignore. Préserve aussi ton serviteur des orgueilleux. Qu'il ne domine point sur moi. Alors, je serai intègre, innocent de grands péchés. Reçois favorablement les paroles de ma bouche et les sentiments de mon cœur, ô Éternel, mon rocher et mon libérateur. Très bien, maintenant nous allons vous proposer de prier le dernier verset avec nous. Très bien, attention, ceci est une prière. Ne la prononcez pas si vous ne la dites pas de tout votre cœur, car Dieu vous prendra au mot. Nous allons dire les paroles, phrase après phrase, et vous les répéterez après nous. D'accord? Reçois favorablement les paroles de ma bouche et les sentiments de mon cœur. Ô Éternel, mon rocher et mon libérateur. Maintenant, nous allons vous laisser les dire une fois de plus avec nous, d'accord? Vous êtes prêts? Reçois favorablement les paroles de ma bouche, les sentiments de mon cœur, ô Éternel, mon rocher et mon libérateur. Que Dieu vous bénisse. Nous allons nous pencher sur le thème de la session de ce soir, c'est-à-dire l'autorité et la puissance de la parole de Dieu. Dans la précédente réunion, j'avais souligné que l'expression « la parole de Dieu » s'appliquait de deux manières différentes. Elle désigne la Bible et elle désigne Jésus-Christ. Chacun est appelé la parole de Dieu. Cela met en lumière le fait qu'il y a une identification complète entre Jésus et la Bible. La Bible est la parole de Dieu écrite. Jésus est la parole de Dieu incarnée. Si nous voulons avoir une bonne relation avec Jésus, nous devons avoir une bonne relation avec la parole. Nous ne pouvons pas avoir une bonne relation avec Jésus et pas avec la Bible. Donc ce soir, je veux me pencher sur cette question qui est, de toute évidence, d'une grande importance, d'autorité et la puissance de la parole de Dieu. Pour commencer sur le sujet de l'autorité, si nous y réfléchissons un instant, nous réalisons que le mot « autorité » vient du mot « auteur ». En d'autres termes, l'autorité de n'importe quelle œuvre est avant tout l'autorité de l'auteur. C'est l'auteur qui confère son autorité à quoi que ce soit qu'il produise. Nous avons donc besoin de savoir qui est l'auteur de la Bible. Qui est l'auteur des Écritures? La Bible répond clairement à cette question dans 2 Timothée 3:16. Il est dit, toute écriture est inspirée de Dieu et utile pour enseigner, pour convaincre, pour corriger, pour instruire dans la justice, afin que l'homme de Dieu soit accompli et propre à toute bonne œuvre. Par conséquent, si vous voulez être accompli et propre à toute bonne œuvre, la source se trouve dans les Écritures. Et Paul dit que toute l'Écriture est donnée sous l'inspiration de Dieu. Le mot grec est « soufflé par Dieu ». Le terme pour « souffle » et celui pour « esprit » est le même. Cela veut dire que la parole de Dieu est soufflée par l'Esprit de Dieu. Par conséquent, l'autorité qui se trouve derrière toute l'Écriture est l'autorité du Saint-Esprit. C'est lui l'auteur, en définitive. Il a utilisé beaucoup de canaux et d'instruments différents, mais derrière eux tous se trouve l'autorité du Saint-Esprit, qui est Dieu en personne. C'est pourquoi, quand nous sommes face à l'Écriture, nous sommes face à l'autorité de Dieu lui-même. Bien, il est dit que toute l'Écriture est inspirée, et non une partie. Certaines personnes ont coutume de trier les passages qu'ils considèrent comme inspirés de Dieu, de ceux qu'ils considèrent comme n'ayant pas pleinement autorité. Mais ce n'est pas en accord avec l'Écriture, car le Saint-Esprit lui-même dit que toute l'Écriture est inspirée de Dieu, et que toute l'Écriture est bonne. En d'autres termes, il n'y a aucun livre que vous pouvez laisser de côté en disant qu'ils ne sont pas importants. Des livres comme Esdras et Néhémie sont très importants. Le Cantique des Cantiques est très important. Le prophète Nahum est très important. Ne vous focalisez pas sur quelques livres bien connus des Écritures en pensant qu'il n'y a que cela qui compte, car c'est faux. Si vous voulez être équipé, vous devez l'être avec l'Écriture tout entière. Ça vous prendra des années, mais c'est progressif. Vous pouvez avancer en vous fortifiant un peu plus à chaque fois, en méditant, en étudiant et en mettant en pratique la parole de Dieu. Et rappelez-vous que Jésus a dit que construire sur son fondement, c'est écouter et pratiquer la parole de Dieu. Pas seulement écouter, mais écouter et pratiquer. En ce qui concerne l'interprétation des Écritures, il n'y a qu'un seul interprète autorisé, et c'est l'auteur. Par-ci, par-là, vous pouvez trouver des livres qui portent ma signature. J'en suis l'auteur. Si vous n'êtes pas tout à fait sûr de bien comprendre ce qu'ils veulent dire, je suis le mieux placé pour vous l'expliquer, parce que je sais bien ce que j'ai voulu dire. Peut-être n'ai-je pas dit comme j'aurais dû, mais je sais ce que j'ai voulu dire. Et si vous voulez savoir ce que n'importe quel passage d'Écriture signifie, consultez l'auteur. Il est la seule personne autorisée à interpréter les Écritures. Pierre dit, dans 2 Pierre 1, 20-21, sachant tout d'abord vous-même qu'aucune prophétie de l'Écriture ne peut être un objet d'interprétation particulière. Aucun individu ne peut dire « je sais ce que cela signifie ». Le seul autorisé à interpréter, c'est le Saint-Esprit. Puis, il poursuit, « car ce n'est pas par une volonté d'homme qu'une prophétie a jamais été apportée, mais c'est poussé par le Saint-Esprit que des hommes saints ont parlé de la part de Dieu. » À nouveau, Pierre souligne ce que Paul avait déjà précisé. L'autorité derrière les Écritures, la source d'inspiration, est celle du Saint-Esprit. Maintenant, vous pourriez dire, et ce ne serait pas faux, « mais les hommes qui ont écrit la Bible étaient dans bien des cas des hommes très faibles et faillibles. » Et la Bible rapporte beaucoup de leurs péchés. Je pense que c'est une preuve de l'exactitude de la Bible de rapporter les péchés de ceux qui l'ont écrite. Beaucoup de gens aujourd'hui voudraient cacher leurs fautes et ne pas les exposer, et essayer de se présenter comme infaillible. Aucun auteur de la Bible ne fait cela. Même David, qui est l'auteur de la plupart des psaumes, ses graves péchés sont rapportés afin que tous puissent les lire. Alors comment la Bible peut-elle être infaillible si les personnes qui l'ont écrite sont faillibles? Il y a une réponse merveilleuse à cette question dans le psaume 12, verset 7. Un verset tout simple. Psaume 12, verset 7. Les paroles de l'Éternel sont des paroles pures, un argent éprouvé sur terre au creuset et sept fois épuré. C'est une simple image de la façon dont les gens purifiaient le métal. Ils construisaient un four en argile, allumaient un feu à l'intérieur, puis ils mettaient le métal pour être purifié. Ici, vous avez trois choses dans cette image. Vous avez le four en argile, qui est l'instrument humain, ce n'est que de l'argile. Vous avez le feu, c'est-à-dire le Saint-Esprit, qui purifie l'argent, qui est le message, Tout ceci nous enseigne comment des hommes et des femmes faillibles peuvent être les canaux pour apporter une parole de Dieu inspirée et digne d'autorité. Laissez-moi vous répéter cela. L'argile est le réceptacle humain. Le feu est le Saint-Esprit. L'argent purifié sept fois, absolument pur, est le message de Dieu. Le nombre 7 dans la Bible se réfère à deux choses. Le Saint-Esprit et la perfection. Et la perfection existe par le Saint-Esprit. Ainsi, la Bible, bien qu'elle soit donnée au travers de réceptacles d'hommes et de femmes, d'argile, faible, faillible, plein de péchés, a été purifiée sept fois par le feu du Saint-Esprit. Elle est totalement fiable. Maintenant, il nous faut considérer l'attitude de Jésus lui-même envers la Bible, car pour nous qui sommes ses disciples, il est le modèle. Quelle était sa relation à la Bible ? Nous avons déjà vu un passage ce matin, mais nous allons y revenir. C'est dans Jean, chapitre 10. Jean, chapitre 10, verset 35. Nous n'avons pas besoin de regarder les autres versets, juste celui-ci. Jean 10, 35. Jésus dit, c'est dans le contexte d'une discussion avec les chefs religieux juifs sur laquelle nous ne reviendrons pas, si elle a appelé Dieu ceux à qui la parole de Dieu a été adressée, et si l'Écriture ne peut être anéantie. J'ai souligné ce matin, mais je vais le redire ici, Jésus donne à la Bible les deux titres que ses disciples ont utilisés depuis lors, la parole de Dieu et les Écritures. Quand il est dit que la Bible est la parole de Dieu, cela signifie qu'elle vient de Dieu. Elle n'est pas venue d'un homme, elle est venue du ciel, de Dieu. Et quand il est parlé de l'Écriture, il est fait référence à ce qui a été rapporté par écrit. Dieu a dit beaucoup de choses qui ne sont pas rapportées par écrit, mais celles qui sont relatées par écrit dans la Bible sont spécialement rapportées pour notre bien. Elles contiennent toutes les choses que nous avons besoin de savoir pour notre salut. Ainsi était l'attitude de Jésus, résumée dans cette phrase que nous avons lue ce matin, mais il est bon de le répéter. L'Écriture ne peut être anéantie. Rien ne peut exprimer l'autorité des Écritures plus complètement que cette simple phrase, « Elle ne peut être anéantie ». J'aimerais vous inviter à refaire ce soir ce que nous avons fait ce matin. Répétez ces mots avec moi. L'Écriture ne peut être anéantie. Dites-le encore. L'Écriture ne peut être anéantie. Et maintenant, souvenez-vous, Dieu vous demandera compte pour ce que vous avez dit, car il attendra de vous que vous acceptiez l'autorité des Écritures dans chaque domaine de votre vie. Maintenant, regardons comment Jésus lui-même utilisait les Écritures. Là encore, il est un modèle. Allons dans Matthieu, le chapitre 4, et nous allons regarder quelque chose qui est arrivé quand Jésus se trouvait dans le désert et qu'il était tenté par Satan. Matthieu, chapitre 4. Mais il nous faut commencer à la fin du chapitre 3. La fin du chapitre 3 raconte comment Jésus fut baptisé par Jean le Baptiste dans le Jourdain. Il sortit de l'eau, et voici, les cieux s'ouvrirent, et il vit l'Esprit de Dieu descendre comme une colombe et venir sur lui. Notez cela, c'est important. Le Saint-Esprit est venu sur lui. Le Saint-Esprit est descendu sur certains d'entre nous à divers moments, mais il n'est pas toujours resté sur nous, car nous avons fait ou dit des choses qui faisaient qu'il ne pouvait pas rester sur nous. Jésus n'a jamais dit ou fait quoi que ce soit qui ait blessé le Saint-Esprit ou bien qui ait forcé cette colombe à s'envoler. Et ensuite, une voix est venu du ciel, la voix de Dieu le Père. Celui-ci est mon Fils bien-aimé, en qui j'ai mis toute mon affection. Maintenant, vous pourriez penser, et je pourrais penser, bon, après cela, Jésus allait passer par une période beaucoup plus facile. Il venait de recevoir l'approbation à la fois du Père et du Saint-Esprit, et du prophète Jean le Baptiste. Mais ce n'est pas le cas. Ce qui s'est passé ensuite, c'est qu'il s'est retrouvé dans le désert, à jeûner pendant 40 jours et à être tenté par Satan. C'est pourquoi ne vous imaginez pas que la bénédiction de Dieu vous rendra toujours la vie facile. En fait, d'une certaine façon, cela peut rendre la vie plus difficile, car Satan s'oppose d'autant plus à ceux qui ont été oints par le Seigneur. Et dans l'évangile de Luc, nous n'allons pas le lire, il est dit que Jésus fut conduit par le Saint-Esprit dans le désert. Mais à l'issue des 40 jours de jeûne, il en est sorti dans la puissance du Saint-Esprit. Ce sont deux choses différentes. Une chose est d'être conduit par le Saint-Esprit, c'est autre chose de bouger et d'opérer dans la puissance du Saint-Esprit. Et Jésus ne fit pas cela avant d'avoir eu sa confrontation avec Satan et d'avoir gagné. Et à des degrés différents, cela s'appliquera à chacun d'entre nous. Il nous faudra surmonter des tentations et des oppositions afin d'évoluer dans la puissance du Saint-Esprit. Quand le tentateur, Satan, vint à lui dans Matthieu 4, la première chose qu'il essaya fut de le faire douter. Et c'est presque toujours la première approche de Satan. Il ne veut pas tout de suite renier la parole de Dieu, il va la remettre en question. Il va vous amener à douter d'elle. C'est ce qui est arrivé tellement souvent dans l'histoire de l'Église qu'il n'a jamais eu à chercher une autre tactique, parce que ça a marché à tous les coups. Mais ne laissez pas cela réussir en vous. Vous voyez donc que la première chose que Satan dit à Jésus au chapitre 4 de Matthieu, verset 3, le tentateur s'approcha et lui dit, « Si tu es le Fils de Dieu, ordonne que ces pierres deviennent des pains. » Auparavant, Dieu avait juste parlé depuis des cieux, il avait dit, « Celui-ci est mon Fils bien-aimé. » Mais Satan lui lançait un défi pour qu'il arrive à douter de ce qu'il avait réellement entendu. « Si tu es le Fils de Dieu, alors fais quelque chose qui le prouve. Transforme ces pierres en pain. » Mais Jésus répondit, « Il est écrit, l'homme ne vivra pas seulement de pain. » Entre parenthèses, il est intéressant de noter que les trois réponses que Jésus fait à Satan sont toutes extraites du livre du Deutéronome. Et il est également intéressant de remarquer que ni Jésus ni le diable ne remettent jamais en question l'autorité du livre du Deutéronome. Alors pourquoi perdre votre temps à le faire? C'est donc ainsi que Jésus a géré la tentation. C'est très très important. Il a géré la tentation en la confrontant avec la parole écrite de Dieu. Il est écrit. Ne pensez pas que vous êtes suffisamment intelligent pour argumenter avec le diable. Il est beaucoup plus intelligent que vous. Ça fait bien longtemps qu'il fait ça. N'essayez pas de le convaincre avec vos arguments. Confrontez-le avec l'Écriture. Chaque fois que Jésus était tenté, voici ce qu'il disait. Il est écrit, il est écrit, il est écrit. Et chaque fois que Jésus disait cela, Satan changeait de sujet. Il savait qu'il ne pouvait rien rétorquer face aux Écritures. Alors ne soyez pas tenté de gagner contre Satan avec votre philosophie ou votre théologie. Contentez-vous de lui répondre avec la parole écrite de Dieu. Vous voyez, Jésus ne fit pas l'erreur qu'avait commise Ève. Si vous revenez au commencement de l'histoire humaine dans Genèse 3, les premiers versets, il est dit, le serpent, qui était Satan dans une forme physique, était le plus rusé de tous les animaux des champs que l'Éternel Dieu avait fait. Il dit à la femme, Dieu a-t-il réellement dit, vous ne mangerez pas de tous les arbres du jardin? Qu'a-t-il essayé de lui faire en premier? Douter, c'est sûr. Et quand vous doutez, l'étape suivante est l'incrédulité, puis la suivante, la désobéissance. Gardez cela en mémoire, n'entretenez pas le doute. Ève a fait l'erreur de croire qu'elle pouvait rencontrer le diable sur son terrain. Donc elle lui a donné une réponse, « Eh bien, nous pouvons manger de chaque arbre. » Elle ne voulait pas reconnaître qu'il y avait une restriction, à l'exception de l'arbre qui est au milieu du jardin, qui était l'arbre de la vie. Et à son sujet, elle dit, « Dieu a dit, vous ne le toucherez pas, ni ne le mangerez, sinon vous mourrez. » Remarquez bien la réponse du diable. Le serpent dit à la femme, « Vous ne mourrez point. » Voilà où il voulait en venir. Il commence en questionnant, mais il continue en niant. Et si vous étudiez l'histoire de l'Église durant les 100 dernières années ou plus, vous vous rendrez compte que partout où Satan a persuadé les théologiens ou les prédicateurs ou qui que ce soit d'autre de remettre en question les Écritures, il les a toujours amenés au point de la nier réellement. Ne vous mettez pas sur cette pente fatale. L'Écriture est digne d'autorité. C'est la parole de Dieu. Acceptez ce fait. Vivez par elle. Répondez au diable par elle. il ne peut rien répliquer face à la parole de Dieu. Dans Éphésiens 6, 17, Paul dit, « Prenez l'épée de l'Esprit, qui est la parole de Dieu. » Vous savez probablement qu'il existe deux mots en grec pour désigner parole. L'un est logos, l'autre rhéma. Logos est le conseil global et éternel de Dieu. Rhéma est la parole prononcée par Dieu. Et c'est ce mot-là qui est utilisé dans Éphésiens 6, 17. En prenant l'épée de l'Esprit, qui est le rhéma de Dieu, la parole prononcée de Dieu. Et vous devez affronter le diable. Vous devez l'affronter en prononçant la parole de Dieu. La Bible ne vous protégera pas si elle reste seulement sur votre étagère, ou même si elle est sur votre table de chevet. Cela marche seulement quand vous la citez. Il faut que vous la preniez dans votre bouche et que vous la prononciez par vous-même. Alors là, elle devient une épée pointue, tranchante, de laquelle s'écarte le diable. Il ne peut rien lui répliquer. Maintenant, regardons également ce que dit Jésus au sujet de l'autorité de la parole écrite de Dieu. Vous rappelez-vous ce que je vous ai dit? Le mot Écriture désigne la parole écrite de Dieu. Et Jésus dit dans Matthieu 5, versets 17 et 18, « Ne croyez pas que je suis venu pour abolir la loi ou les prophètes. » Ceci était la façon juive de parler de ce qu'on appelle l'Ancien Testament, la loi et les prophètes. « Je suis venu non pour abolir, mais pour accomplir. En vérité, je vous le dis, jusqu'à ce que le ciel et la terre passent, pas un seul iota, pas un seul trait de lettre de la loi ne passera jusqu'à ce que tout soit arrivé. » Le mot « iota » est trait de lettre, « iota » en hébreu, « yud », est la plus petite lettre de tout l'alphabet hébreu. Et un trait de lettre est juste une petite ligne courbe écrite au-dessus d'une lettre pour la distinguer d'une autre lettre identique. Et Jésus dit que pas une seule d'entre elles ne passera. Ceci indique clairement que Jésus reconnaît l'autorité absolue de la parole écrite de Dieu. Ne parlez pas alors de la parole orale de Dieu à ce moment-là, puisque les mots « iota » et « trait de lettre » ne s'appliquent qu'à la langue écrite. C'est pourquoi Jésus confirme l'autorité absolue de la parole écrite de Dieu. Et puis, un peu plus loin, vers la fin de son ministère, dans Matthieu 22, il s'occupait des Sadducéens, qui étaient les libéraux de l'époque, des gens qui n'acceptaient pas l'autorité de la Bible dans sa totalité. En réalité, ils n'acceptaient l'autorité que des cinq premiers livres, le Pentateuque. Et ils étaient en train de contester l'enseignement selon lequel il y aurait une résurrection des morts. Ils vinrent à Jésus avec une question pleine de roublardise. Mais voilà comment Jésus leur répondit dans Matthieu 22, versets 31 et 32. « Pour ce qui est de la résurrection des morts, n'avez-vous pas lu ce que Dieu vous a dit? Je suis le Dieu d'Abraham, le Dieu d'Isaac, le Dieu de Jacob. Dieu n'est pas Dieu des morts, mais des vivants. » Remarquez comment Jésus présente l'application de cette écriture. Ces mots ont été écrits par Moïse environ 14 siècles plus tôt. C'était vraiment des mots prononcés par le Seigneur directement à Moïse. Mais Jésus ne les présente pas comme quelque chose qui aurait été dit à Moïse 14 siècles auparavant. C'est très puissant. Il dit, « N'avez-vous pas lu ce qui vous a été dit par Dieu ?» Vous comprenez? L'Écriture n'est jamais obsolète. Ce n'est jamais le récit de l'intelligence humaine. Elle est Dieu. Et même si elle a été écrite 3000 ans auparavant, elle est encore Dieu, s'adressant à vous aujourd'hui. Voilà l'autorité des Écritures, comme Jésus l'a compris. Maintenant, il nous faut voir également comment la vie de Jésus a accompli les Écritures. Si vous regardez tout au long du Nouveau Testament, vous découvrirez que dans 18 passages différents, il est dit que chaque chose arrivait dans la vie de Jésus afin que l'Écriture soit accomplie. En d'autres termes, non seulement il croyait les Écritures, non seulement il proclamait les Écritures, mais il obéissait aux Écritures. Sa vie entière était l'accomplissement des Écritures. Vous pouvez considérer différents aspects de sa vie, mais nous n'allons en voir que quatre. Sa naissance, sa vie humaine, sa mort et sa résurrection. Sur toutes ces choses, l'Écriture dit qu'elles ont eu lieu afin que l'Écriture soit accomplie. Jésus ne pouvait en aucune manière avoir plus avalisé l'autorité des Écritures qu'ainsi. Maintenant, tournons-nous vers le Nouveau Testament. Quelle est l'autorité qui se trouve derrière le Nouveau Testament? Vous serez étonné d'apprendre que c'est la même que derrière l'Ancien Testament. Regardons à deux passages dans lesquels Jésus parle à ses disciples. Dans Jean 14, versets 25-26, Jésus prend congé de ses disciples. Il est en train de les préparer au fait qu'il va les quitter. Et il dit, « Je vous ai dit ces choses pendant que je demeure avec vous, mais l'aide, l'Esprit Saint, c'est le titre du Saint-Esprit, l'aide, quelquefois il est appelé le Consolateur. L'Esprit Saint que le Père enverra en mon nom vous enseignera toutes choses et vous rappellera tout ce que je vous ai dit. » Ainsi, l'autorité derrière les écrits des apôtres est l'autorité du Saint-Esprit. Et Jésus dit qu'il fera deux choses. Tout ce que je ne vous ai pas enseigné, il vous l'enseignera. Et tout ce que j'ai dit que vous pourriez avoir oublié, il vous le remettra en mémoire. C'est pourquoi le récit des évangiles ne dépend pas de la mémoire humaine, il dépend de la vérité du Saint-Esprit. Puis, à nouveau, dans l'évangile de Jean, chapitre 16, versets 12 à 14, la même chose est rappelée. Jésus dit à ses disciples, « J'ai encore beaucoup de choses à vous dire, mais vous ne pouvez pas les porter maintenant. Quand le Consolateur sera venu, l'Esprit de vérité, laissez-moi souligner que Jésus brise les lois de grammaire pour insister sur le fait que le Saint-Esprit n'est pas cela, mais il. Je ne peux m'apesantir là-dessus, car c'est trop compliqué. Mais selon la grammaire grecque, il aurait dû dire « cela ». Et il ne l'a pas fait. Il a dit « il ». C'est-à-dire, s'il vous plaît, comprenez bien que le Saint-Esprit n'est pas juste quelque chose, c'est quelqu'un. C'est une personne. Vous devez être en relation avec lui en tant que personne. Quand lui, l'Esprit de vérité, sera venu, il vous conduira dans toute la vérité, car il ne parlera pas de lui-même, mais il dira tout ce qu'il aura entendu, et il vous annoncera les choses à venir. Là encore, Jésus dit, « Quel que soit l'enseignement dont vous avez besoin et que vous n'avez pas encore reçu, il vous sera donné par le Saint-Esprit. » Puis il dit, « Il ne parlera pas de lui-même, mais il dira tout ce qu'il aura entendu et il vous annoncera les choses à venir. » Puis au verset suivant, « Il me glorifiera parce qu'il prendra de ce qui est à moi et vous l'annoncera. » Laissez-moi vous faire remarquer une autre importante caractéristique du Saint-Esprit. Il glorifie toujours Jésus. Et si vous êtes confronté à des manifestations spirituelles qui ne glorifient pas Jésus, mais qui donnent gloire à un homme ou qui va dans une autre direction, vous pouvez être sûr que cela ne vient pas du Saint-Esprit. Parce que le ministère suprême du Saint-Esprit est de révéler et de glorifier Jésus. Voilà un bon moyen de tester les esprits. La Bible dit que nous devons mettre à l'épreuve les esprits. Et vous pouvez ainsi tester si une chose vient du Saint-Esprit. Un test très fiable et qui glorifiera Jésus. S'il ne le fait pas, cela peut sembler très bon. Cela peut sembler très spirituel. Cela peut être prononcé d'une voix forte et retentissante. Mais cela ne vient pas du Saint-Esprit, car il ne glorifiera personne d'autre que Jésus. Et au moment où les personnalités humaines commencent à détourner la gloire pour eux-mêmes, le Saint-Esprit dit, « Désolé, mais je dois partir. Vous pouvez continuer, mais ce sera sans moi. » C'est ainsi que beaucoup, beaucoup de ministères ont disparu des mémoires de nos contemporains, de ma mémoire, qui s'étend un peu plus dans le temps que celle de certains d'entre vous. Je ne compte plus le nombre de ministères qui se sont misérablement terminés, car des hommes se sont appropriés la gloire que le Saint-Esprit ne donne qu'à Jésus. Je dois vous avouer que je suis moi-même très très conscient de cela. Je m'examine continuellement. Suis-je bien en train de rendre toute la gloire à Jésus? Ou suis-je en train de convaincre les gens que Derek Prince est quelqu'un d'important? Derek Prince est un pécheur qui a été sauvé par la grâce de Dieu. Maintenant, Continuons en étudiant un thème très intéressant et important, qui est la nature de la parole de Dieu. C'est très, très intéressant. Dans Hébreux, chapitre 4, verset 12, nous avons une sorte d'analyse de la nature de la parole de Dieu. Hébreux 4, 12. Car la parole de Dieu est vivante et efficace, plus tranchante qu'une épée quelconque à deux tranchants. Vous noterez qu'elle est à nouveau comparée à une épée. Pénétrante jusqu'à partager âme et esprit, jointure et moelle, elle juge les sentiments et les pensées du cœur. Ainsi, la parole de Dieu n'est pas morte. Elle ne se résume pas seulement à des traces noires sur une feuille de papier. Ce n'est pas seulement du son prononcé par la bouche d'un prédicateur. Elle est vivante, elle vit. Et partout où elle s'installe, elle apporte la vie. La parole de Dieu est vivante et puissante. Merci Seigneur qu'elle est puissante. Elle est plus puissante que tous les mensonges dont Satan a rempli le monde. La parole de Dieu est la réponse ultime. Et ensuite il dit, pénétrante jusqu'à partager âme et esprit. Ceci est très intéressant. Je ne dois pas trop sortir de mon sujet, mais la Bible dit que l'homme est un être en trois dimensions, l'esprit, l'âme et le corps. Un être triple créé à la ressemblance de la Trinité de Dieu, le Père, le Fils et le Saint-Esprit. Mais la seule manière dont nous pouvons distinguer l'âme et l'esprit, c'est par la parole de Dieu. C'est le seul instrument suffisamment tranchant qui peut pénétrer et séparer ce qui est de l'âme très et séparer ce qui est de l'âme de ce qui est spirituel. Ceci est très important,

Ainsi, l'écriture peut pénétrer là où aucun scalpel de chirurgien ne peut pénétrer, ni tout le savoir-faire d'un psychiatre ne peut pénétrer. C'est la seule chose qui nous amène en plein dans les ultimes profondeurs de la personnalité humaine. Puis il dit, elle juge les sentiments et les pensées du cœur. Discerner signifie analyser, voir au plus profond de la nature même d'une chose. Quelqu'un a dit, il y a des années, alors que j'étais un jeune chrétien, et ceci est resté gravé en moi, n'oublie pas que quand tu lis ta Bible te lit également. Il s'agit d'un échange bilatéral. Cela m'a beaucoup frappé quand j'avais commencé à lire ma Bible simplement comme un philosophe professionnel, en la considérant comme un ouvrage de Dieu. Mais tout en poursuivant mes lectures, et alors que je la trouvais très aride, et que seule ma détermination me faisait refuser de me voir vaincu par un livre, j'ai commencé à me sentir un peu différent. Je pensais à ce moment-là que j'avais vraiment toutes les réponses à tout. La philosophie pouvait fournir une solution à tout. Mais alors que j'avançais dans ma lecture de la Bible, je devenais de moins en moins sûr de moi. Je ne comprenais pas ce qui m'arrivait. Je pensais que je vieillissais avant l'heure alors que je n'avais même pas 25 ans à l'époque. Je ne réalisais pas que pendant que je lisais la Bible me lisait. Et en fin de compte, j'étais comme Belshazzar lors de son festin au moment où l'inscription apparut sur le mur. Tu as été pesé sur la balance et tu as été trouvé léger. Mon amour propre, mon orgueil, mon arrogance, mon assurance intellectuelle, tout s'est frité devant les Écritures. Et pourtant, je n'y croyais pas à ce moment-là. Pourtant, elle faisait son travail. C'est pourquoi gardez cela en mémoire. Quand vous lisez votre Bible est également en train de vous lire. Maintenant, tournons-nous aussi vers 1 Thessaloniciens pendant un moment, juste pour étudier un aspect supplémentaire de ce que la Bible fera. 1 Thessaloniciens, chapitre 2, verset 13. Paul écrit aux croyants de Thessalonique qui ont répondu d'une façon merveilleuse au message de l'Évangile. Il dit, « Nous rendons continuellement grâce à Dieu, de ce qu'en recevant la parole de Dieu que nous avons fait entendre, vous l'avez reçue, non comme la parole des hommes, mais comme la parole de Dieu, en qui agit en vous qui croyez. » Vous comprenez que ce que la Bible fera en vous dépend, en partie, de la manière dont vous la recevez. Si vous la recevez simplement comme la parole d'un homme, elle ne pourra pas opérer pleinement en vous. Comme une parole de Dieu. Mais si vous la recevez comme la parole de Dieu, elle travaille de manière efficace en vous. Et quand vous lisez votre Bible, prenez le temps, parfois, de dire au Seigneur, « Je crois que ceci est ta parole. Je la reçois comme ta parole. Permets qu'elle opère sur tout ce que tu l'as envoyé opérer en moi, dans chaque domaine de mon être, esprit, âme et corps, car je le crois. » Nous avons besoin de regarder également une déclaration remarquable que Pierre a faite dans 2 Pierre, chapitre 1. Une des citations les plus remarquables, je pense, de toute la Bible. Juste les versets 3 et 4 de 2 Pierre 1. C'est au milieu d'une phrase. Les apôtres écrivaient d'assez longues phrases. Je pense que Paul était celui qui écrivait les plus longues, mais Pierre en a fait d'assez longues aussi. En anglais, nous devons généralement les couper. Donc, je ne vais pas revenir au début de cette phrase, je vais commencer au milieu. Comme sa divine puissance, c'est-à-dire la puissance divine de Dieu, nous a donné tout ce qui contribue à la vie et à la piété au moyen de la connaissance de celui qui nous a appelés par sa propre gloire et par sa vertu. C'est une déclaration stupéfiante. Elle dit que le pouvoir divin, omnipotent de Dieu, nous a déjà donné tout ce dont nous aurions besoin un jour. Vous pourriez répondre, « Eh bien, Dieu, je n'ai pas l'impression de tout avoir. Où est-ce ?» Et le verset suivant vous dit, lesquels nous assurent de sa part les plus grandes et les plus précieuses promesses, afin que par elles, vous deveniez participants de la nature divine, en fuyant la corruption qui existe dans le monde par la convoitise. Comment Dieu nous a-t-il donné toutes les choses dont nous avons besoin pour la vie et la piété? Où sont-elles? Elles sont dans les promesses. J'aime cette petite phrase que j'ai soulignée. La provision est dans les promesses. Voulez-vous le répéter avec moi? La provision est dans les promesses. Donc, si vous voulez recevoir tout ce que Dieu a préparé comme provision pour vous, vous devez le recevoir à travers ses promesses. Car

0: en elle se trouve tout ce dont vous aurez besoin. Mais cela vient également à travers la connaissance de Jésus, car les Écritures révèlent Jésus. Et la déclaration stupéfiante, si cela n'était pas écrit noir sur blanc dans la Bible, je n'oserais pas en parler. C'est qu'au travers du partage des promesses, nous pouvons être les dispensateurs de la nature divine, en ayant échappé à la corruption qui est dans le monde par la convoitise. Mais il nous faut être très prudents, car il existe un type d'enseignement que je ne nommerai pas, mais beaucoup d'entre vous doivent le connaître, qui est très à la mode aujourd'hui, qui vous enseigne que si vous persévérez assez longtemps et que vous faites les bonnes choses, vous pouvez devenir un Dieu. Je suis sûr que certains d'entre vous ont déjà entendu parler de cet enseignement. En réalité, je vais vous le dire, il s'agit du Nouvel Âge. J'avais l'habitude d'utiliser la terminologie Nouvel Âge. Je disais « un nouvel âge arrive ». Et il m'en voulait cette expression. Alors il m'a fallu trouver autre chose. Alors je me suis mis à dire « le royaume de Dieu va être établi sur la terre ». Jésus va établir son royaume. Et ça, il n'aime pas ça du tout. Quoi qu'il en soit, le Nouvel Âge, en incorporant beaucoup de philosophies hindouistes et d'autres choses encore, vous enseigne que si vous persévérez suffisamment longtemps, et soit dit en passant, les Mormons disent la même chose, ils n'en parlent pas publiquement au début, mais c'est présent néanmoins, vous pouvez devenir un Dieu. Je tiens à vous dire que ceci est faux, bien évidemment, et je vous en donnerai une raison fondamentale. Dieu n'a pas été créé et nous sommes créés. Et ce qui est créé ne peut que rester créé. C'est une tromperie. Mais nous pouvons devenir des dispensateurs de la nature de Dieu en recevant et en mettant en application les promesses. Je pense toujours à l'échelle de Jacob. Vous vous souvenez probablement du rêve qu'il a eu. Il était dans le désert, tout seul, et il s'est endormi la tête sur une pierre qui lui servait d'oreiller. Combien d'entre vous aimeriez s'endormir la tête sur une pierre? Eh bien, je vais vous dire, quand j'étais au Soudan, parmi les Adwandwa, au nord du Soudan, j'ai découvert qu'ils utilisaient des pierres comme oreillers. Je regardais un Soudanais un jour, il prit une longue pierre au contour assez aiguisé, la posa sur le sol, puis posa l'arrière de sa tête sur la pierre, et s'endormit sans aucune difficulté. Donc, c'est possible, mais la plupart d'entre vous n'apprécieraient pas vraiment. Mais Jacob s'était endormi la tête sur une pierre. J'ai entendu quelqu'un dire un jour, « Je serais prêt à m'endormir la tête couchée sur une pierre si c'est pour vivre ce que Jacob a vécu juste après. » Car il a eu une vision, le rêve d'une échelle atteignant les cieux. Les pieds étaient sur la terre, le haut de l'échelle était dans les cieux, et les anges de Dieu étaient en train de monter et de descendre. Jésus lui-même était en haut de l'échelle et il se mit à parler. Je pense que la Bible est, d'une certaine façon, un peu comme l'échelle de Jacob. Vous voyez, chaque promesse est comme un barreau de l'échelle. Et chaque fois que vous vous appropriez une nouvelle promesse, vous gravissez un barreau de plus. Et au bout du compte, elle vous mènera jusqu'au ciel. C'est pourquoi ne négligez jamais votre Bible. C'est la clé de votre bien-être, la clé de votre succès. C'est le bien le plus précieux que Dieu nous ait laissé. Et gardez en mémoire, alors que nous avons tant de Bibles aujourd'hui et que nous discutons pour savoir si nous allons utiliser telle ou telle traduction ou si nous la voulons avec illustration ou avec des notes, qu'il y a des millions et des millions et des millions de gens dans le monde de nos jours qui n'ont jamais une seule fois ouvert une Bible. Ils n'ont pas le choix. Et rappelez-vous autre chose, c'est que dans le passé, dans les siècles qui ont précédé, des hommes et des femmes ont livré leur vie en sacrifice pour sauvegarder la Bible, pour vous et moi. Alors traitez-la avec révérence. Soyez respectueux envers la Bible, car c'est le chemin par lequel Dieu vient dans nos vies. Maintenant, je voudrais m'attarder pour finir cette partie sur quelque chose de passionnant, mais que j'ai juste abordé rapidement. Ce sont les effets provoqués par la parole de Dieu. Paul dit aux Thessaloniciens qu'elle agit de façon efficace en vous uniquement parce que vous y croyez. Alors je veux vous indiquer 8 effets que la parole de Dieu peut avoir dans votre vie. Ce sont des choses que la parole de Dieu peut faire pour vous et pour moi. Nous lirons tout d'abord Romains chapitre 10 et le verset 17. En vérité, je peux le citer sans le lire, mais Romains, chapitre 10, verset 17. Ainsi, la foi vient de ce que l'on entend, et ce que l'on entend vient de la parole de Dieu. C'est un passage merveilleux des Écritures parce que je suis resté couché dans un hôpital pendant un an dans le désert d'Afrique du Nord, avec une maladie de peau que les médecins ne pouvaient guérir sous ce climat. Ils ont fini par le diagnostiquer comme un eczéma chronique. Et en fait, ils ne savent toujours pas soigner cette maladie encore aujourd'hui. Je venais de me convertir et je ne cessais de me dire, « Je sais que si j'avais la foi, Dieu pourrait me guérir. » Mais ce que je me disais tout de suite après, c'était, « Mais je n'ai pas la foi. » Et du coup, je me retrouvais dans ce que John Bunyan appelait le bourbier du découragement, la vallée du désespoir. Je n'ai pas la foi. Puis un jour, un rayon de lumière brillant pénétra dans cette vallée de ténèbres et il arriva par le biais de Romains, chapitre 10, verset 17. Et la foi vient. Si vous ne l'avez pas, vous pouvez la recevoir. Rien ne vous oblige à rester sans. La foi vient en entendant la parole de Dieu. Et la foi vient à beaucoup d'entre vous en ce moment même, alors que vous entendez la parole de Dieu. Vous savez qu'à l'époque du Nouveau Testament, la majorité des gens qui lisaient le faisaient à voix haute, en parlant fort, même quand ils étaient seuls. Par exemple, le eunuque éthiopien était dans son chariot lisant le prophète Ésaïe, et Philippe l'a entendu lire à voix haute. Parce que quand vous vous entendez lire, la foi vient, vous voyez? Très bien. Voilà, c'est le premier effet produit par les Écritures. Le second est qu'elle amène la nouvelle naissance. C'est par la parole de Dieu que nous sommes nés de nouveau. Jacques, chapitre 1, verset 18, parlant de Dieu, dit « Il nous a engendrés selon sa volonté, par la parole de vérité, c'est-à-dire la Bible, afin que nous soyons, en quelque sorte, les prémices de ses créatures. » Selon sa volonté. Vous savez pourquoi Dieu a fait cela? Parce qu'il avait décidé de le faire. Nous n'avons pas d'autre explication que cela. Si vous remontez au commencement de toute chose, tout débute par une décision de Dieu. Dieu a décidé de se créer un peuple pour lui-même. Et il a décidé qu'il serait créé par la parole de Dieu, par les Écritures. Et ce qui nous a amené à Dieu, vous et moi, pour devenir une nouvelle création, le peuple de Dieu, c'était par la parole de Dieu. Puis, dans 1 Pierre, il poursuit sur le même thème. 1 Pierre, chapitre 1, versets 22 et 23. Chapitre 1, versets 22 et 23. Ayant purifié vos âmes en obéissant à la vérité par l'Esprit, pour avoir un amour fraternel sincère, aimez-vous ardemment les uns les autres. Voyez comment purifier votre âme en obéissant à la vérité. Pas en écoutant la vérité, mais en lui obéissant. Et quel sera le résultat? Le résultat sera un amour sincère. Et alors, Pierre poursuit. Puisque vous êtes né de nouveau, notez cette expression, vous êtes né de nouveau, non par une semence corruptible, mais par une semence incorruptible. Quelle est la semence incorruptible? Par la parole vivante et permanente de Dieu. Ainsi, c'est la semence de la parole de Dieu reçue dans nos cœurs par la foi qui produit la nouvelle naissance. La semence est incorruptible, la vie qu'elle engendre est incorruptible. La nature de la semence détermine la nature de la vie qui en découle. Si vous plantez un noyau de pomme, vous n'obtiendrez pas un oranger. La nature de la semence détermine la nature de la vie. La parole de Dieu est incorruptible et la vie qu'elle produit est incorruptible. Elle est divine, sainte et éternelle. Et une fois que vous êtes né de nouveau, vous avez besoin de nourriture. Et ce qui est merveilleux, c'est que la parole de Dieu fournit la nourriture appropriée pour chaque étape de la croissance spirituelle. Quand vous n'êtes qu'un bébé spirituel, vous avez besoin de lait. Et c'est ce que dit Pierre dans le chapitre suivant de 1 Pierre au verset 2. 1 Pierre, chapitre 2, verset 2. « Désirez comme des enfants nouveau-nés Le lait spirituel est pur de la parole, afin que vous croissiez par lui. Donc, dès que vous êtes né de nouveau, vous devriez avoir un appétit très aiguisé pour la parole de Dieu. Et beaucoup d'entre nous ici ce soir, j'en suis sûr, pourraient témoigner que lorsque nous sommes nés de nouveau, la seule chose que nous voulons faire, c'est lire la Bible. Nous sommes nés comme des enfants en bonne santé, dotés d'un bon appétit pour la seule chose qui pouvait réellement nous nourrir. Mais quand nous grandissons, nous avons besoin de choses comme du pain. Il n'est pas nécessaire de s'attarder là-dessus. Jésus a dit à Satan, quand il est entré dans le désert, de transformer des pierres en pain. L'homme ne vivra pas de pain seulement, mais de toute parole qui sort de la bouche de Dieu. Donc, la parole de Dieu n'est pas seulement du lait, c'est aussi du pain. Mais quand nous grandissons, nous avons besoin de nourriture plus solide, et ceci est également pourvu. Dans Hébreux 5, l'auteur de Hébreux s'adresse au peuple juif, qui avait une connaissance des Écritures de par leur origine. Il leur dit que ce que Dieu aimerait dire à certains d'entre nous, « À cause de tout ce que tu sais, tu devrais faire mieux que ce que tu fais. » Il dit, « Vous avez la connaissance des Écritures, mais vous n'en faites rien. » Je vais juste lire ces mots dans Hébreux, chapitre 5, verset 12. « Vous, en effet, qui depuis longtemps devriez être des maîtres, vous avez encore besoin qu'on vous enseigne les premiers rudiments des oracles de Dieu. Vous en êtes venus à avoir besoin de lait et non d'une nourriture solide. » Quelle en était la preuve? Ils ne pouvaient digérer plus que les vérités les plus simples, les plus fondamentales. Or, quiconque en est au lait n'a pas l'expérience de la parole de justice, car il est un enfant. Mais la nourriture solide est pour les hommes faits, pour ceux dont le jugement est exercé par l'usage à discerner ce qui est bien et ce qui est mal. Vous comprenez? Pour mûrir, vous devez exercer vos sens. Vous devez pratiquer. Vous devez mettre en pratique la parole de Dieu. Vous devez l'utiliser pour reconnaître les situations dans lesquelles vous vous trouvez, les forces contre lesquelles vous vous confrontez. C'est le chemin de la maturité. Si vous ne mettez jamais sérieusement en pratique la parole de Dieu, vous ne deviendrez jamais mature, mais vous ne serez jamais capable de prendre plus que du lait ou au mieux un peu de pain. Mais la nourriture solide est uniquement pour ceux qui ont pratiqué, qui se sont exercés, qui ont mis en pratique régulièrement et avec zèle la parole dans leur vie. Voici donc le troisième résultat produit par la parole de Dieu, c'est la nourriture spirituelle. Le quatrième résultat est l'illumination mentale. Je veux lire le psaume 119, un verset familier pour beaucoup, j'en suis sûr. Psaume 119, verset 130. Le psalmiste parle à Dieu et dit, « La révélation de tes paroles est claire, elle donne de l'intelligence aux simples. » Donc, l'arrivée de la parole de Dieu dans nos esprits et dans nos cœurs apporte la lumière. C'est différent de l'éducation. L'éducation n'est pas la lumière. Vous pouvez être éduqué et totalement dans les ténèbres. Comment je le sais? Parce que j'y étais. J'étais très bien éduqué et totalement dans les ténèbres, jusqu'à ce que la lumière de la parole de Dieu vienne dans ma vie. Donc, souvenez-vous, l'éducation n'est pas la lumière. Il y a de cela des années, je m'occupais d'étudiants africains en Afrique de l'Est dont la seule ambition était de recevoir une éducation. J'écrivis un petit texte pour eux, un jour, intitulé « Vous cherchez à être éduqué, mais cherchez-vous également à trouver la sagesse ?» J'ai démontré que la sagesse et l'éducation n'étaient pas la même chose. Dans ce tract, je soulignais quelque chose qui a choqué certaines personnes. La plupart des problèmes dans ce monde sont causés par les gens éduqués. Theodore Roosevelt, l'un des premiers présidents des États-Unis d'Amérique, dit un jour, « Si un homme est un voleur, il volera une voiture de chemin de fer, ou un wagon, ou un compartiment. Mais si vous éduquez ce même homme, il volera le chemin de fer. » Alors, s'il vous plaît, gardez bien en tête que l'éducation est très utile, mais ce n'est pas la lumière. En fait, comme je l'ai dit, certains des esprits les mieux éduqués sont dans les plus épaisses ténèbres. Ce n'est que l'entrée dans la parole de Dieu qui donne la lumière. Et puis, la parole de Dieu donne la guérison physique. Et je dis ceci en me basant sur ma propre expérience. Allons au psaume 107 un instant. Lisons du verset 17 jusqu'au verset 20. Les insensés, c'est-à-dire les gens des autres églises. Ils ne se jamais de vous, de moi. Par leur conduite coupable et par leurs iniquités, s'étaient rendus malheureux. N'avez-vous jamais remarqué que certains d'entre nous sont malheureux parce que nous avons mené une mauvaise vie? J'ai entendu tellement de personnes venir à moi pour recevoir la guérison. Elles ont très rarement pensé que la source de leur problème venait de leur mauvaise façon de vivre. Mais il est dit que ce sont des fous, car ils sont malheureux à cause de leurs iniquités. Leur âme avait en horreur toute nourriture et est touchée au port de la mort. Ils étaient à l'article de la mort. Les docteurs ne pouvaient plus rien pour eux. Puis il est dit, dans leur détresse, ils crièrent à l'Éternel. Mon commentaire, c'est que les gens attendent souvent très longtemps avant de se mettre à prier. Ils étaient au port de la mort et il leur semble tout d'un coup que prier pour les aider. Et que fit Dieu? Écoutez. Et il les délivra de leur angoisse, il envoya sa parole et les guérit. Il les fit échapper à la fosse. Remarquez trois choses que fait Dieu lorsqu'il envoie sa parole. Il sauve, il guérit et il délivre. Les trois grands actes de la grâce de Dieu, sauver des péchés, guérir de la maladie et délivrer du pouvoir des démons, il les accomplit avant tout au travers de la parole de Dieu. Certains d'entre vous, je le sais par expérience, recherche un prédicateur qui vous imposera les mains, priera pour vous afin que vous soyez guéri. Bon, puisse cela arriver. Mais je sais car beaucoup de gens viennent à moi. Ils pensent que si j'ai prié pour eux, ils seront guéris. Ils ne le sont pas, et en fait cela me préoccupe un peu. Car je vois bien qu'ils sont en train de rechercher le frère Prince et non le Seigneur. Et laissez-moi vous dire, vous pouvez guérir sans aucun prédicateur. Si vous recevez la parole de Dieu, car il a envoyé sa parole, il les a guéris et délivrés de leur détresse. Et là se trouve mon verset favori, celui qui m'a sorti de l'hôpital alors qu'aucun médicament n'avait pu le faire. Proverbes chapitre 4, versets 20, 21 et 22. Je le cite dans la version seconde révisée, car c'est ainsi que cela m'a été donné. Mon fils, sois attentif à mes paroles. Prête l'oreille à mes discours. Qu'il ne s'éloigne pas de tes yeux. Garde-les au fond de ton cœur, car c'est la vie pour ceux qui les trouvent, c'est la santé pour tout leur corps. La parole de Dieu, dit-il, sera la santé pour ta chair. Alors donc, j'étais là. Cela faisait 7 mois que j'étais à l'hôpital. Les docteurs ne me guérissaient pas. Et je me disais, si seulement j'avais la foi, je sais que Dieu me guérirait. Et puis, j'ai vu ce passage de l'Écriture. La foi vient de ce que l'on entend, et ce que l'on entend vient de la parole de Dieu. Je commençais à espérer, et je me suis mis à parcourir l'Écriture avec un nouvel espoir. Et voyez-vous, j'avais un problème. J'avais été philosophe de profession, et le boulot d'un philosophe, c'est de faire que les choses simples deviennent compliquées. Ça se passe comme ça quand ils sont élus. Donc, je ne pouvais pas appréhender la parole dans sa simplicité. Je lisais les promesses sur la guérison de Dieu les unes après les autres, mais je pensais que ça ne parlait que de la guérison de mon âme. Il ne s'intéresse pas vraiment à mon corps, c'est quelque chose qui se corrompt. Il mourra de toute façon. Béni soit le Seigneur, ô mon âme, pardonne toutes mes iniquités, guéris toutes mes maladies. Je disais, ce ne sont que les maladies de mon âme. Mais quand j'ai lu Proverbes chapitre 4, versets 20 à 22, je ne pouvais plus tourner autour du pot. Dieu dit que sa parole est la vie pour ceux qui le trouvent et la santé pour leur corps. Et même un philosophe ne peut faire que le mot corps désigne autre chose que le corps. La santé pour mon corps physique en entier. Et alors j'ai regardé dans la marge et l'autre traduction possible pour santé était médicament. Il se trouve que j'étais ce que l'armée appelle un aide-soignant. J'ai dit comment font les gens pour prendre leurs médicaments. La réponse est 3 fois par jour après les repas. J'ai dit voilà, c'est ce que je vais faire. Je ne vais pas entrer dans les détails, mais sur une période de 3-4 mois, j'ai pris la parole de Dieu comme un médicament 3 fois par jour après les repas. Et cela m'a apporté une guérison complète et définitive sous un des climats les plus malsains qui soient au monde, celui du Soudan. Alors je vous le dis, frères et sœurs, ça marche. Maintenant, regardons juste 3 effets supplémentaires de la parole de Dieu, très rapidement. Le suivant est la victoire sur le péché et sur Satan. Psaume 119, versets 9 et 11. Comment le jeune homme rendra-t-il pur ce sentier ? En se dirigeant d'après ta parole. Et à nouveau, au verset 11, je serre ou garde ta parole dans mon cœur afin de ne pas pécher contre toi. Beaucoup, beaucoup de nos jeunes gens aujourd'hui se demandent vraiment s'il est possible de vivre une vie pure. La majorité de leurs éducateurs leur diront que non. Ils leur recommanderont ce qu'ils appellent des rapports protégés, ce qui n'est jamais sans danger. Mais la Bible dit qu'un jeune homme qui fait attention à ses voies, selon la parole de Dieu, peut mener une vie pure. Et je remercie le Seigneur de ce que quand je travaillais parmi les jeunes gens africains, je voyais que ces mots s'accomplissaient encore et encore. Ils étaient rendus purs et vivaient des vies propres parce qu'ils prêtaient attention à la parole de Dieu. Vous rappelez-vous que nous avons lu Matthieu chapitre 4, quand Jésus se retrouva face à Satan, il ne l'a confronté qu'avec une seule arme. Il est écrit. Et puis encore, et nous allons aller très vite maintenant, dans Éphésiens chapitre 5, versets 25 à 27, Éphésiens, chapitre 5, versets 25 à 27. Marie, aimez vos femmes. Laissez-moi juste vous dire, Marie, que ceci n'est pas un conseil, c'est un ordre. Marie, aimez vos femmes comme Christ a aimé l'Église, et il s'est livré lui-même pour elle, afin de la sanctifier, après l'avoir purifiée par l'eau et la parole, afin de faire paraître devant lui cette Église glorieuse, sans tache ni ride, ni rien de semblable, mais sainte et irréprochable. Comment Jésus se donnera-t-il une épouse sainte et sans tache? Par le lavage de l'eau de la parole de Dieu. La parole de Dieu nous sanctifie, elle nous purifie. Jean dit à Jésus, « C'est celui qui vient par l'eau et par le sang. » Pas seulement par l'eau, mais par le sang de son sacrifice. Il nous rachète, mais l'eau de sa parole nous purifie et nous sanctifie. Nous avons besoin des deux. Nous sommes rachetés par le sang afin d'être purifiés par la parole. Et finalement, Jacques dit, nous n'allons pas le lire, mais dans son épître, chapitre 1, versets 23 à 25, la Bible est un miroir spirituel. Quand vous regardez en elle, elle ne vous renvoie pas votre image physique, elle vous montre ce à quoi vous ressemblez vraiment à l'intérieur de vous-même. Jacques souligne que quand vous vous regardez dans le miroir et que vous voyez qu'il y a quelque chose qui ne va pas, la chose la plus sensée à faire est de corriger cela. Si vos cheveux sont en désordre, vous les peignez. Si votre visage est sale, vous le lavez. Vous agissez selon ce que vous voyez dans le miroir. Et Jacques dit que vous avez besoin de faire cela quand vous regardez dans le miroir de la parole de Dieu. Vous avez besoin de voir votre moi spirituel et de réagir en conséquence, quoi qu'il faille corriger. Récapitulons cela et terminons. Les huit effets produits par la parole de Dieu. Elle produit la foi. Elle est la semence de la nouvelle naissance. Elle est la nourriture spirituelle. Elle donne l'illumination mentale, elle amène la guérison physique, elle rend possible la victoire sur le péché et sur Satan, elle donne la pureté et la sainteté, et c'est un miroir spirituel. Amen.
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